0: L'amitié chaque soir de partager ce début de soirée après une journée un peu chargée. C'est vrai qu'on a envie de se détendre et pourquoi pas s'évader. Moi, c'est ce que je vous propose tous les soirs, un tour de France, de région en région, de ville en ville, pour vous faire aussi découvrir vos bonnes initiatives. On ira en forêt du côté de Nancy ce soir découvrir un arbre un peu atypique. On ira aussi déguster du chocolat, mais au Pays Basque, particulier avec une entreprise française pas comme les autres. Enfin, Robin Bernot, qui sillonne le pays, nous emmènera dans la Meuse découvrir une boîte à livres assez mystérieuse. De 20h à 21h, c'est aussi avant tout un invité, une invitée ce soir. La France, les lieux qui ont marqué notre invitée vont se raconter jusqu'à 21h. Elle est actrice, elle est comédienne, elle est productrice, elle a triomphé encore dernièrement dans le duplex avec Annie Dupéré, avec Francis Perrin, avec Pascal Légitimus. Elle produit une superbe pièce de théâtre en ce moment du côté du Théâtre de Paris, Denis, une pièce de Sophie Cotin mise en scène par Raphaël Cambray. Et puis Corinne Touzé, puisqu'il s'agit d'elle, notre invitée, partira aussi dans les prochains jours sur la route de France et de Belgique avec Ken, qu'elle a présenté au Festival d'Avignon il n'y a pas si longtemps que ça. C'est la femme d'honneur aussi que je reçois ce soir jusqu'à 21h. Bonsoir Corinne Touzé.
1: Bonsoir monsieur.
0: Comment ça va madame ?
1: Bien.
0: Vous avez une poignée de main ferme. On s'est serré la main il y a quelques minutes. Je vous ai trouvé, je vous connais peu, avec un caractère déterminé.
1: Vous savez non, j'ai pas une poignée de main ferme, j'ai une vraie poignée de main. C'est-à-dire que quand on serre la main à quelqu'un, on se présente, on tend pas un chiffon mou. Hein, vous voyez ce que je veux dire ?
0: J'ai pas du tout pensé commencer l'émission comme ça.
1: Et puis se regarde droit dans les yeux, parce qu'il y a plein de gens qui vous serrent la main et qui regardent ailleurs.
0: C'est vrai.
1: C'est une façon de se connaître aussi un peu mieux.
0: Alors on va se regarder dans les yeux et on va parler dans les oreilles des auditeurs et on va se balader un petit peu dans votre France. Je sais pas si c'est facile ou si c'est une envie que vous avez parfois. Vous savez, se balader comme on va le faire ce soir, c'est comme si on regardait un album photo. On se revoit il y a 20 ans, 30 ans. C'est le genre de choses que vous faites parfois à la maison ou pas du tout ?
1: Jamais, mais par contre, ça me plaît, en fait. Ouais. J'ai déménagé 17 fois dans ma vie, depuis que je suis née. Et en fait, c'est chouette, les souvenirs dont je me souviens, si je peux, parce qu'il y en a plein que j'ai oubliés.
0: Ah mais... non, on va essayer. Bon, il y a un premier point d'ancrage, même si c'est pas forcément une ville auquel vous êtes particulièrement attaché, vous allez nous le dire, c'est Orthez, parce que vous êtes née à Orthez, c'est les Pyrénées-Atlantiques. Vous y vivez à ce moment-là, parce que je crois que c'est les grands-parents qui vivaient là-bas.
1: Oui, mes grands-parents, ils étaient vers Pau. Et particulièrement après, quand ma maman a accouché, ils étaient dans un petit village qui s'appelle Salespice, qui est près d'Orthez. Donc oui, effectivement, elle a accouché à Orthez. Mais j'étais un bébé et je suis partie, enfin mes parents sont partis, je devais avoir 2 ans. En revanche, j'y suis retournée 2 500 000 fois.
0: Donc vous avez un lien particulier encore avec cet endroit et cette région aujourd'hui.
1: Oui, c'est le sud-ouest. J'y suis retournée parce que mes grands-parents vivaient là. Mon papa et ma mère ont essayé, comme ils avaient 18 ans, c'était des bébés. Ils ont essayé de chercher du travail là. Et j'y suis retournée par affection, parce que c'est une région sublime. J'ai appris à nager à Osgore avec mon papy. J'ai failli me noyer à Biarritz quand j'avais 4 ans, avec les baïnes, vous savez.
0: Bien sûr, très dangereux.
1: Mon papy m'a récupérée et m'a sauvé la vie, mais j'étais partie. Hein.
0: Ouais.
1: Non, j'y suis retournée souvent et j'aime cette région. Elle est belle, elle est vraie, elle est authentique. D'ailleurs, il y a beaucoup, beaucoup d'artistes qui vivent là-bas, vous savez. Et en plus, ce que j'aime, c'est que tout autour de, on peut dire, de ce microcosme magnifique qui est Biarritz, Saint-Jean-de-Luz, Guétari, tout ça, il y a la campagne tout autour, il y a les champs, il y a les fermes, il y a les vaches. Moi, j'allais chercher le lait à la ferme et j'étais entourée de vaches. La maison, c'était ça. Et j'adore cette odeur. Cette odeur, elle poursuit ma vie.
0: Alors, vous l'avez dit, vous étiez bébé, vous l'avez aussi dit, vos parents, c'était des bébés, votre papa, il avait 18 ans quand vous êtes né. Je ne sais pas quel âge avait votre maman à ce moment-là,
1: aussi.
0: Sensiblement la même chose.
1: Ouais.
0: Bon, c'est des enfants qui font des enfants, comme on dit, et qui fait que vous allez avoir des souvenirs qui sont aussi très liés aux grands-parents. Vous l'avez dit, c'est aussi une chance de connaître les grands-parents. Une petite bicyclette jaune, c'est une image, ça, qui vous revient. On est où ?
1: Ah ben là, je pense qu'on est à Compiègne, non, c'est ça ?
0: Alors c'est encore une autre destination.
1: Ouais. C'est parce qu'il faut dire aux auditeurs qui ne savent pas, je suis amnésique de mon enfance de 0 à 14 ans, mais j'ai des images qui sont sûrement imprégnées de photos. Et cette petite bicyclette jaune, elle est à Compiègne dans l'Oise.
0: Vous avez 5 ans.
1: Et voilà. Et j'ai mes parents, donc mon papa a trouvé un travail là, et je dois être à l'école. Je dirais primaire, oui, c'est ça. Et je me vois en bas de cet immeuble. Et je regrette tellement, il faudra que j'y aille un jour, je voudrais retrouver l'adresse, parce que je voudrais retourner voir où se trouve cette résidence, cet immeuble. On était au dernier étage.
0: Mmh. Et vous aussi, faisant vos devoirs sur les canapés du magasin de meubles de votre papa, parce qu'il travaillait parmi les métiers qu'il a fait, il a été dans l'ameublement à un moment donné.
1: Ah non, toute sa vie. Il était commerçant, il vendait des meubles, il était employé au départ, puis après il est devenu patron. Il a créé des magasins de meubles dans plein de régions, c'est pour ça que je passais toute ma jeunesse à voyager. Et à quitter les villes où j'étais parce qu'on vivait ensemble. Et donc là, je faisais mes devoirs le soir sur les salons avec mon papa et ma maman qui vendaient des meubles à côté. Et j'ai grandi dans un magasin, oui, effectivement.
0: Alors vous n'avez pas forcément, vous l'avez dit, des souvenirs précis, mais là, on est dans une cour d'école. Il y a quelque chose qui revient, peut-être un visage, un instituteur qui vous a marqué, une cour?
1: Alors, je ne me souviens d'aucun visage, d'aucun instituteur, sauf après l'adolescence. Je me souviens de mes profs de lycée. Et je me souviens de la cour du lycée.
0: C'est à Boulogne-sur-Mer.
1: Qui est à Boulogne-sur-Mer. Où je me souviens de mes copines, donc Christiane, Marie-Claude. On s'est revues depuis, elles sont venues me voir jouer sur scène. Ça, c'est des chouettes souvenirs. On allait danser tous ensemble en bande. Il y avait un garçon qui avait le permis, donc c'était Marc. C'était mon amoureux en plus, donc c'est cool. Et c'était le Pas-de-Calais. Et là, j'ai adoré cette région. C'est pareil, j'y retourne assez fréquemment. Ouais.
0: Alors, vous avez évoqué, Corinne Touzé, les plages d'Osgore, celles où vous aimiez prendre l'air marin, parce que c'est toujours quelque chose qui vous a beaucoup plu. Il y a même des pins qui ont failli vous tomber dessus, je crois. Un jour, vous étiez sous une tente ou un truc comme ça. Ça vous parle pas, ça?
1: Des pins? Ça, c'est quand on dormait dans la forêt.
0: Mais oui. Ça, c'est aussi des souvenirs extraordinaires de l'enfance de dormir dans la forêt.
1: Oui, mais là, j'étais une maman avec un petit poussin. Et
0: vous étiez maman à ce moment-là.
1: Et le papa de ma fille.
0: Ah oui, d'accord.
1: Et le papa de ma fille ronflait pendant que les pins tombaient à côté de la tente. Ouais. Et j'ai eu très très peur ce jour-là.
0: Il y a Amiens aussi dans la Somme. Ça, c'est Vanille.
1: Oh, ma pépette. Bah, c'est mon chien. C'est mon premier chien à moi. Donc, j'ai eu des chiens toute ma vie. Ça, tout le monde le sait, parce que je suis gâteuse. Et Vanille, c'était un caniche royal. Et c'était vraiment mon chien. Et ouais, c'est le premier. Et du coup, ça m'a marqué. Voilà.
0: Vous allez donc, effectivement, Corinne Touzé, partir à Boulogne-sur-Mer. On a déjà fait pas mal de petites choses. Et vous allez arriver à Boulogne. On va en parler dans un instant. Il y aura le lycée, rue de Beaurepaire, le lycée Mariette. Voilà. Oui.
1: Je savais même pas l'adresse.
0: Oui, j'ai été vérifié. On va en parler dans un instant, j'ai des dossiers, j'ai vos notes de l'époque.
1: Okay.
0: Comme c'est en français, je sais que tout va bien. Les portes de la revue des merveilles s'ouvrent avec vous, Corinne, avec Benoît Prospero. On va quitter votre région pour aller dans une forêt. On parlait de forêt il y a un instant. On nous invite aujourd'hui à entrer en forêt.
2: Ah, j'adore cette expression, entrer en forêt. Dit comme ça, c'est presque de la poésie. Avec Ici Lorraine, on vous présente Francis Martin. Et si son nom ne vous dit rien, sachez qu'il est l'un des plus grands microbiologistes et mycologues du monde. Chercheur émérite à l'INRAE de Champenoux. Sa spécialité, depuis plus de 40 ans, les liens qui unissent les arbres et le monde vivant qui les entoure, comme les champignons. Nous voici à côté de Nancy, à Réméréville, dans la forêt de Besange, auprès d'un arbre très particulier.
3: Perdu dans la forêt, on a un très vieil être qui a au moins 200 ans.
2: Et cet arbre, il mesure 30 mètres de haut. Et s'il est si particulier, c'est parce qu'il est le personnage principal du livre de Francis Martin, Entrer en forêt. Pour lui, un véritable ami. Et que lui a enseigné cet arbre et les autres?
3: Les mécanismes qui leur permettent de vivre, de fonctionner, de respirer, de métaboliser, de se développer, sont extrêmement proches des mécanismes qui nous animent, nous, humains.
2: Un monde des arbres aussi complexe que celui des humains. Et quand on dit un monde, c'est parce que cet arbre, comme un humain, ne vit pas seul. Autour de lui, les mousses, les chevreuils, les champignons, les papillons. Autour d'un seul arbre, des centaines d'espèces interdépendantes.
3: Tous ces liens qui forment ce que les anglo-saxons appellent le tissu de la vie. Et si vous tirez un fil, tout risque d'être détruit.
2: Et l'idée de Francis Martin?
3: Donc moi, ce que j'essaie de faire dans ce livre, c'est de vous faire sentir tous ces liens qui existent entre les êtres vivants. Alors, les oiseaux et les arbres, les arbres et puis les insectes qui vivent sur ces arbres ou à l'intérieur de ces plantes, et puis le monde qu'on voit pas, c'est le monde souterrain.
2: Et au sujet de ce monde souterrain, écoutez ce qu'il dit.
3: Dans le sol qui est autour de nous, il y a autant d'êtres vivants que d'étoiles dans la galaxie. Et on sait que tous ces organismes-là sont en dialogue permanent.
2: Est-ce que vous imaginez le monde absolument extraordinaire qui se trouve sous nos pieds? Et vous voulez savoir ce que ressent Francis Martin quand il touche cet arbre?
3: Là, adossé au vieil être, C'est comme si j'avais une présence tutélaire autour de moi qui veille sur moi, quoi, qui me dit « Vas-y, continue Francis, raconte notre histoire ».
2: Et cette histoire, il la raconte dans le livre intitulé « Entrer en forêt, un an parmi les arbres ». C'est publié aux éditions Tana et c'est une merveille. Merci ici Lorraine et merci Francis Martin qui consacre donc sa vie à étudier les liens qui unissent les arbres au monde vivant qui les entoure.
0: Merci beaucoup Benoît Prospero.
1: Vous... Je vais l'acheter. Hein.
0: Avec Corinne Touzé, vous prenez les arbres.
1: Mais je fais ça toutes les semaines, moi.
0: C'est vrai ?
1: Depuis des années, des années, des années.
0: En forêt ou
1: Oui, dans, en forêt. Je marche énormément en forêt. Et oui, les arbres, c'est très important. Et ce qu'il raconte est très juste. Et quand j'ai pas le moral ou quand j'ai des coups de blues, j'y vais et je ferme les yeux et j'écoute. Il faut savoir écouter le silence. Et un arbre, c'est tout sauf silencieux.
0: Et j'ai fait un petit silence exprès. C'est votre parcours, Corinne Touzé, que l'on raconte jusqu'à 21h, le bac à l'âge de 16 ans. Dans un instant, vous allez voir qu'à 16 ans, elle a décidé de quitter papa-maman et d'aller vivre son aventure un peu loin de la France. Avant d'y revenir, il n'y a pas que Paris dans la vie, c'est jusqu'à 21h.

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2: Bon, j'espère que vous passez une belle soirée. De son bac à l'âge de 16 ans jusqu'à ses débuts artistiques, ce soir vous découvrez le film de la vie de Corinne Touzé, votre invitée, actrice, comédienne populaire qui incarnera Isabelle Florent pendant presque 10 ans sur TF1 dans Une femme d'honneur, une femme de théâtre aussi avant tout, qui produit un joli spectacle dédié au Théâtre de Paris dans la salle Réjeanne, Théâtre de Paris dans laquelle elle a joué le duplex il y a encore quelques semaines à peine. Elle est en tournée dans quelques jours avec Ken. En France et en Belgique, c'est Corinne Touzé. Le bac à 16 ans, moi je dis bravo. Vous étiez précoce.
3: Ouais. Non, c'est parce que je suis née en décembre. J'ai gagné un an. Non, alors pour dire la vérité, j'étais très bonne élève, j'adorais ça, l'école. J'étais nulle en maths et nulle en tout ce qui est chiffres, donc il y avait la chimie, il y avait la physique. Mais j'avais 19 en anglais, 18 en allemand, 19 en espagnol. Et c'est la philo et le français qui étaient mes passions. Déjà, sans que je sache très bien ce que j'allais devenir, mais j'adorais ça, l'école, ouais.
2: Vous avez 16 ans, vous découvrez une passion pour le cirque.
3: Ouais.
2: Et pour les clowns.
3: Toujours.
2: D'où ça vient, hein?
3: Je pense que je suis toujours, mais j'étais très très solitaire, très indépendante. Mes parents travaillaient énormément, j'étais donc fille unique, souvent seule, et je me suis fabriquée des histoires, des personnages, des contes. Maman me disait, des fois j'ouvrais la porte, tu parlais toute seule avec tes poupées, tu faisais des spectacles, etc. Et quand j'ai été au cirque petite, j'ai tout de suite été fascinée par les clowns. Et j'y vais tout le temps. J'ai mon premier spectacle, c'était un seul en scène qui s'appelait Femme Clown, nœud avec un nœud à la fin. Si les gens qui me connaissent bien savent, sur scène, j'ai plein de travers et de tics, et souvent d'ailleurs les metteurs en scène de télé me disaient, est-ce que tu peux arrêter avec tes mains s'il te plaît, est-ce que tu peux arrêter de bouger s'il te plaît, moi. Et je viens de là, et alors je suis fascinée par d'abord le travail que ça représente, le sacerdoce que ça représente, et j'en parle dans Ken ou Comment rencontrer l'homme de sa vie.
2: On va en parler avant d'intégrer.
3: Voilà, j'en reparle aussi.
2: À 17 ans, vous quittez la famille, vous partez aux États-Unis, vous partez au Canada, je sais pas si vous partez seul d'ailleurs. Vous avez séjourné même dans une réserve amérindienne avant de revenir du côté du sud de la France, à Aix-en-Provence. Qu'est-ce que vous êtes parti chercher là-bas?
3: En fait, j'allais très mal, pour tout vous dire. Mes parents étaient séparés, j'étais malheureuse, et je suis partie, j'ai fui en fait, pense. Et finalement, comme j'avais toujours voyagé avec mon papa, il adorait voyager, donc il nous a fait beaucoup profiter. Et là, j'étais au fond du trou, donc je me suis dit, allons voir ailleurs si l'herbe est plus verte. Ouais. J'ai fait le tour des États-Unis en stop, le tour du Canada. J'ai beaucoup pratiqué les bus Greyhound, et je parlais anglais couramment, donc voilà.
2: Vous revenez en France, c'est Aix-en-Provence. C'est la Méditerranée. C'est aussi l'époque des petits boulots. Vous allez travailler avec votre maman dans un restaurant, la laitue.
3: Absolument.
2: Vous faisiez le service.
3: Oui, j'étais serveuse pendant des années chez maman.
2: Il était où ce restaurant à Aix-en-Provence?
3: Il était rue...
2: Vous vous souvenez?
3: Oh non.
2: Ah, mais regardez pas, je sais pas.
3: Si, parce que vous avez fait des.
2: Non,
3: parce que je confonds avec un. Il y en a eu un autre après qui s'appelait Le Diable Boiteux, qui était rue fermée. Et celui-là, il est dans une. La laitue est dans une toute petite impasse près du Palais des Festivals. C'est tout ce dont je me. Alors, par contre, je l'ai devant les yeux, mais la rue.
2: Aix-en-Provence, c'est quoi la carte postale?
3: C'est parce qu'en fait, maman, quand ils se sont séparés, elle a pris sa fille, sa valise, et puis elle a décidé d'aller essayer aussi ailleurs. Et comme elle a été commerçante toute sa vie, moi je suis revenue avec un concept du Canada. C'est moi qui lui ai donné cette idée, donc c'était un salad bar, je ne sais pas si vous connaissez.
2: Oui, bien sûr. Oui.
3: Ça n'existait pas. Donc on a ouvert le premier salad bar de France, je pense, et ça a cartonné. La mère et la fille derrière le comptoir, maman faisait tout toute seule, les salades et les desserts et tout ça.
2: Demandez les droits d'auteur, il y en a partout aujourd'hui.
3: Hein. Bah oui, il y en a partout. Oui, oui. Bah, oui. Mais le nôtre, il était mieux.
2: Et alors, Aix-en-Provence, donc c'est les Bouches-du-Rhône, vous découvrez le sud à ce moment-là. C'est pas Boulogne-sur-Mer, hein, c'est quand même une autre carte postale. C'est la Méditerranée. Ouais. Vous avez des coins comme ça qui vous reviennent, des plages, des endroits qui vous ont marqué.
3: Bah, Aix, c'est une ville déjà, donc c'est là que j'ai fait mes premiers pas. J'ai fait du théâtre de rue pendant des années, donc c'est une ville magnifique. On allait à la mer à Cassis, dans les Calanques, et j'ai des souvenirs magnifiques de cette période. Et puis surtout, merci. Alors je vois où vous voulez arriver, c'est-à-dire que je ne peux pas vivre sans la mer. La mer, c'est une drogue, je ne peux pas m'en passer. Si j'y suis pas allée au moins une fois dans le mois, il faut que je la voie, il faut que je la sente, il faut que je la respire. Et je mange des huîtres à peu près trois fois par semaine. Voilà. Alors ça, je ne sais pas si c'est très intéressant comme information.
2: C'est une drogue même, les huîtres aujourd'hui.
3: Voilà, parce qu'en plus, je dis à tous les copains, copines et gens qui ne savent pas que j'ai des problèmes de thyroïde et que tous les gens qui ont des problèmes de thyroïde doivent bouffer de l'iode.
2: Ça, c'est très bien.
3: Voilà.
2: Aix-en-Provence, vous suivez un petit peu des cours de théâtre.
3: Ah bah, plus que
2: des cours,
3: ça.
2: Vous avez une licence de lettres,
3: hein, je crois. Voilà.
2: Vous avez jusqu'à une licence de moderne. Et puis c'est là que vous montez les premiers spectacles dont vous avez parlé.
3: Ouais.
2: Spectacle de rue, autour du clown, autour du cirque, j'imagine. Tout ça se fait dans le sud, dans les Bouches-du-Rhône. Et puis très vite, on a dit, vous êtes parti à 16-17 ans, vous vivez ça avec votre maman pendant quelques temps à Aix-en-Provence, jusqu'à la licence. Puis vous visez Paris. Enfin, il y a une envie que ça aille plus loin.
3: Alors, figurez-vous que non. C'est-à-dire que...
2: Dans votre métier, peut-être pas Paris.
3: En fait, c'est le hasard qui a fait que je parte à Paris.
2: Oui, enfin, c'est le collège qui vous a proposé des cours de théâtre amateur.
3: Pareil. Là, j'ai eu la vocation, mais ça, c'était à Boulogne. J'ai eu la vocation grâce au prof de français.
2: D'accord.
3: Voilà, c'était mon premier contact avec un texte. C'était du Molière, c'était La jalousie du barbouillé, c'était une pièce en un acte. Aucun des garçons de la classe n'a voulu jouer ce barbouillé, qui était un vieux monsieur de 80 ans, c'est moi qui l'ai joué. Ça, c'est le début, c'est arrivé comme ça. Et je me suis rendu compte que c'était facile. Mais j'ai fait du cirque et du clown à Aix. Par contre, je travaillais dans un théâtre à Aix qui a été fermé, qui s'appelait le Relais Culturel d'Aix-en-Provence, parce que le directeur était communiste, et on montait nos spectacles, et ça cartonnait. J'ai joué dans Mère Courage, j'ai joué dans Les Femmes Savantes, tout ça. Et du coup, je sais pas, c'est toujours pareil avec moi, je crois beaucoup au signe, et je me suis dit, ce théâtre qui ferme, il faut que tu t'en ailles. J'étais un peu faux-folle, je suis toujours un peu faux-folle quand même. Et je suis arrivée à Paris, voilà, comme
2: Alors vous êtes arrivée à Paris au tout début des années 81, vous avez 22 ans. Et alors là, comme pas mal de comédiens, à l'époque, il y avait des fichiers de comédiens, c'était un peu des castings, en tous les cas, vous étiez dans un fichier qui vous permettait d'être repéré. Puis vous allez être vite repéré d'ailleurs, parce qu'il y a un premier tournage important du côté des Buttes-Chaumont, en tous les cas, le fichier c'était vers les Buttes-Chaumont. Première série, 1982. C'est Marion Sarreau.
3: Marianne, une étoile pour Napoléon.
2: Oui, une trentaine d'épisodes sur Antenne 2 à l'époque.
3: Une centaine d'épisodes.
2: Ah, une centaine. On ne sait pas qu'il y en a eu autant. Et vous avez le rôle principal, vous êtes dans les 100 du coup.
3: Ouais. J'ai appris. Génial. Alors, ce que je dis toujours aux acteurs, aux jeunes qui m'écrivent comment il faut faire, vous ne pouvez pas m'aider, machin. Je dis, il faut travailler, il faut tout accepter, il faut tout essayer. Et moi, j'ai appris. Le travail du plateau, parce que tout était large chez moi. J'étais née pour faire la piste et tout ça. Et en fait, il a fallu que je réduise. J'ai tout appris sur cette série. Travailler avec trois caméras en permanence. Marion Sarreau est une immense metteur en scène à qui je dois beaucoup, puisque je l'ai retrouvée après sur Femme d'honneur. C'est elle qui m'a choisie. Et effectivement, cette série m'a lancée, mais c'était pas prévu. Et je n'ai rien désirer, si vous voulez, voyez.
2: La suite, vous allez l'entendre et la comprendre avec Corinne Touzé d'ici quelques minutes, mais là j'ai envie de vous offrir un peu de chocolat.
3: Yes.
2: On va aller dans le Pays Basque, vous l'avez évoqué, ce Pays Basque, vous avez parlé de Guétari tout à l'heure, de Saint-Jean-de-Luz. Je sais pas ce que vous prenez au petit déjeuner ou au goûter, même si c'est un peu le soir là, mais quand on a une envie de douceur, c'est le chocolat. Catherine Quicandon a une idée qui va vous plaire.
4: À Tarnos, à moins de 10 km de Bayonne, la pâte à tartiner, c'est toute une histoire.
5: Oh, c'est bon, cette petite sensation. Ça vaut mieux qu'un million. Tellement, tellement c'est bon.
4: Et c'est celle de Théo Barroso qui, un jour de fin 2024, décide de créer dans la cuisine de sa maman une pâte à tartiner.
6: Quand j'ai eu cette idée en tête, c'est un projet fou que ma mère m'a dit. Mais je me suis dit, on va y aller. Et du coup, j'ai fait toute la recherche développement en partant de rien sur l'agroalimentaire à la maison.
4: Pour cette pâte à tartiner qu'il a appelée gourmandise, il choisit uniquement des ingrédients naturels. Des amandes, des noisettes, des cacahuètes, du sucre de coco, de la protéine de riz, du cacao en poudre, sans oublier le chocolat noir, le sel de Guérande et la vanille de Madagascar. Il mélange tout ça et après plein d'essais, on imagine que ça a été très dur, il trouve la recette de sa pâte à tartiner qui peut se vanter d'être 5 fois moins sucrée et sans huile de palme. Pour les premiers pots, il met en place une campagne de financement participatif qui cartonne. La production est lancée, évidemment, ailleurs que dans les casseroles de sa maman.
6: J'ai la production en Normandie avec un artisan. J'ai un logisticien qui travaille avec moi pour la préparation des commandes à Toulouse. Et après, tout est expédié depuis Toulouse pour les commandes, les gens qui commandent sur le site.
4: Et il y en a, Théo vend entre 8000 et 12000 pots par mois. Depuis le début, il a régalé près de 20000 gourmands avec un peu plus de 80000 pots. C'est une affaire qui marche, même si par choix, il ne se verse pas encore de salaire.
6: Je privilégie du coup la croissance d'entreprise. Donc, ce qui est bien, c'est d'avoir Prince Travail en fait seulement qui me permet de croître l'entreprise. Et c'est très chouette parce que d'ailleurs les gens ne se rendent pas compte à quel point c'est dur dans le milieu entrepreneurial justement de vivre dans son entreprise et surtout de financer une croissance. On se dit c'est tout beau tout rose de faire beaucoup beaucoup plus de ventes, de chiffre d'affaires, mais la réalité c'est surtout la rentabilité derrière. Et mais plus tard ce sera le cas, donc j'ai pas de là-dessus.
4: Et nous non plus, tellement Théo est investi dans son entreprise. Aujourd'hui, il propose plusieurs saveurs sur son site internet gourmandise.co, gourmandise avec un Z. Merci à Priscilla d'ici Pays Basque pour cette idée qui se mange. Ici, ça entreprend dans les Landes avec Gourmandise, une pâte à tartiner qui ne fait pas culpabiliser quand tu plonges ta cuillère dedans une fois, deux fois ou trois fois. Oui, je suis gourmande et alors ?
7: Oui, bah vous n'êtes pas la seule, hein. Corinne Touzé, elle a mis la cuillère, je peux vous le dire.
3: J'adore le chocolat.
7: Ah oui, je pense qu'on a compris. Vous ne l'avez pas vu, vous l'avez pas vu là. Je ne la tenais plus.
3: Non mais je ne peux pas m'en passer, hein. C'est pas possible.
7: Moi je comprends bien. On va se faire une petite pause chocolat tout de suite et on revient dans 5 minutes sur ICI.
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4: Il y a quelques minutes, on l'a laissé au tout début des années 80 avec Marianne, une étoile pour Napoléon, série diffusée sur Antenne 2. Corinne Touzé est votre invitée jusqu'à 21h, un parcours inspirant pour cette passionnée de théâtre, de cirque, encore aujourd'hui déterminée après des spectacles de rue, à Aix-en-Provence et ailleurs, les castings à Paris. C'est là qu'elle arrive pour devenir la comédienne épanouie que vous connaissez aujourd'hui. Elle est avec vous jusqu'à 21h. J'ai évoqué la première série télévisée, je pourrais aussi parler de votre premier grand rôle au cinéma, qui est la Rumba, avec de Roger Hanin.
0: Oui,
4: Ça, c'est le premier coup de manivelle.
0: C'était le premier film avec que des stars, donc Michel Piccoli, Lino Ventura, Nils Arestrump, et on était à Épinay, sur scène, qui était pour moi le studio emblématique du cinéma français des années qui m'ont émerveillée avec les Gabins et tout ça. Et du coup, j'étais là, voilà, j'avais des étoiles dans les yeux, j'avais un tout petit rôle. J'étais un peu liquide, paniquée totale, mais Roger m'aimait beaucoup et il m'avait pris sous son aile et ça a été magique, voilà. Et après, on s'est retrouvés parce qu'il m'a fait coucou deux fois. Quand j'ai eu mon bébé, il m'a proposé Célimène, dans le Misanthrope. Et après, des années plus tard, il m'a fait faire un guest sur sa série dont j'ai... Navarro. Voilà, c'est ça. Il m'a toujours aidé quand il a fallu. Parce que ça n'a pas toujours été simple.
4: J'imagine. Parler de série, on ne peut pas passer à côté, on va s'en dire un mot. Voilà, il y a cette femme d'honneur qui arrive dans votre vie quelques années plus tard, sympathique, pleine de joie, qui vous ressemble, adjudant-chef. Isabelle Florent, j'ai vu que l'épisode pilote, qui a été diffusé, a rassemblé 12,5 millions de téléspectateurs, ce qui fait rougir beaucoup de gens qui font de la télé aujourd'hui.
0: Alors, il y avait pas de chaîne, je suis d'accord.
4: Oui, bien sûr, enfin, c'est quand même succès annoncé.
0: Ouais, c'était extraordinaire. Ouais. Ça restera gravé dans nos mémoires à tous. On a fait du très bon boulot et les gens nous adoraient, mais nous adorent encore parce que la série, elle est rediffusée partout, elle est sur les plateformes, elle est sur YouTube, etc. Et tous les jours, il y a des gens qui me font des vidéos, qui me font des messages et qui me disent, ça fait 35 fois que je regarde le même épisode, mais bon. Et au théâtre aussi, les spectateurs viennent nous voir en disant, voilà, je regarde toujours la série. Je sais pas, elle a marqué les gens. Peut-être parce que c'était la première fois qu'on avait une femme gendarme en uniforme aux commandes. D'habitude, c'était plutôt des femmes policiers.
4: Ouais.
0: Donc, et puis, il y avait beaucoup d'humanité. C'était extrêmement bien écrit.
4: Elle
0: élevait son fils toute seule. Il y avait un directeur de collection merveilleux qui s'appelle Eric Christie qui nous regarde de là-haut. Et puis, on tournait en pellicule. Alors, pas de la vidéo.
4: Hein. Si je reviens à notre Tour de France, est-ce que cette série, par exemple, qui va durer 10 ans, j'imagine qu'elle vous a emmené sur des tournages partout en France.
0: Partout. On a été en Alsace, à la Brigade Fluviale du Rhin.
4: Ça vous a marqué. Vous avez travaillé avec eux, du coup.
0: Ah oui, beaucoup. Il y a une brigade qui m'a énormément touchée. On est resté un peu longtemps. C'était chaud, d'ailleurs, parce que je devais grimper avec des poignées jumards, vous savez, sur une paroi. Mon fils était coincé dans une grotte. C'est la brigade de Spéléo d'Oloron Sainte-Marie.
4: Donc, ça a pris des risques.
0: Ah, mais j'ai fait tout.
4: Spéléo, brigade
0: fluviale. Ah oui, j'ai sauté d'un hélico.
4: Il n'y a pas Rémi Julien qui n'était pas dans le coin.
0: Ah, mais j'adorais ça. Mais moi, c'est mon truc, ça. C'est ma joie. C'était ma joie.
4: Et la Bretagne aussi, je crois.
0: Alors la Bretagne, non, c'est pas la femme d'honneur. La femme d'honneur, on était à Grasse après, dans le pays, voilà, grassois. Et la Bretagne, c'est un film que l'on a tourné du côté du Pouliguen, tout ça, qui s'appelle Maldonne.
4: Alors là, c'est entre, c'est la Baule, c'est Pornichet, voilà, le Pouliguen, c'est Loire-Atlantique, début de la Bretagne.
0: Quoi. Bravo, je dis bravo.
4: Oui, mais c'est une belle région. Ouais. Voilà, c'est la Bretagne, vous connaissez aujourd'hui un petit peu d'ailleurs, vous avez l'occasion d'y aller.
0: Alors,
4: de temps
0: j'y suis beaucoup allée parce que je suis tombée amoureuse de Tréguier, Trégastel, Perros-Guirec, la côte de Granit Rose. Donc j'y vais souvent. Je loue des Airbnb, des choses comme ça. J'adore les Bretons parce qu'ils ont un caractère de cochon, comme moi, et qui protègent leur région avec passion. Donc j'adore arriver dans des petits ports où il n'y a pas d'immeubles, où rien ne dépasse ces maisons de deux étages. On mange extrêmement bien, c'est pas très cher et tout le monde est adorable et tout le monde a le sourire. Si ça pouvait être pareil partout, qu'est-ce que ça serait bien.
4: Alors vous qui aimez l'air marin et les sourires, là je pense que vous devriez avoir le sourire. Alors j'ai découvert ça en préparant votre venue. Vous avez des origines, c'est plus que des origines, martiniquaises.

0: votre grand-mère paternelle, qui est martiniquaise.
1: Mm-hmm. Mon papa est métis, ma grand-mère était de Saint-Pierre.
0: C'est la France, hein.
1: Et absolument. Et je suis Carteronne, donc comme Julien Clerc, hein, voilà. Mm-hmm. Mais pas de la même île, je crois que c'est la Guadeloupe, lui, Julien, je sais plus. Oui. Et donc, bref, oui, j'ai du sang noir dans les veines et j'en suis fière. D'ailleurs, ça se voit. Hein. Et les gens méchants ont toujours dit ouais.
0: Vous avez une peau assez allée, là, voilà. Aujourd'hui.
1: Mais je suis toujours comme ça. Et les gens ont cru que je faisais des UV, mais on ne peut pas faire d'UV, nous, parce que sinon, on devient tout noir.
0: Donc, vous avez mis très longtemps avant de découvrir la Martinique, quand vous êtes.
1: Oui, parce que j'y suis arrivée, oui, très tard, avec ma fille. Je devais avoir 33 ou 34 ans, quelque chose comme ça.
0: Ouais, sachant que c'est vos origines, vous auriez pu y aller plus tôt.
1: Mais hein. Non, parce que mamie était en métropole avec son mari, ouais. Et que les cousins et les cousines, finalement, je les connaissais pas. J'ai fait leur découverte vraiment en tant qu'adulte, très tard.
0: Alors, ça donnera aussi un parfum de Caraïbes, un téléfilm voilà. Que vous avez fait il y a quelques années.
1: En hommage à ma grand-mère, oui, absolument.
0: Vos racines qui sont aussi italiennes, hein, d'ailleurs.
1: Ah oui, alors ça, j'y tiens beaucoup. Ça, par contre, j'y vais tout le temps. Donc, c'est mon grand-père maternel qui est du sud de l'Italie, des Pouilles, de Bari. Et voilà. Et donc, je parle... parlo un pochino italiano, ma non è veramente...
0: Si, però è difficile italiano, ma... per un francese.
1: Voilà, je fais ce que je peux. Mais par contre, on comprend tout ce que je dis.
0: Tout le monde a compris, il n'y a pas de problème. Et si on s'arrêtait à Cannes?
1: Ah,
0: ça, c'est aussi un lieu qui a compté pour vous.
1: Ah, bah, beaucoup. Oh là là, beaucoup, beaucoup. J'y suis. Alors, en fait, on tournait à Grasse. J'ai acheté une maison à La Boca, donc au-dessus, sur la petite colline au-dessus de Cannes. Et c'est là que ma fille a démarré sa vie de jeune fille. Donc, les sorties, le lycée, etc. Et oui, et puis j'ai gardé cette maison très longtemps. Et c'est le théâtre qui m'a fait revenir à Paris. Mais j'adore cette région parce que les gens disent toujours la Côte d'Azur, c'est pourri. Mais l'arrière-pays, il est sublime. Il y a des villages absolument merveilleux. Et surtout, la femme d'honneur, je crapahutais. Parce que c'est ce rôle, les gens croient toujours, pour ceux qui ne connaissent pas la série, que j'étais enfermée dans des bureaux, mais pas du tout. J'arrêtais pas de cavaler dans tous les sens, dans la montagne, dans les vignes. Et j'ai fait de l'hélico accroché. Alors ça.
0: Comme Belmondo.
1: Oui, mais surtout, parce que vous me parlez de Cannes, d'un seul coup, ça me revient. C'est qu'en fait, je me suis fait bizuter par les gendarmes du 06. Quand ils ont su que j'allais être accrochée, qu'il fallait m'amener à un point, nanana, parce qu'il fallait que je me décroche et que je cavale après quelqu'un.
0: Ouais.
1: Ils m'ont fait toute la Côte d'Azur, c'est-à-dire de Grasse jusqu'à dans le Var. Et j'étais suspendue, je pouvais rien faire. Et quand je suis descendue, en fait, ils étaient pétés de rire. Et moi, j'étais hystérique de rage parce que tout le monde m'attendait sur le plateau. Mais surtout, j'ai eu la peur de ma vie. Mais j'ai vu la vraie Côte d'Azur, en fait, du ciel. Et ça reste un souvenir... génial.
0: Le sud, on continuera d'en parler parce qu'il y a Maubec qui est un autre sud. Hein, on en parlera dans un instant. C'est un autre sud, autre chose du côté du Vaucluse.
1: Très important.
0: Avez-vous une boîte à livres près de chez vous? Vous savez, ce sont ces micro-bibliothèques où chacun peut déposer et emprunter des livres gratuitement. Il y en a dans les parcs, des fois. On les voit souvent hein, dans les grandes villes. C'est un peu plus rare dans nos petits villages, mais ici, a peut-être trouvé l'exception dans la Meuse. Alors, Robin Bernot s'est rendu avec Emma Steven sur ici.
2: Le village de Vignoles sous Montmédy a désormais lui aussi sa boîte à livres.
3: Écoutez, c'est une bonne idée. Ça pousse les gens à prendre un livre qu'ils n'auraient pas acheté.
2: Ici à Vignoles, il y a 89 habitants et désormais des dizaines de livres stockés dans un ancien frigo à la vitre transparente. Une installation imaginée par un couple d'habitants, James et Edwige Chevalier, qu'Emma Steven est allée rencontrer pour nous. Ils sont encore étonnés du succès rencontré par l'initiative.
4: Il y a tout le monde, les gens qui viennent régulièrement avec un gros sac de courses, là, vous voyez, les sacs qu'on réutilise. Ouais. Bah, eux, je sais pas qui c'est. Hein. Ici, il y a plus de vaches que d'habitants, donc on s'attendait déjà pas à ce qu'elle ait autant de vues.
5: Bientôt, il y aura plus de livres que d'habitants.
4: Ah oui, là, déjà là. Hein. Déjà là, il n'y a pas tout tôt.
2: Alors, il faut bien imaginer que dans cette cabane, il y a toutes sortes de livres, aussi bien des œuvres de Zola, Hugo, Camus, ou bien encore des bouquins de cuisine. Et parmi les habitués à se rendre sur place, il y a François.
6: On prend, on en ramène un autre, un qu'on a déjà lu peut-être. Enfin moi, des fois, des livres qui me plaisent bien, je peux les lire trois fois. Puis à un moment donné, j'en ai marre. Bah, on le remet là, on vient en chercher un autre. Bah, ça fait un nouveau livre pour les autres, je veux dire, dans la boîte à livres. Et ça fait des roulements et tout. Non, franchement, c'est chouette.
2: Alors ici, dans la Meuse, ça marche. Mais vous, qu'en pensez-vous?
4: Eh ben, je pense que c'est une bonne idée, justement, au lieu de les jeter ou de les laisser traîner à la maison.
2: Maëva adore l'initiative.
4: Je pense que justement, ça simplifie le fait que d'autres personnes puissent en profiter. Se remettre aussi à la lecture et puis que tout le monde puisse échanger les uns les autres sur les livres.
7: qui sont à la maison.
2: Maryse, elle, ne pensait pas que ce concept existait en France.
3: Moi, j'ai déjà vu ça, mais à l'étranger. Hein, et les gens sont très contents.
2: Et pourtant, ces boîtes à livres, il y en a énormément dans tout le pays. Tiens, savez-vous combien ?
3: Je pense qu'il y en a une dizaine seulement. Hein. J'en ai vu une à Paris.
7: Je ne sais pas du tout. Peut-être 600.
2: Selon le site internet Boîte à livres qui les recense, sachez qu'il y en a près de 18 000 dans tout le pays.
7: Ok, ah oui, non, mais c'est beaucoup alors. Mais c'est bien.
2: Si ces boîtes à livres sont essentiellement présentes dans les centres-villes, elles se développent aussi de plus en plus dans les tout petits villages, comme ici, depuis le début de l'été, à Vigneulles-sous-Montmédy.
0: D'ailleurs, si vous cherchez les boîtes à livres dans votre zone, hein, près de chez vous, elles sont référencées www.boitealivres.fr. C'est bien lire.
1: Ça, c'est génial. Je trouve ça super. Du coup, je vais regarder parce que j'ai plein de livres à donner. Là, c'est formidable.
0: Près de chez vous, boitealivres.fr pour okay. Trouver près de Maubec, par exemple. Okay. Plus. Corinne Touzé, votre invitée, elle reste avec vous encore jusqu'à 21h pour quelques minutes.

0: jusqu'à 21h.
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2: Et depuis 20h, on fait des allers-retours un peu partout en France pour mieux comprendre la destinée de notre invitée Corinne Touzé. De sa naissance à Orthez, en passant par Boulogne-sur-Mer, on a parlé de la Bretagne, on a parlé des souvenirs de tournage en Alsace, on a parlé du 06, les Alpes-Maritimes, où elle a vécu, et on pourrait parler aussi du Vaucluse. Elle est votre invitée, dont il n'y a pas que Paris dans la vie. Avant de parler du Vaucluse, je reviens quand même sur votre crush à Cannes.
3: Oh non,
2: j'en supplie.
3: Les gens, ils n'en peuvent plus de m'entendre parler de ça. Et les gens, c'est pas moi qui en parle. C'est à chaque fois que je fais une émission, on me pose la question.
2: Alors, les gens qui se disent, mais de quoi ils parlent? Elle a croisé Robert Redford sur la croisette. Il vous a ouvert la porte. Ah, vous avez dit, je suis à Hollywood, c'est un film. Et vous étiez assis juste derrière lui dans la salle, au Palais des Festivals. Et au lieu de regarder ce qui se passe, vous avez regardé sa nuque. Quoi. Voilà, c'est ça. Je crois qu'on a fait le tour du dossier.
3: Vous avez j'en peux plus de la raconter.
2: J'en ai parlé, donc je l'ai raconté. Non, mais je trouvais ça sympa. Voilà, c'est aussi une rencontre assez pittoresque. Enfin, bon, faut s'attendre à rencontrer des acteurs américains.
3: Il y a pas que lui, hein, que j'ai rencontré. Il y a Sean Connery.
2: Oui, vous avez pas regardé autour sa nuque.
3: À James Coburn, je peux vous dire que j'ai craqué quand je l'ai vu.
2: Voyez, vous y revenez. Finalement. Bon, alors Mobeck, ça c'est aussi un coup de cœur pour vous.
3: Oh, mais c'est capital Mobeck dans notre vie parce que en fait, nous habitions à Brie-sur-Marne avec le père de ma fille. Ma fille est née et en fait j'ai pas supporté de promener la poussette au milieu des merdes de chiens. J'étais sur femme d'honneur et tous les week-ends je partais pour trouver une maison dans le Midi. Et voilà. Et au bout d'un moment j'ai eu un coup de foudre littéral parce qu'on a presque fait aucun travaux dans cette maison. C'était comme si elle m'attendait cette maison. C'était un mas effectivement dans un tout petit village qui s'appelle Mobeck, qui est pas loin de Ménherbes et pas loin de Cavaillon dans le
2: Beffroi.
3: Oui, absolument. Et du coup, ma fille a été à l'école maternelle, voilà, à Mobeck, et elle a grandi là. Quelle enfance merveilleuse. Elle a eu trop de chance. Voilà. Et puis, j'ai fait rapatrier la série La Femme d'honneur qui se tournait dans Lyon, dans le Vaucluse. Et donc, merci à mon producteur.
2: Vous aviez un pouvoir. Hein.
3: Paix à son âme, qui est là-haut aussi.
2: Je sais pas si aujourd'hui, on dirait.
3: Je pense que ça ne serait pas possible de nos jours. Mais c'était un tel carton, et je voulais rentrer
2: à la maison
3: tous les soirs, voir ma petite pépuce. Et du coup, on a déboulé et on a tourné à Carpentras, à Baume de Venise, et on est resté là 5 ans.
2: Bah alors, le melon de Cavaillon et la fraise de Carpentras.
3: Et c'était génial.
2: Vous allez sur les marchés de Provence un peu?
3: J'allais sur les marchés de Provence.
2: Vous avez plus du tout cette maison à Mobeck,
3: en vivant à Paris, ça va être difficile.
2: Et là, vous avez plus une maison dans le sud?
3: Non.
2: Ah, pourquoi?
3: Parce que je suis sur scène depuis 15 ans et que c'était un petit peu
2: alors,
3: du luxe.
2: Alors, vous échappez où quand vous voulez quitter Paris?
3: Alors, je pars tout le temps en Italie parce que c'est là où je veux finir ma vie. J'ai pas encore trouvé l'endroit encore, mais c'est là où je repartirai pour prendre ma retraite. Puis c'est bien parce que c'est pas loin. Mmh. Puis c'est bien parce que les gens sont tellement sympas. Ils ont toujours le sourire.
2: Pas en France. Il n'y a pas un lieu sur lequel vous pourriez craquer.
3: Je pourrais finir ma vie en Bretagne. Ça me dérangerait pas beaucoup.
2: Près de Mobeck, il y a Avignon, un festival d'Avignon. Vous y étiez il n'y a pas si longtemps. Je crois que c'était l'été 2025.
3: Tous les ans.
2: Vous y êtes tous les ans. Mais pour Cannes, c'était en 2025.
3: Ouais,
2: vous avez joué là-bas.
3: Ouais.
2: Qu'est-ce que c'est que cette histoire? Vous avez Cannes quand même tous.
3: Alors, figurez-vous que Ken, c'est le nom du compagnon de Barbie.
2: Bah oui.
3: Voilà. Moi, je suis une fille des années 60, et donc cette joke, elle est dans la pièce, parce qu'évidemment, je me fais chambrer par ma fille. Et c'est donc Ken, ou comment rencontrer l'homme de sa vie. Et donc, pour ma génération, ce mot ne veut dire qu'un prénom. Voyez-vous ce que je veux dire, les garçons, les filles? Donc, ça suffit maintenant. Et du coup, oui, c'est une pièce que j'ai dédiée à toutes mes copines qui ont eu des histoires foireuses sur Tinder et autres pour les plus de 50, 60, 70. Et j'ai fait écrire cette pièce par Emmanuel Robert Lespalieu, et c'est très drôle et très touchant, puisque finalement ça parle de notre époque.
2: Oui.
3: Même on s'envoie des vocaux parce qu'on ne s'appelle plus, on ne se regarde plus.
2: C'est vrai.
3: Et du coup, ça parle de ça et ça cartonne, quoi, parce que les gens adorent. Les gens adorent qu'on leur parle que comment c'était avant. Donc je leur parle des balles, je leur parle des discothèques, de la façon dont on se rencontrait avant, quoi.
2: Comédie romantique, comédie humaine, les sites de rencontre, vous l'avez dit.
3: Ouais.
2: Ça fait appeler Augustine,
3: je m'invente un nom de clown, d'ailleurs.
2: C'est clair, dans le personnage.
3: Ouais. Mais je parle des clowns de l'Auguste. Donc sur mon profil, je me fais appeler Augustine.
2: Augustine.
3: Voilà.
2: Sauf que les réseaux, je vais pas spoiler la pièce, mais c'est pas vraiment son truc.
3: Du tout.
2: Et que du coup, elle se prend vite les pieds dans le tapis par rapport aux mensonges.
3: C'est ça. Mais c'est ça qui fait rire les gens. Ouais.
2: Alors, vous allez partir, comme vous l'avez fait de très nombreuses fois, avec le théâtre un petit peu partout. Le 7 octobre, vous serez à Colmar. Colmar, c'est l'Alsace. Mm-hmm. On en parlait tout à l'heure. Il y aura Provins. Mm-hmm. Ça reste l'Île-de-France.
3: Oui, là, je suis près de Paris. On
2: 16
3: va
2: octobre.
3: À Bruxelles aussi. On va rester 8 jours à Bruxelles.
2: La Belgique. Ouais, ouais, ouais. Provins, vous connaissez, ville médiévale.
3: Oui, très, très bien. Très, très bien. J'adore cette ville. J'y ai tourné. Marianne, une étoile pour Napoléon, okay, à cheval, en Amazon. D'ailleurs, dans les rues de Provins, ça reste un magnifique souvenir. Et je suis très fière, ouais, ouais, de jouer à Provins. C'est super.
2: Villeneuve-sur-Lot, ce sera le 10 novembre, du 17 au 22 novembre, vous l'avez dit. C'est en Belgique. Il y a Pusignan le 28 novembre, ça c'est près de Lyon.
3: Ouais.
2: On n'a pas beaucoup parlé du centre de la France avec vous.
3: Ouais,
2: hein.
3: Je ne connais pas beaucoup.
2: Le Rhône-Alpes, ouais, le Massif Central.
3: Je ne connais pas beaucoup, c'est vrai, j'avoue. Ouais. J'ai plutôt fait les extrémités.
2: Très bien.
3: Le sud-ouest, le sud-est, la Bretagne, le Pas-de-Calais.
2: Oui, le Martinique, c'est, quand même, c'est loin. Hein.
3: Oui, c'est vrai.
2: Châteaudun, le 8 décembre, vous l'avez compris, il y a plein de villes. Et puisqu'il vous ramène aussi à Paris, c'est cette pièce, on va aussi en dire un petit mot, parce que vous produisez cette pièce qui s'appelle Déni, pièce de Sophie Cotin, la vie d'Alix qui bascule un soir d'été. Là, vous suivez le destin d'un jeune couple. Hein.
3: Oui, c'est une pièce absolument magnifique et nécessaire. C'est la bascule en une nuit d'une histoire d'amour. Je ne peux pas trop spoiler parce que je m'aperçois que c'est merveilleux. Et sur les avis, on a 10 sur 10 là sur Billets Réduits, que je fais ma propre auto-promo. C'est que personne ne dévoile le nœud de la guerre de ce spectacle. Et en fait, on va rencontrer ce couple et on va vivre avec eux tout ce bouleversement dans leur vie, avec un questionnement permanent. Il va falloir qu'ils prennent une décision capitale cette nuit-là qui va changer tout pour eux. Mmh. Et nous, on prend un uppercut dans le ventre. C'est tellement bien écrit, c'est une pièce où on rit, c'est une pièce où on pleure, c'est une pièce qui ne peut pas laisser indifférent. Et je suis très très fière de produire ce spectacle qui a démarré cette semaine. Et on est là jusqu'en janvier, mais venez vite parce que je pense qu'on va vite être complet, sincèrement.
2: Ça, la Réjeanne, oui. C'est au Théâtre de Paris, comme son nom l'indique.
3: Rue Blanche,
2: Paris.
3: Voilà.
2: En parlant de théâtre, il y a des théâtres qui vous ont marqué plus que d'autres, vous qui connaissez tous les théâtres de France.
3: Oh oui, oh oui, oh oui. J'ai découvert l'Opéra de Vichy, parce que comment imaginer qu'on puisse jouer une pièce de théâtre dans un opéra?
2: Vous savez que je suis né à Vichy, moi.
3: Oh mon Dieu, bah, non, je savais pas.
2: C'est marrant que vous parliez de ça, parce que...
3: Mais j'ai été tellement impressionnée,
2: beau, hein,
3: déjà par la beauté du...
2: Les sièges un peu jaunes.
3: Du lieu, du décor, l'immensité de cette salle. Donc ça, ça m'a marqué. Je suis très sensible à Paris, au Théâtre des Variétés, parce que j'ai eu 3 cartons, dont un avec Jean-Luc Reichmann et un avec Daniel Russo. C'est un théâtre magnifique qui est sur les grands boulevards. Et puis j'aime beaucoup effectivement le Théâtre de Paris. J'y suis, je m'y sens comme chez moi, comme à la maison, alors qu'il est immense. Et j'ai beaucoup d'affection pour le Petit Saint-Martin, parce que lorsque j'ai décidé de quitter la télévision pour me remettre sur scène, c'est la première pièce que j'ai produite, elle s'est jouée là. Et donc c'est une journée particulière qui était l'adaptation du film d'Ettore Scola, mise en scène par Christophe Lidon, et on a cartonné, donc je suis trop fière. Voilà.
2: Si vous partez en week-end, on oublie l'Italie, là. Quand vous êtes à Paris, avec tout le travail que vous avez, vous partez en tournée, vous partez en week-end, vous êtes capable d'aller où? C'est quoi le lieu pour se ressourcer, le temps d'un week-end? Un séjour court?
3: Ah oui, un séjour court, bah, je vais aller en Normandie, je vais aller du côté d'Oulgat. J'adore Oulgat.
2: Ah oui.
3: Ouais. D'ailleurs, j'ai été souvent au festival d'Oulgat, qui est très sympa, en septembre, parce que Virginie Lemoine est la marraine, donc elle m'a invitée. J'étais la marraine il y a 2 ans. Ouais. J'aime pourquoi Oulgat? Parce que c'est grande plage, on peut faire des kilomètres à pied. Alors ça,
2: on met 6 heures pour aller se baigner.
3: Ça, j'adore. Ça, j'adore.
2: Donné, tellement c'est grand. Hein.
3: Anecdote qui va vous plaire, qui va vous allez foutre de moi, mais je m'en fous sur tous les Normands.
2: Parce que c'est mon genre.
3: Ouais, je suis partie avec mon chien, mon cabas, ma serviette et tout. J'ai dit, je vais faire une grande marche. Puis je me suis posée parce qu'il faisait super beau, c'était il y a 2 ans. Il faisait super beau, j'étais bien. Et je suis là, je rêve, je lis, je ferme les yeux. Je me réveille, la marée était montée. Et on ne rit pas. On ne rit pas, les techniciens. On ne rit pas, je vous vois.
2: Et Mathilde Mallet qui réalise l'émission, qui est déjà un petit peu... Voilà, du monde.
3: L'eau, en fait, j'étais encerclée d'eau. Et
2: le principe.
3: Là où j'ai vraiment eu les boules, c'est qu'il y avait des Normands, je pense, qui étaient comme ça, en train de se foutre de ma gueule, mais loin, loin, loin sur la plage, et qui se sont dit comment elle va faire pour sauver son portable. Ouais. Et donc, je suis partie avec mes affaires comme ça, sur la tête, comme les Africains, et vraiment, j'avais les boules. Voilà, parce que personne n'a crié, personne ne m'a rien dit, personne ne m'a prévenu. Bon. Par contre, ils ont eu l'honnêteté de me dire, ça arrive tous les jours, donc on n'a pas été gentils avec vous, mais sachez que ça arrive tous les jours.
2: Oulgat, Ouistriam, Ville, Trouville, Honfleur, on a pu s'arrêter au Touquet. Je sais que vous aviez en boîte de nuit, madame, au Touquet.
3: Ah, bah oui.
2: Il y a quelques années.
3: Tu es un amoureux.
2: Oui,
3: au Touquet.
2: Ah, bah oui. Évidemment. Évidemment. Bon, en tous les cas, on s'est bien baladé.
3: Ouais.
2: Mais il faut toujours choisir un lieu en fin d'émission. On est en face d'une carte de France, Corinne Touzé.
3: Oh, c'est trop dur.
2: Ah, mais si votre vie avait un lieu central en France.
3: C'est pas possible. Ah ben... Comment voulez-vous que je choisisse ? C'est pas possible.
2: Oh, sinon, vous faites votre top 3 des régions préférées, mais c'est trop facile. Trouvez-moi un lieu central.
3: Je peux pas. J'ai passé ma vie avec une valise à la main. Je peux pas.
2: C'est une bonne réponse déjà, ça me suffit. Ouais,
3: toute ma vie, j'ai été dans une gare, dans un aéroport.
2: Ben une gare,
3: un
2: voilà.
3: Un train.
2: Ben un train, ouais. C'est l'ensemble de
3: alors,
2: la France.
3: Alors, la gare de Lyon. Hein. Je dis la gare de Lyon, je pourrais dormir à la gare de Lyon, si vous voulez.
2: Vous qui connaissez pas Lyon et le Massif Central, ouais. Finalement, on vous rattrapait un peu avec la gare de Lyon.
3: Pour rentrer chez moi, c'était gare de Lyon. Ben hein, oui. Tout le
2: donc
3: temps.
2: Vous passiez à Lyon.
3: Ouais.
2: Parce que pour aller dans le sud, on s'arrête à la gare de Lyon, mais on fait que s'y arrêter.
3: Non, mais il faut quand même que je choisisse. Et je vais prendre Saint-Jean-de-Luz.
2: Allez. Très bien. Là où s'est marié Louis XIV.
3: Ah oui ?
2: Absolument.
3: Je savais pas. C'est
2: merci
3: joli.
2: Merci beaucoup, Corinne Touzé. C'était
3: faut que je revienne,
2: plaisir.
3: Il y a encore plein d'endroits dont je voudrais parler.
2: Revenez. Alors, revenez avec du chocolat.
3: Bon, non, c'est vous qui m'achetez du chocolat.
2: Ouais. Il est basque. On remercie Catherine Kikornon qui nous en a parlé tout à l'heure.
3: Merci.
2: Un voyage qui est à retrouver sur ici.fr. Corinne Touzé, je vous souhaite un bon week-end parce qu'on est vendredi, ça tombe bien.
3: Merci.
2: Et puis, on se retrouve, nous, pour les meilleurs moments de Y a pas que Paris dans la vie ce week-end, samedi et dimanche, aux côtés de Benoît Prospero. Et rendez-vous lundi avec d'autres invités. Salut, portez-vous bien.

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2: Salut à toutes, salut à tous, bienvenue pour Décibel, mais bienvenue aussi dans votre week-end. Mais oui, j'ai une pensée spéciale pour celles et ceux qui pensent là tout de suite. Oh là là, mais pour moi, le week-end, c'est un moment où je bosse. Vraiment, je pense à vous, les amis, les travailleurs du week-end, et je vous envoie tout mon amour, plein de bonnes ondes et plein de bonne musique, bien sûr. Mais pour tous les autres qui se disent, allez, ça y est, vendredi soir 19h, on relâche la pression. Vous allez voir qu'on vous a préparé un Décibel fort sympathique, dans lequel vous croiserez Michael Jackson, Queen, Jean-Jacques Goldman, la toute nouvelle chanson de Pomme, sortie aujourd'hui, et puis un garçon qui en 2003 posait une question essentielle.
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2: c'est quand le bonheur. Eh ben, c'est aujourd'hui évidemment, puisque Kali sort son nouvel album, un album qui s'appelle comme lui, Kali Siouri, c'est son nom de famille, le nouvel album donc dont nous parlerons ce soir et qui sera à gagner au Blind Test. Alors n'hésitez pas à vous inscrire dès maintenant. Le standard est ouvert. 0810 055 056 0810 055 056. C'est Sadika qui vous attend au standard. On joue dans une quarantaine de minutes. Et voilà, à gagner, c'est l'album de Kali. Ça va être bien. Démarrons la soirée en parlant de Queen, ou plus précisément de son chanteur Freddie Mercury. Pour la première fois, ses archives personnelles sont dévoilées dans un livre qui vient de sortir. Il s'appelle A Life in Lyrics, une vie en paroles. Et contrairement à son titre, le reste du bouquin est évidemment traduit en français. C'est publié chez Michel Lafon. Il y a des manuscrits de textes de chansons, des photos, de la correspondance personnelle, des petits dessins, des petites notes. On est vraiment dans l'intimité de Freddie Mercury. C'est un peu pudique, mais aussi très doux. Et j'avais envie de partager avec vous ma chanson préférée de Queen. C'est un peu une chanson du bonheur. Hein. Normalement, même si la journée a été terrible, même si la semaine a été pourrie, même si les 6 derniers mois, vous n'en pouviez plus, elle va vous donner le sourire. C'est une des chansons les plus joyeuses du monde. Elle s'appelle Don't Stop Me Now.

0: Don't Stop Me Now, Queen, et le bouquin Freddie Mercury, A Life in Lyrics, disponible partout.
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0: C'est le retour de Pomme. En 2020, son deuxième album Les Failles avait été révélation de l'année aux Victoires de la Musique. Elle a été l'interprète féminine de l'année en 2021. En 2022, la sortie Consolation. Et puis l'année dernière, évidemment, énorme succès international pour son duo avec Stromae, Ma Meilleure Ennemie. Pomme est de retour. Son album La Forteresse sortira le 20 novembre. Et nous avons déjà un premier extrait. Ça s'appelle Seul dans la foule.

dans la foule est sorti aujourd'hui. Premier extrait de l'album à venir de Pomme. La forteresse sortira le 20 novembre. Non, aujourd'hui, 25 septembre, c'est le jour de la sortie de l'album de Kali.

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1: 19h17 et 45 secondes. Salut Cali.
2: Bonsoir.
1: Comment ça va?
2: Ça va bien. Je suis arrivé un petit peu à la bourre.
1: Cali a bravé ce soir, je dois le dire, et je t'en remercie. Les bouchons monstrueux créés dans Paris par la présence papale.
2: J'ai cru que c'était pour moi.
1: Et oui, c'est ça. Ils t'attendent au Stade de France pour que tu livres la bonne parole. Cali, on est tombé amoureux de toi, de ta voix si mélancolique, mais qui pourtant nous apporte toujours de la joie. Il y a 23 ans, tu t'étais fait plaquer.
3: Je crois que je ne t'aime plus. Elle m'a dit ça hier. Ça a claqué dans l'air comme un coup de revolver.
1: Il y a 23 ans, donc, ce premier album, L'Amour Parfait, dans lequel tu posais cette question.
3: C'est quand le bonheur.
1: Justement, est-ce que c'est la crise de la cinquantaine passée? Est-ce que c'est la sagesse qui est arrivée? Je ne sais pas. En tout cas, peut-être que cette question du bonheur, tu y réponds dans ton nouvel album.

0: Allumette, c'est le nouveau single en plus, voilà, tiré de ce nouvel album. Tu dis qu'Ali, 58 ans, c'est la jeunesse de la vieillesse. Tu trouves aussi que t'es plus sage maintenant ?
1: Non, je pense pas. Mais par contre, je me dis que bah, j'ai peut-être de plus en plus conscience qu'il y a un mur tout au bout, quelque part. Et c'est merveilleux hein, d'y aller, mais autant... Je termine ce disque par une chanson qui s'appelle tu vois, je suis complètement perdu.
0: C'est Tu es mort.
1: Ma dernière chanson.
0: Ah oui, ah non, ma dernière chanson.
1: Ma dernière chanson. Et c'est pas pour rien, peut-être quelque part, parce que tous ces souvenirs, tout ce qui s'est passé, c'est merveilleux. Et en même temps, je pense que c'est un album de lâcher prise.
0: Voilà, je parlais de sagesse. Toi, tu me réponds lâcher prise.
1: C'est ça. C'est-à-dire que laisser le présent et puis se dire que c'est difficile hein, mais essayer de lâcher quelque chose, les liens qui nous retiennent avec des choses qu'on peut pas porter quoi. Je crois que c'est ça, c'est l'abandon, c'est la séparation de quelque chose, et c'est toujours difficile de se séparer d'une peau quoi, d'une ancienne peau, c'est difficile.
0: Et à la fois tu embrasses qui tu es, ton album porte ton nom, Kali Tchouri, c'est ton nom de famille, c'est pas anodin. Quand Christophe a fait l'album qui s'appelait Béville à quoi, c'était pas rien non plus. Alors ce nom de famille, il arrive maintenant.
1: Alors tout ce temps pour revenir au début, c'est-à-dire c'est un ami qui a écouté les chansons, il m'a dit mais tu t'es vraiment arraché des choses là de toi, la peau, la chair, et j'ai l'impression que c'est toi encore plus toi, mais toi c'est Kali Tchouri, et je l'ai posé sur le disque et je me suis dit je vais l'appeler comme ça, c'est cohérent en fait. Et non, ça me touche beaucoup parce qu'en fait le je crois que c'est mon 13e album, et tous les albums précédents j'ai essayé d'attraper comme tout le monde sûrement hein, les chanteurs, beaucoup de choses à droite à gauche, et de remplir les on va dire les sacs tout autour, et de partir et de prendre les expériences. Et là j'ai envie d'un petit peu de relâcher tout et de revenir à nu, comme en sortant du ventre de la maman, et tout nu, tout pur, Kali Tchouri quoi, Bruno Kali Tchouri.
0: Tout nu, tout pur, mais avec sa guitare de cow-boy. Hein. La guitare, mes amis, cet album, vous allez vous régaler. Tu les as bien soignés, hein ?
1: Ouais, ben c'est une réalisation de Fred Palem, du Sacre du Tympan. Ça, je suis encore très fier.
0: Super musicien. Je suis
1: grand musicien qui fait des musiques avec le sacre incroyable, et aussi qui a travaillé, ça m'a beaucoup touché, avec Lavillier. Allez chercher ça, hein, Lavillier, avec Adamo, avec Clarica, avec Aznavour. Et on a partagé cette aventure tous les deux, et je lui ai dit juste des petites indications. Je lui ai dit, moi je voudrais que mes chansons soient comme des chevaux sauvages qui tournoient dans une vallée. Après je lui ai dit, j'aimerais bien que mes chansons s'écoutent avec le sourire du démon. Vas-y, faire un album, toi, avec ça. Je l'ai dit, je voudrais
0: c'est le père Fouras, en fait, qui a dit, il y a des énigmes, mais il a compris.
1: Je lui ai dit, je voudrais des flammes de bonheur pour nous arracher à ce monde stupide. Ok, vas-y, fais un album avec moi.
0: Alors, je trouve que cette dernière indication que tu as donnée, ça marche très bien avec la chanson qu'on va écouter. Hein, on est d'accord, Monsieur Kali Tchouri.
1: Tu le dis bien, tu prononces bien, je suis trop content.
0: Donne-moi tout. Le nouvel album de Kali est sorti aujourd'hui. On célèbre ça en direct dans Décibel.

0: guitare et le piano, choisir de ne pas choisir. Ça, c'est très ricain, j'aime bien, Kali.
1: Ah, merci beaucoup.
0: Hein, c'est vrai. Non, mais parfois, en France, on se dit, bon, je vais faire une chanson très piano ou très guitare. Là, les deux sont très en avant.
1: Ben, on a eu la chance d'enregistrer. Je dis, c'est une chance aujourd'hui d'enregistrer dans un vrai studio à Black Box.
0: Parce que sinon, ils enregistrent où, les gens?
1: Non, mais aujourd'hui, il y a quand même les jeunes qui arrivent, et il y en a des merveilleux qui arrivent. Mais souvent, les maisons de disques ou les productions leur proposent de le faire chez eux.
0: Oui, d'accord. Ouais.
1: Et pour aller directement au mastering. Mais les albums que tu aimes, que j'aime, et des albums cultes qui sont les pieux de notre culture musicale, inoubliables, immortels, sont enregistrés dans des studios. Ça a pris du temps pour s'embrasser entre musiciens, coucher ensemble, manger ensemble, vivre ensemble, se gronder, être pas d'accord, s'amuser. Et ça donne une vibration et une âme. C'est ça, un album, quoi. Ouais.
0: C'est beau. Et alors, en écoutant cette chanson et d'autres sur le disque, je parlais tout à l'heure de la mélancolie naturelle de ta voix. Bon, ça t'y peut rien, t'es née comme ça. Mais là, je t'entends sourire en chantant. Je me trompe ou pas?
1: Ouais, mais merci, ouais. Alors, si on n'a pas compris, c'est donne-moi tout. En fait, je le dis quelquefois. Ouais.
0: Non, mais donne-moi tout. Mais je t'entends sourire.
1: Ouais, je souris. Alors, j'aime bien mettre des caméras dans ma tête de ces films qui sont là. Et là, j'imagine, je cours, ça peut être à Paris ou n'importe où. Et je suis avec des gens qui, chacun a son problème et tout s'arrête comme ça. C'est-à-dire, tout s'éclaire. Et il n'y a plus rien. C'est juste se prendre dans les bras, s'aimer et s'embrasser et vivre un moment extatique. Voilà, c'est une chanson là-dessus. Et elle fonctionne, on l'a démarré là en concert, elle fonctionne, donne-moi tout. Quand tu dis donne-moi tout au micro, les gens te donnent tout, vraiment, ouais.
0: Tu parles des concerts, les amis, la tournée de Kali, elle commence tout de suite, en fait. Tu sors ton album et 5 minutes après, t'es sur la route.
1: Surtout que je viens d'en terminer une, il y a quelques heures.
0: Donc, le 3 octobre au Russet, puis Saint-Maurice-les-Brousses, rendez-vous en novembre à Montlouis-sur-Loire, Pleurin, Quimperlé, Saint-Aurens, tout près de Toulouse, Colmar le 26 décembre, et puis alors 2025. Il y a plein de dates, Dessines à côté de Lyon, Forges-les-Eaux, Perpignan, La Teste, donc c'est Arcachon, Fontaine, et puis il y a le 16 mars à Paris à la Cigale aussi. Voilà, et là, donc tu es en train de terminer les derniers réglages de cette tournée-là.
1: Oui, c'est encore une fois nouveau. L'idée, c'est les chansons, le héros, c'est pas le chanteur, donc c'est la chanson.
0: C'est mieux cité là, quand même.
1: L'idée, c'est vraiment de déshabiller les chansons et imaginer une nouvelle chose. Et la nouvelle chose pour moi, c'est un power trio. Je suis avec Émilie Marche. Qui sera
0: la guitariste de
1: Dany. Ben voilà, qui fait des albums sous son nom.
0: Oui, c'est vrai.
1: Et on est tous les deux à la guitare et un batteur avec nous, Kalou Le Noir. Et on va jouer tout l'album et puis plein d'autres chansons, ouais.
0: Et des chansons dans le nouvel album de Kali. Grosse coupe, elle parle d'amour.
2: Est-ce qu'on peut vivre sans amour? 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
0: Est-ce que c'est la question, la vraie question que tu te posais depuis le début, depuis le premier album, peut-être même depuis avant ton premier album?
1: Ouais, mais c'est peut-être la seule question à laquelle j'ai une réponse, quoi.
0: Ça y est, hein.
1: Non.
0: Oui.
1: Non, on peut pas. Donc le reste, on s'en fout quelque part. Le reste, c'est arracher un sparadrap et en remettre un autre. Ouais. Mais non, l'amour, c'est le feu, c'est la braise. Et quand quelqu'un nous aime quelque part, s'il est quelque part, et si on aime quelqu'un quelque part, alors on a la force d'aller au bout de la route, quoi. Ouais, on peut y aller, quoi.
0: Normalement, ça vaut le coup.
1: On sautera pas au-dessus du pont. Il y a quelqu'un qui nous attend, ouais.
0: Kali Tchouri, nouvel album de Kali. Il est notre invité ce soir dans Décibels. À tout de suite.

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2: Kali, nouvel album et peut-être dernière chanson.

Ma dernière chanson, c'est la chanson de fin de ce nouvel album. Évidemment, elle tranche avec le reste, mais à quel point

0: Ah, c'est peut-être ton genou qui appuie sur un bouton en dessous. Ouais, t'inquiète pas.
1: Oh là là, j'ai des grandes pattes. Et le truc, c'est comme... Alors, j'ai enlevé des couplets comme ça, mais j'aime bien l'idée... Alors, c'est peut-être une coquetterie, mais j'aime bien l'idée de me dire que c'est mon 13e album et à mon âge, il y a des gens qui partent tout autour et puis des amis. Quoi, et se dire que si c'était la dernière chanson, ça serait quand même pas mal de se dire « Ouah, il a terminé sur la dernière chanson. » C'est la classe, quand même. Hein.
0: Et alors, sur les chansons, justement, et sur comment faire venir, convoquer les muses de l'inspiration, est-ce que... tu crois que c'est nécessaire de foirer des histoires d'amour pour faire des bonnes chansons ?

0: Ne fais jamais confiance à un cow-boy, c'est un des grands moments de l'album. Mais alors, est-ce qu'il faut vraiment être pas bon à marier pour faire des chansons comme
1: alors,
0: ça?
1: Moi, on m'appelle la boussole inversée. Si je vous donne un conseil, vous faites l'inverse et ça va marcher pour vous. Mais ce qui est sûr, c'est que... par exemple, mon premier album, c'est après une rupture. Je m'étais fait jeter comme... quoi. Et ça m'a permis d'écrire beaucoup de chansons pour me sauver la vie. Et ces chansons ont trouvé un écho. Et puis voilà, il a beaucoup marché cet album-là.
0: Ah oui.
1: Mais au-delà de ça, c'est vrai que si tout va bien, si on est heureux, si tout se passe bien, je sais pas comment on peut prendre un stylo et écrire une chanson. C'est difficile. Il y en a très peu. Il y avait Charles Trenet qui arrivait parfois à faire ça. C'est difficile. Non, moi j'aime bien me tirer des balles dans le pied parce que si c'est difficile de monter la pente, on a du mal et on titube. Et au moins on peut décrire tout ce qu'on voit tout autour. On voit tout qui s'écroule et on l'écrit comme il faut. Ouais.
0: Encore, la chanson qu'on va écouter maintenant. Là, pour le coup, il n'y a pas de tirage de balles dans le pied. Tout va bien. Encore.
1: Ouais, là, c'est, on court à fond, la tête en arrière. En fait, encore, c'est, je prends une inspiration au début de la chanson. Et c'est toute une expiration durant 3 minutes, quoi. C'est ça, la chanson. Ouais. Jusqu'au bout à fond, ouais, c'est ça.
0: Et on respire à fond avec Kali. Encore, tiré de Kali Tchouri, le nouvel album sorti aujourd'hui.

0: Kali, celle-là aussi, elle est taillée pour les concerts.
1: Ouais, ça c'est pour la scène, évidemment. Ouais.
0: Notez les Parisiens, Kali sera le 16 mars prochain à La Cigale. Et allez, je donne encore des villes que j'ai pas données. Le 21 janvier à Perpignan, 7 novembre, Quimperlé, 26 décembre, Colmar. Allez, c'est l'heure des choix cornéliens, mon cher Kali. Il faut choisir. Kali Tchour, Espagne ou Italie?
1: Les deux.
0: Ah ouais, tu peux pas choisir.
1: Je peux pas choisir. Mon grand-père, Giuseppe Calicciuri, italien, qui est venu se battre en Espagne, il s'est marié avec une Espagnole. Mon papa est né à Barcelone. Donc, les deux.
0: Ouais. Les deux.
1: Mais je dirais, par rapport à ce qui se passe dans le monde et la défense des enfants et des gens qui souffrent à Gaza, je dirais l'Espagne.
0: Une victoire de la musique ou un disque d'or? Tu préfères quoi? T'as eu 6 nominations aux victoires.
1: Ouais, j'ai perdu 6 fois.
0: T'as mis 6 fois le costard.
1: Alors j'hésite parce qu'il y en a qui ont perdu beaucoup plus que moi.
0: Oui. Donc, Obispo
1: pour les rattraper, il faudrait que je. Non. Disque d'or. Disque d'or.
0: Allez, un disque d'or. Tu peux te transformer immédiatement en chanteuse. Tu choisis qui?
1: Patti Smith.
0: Vin rouge ou vin blanc?
1: Vin rouge.
0: Qu'est-ce qui est le pire? Arriver les mains vides ou arriver en retard?
1: Arriver les mains vides.
0: Histoire d'amour ou histoire d'amitié?
1: Oh, je confonds les deux, moi, beaucoup.
0: Et si tu pouvais faire revenir l'un des deux, tu choisirais qui? Léo Ferré ou Georges Brassens?
1: C'est terrible.
0: Je sais, je suis méchante.
1: Je ferais revenir Léo Ferré et on parlerait de Georges Brassens.
0: C'est ce qu'on va faire.
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0: Puisque, mon cher Kali, tu es le parrain de la 39e édition des Journées Brassens qui se tiennent à Paris les 4 et 5 octobre prochains avec une autre voix que vous connaissez bien ici à Radio France, c'est Didier Varro, notre directeur de la musique. Voilà. Célébration autour de Brassens, au parc Georges Brassens à Paris, dans le 15e. T'es content de chanter du Brassens?
1: Alors je m'excuse en avance, hein, parce que je vais essayer de le faire comme il faut, quoi, parce qu'elles intégrissent Brassens.
0: Hein. Ah oui, oui.
1: J'ai chanté Ferré et je suis très fier de tout ça. Mais mon papa chantait tellement Brassens que je penserais très fort à lui.
0: Ça va être beau, les Journées Brassens, donc les 4 et 5 octobre prochains. La vie, la mort, parce qu'on a dit l'amour, mais la vie et la mort aussi, très très présent dans ton album. Je pense notamment la chanson Vivre.

0: C'est incroyable la richesse de la production qui répond à tes paroles et tout. T'as vraiment trouvé ton binôme avec ce disque, non?
1: Ouais, je pense que c'est vraiment... il me colle à la peau, ouais, vraiment. C'est un tatouage, je pense, ce disque. Je le sens très fort au fond de moi. Et je le sais parce que je commence à chanter ça sur scène et on le prépare et tout. Et je sais pertinemment que pour aller sur une scène, pour être entier, pour être sincère, il faut les vivre, ces chansons-là. Et celle-ci, c'est moi totalement, quoi. C'est Calicciori qui va chanter. Et le petit Bruno, quand on lui a dit, qu'est-ce que c'est que t'aimerais faire dans la vie? Ben, je veux être troubadour, voir le monde et avoir plein d'enfants. Et bien voilà, c'est cet album-là.
0: 13 enfants au moins, c'est ton 13e album.
1: Ouais, 13 enfants, que j'ai reconnu. Attends.
0: Oui, il y en a qui traînent un peu à droite, à gauche. Tu es mort, cette chanson-là, hyper intime, tu le disais, c'est nécessaire parfois d'aller gratter, qu'est-ce que tu disais, la peau, la chair, voilà.
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0: Ça sonne comme une histoire vraie, comme quelqu'un qui est parti à qui tu t'adresses. Je sais pas, j'ai pas l'info, j'ai l'impression que tu parles à un ami qui est mort.
1: Il y avait cette date, les 56 ans.
0: Ouais.
1: Mon papa est parti à 56 ans, son papa est parti à 56 ans. Cet été, nous avons perdu quelqu'un qui manque beaucoup à l'Irlande et au monde entier de la musique. Et Glenn Hansard, le comédien, chanteur merveilleux, celui qui aide les gens dans la rue et jusqu'au... Et il s'est tué à 56 ans. Sinéad O'Connor, 56 ans, encore l'Irlande. Donc il y a le club des 56 aussi.
0: Et, oui, il n'y a pas que le club des 27.
1: Et j'ai passé moi donc ce cap-là. Et mais je l'avais en ligne de mire ce cap-là. J'avais cette impression que cette année-là allait être difficile à passer quoi.
0: Ouais.
1: Et maintenant donc j'ai l'éternité devant, donc j'ai le sourire et tout va bien. Mais donc je m'adresse d'abord à mon papa et puis à eux et puis le refrain je m'adresse à Bruno Calicciori. Tu m'as dit de dire à tes enfants que t'étais un ivrogne,
0: oui.
1: un rêveur, un être faible, un fou. Mais tu m'as dit de ne jamais leur dire que tu ne les as pas aimés jusqu'au bout. Et ça, c'est moi. Ouais.
0: Ça, c'est beau. C'est la poésie d'un cow-boy, les amis, que vous allez pouvoir écouter sur Calicciori, le nouvel album de Cali. La tournée commence tout de suite. Tu pars en courant, tu finis tes répètes et je te remercie beaucoup d'être venu.
1: Merci pour la fidélité. Je viens de recevoir un message de Peter Kingsbury qui me dit j'adore ton album. Ça me touche beaucoup. Merci Peter. Et Émilie, je voulais te remercier vraiment pour la fidélité. Toujours là. On est le jour de la sortie de mon album.
0: C'est vrai qu'on en a fait un paquet ensemble.
1: Et tu m'accueilles chaque fois. Voilà, les gens fidèles, il faut les serrer très fort. Merci Émilie. Merci
0: Bruno. Salut. Et c'est...

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1: Et c'est l'heure de jouer au Blind Test. À gagner, Kali Tchouri, le nouvel album de Kali. Et pour jouer avec nous, il y a Laurent et il y a Thibaut. Salut messieurs.
2: Bonjour.
1: Bonsoir. Alors, il me semble, d'après mon espionne au standard, Sadika, qu'on n'a jamais joué ensemble. C'est la première fois, Thibaut, c'est vrai?
2: Oui, c'est vrai. Ouais.
1: Et Laurent aussi?
3: Tout à fait.
1: Bon, très bien. Alors, pour le plaisir, mais aussi parce que ça ne fait jamais de mal de rappeler un petit peu les règles, je vous annonce d'ores et déjà que vous avez gagné, avant même de jouer.
3: Ah, mais c'est déjà bien. Voilà. Bonne nouvelle.
1: Ça commence comme ça, le Blind Test de Décibel. On gagne son cadeau. Vous avez chacun un exemplaire de l'album de Kali. Et ensuite, on joue donc avec la musique. Ce soir, ce sont des chansons qui parlent des bébés. Des bébés à naître ou des bébés tout neufs ou des petits-enfants. Voilà, c'est le thème de ces chansons-là. Et il va falloir retrouver le plus rapidement possible le nom des interprètes de ces chansons. D'accord?
3: Ok, d'accord. Donc,
1: Laurent et Thibaut, dès que vous avez une idée de réponse, le nom d'un interprète, vous me donnez votre prénom très vite pour pouvoir prendre la main et ensuite proposer votre réponse.
3: D'accord.
1: Ça marche. Allez, c'est parti.
3: Ouais.
1: Première chanson de bébé. Dites-moi, mais qui chante ça?
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1: C'est une chanteuse qui a aussi chanté.
3: Oui, c'est. Comment elle s'appelle? La Grande.
1: C'est La Grande, oui.
3: Oui. Ben oui,
1: avec sa frange. Oui.
3: Oui, mais ça fait longtemps, la grenade.
1: La grenade.
3: Voilà.
1: Tout pour moi, chanson qu'elle dédiait à son petit garçon et qu'elle a écrit avant même la naissance de ce bébé.
3: Ouais,
1: voilà. Tout pour moi. Bon, en vrai, vous l'aviez tous les deux. C'est juste que le nom, il fallait aller le chercher. Hein, mais c'est bien, je sens que vous vous accrochez. Ce Blind Test va très bien se passer. Laurent et Thibaut, après Clara Luciani, deuxième chanson de bébé.
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1: Alors là, on trouve plus vite, hein, messieurs.
3: Mais je m'y attendais. Hein, donc,
1: oui, voilà. J'avoue. C'est pas une surprise folle. Non, ça, et lui non plus, ceci dit. Je m'appelle Jordi, j'ai 4 ans et je suis petit. Quel âge il a Jordi? Attendez, je cherche. Je vais sur internet. Il a peut-être la quarantaine, ce serait fou. Jordi, il est né en 88. Purée, non, il a 38 ans. Mais bon,
3: ok, jeune.
1: 38, mais ça ne saurait tarder. Ça va, c'est encore un petit jeune.
3: C'est un bébé.
1: C'est plus un bébé en tout cas, ça c'est sûr. Allez, une petite dernière pour la route. Vous êtes très forts, Laurent et Thibaut. Après Clara Luciani et Jordi, voici un chanteur qui a chanté une toute petite fille.
3: Ah, c'est pas Nougaro?
1: Mais oui, bravo!
6: Voilà. Et me voici.
1: Moi j'ai 30 ans, toi 6 mois, dit-il à Cécile, sa fille. C'était beau ça, non? Très belle chose. Et ben voilà, Thibaut et Laurent, vous avez été de valeureux candidats. Je vous félicite.
3: Merci.
1: Et je vous remercie d'être venu jouer. N'oubliez pas, le Blind Test, c'est tous les soirs dans Décibel. Donc, à ne pas oublier. Revenez quand vous voulez. Ça marche?
3: Avec plaisir, ça marche.
1: À la prochaine. Merci beaucoup, Thibaut. Merci beaucoup, Laurent. Et voici sans doute une des plus chouettes chansons sur les bébés du répertoire français. Un des rares tubes country aussi de notre pays. Vous l'avez reconnu, c'est Jean-Jacques Goldman. Elle a fait un bébé toute seule. Et je vous annonce que dimanche, pas celui-là, mais le 11 octobre, pour les 75 ans de Jean-Jacques Goldman, on fera une émission spéciale, les auditrices et les auditeurs, avec vos chansons préférées de Goldman.

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0: Aujourd'hui, c'est l'anniversaire de la mort de Rod Temperton. Il est mort il y a 10 ans. Et Rod Temperton, vous vous dites, mais c'est qui lui ? Eh bien mes enfants, Rod Temperton, c'est celui qui a écrit la musique et les paroles de Thriller. Alors on pense à lui et on célèbre. Et

0: Elle est encore plus fantomatique aujourd'hui, cette chanson, puisque tous les intervenants sont désormais morts. Vincent Price, la voix qui fait peur, il est mort. Quincy Jones, le producteur, il est mort. Michael Jackson, l'interprète, il est mort. Et Rod Temperton, l'auteur-compositeur, il nous a quittés il y a 10 ans.
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2: Bonjour à tous, bienvenue sur votre radio, ici dans votre nouveau numéro. Ici on parle bon plan, arnaque à éviter, vie quotidienne. On est là pour vous rendre service parce qu'on vous doit bien ça. C'est d'ailleurs le titre de ce nouveau rendez-vous tous les jours entre midi et 13h sur votre radio. Ici on est enchantés de vous recevoir. C'est votre émission, appelez-nous 0810 055 056. Aujourd'hui, gros dossier, je vous raconte un peu les coulisses avant de vous présenter l'équipe. Il y a 2 jours, Pierre Fabin, notre vétérinaire, et Audrazo, notre madame anti-arnaque, étaient en train de parler un peu d'arnaque et de vétérinaire. On s'est dit, allez, on va faire une émission là-dessus. Les fausses annonces d'adoption, etc. Ça va être un gros dossier aujourd'hui. Du coup, je vous les présente. Audrazo qui est ici, madame anti-arnaque, bonjour.
3: Bonjour tout le monde.
2: Pierre Fabin, le vétérinaire.
4: Bonjour à tous. Et oui, je suis vrai vétérinaire, mais on va parler des faux vétérinaires.
2: Faux vétérinaires, fausses annonces d'adoption, etc. Nordinata, notre coach sportif qui nous fait l'honneur d'être là le vendredi. Coucou Nordine.
5: Bonjour Enora.
2: Et mon préféré, oui, j'ose le dire, Valère Correa. Monsieur Bonplan, oui, aujourd'hui c'est vous.
6: Salut, bonjour à toutes et tous.
2: J'espère que vous allez bien, je vous l'ai dit, c'est votre émission. Appelez-nous hein, si les sujets vous parlent, 0810 055 056, ou laissez-nous un message vocal sur notre WhatsApp gratuit, comme l'a fait aujourd'hui Laurence.
7: Bonjour, j'appelle au sujet des aides pour le carburant. Comment je fais pour en bénéficier ?
2: Très bonne question. On sait à quel point ça vous préoccupe et c'est Valère Coréard qui répondra.
6: Et vous avez raison de vous y intéresser. Beaucoup de gens n'ont pas fait la demande. 100 euros, j'allais dire à la porte. Non, mais enfin à la fin en tout cas, je vais vous dire comment faire.
2: On en parle dans une trentaine de minutes et puis je garde le meilleur pour la fin. 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Midi 7, on est en direct avec vous jusqu'à 13h. On va parler faux veto sur les réseaux, fausses annonces d'adoption d'animaux. Il y a beaucoup à dire et ça vous met un peu en colère. Pierre Fabin et aussi ma Audrazo.
3: Oui, effectivement, je m'accroche à mon vrai veto qui est là à ma gauche. Il est là, heureusement. On a beaucoup parlé faux médecins sur les réseaux sociaux dans cette émission depuis la rentrée qui nous vendent des pseudo-médicaments. Et donc, vous avez aussi la version faux veto. C'est pas marginal, hein. Il y en a vraiment beaucoup. Il y en a même de plus en plus parce que nos petits chats, nos petits chiens, on les aime beaucoup. Et c'est vrai que du coup, on a tendance à vouloir dépenser. Et ça, les escrocs l'ont bien compris. Je prends un exemple de vidéo qui a vraiment beaucoup tourné ces derniers mois. Je l'ai beaucoup vu. Je vous plante le décor. Ouais. C'est un monsieur qui a l'air d'être en train d'animer une conférence. Vous voyez, d'accord. Il a un micro à la main et il commence en disant votre vétérinaire va me détester. Voilà. Et en gros, il nous dit, donc c'est très catchy, on a envie de connaître la suite.
2: Catchy,
3: et en gros,
2: donc vous êtes bilingue.
3: Oui, tout à fait, je suis bilingue, effectivement. Et donc, en gros, il nous dit tous les vétérinaires sont des escrocs, ils nous font acheter des trucs totalement inutiles. Et donc, il nous dit que pour que notre chien n'ait pas de puce, il faut lui vaporiser du vinaigre de cidre. Il nous dit que les graines de citrouille crues éliminent les vers intestinaux. Donc, sous-entendu, pas besoin d'acheter de vermifuge pour le chien. Donc là, je ne suis pas spécialiste. Je vais laisser Pierre répondre tout à l'heure. Mais bon, toujours est-il que ce monsieur, j'ai fait quelques vérifications, il n'existe pas. C'est une vidéo qui est générée par intelligence artificielle. En fait, il n'existe pas du tout, ce monsieur. C'est monté de toutes pièces. Et pourquoi ? Pourquoi faire tout ça, en fait ? Eh bien, c'est pour nous faire acheter quelque chose, comme bien toujours. Sûr, c'est notre argent qui est en jeu. Donc, tout d'un coup, voilà qu'il nous parle d'une poudre dentaire pour chien. Il nous dit que c'est super, c'est miraculeux. Il nous met le lien, évidemment, pour en acheter. Donc, $50 le petit paquet, hein, j'ai cliqué, donc c'est pas donné quand même, cette poudre dentaire. Donc, vraiment, grande prudence, parce que ces vidéos, elles font des millions de vues, elles sont reprises dans toutes les langues, et il faut faire comme avec un vrai médecin, on fait attention, on vérifie que c'est un vrai médecin qui nous parle. Les vétos, c'est pareil, il faut vérifier.
2: Ça, ça vous met en colère, Pierre Fabin, notre vétérinaire.
4: En fait, j'en ai dénoncé tellement ces derniers mois, parce qu'on a vu de tout. On l'a vu pour ces poudres dentaires, on l'a vu pour des marques de litière. Une marque de litière qui vous annonce « Attention, je suis vétérinaire, votre litière tue votre chat ».
2: Vous avez été victime de ça, appelez-nous, écrivez-nous 0810 055 056, c'est votre antenne.
4: On a vu justement beaucoup de faux profils générés par intelligence artificielle. On a balancé ces marques à la répression des fraudes. Ces marques sont toujours en exercice, elles vendent toujours, elles continuent toujours à générer des faux contenus par intelligence artificielle. Au moins, elles disent plus qu'elles sont vétérinaires. Donc déjà, on a gagné un petit combat, mais soyez très vigilants à tout ça. Il n'y a pas de remède miracle qui existe quand on vous dit votre chien n'aura plus de vers à cause grâce à un médicament naturel ou à quelque chose de naturel. C'est pas vrai. Pour traiter un chien contre des vers, pour prendre en charge un problème de peau, allez voir votre vétérinaire. Il vous prescrira ce qu'il faut, parce qu'il y a que ça qui marche vraiment. Je dis pas qu'il y a des petits remèdes naturels qui peuvent aider. Bien sûr, l'homéopathie, tout ça, ça fonctionne un petit peu. Mais quand votre animal a un vrai problème, allez voir votre vétérinaire. N'achetez pas quelque chose sur Internet. Et en plus, on a vu d'autres choses arriver. C'est des faux vétérinaires sur les réseaux, là, qui vous disent qu'ils sont vétérinaires et qui vous prescrivent un produit. Voilà, vous les contactez, ils vont vous dire, vous allez m'envoyer par PayPal ou un truc 10-20 euros, et ils vont vous prescrire quelque chose.
2: Mais on n'a pas, question un peu idiote, enfin il n'y a pas de question bête, mais il n'y a pas un petit site où on peut vérifier si vous êtes...
4: Effectivement, j'allais y arriver.
2: Donc, si
4: vous êtes confronté à ce genre de choses, quelqu'un qui vous dit, je suis vétérinaire, je me prévaut d'une marque, tout ça, parce qu'on a beaucoup de marques qui disent, on a des vétérinaires qui travaillent pour nous. Dans 80% des cas, il n'y a pas de vétérinaire qui travaille pour eux. Vous allez sur le site de l'Ordre des vétérinaires, vétérinaire.fr, et il y a un annuaire de tous les vétérinaires en exercice en France.
2: Comme chez les médecins, tout simplement.
4: On regarde s'il est inscrit à l'Ordre des vétérinaires. S'il n'est pas inscrit à l'Ordre des vétérinaires, vous fuyez.
6: Et il y a Pierre Fabin dedans, j'ai vu.
4: J'y suis, et il vient de vérifier, et j'y suis bien. Numéro d'ordre 27352.
3: J'ai une question, parce que si on met Pierre Fabin recommande un produit, par exemple, sur un site internet, on suit ou on ne suit pas?
2: Alors déjà, sachez qu'il ne recommande jamais rien.
4: Je ne recommande pas grand-chose, justement, non. Alors, recommander un produit, c'est rare que des vétérinaires recommandent vraiment un produit, parce que on va prescrire des médicaments, tout simplement. On peut recommander certaines choses, mais on le fera en consultation. On ne va pas aller s'exposer sur Internet. Voilà, il n'y a pas de vétérinaire qui recommande une marque de litière, par exemple, aujourd'hui. Je ne connais pas ça.
2: D'accord. Merci beaucoup, monsieur Pierre Fabin. On va continuer de parler arnaque à l'adoption aussi, de fausses annonces. On a beaucoup à dire sur ce sujet. Et puis, tout à l'heure, Nordine nous parlera aussi perte musculaire. Comment lutter contre ça? Des petits exercices faciles à faire. Et notre cher Valère Coréard nous parlera aussi comment se faire aider quand le budget dérape. Une émission encore très riche avec vous. On est ensemble jusqu'à 13h. J'en profite, j'embrasse mon amoureux qui écoute. Coucou, monsieur B.
6: Chaque semaine. Hein.
2: Ouais, chaque semaine. Ouais, moi j'ai un super amoureux. C'est vendredi, tout est permis. On va écouter monsieur de Palmas sur la route. On est ensemble jusqu'à 13h. Donc on vous doit bien ça sur ici.

0: de Palmas sur la route sur votre radio. Ici, on est ensemble jusqu'à 13h.
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0: Midi 16, on est en direct dans votre nouveau rendez-vous quotidien. On vous doit bien ça, on est là pour vous rendre service. Et l'antenne, eh bien, elle est à vous, 0810 055 056. Je suis avec toute l'équipe et nous sommes au cœur d'un dossier. Je l'aime, mon docteur Fabin, mon vétérinaire, quand il est un peu colère. Lui qui est si calme d'habitude et qui a dénoncé les faux vétérinaires qui sévissent sur les réseaux sociaux, entre autres accompagnés de Aude Razo. Nous allons accueillir une auditrice. Elle s'appelle Sarah et elle nous écoute via Ici Bourgogne. Je vous embrasse, chers collègues, chers copains. Bonjour Sarah.
3: Bonjour.
0: Comment
3: bonjour.
0: Allez-vous, bonjour. Ma chère Sarah ?
3: Ça va et vous ?
0: Mais super, on est ravis de vous accueillir dans l'émission. Alors, vous, il vous est arrivé une petite mésaventure, je crois, Sarah, hein ?
3: Oui, au mois de juin, oui.
0: Au mois de juin, qu'est-ce qui s'est passé, oui. Sarah ?
3: Bah, j'ai une pub Facebook de Mayapi Veto.
0: Qu'est-ce que c'est Mayapi Veto, Sarah ?
3: C'est un site où on peut acheter des comprimés anti-puces, ouais. Des pommades cicatrisantes, des vermifuges, etc.
0: D'accord.
3: Et en fait, quand j'ai cliqué sur la fiche, ouais. Après j'ai été sur le site et j'ai vu des choses qui m'intéressaient, notamment le vermifuge et la pommade cicatrisante, parce que mon chat se dispute beaucoup avec le chat du voisin et du coup il revient avec des blessures.
0: C'est un petit caïd, d'accord.
3: Voilà, c'est ça.
0: D'accord.
3: Et du coup je le soigne comme ça, ouais. et j'ai fait une commande et depuis le mois de juin j'ai toujours pas reçu ma commande et malgré mes mails j'ai ouais. jamais eu de réponse de leur part.
0: Aïe, ça sent l'arnaque à plein pif, ça.
4: Complètement,
0: non, les amis,
4: et j'étais en train de regarder ce site, justement, Fabin, ouais. qui a des tarifs un peu prohibitifs en plus. Je suis allé voir parce que, alors, on peut acheter des choses sur Internet, hein. Il y a des sites qui sont très bien.
0: Oui.
4: Par exemple, Zooplus. Moi, j'achète même mes
0: Zooplus,
4: croquettes.
0: Zooplus, comme un zoo?
4: Ouais, comme un zoo. Ouais. J'achète mes croquettes sur Zooplus. Pour les croquettes, pour tout ça, pour certains compléments alimentaires, on peut aller acheter sur des sites de ce genre-là. Là, je suis allé voir, justement, donc, sur un site d'avis qui s'appelle Trustpilot.
0: Ouais.
4: La note de Mayapi Veto. Ils sont à 1,6. Il n'y a personne qui est livré globalement et les tarifs sont complètement prohibitifs. Donc voilà, c'est moi, si j'ai un conseil à vous donner sur ce genre de site,
0: faut d'abord aller voir, c'est ça, sur les avis de consommateurs.
4: Sur les avis de consommateurs, mais aussi comparer pourquoi pas à son vétérinaire. Voilà, je dis pas qu'il faut acheter chez son vétérinaire, mais demander de l'avis sur un produit à son vétérinaire, on vous donnera toujours notre avis.
0: Moi, j'ai toujours l'impression
4: il est gratuit, on cherche pas à vous vendre des choses.
0: Pierre, donc, j'ai toujours l'impression que chez le véto c'est plus cher. Vous avez
4: parfois,
0: pas ce sentiment-là,
4: parfois,
0: Sarah aussi ?
4: Un petit peu.
3: Oui.
4: Bah oui. Mais parce que.
0: Ouais, Sarah.
3: Oui, c'est un petit peu plus cher, mais on l'a tout de suite. C'est ça le.
0: Ouais, voilà. C'est aussi la différence. Ouais.
4: Non, on a le conseil qui va avec. En fait, c'est ça.
0: Oui.
4: C'est aussi ça qu'on paye un petit peu. On est sûr de pas se faire arnaquer à
0: alors,
4: ce moment-là.
0: Pour répondre
4: donc,
0: à Sarah, les amis, parce que là, elle attend toujours sa pommade et bon, qui n'arrivera probablement jamais. Quel est le recours au Drazo?
5: Bah, malheureusement, là, il y a peut-être un dépôt de plainte. Il faut peut-être signaler le site. Moi, j'encourage à ça. Après, malheureusement, quand vous avez déjà versé l'argent et que vous l'avez versé volontairement, il n'y a pas beaucoup de recours, en fait. Après, il y en a, évidemment, mais c'est compliqué. En fait, il faut vraiment avoir des précautions en amont. Donc, comme disait Pierre,
0: ouais.
5: on va sur Trustpilot qui agrège des avis. Et donc, on peut voir à ce moment-là que ce site est très mal noté, comme Pierre l'a vérifié. Donc, c'est là qu'il faut, il faut éviter. Et en fait, on peut le faire avec tout. Là, on parle des arnaques
0: oui.
5: sur les croquettes, etc.,
0: ça,
5: sur les produits, mais avec vos vêtements, etc.
0: Oui, oui.
5: Allez toujours vérifier avant le site où vous
0: commandez. Valère Coréard.
6: Oui, moi, je dis toujours, vérifiez quand même auprès de votre banque quelle est le périmètre d'assurance sur votre carte bancaire que vous avez utilisé pour faire la commande. Je sais que Aude l'a répété plusieurs fois, c'est de moins en moins le cas, mais on ne sait jamais. Donc contactez votre banque et dites voilà, je me suis fait arnaquer. Peut-être que l'assurance peut jouer.
0: Vous l'avez fait ça, Sarah, déjà ?
3: J'avais demandé, elle m'a dit qu'elle ne pouvait rien faire malheureusement parce que l'argent était déjà parti.
6: Ah, oui, non, mais ça c'est autre chose.
0: Ah, ça c'est d'accord.
6: Moi je parle de l'assurance de votre carte bancaire. Vous demandez à votre banquier le numéro de l'assurance de votre carte bancaire. C'est un autre service.
3: Ah, d'accord, moi je redemanderai.
0: Bah voilà, okay. Ça vaut peut-être le coup d'aller fouiner par là-bas. Merci beaucoup, ma chère Sarah. On vous embrasse très
3: Merci
0: fort.
3: Merci à vous. Bonne journée.
0: Bonne journée. Bel après-midi. On parle aussi arnaque à l'adoption, les enfants. Là, ça c'est vraiment.
4: C'est le pire.
0: Ouais, alors c'est on s'est regardé Pierre Fabin limite. Non, mais c'est ça, c'est insupportable.
4: Et effectivement,
0: hein.
4: on en a des dizaines. J'étais de garde cette nuit. Et j'ai eu un peu de temps, donc j'ai passé ma nuit sur un site de petites annonces qui s'appelle Le Bon Coin, ouais. Où clairement les choses ne sont sont pas faits correctement. Sur 10 annonces que j'ai regardées, il y en avait 3 qui n'étaient pas conformes et clairement pas du tout sérieuses. Ouais. Et c'est des choses qui sont qui se multiplient. On a beaucoup de gens qui vendent des animaux, qui les élèvent dans leur garage et qui font un petit commerce autour de tout ça. Je crois qu'au Drazo, d'ailleurs, vous avez des exemples d'arnaques qui ont été faits et sur lesquels on a eu des informations.
5: Alors, faut surtout se méfier, je trouve, moi, mais peut-être que je me trompe et Pierre me corrigera, mais ces annonces qui donnent des animaux, c'est un don d'animaux. Alors souvent, on vous sert, ça peut être sur Le Bon Coin, ça peut être sur Facebook. Vous avez souvent un petit discours très un peu larmoyant. On vous dit, bah voilà, je suis obligée de donner mon chien parce que je pars en EHPAD, ou alors le propriétaire est décédé. Donc voilà, merci. Est-ce que quelqu'un peut récupérer? C'est un don, etc. Et en fait, derrière, l'arnaque, c'est qu'on va vous dire, oui, on vous le donne, mais par contre, vous allez payer les frais de transport. Et donc là, il y a des histoires assez folles hein, là-dessus. C'est nos amis d'ici Poitou qui avaient sorti cette affaire, c'était l'année dernière de mémoire, une femme qui avait versé plus de 6000 euros pour adopter un chiot. Elle avait vu une annonce sur Facebook et on lui dit que le transporteur doit lui amener l'animal. Après, on lui dit que le transporteur a eu un accident, donc elle doit payer des frais vétérinaires. Elle n'a jamais vu le chiot. Hein. Ensuite, on lui dit que le chiot va être livré en hélicoptère et donc elle doit payer l'hélicoptère, etc. Et donc, elle a payé. Et ça, c'est tellement cruel parce qu'elle a vraiment investi. Elle attendait ce chiot avec impatience. C'est vraiment terrible. Donc attention, parce qu'à l'approche de Noël, on voit beaucoup de ces petites annonces justement qui sont très piégeuses.
0: On continue de parler de tout ça dans un instant. Pierre Fabin vous dira aussi comment repérer un bon élevage, les indications obligatoires avant d'acheter un animal. Gros dossier vraiment véto aujourd'hui grâce au docteur Pierre Fabin. Pour l'heure, on écoute un peu de Teddy Swims, Mr. Know It All sur votre radio ici. On est ensemble jusqu'à 13h et il est midi 22. À tout de suite.

0: Mr. Know-it-all, Teddy Swims sur votre radio ici. On est ensemble jusqu'à 13h, donc on vous doit bien ça.
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0: Et que de réactions au 0810 055 056. Nous ne sommes pas étonnés. Vous êtes très nombreux à réagir parce que les fausses arnaques d'adoption, les faux éleveurs, les faux vétos, ça nous saoule, pardon. Et je trouve ça extrêmement grave. Ça révolte notre vétérinaire Pierre Fabin. On a aussi Muriel, là, qui vient de nous appeler, qu'on va tout de suite prendre, qui appelle d'Indre et Loire. J'embrasse très fort ici Touraine. Bonjour Muriel, bienvenue.
3: Bonjour, merci à toutes. Merci. Bonjour à toute l'équipe.
4: Bonjour.
0: Quelle voix enjouée. C'est un plaisir de vous entendre. Alors, ma chère Muriel, qu'est-ce que vous vouliez nous dire?
3: Je voulais rebondir sur ce que disait, je me rappelle plus son prénom, sur les dons d'animaux sur le Bon Coin.
0: Oui, Pierre
3: Alors,
0: Fabin.
3: Moi, tous les jours, il y a des dons, mais moi, je me dis que c'est pas possible. Bon, je contacte pas les personnes, hein, parce que je veux pas rentrer dans ça. Mm. Mais on donne des chevaux, on donne des chèvres, on donne des moutons. Ouais, mais d'accord. Ça va des perruches, des chiens, des chats. Bon, moi je contacte pas ces gens, mais moi ça me foirogne,
0: ça me révolte. Et ça, tout comme nous, Muriel.
3: On peut donner un cheval. Je dis, il y a quelque chose. On contacte la personne, mais non, on donne pas un cheval. Mais c'est pas un objet, c'est pas un meuble. Moi, ça me fout en pétard.
0: Bah, je comprends bien, Muriel.
4: Et vraiment, attention à ces petites annonces.
3: Tu peux remettre la radio, ça va.
4: J'ai épluché tout ça cette nuit, justement. Et derrière ces dons, souvent, c'est des ventes déguisées. Parce que justement, la vente est très encadrée. Quand vous vendez un animal, il y a vraiment des règles aujourd'hui. Donc, il faut avoir un numéro de sirène. Il faut dire si l'animal, il est inscrit justement au livre des origines. Les animaux doivent avoir 8 mois minimum. On a aussi le numéro de puce qui est obligatoire sur l'annonce, donc il y a tout un petit encadrement autour de tout ça, mais à partir du moment où c'est un don, on fait un peu plus ce qu'on veut. Donc souvent les gens le mettent sous forme de don. Justement, j'avais vu un don de 3 chiots cette nuit, à qui je suis allé écrire. J'aurais écrit, je suis très intéressé. Ils m'ont répondu, le prix n'est pas le même en fonction de la couleur. Donc vous voyez, on a vraiment derrière tous ces dons des arnaques au final. Et donc vraiment, je vous ai dit, on vérifie quand on achète un animal sur un site comme ça, le numéro de sirène, l'âge des animaux, l'appartenance à une race ou pas, ça doit être écrit. Et le numéro de puce, j'ai vu des faux numéros de puce sur internet cette nuit. D'accord. Avec des formats complètement fantaisistes. Donc ça, demandez à votre vétérinaire de vérifier le numéro de puce de l'animal avant d'aller voir. Et quand vous achetez en élevage, on va voir l'élevage toujours.
0: D'accord. Oui, Nordinata, vous avez une question?
5: Oui, j'ai une question parce que j'ai vu aussi qu'il y a des personnes qui organisaient de la vente à l'étranger pour casser les prix. Est-ce qu'il y a des choses auxquelles on doit faire attention justement quand on ramène un animal?
4: Effectivement, alors on a beaucoup de problèmes sur ces imports d'animaux. On a beaucoup d'imports illégaux d'animaux tous les jours en France. Hein. Au niveau de Strasbourg, la frontière, tous les jours, il y a des camions qui sont stoppés avec des animaux dedans et qui sont revendus sur des parkings derrière. Donc c'est pour ça que je vous dis, quand vous répondez à une petite annonce, il faut aller voir le numéro de puce. Un numéro de puce français, ça commence toujours par 250 et le chiffre 26 en général derrière. Donc quand vous avez le numéro de puce, il faut vérifier ce format-là, mais allez aussi vérifier que ce numéro de puce avec votre vétérinaire, il existe. Vous dites à votre vétérinaire, voilà, j'ai vu cette petite annonce, je suis très intéressé par cet animal, et il va aller le vérifier pour vous, ce numéro de puce. Comme ça, vous êtes sûr qu'il n'y a pas une arnaque, mais n'acceptez jamais une livraison sur un parking. Demandez toujours à aller voir où l'animal habite avant, et vous avez un délai de rétractation légale qui est là, c'est-à-dire que quand vous allez adopter un animal, il faut signer un papier qui s'appelle un certificat d'engagement et de connaissance. Et vous avez un délai de 7 jours après cette signature. D'accord. Où vous pouvez vous rétracter pour que l'adoption ne soit pas
0: très, très rapidement, Pierre Fabin. J'embrasse d'ailleurs Muriel, merci d'avoir appelé, hein, ma chère Muriel. Très rapidement, quand on va voir un élevage, justement, parce qu'il y a aussi des éleveurs douteux, 2 petits conseils pour repérer qu'un élevage n'est pas en carton-pâte.
4: L'hygiène toujours, on vérifie que c'est propre et on demande toujours à voir la mère, mais aussi les mâles de l'élevage, parce que souvent ils les cachent dans un coin, donc on demande à voir les mâles de l'élevage, comme ça on voit vraiment tout l'élevage et tous les animaux qui
0: sont
4: là.
0: Et on ne repart pas tout de suite avec l'animal, ça n'existe pas.
4: On signe le papier ce jour-là et on repart 7 jours après. Ne signez pas le papier avant d'avoir vu l'élevage.

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1: Bonjour à tous, il est midi 32. On est en plein cœur de votre nouveau rendez-vous quotidien. Ça s'appelle On vous doit bien ça sur votre radio ICI. Et on est ensemble jusqu'à 13h. Moi, je m'appelle Enora Malagré. Je suis avec toute une petite bande bien sympathique. Nordine Atab, Valère Coréard, Pierre Fabin et notre Aude Razo, madame anti-arnaque. Nous avons parlé arnaque, justement, faux veto sur les réseaux, fausse annonce d'adoption. Dans un court instant, Nordine Atab nous parlera perte musculaire. Comment qu'on fait, dis donc, pour pallier ça? Et puis Valère Coréard nous dira comment se faire aider quand le budget dérape. Mais pour l'heure, vous pouvez nous appeler au 0810 055 056 ou nous laisser un message vocal, comme l'a fait aujourd'hui notre chère Laurence.
3: Bonjour, j'appelle au sujet des aides pour le carburant. J'ai vu qu'il y en avait d'autres qui avaient été annoncées. Ouais. Comment je fais pour en bénéficier ?
1: Grande préoccupation que soulève là Laurence. Merci beaucoup pour ce message. Elle nous appelle via ICI Auxerre, que j'embrasse tendrement. Oh, tendrement, pardon, c'est très familier, excusez-moi. Valère Coréard, vous avez la réponse.
4: Oui, c'est bien de poser la question parce que beaucoup de personnes n'ont pas demandé l'aide grand rouleur là sur la première session. Donc c'est dommage, on passe à côté quand même de 100 euros. C'est assez facile. C'est reconduit donc pour octobre, novembre, décembre. 2026, vous avez donc droit à 100 euros. Ça concerne les salariés, les indépendants qui utilisent leur véhicule personnel pour travailler. Pour travailler.
1: Non, mais ça,

0: Les véhicules sont éligibles du moment que c'est un véhicule personnel et qu'il est assuré. Et comment demander l'aide? C'est très facile. Vous allez sur impots.gouv.fr et là, vous avez un petit formulaire. Vous remplissez et vous touchez les sous sur votre compte en banque. Donc, c'est quand même assez facile. Il faut en profiter parce que, évidemment, qu'on est inquiet par ces hausses des tarifs du carburant. Ah, mais si à côté, on ne demande pas les aides auxquelles on a droit, voilà, c'est quand même un peu n'importe quoi.
1: Profitons-en. Oui. Merci Valère Correa. Vous avez des questions? Ça tombe bien, on a les réponses. 0810, 055, 056. Mais pour l'heure, on va accueillir la gagnante du jeu. Vous le savez, hein, toute l'année, je booste votre pouvoir d'achat. Et puis, comme c'est la rentrée, on le fait carrément deux fois dans l'émission. Hein, on est ensemble jusqu'à 13h, je le rappelle. Vous vous inscrivez sur le site ici.fr. Il y a une petite page dédiée à cet effet. Vous repartez avec 200 euros à dépenser dans une grande enseigne. On accueille Brigitte. Bonjour, Brigitte.
2: Bonjour à tous.
1: Bonjour. Vous appelez de La Roche-sur-Yon, je crois, Brigitte.
2: Effectivement, je suis à La Roche.
1: Eh bien... Oh, La Roche. Et on embrasse très fort ici, Loire, Océan. Vous êtes retraité, vous avez 5 petits-enfants. Waouh!
2: Eh oui, 5.
1: Ça a bien bossé, comme on dit dans la famille. Eh bien, vous avez gagné, Brigitte! Ouais,
2: bravo.
1: Merci beaucoup. Ah oui, c'est cool. 200 ouais, c'est euros cool. À dépenser dans une grande ancienne. C'est pour vous, c'est cadeau, ma chère Brigitte. On vous embrasse très très fort. Passez une très belle après-midi. Faites comme Brigitte, les amis. Inscrivez-vous sur le site ici.fr. Ça marche à tous les coups. Très ringard, ce que je viens de dire. Pour le coup, on va écouter Teddy. Non, pas du tout. Qu'est-ce qu'on va écouter? Joe Dassin, mais bien sûr, hein, le grand Joe Dassin. À toi, Nordinatab. À toi, Valère Correa. À toi, Audrazo. À toi, Pierre Fabin. À vous, chers auditeurs. On est ensemble jusqu'à 13h dans Vous Dois Bien Ça.

0: toi, Joe Dassin, sur Ici, on est ensemble jusqu'à 13h.
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0: Et il est midi 39, vous êtes très nombreuses et très nombreux à réagir au 0810 055 056. On vous prend juste après les merveilleux conseils que va nous prodiguer mon cher ami Valère Coréard, qui va nous dire comment se faire aider quand le budget dérape, Valère.
3: Quand on sent que ça va plus, voilà, ouais. On voit que le découvert il est de plus en plus tôt, on n'arrive plus à finir les fins de mois, et je dis c'est important de le faire avant que ça rompe en fait, ouais. Parce que c'est là qu'on rentre après dans des processus très compliqués.
0: Là, comme le surendettement par exemple.
3: Exactement. C'est ça, alors qui parfois est aussi une solution.
0: Bien sûr, absolument.
3: Mais voilà, de dernier
0: recours. Il n'y a pas de honte, hein, chers amis.
3: Il n'y a pas de honte, on n'est pas coupable. En tout cas, on n'a pas forcément fait de faute. Parfois oui, mais c'est un autre sujet. En tout cas, il existe les points conseils budget. Il y en a des centaines en France. Ce sont des lieux agréés par l'État où vous pouvez aller faire gratuitement en toute confidentialité et rien que pour vous

0: un point sur votre budget avec un professionnel qui est là pour vous accompagner, pour voir qu'est-ce qui cloche, pour voir les aides qui existent, pour voir si on peut restructurer votre dette, s'il faut rentrer dans un processus de surendettement. Ils sont là vraiment pour vous. Et à l'heure de ChatGPT, à l'heure de Google, des réseaux sociaux dont on parle souvent, des arnaques, etc., moi je trouve que c'est quand même rassurant qu'il existe des endroits où il y a des humains dont c'est le métier,
1: absolument,
0: qui peuvent vous aider, parce que la vérité, c'est que souvent on se réveille la nuit en disant mais comment je vais faire pour payer les factures, et puis au petit matin, on essaie d'oublier, on fait l'autruche parce que c'est trop lourd, c'est trop dur. Voilà. Tapez à cette porte, point conseil budget, il y a des cartes en ligne pour retrouver ça. Vous allez sur le site solidarité.gouv.fr et vous vous faites aider, il n'y a pas de honte à se faire aider.
2: Et moi, je voulais rajouter, prendre le courage, comme disait Valère parfois, de prendre le taureau par les cornes et d'éplucher un peu ses relevés bancaires, de voir s'il n'y a pas, vous savez, des petits montants étranges qui sont prélevés ici ou là, vous voyez, tout d'un coup, un euro et puis 14 euros, on ne sait pas trop à
1: et
2: quoi
1: ça serait. Quoi comme
2: ce serait des abonnements cachés, c'est comme ça qu'on appelle ça. Les abonnements cachés, c'est vraiment quelque chose d'important. En fait, c'est quand vous achetez quelque chose sur Internet, des fois, il y a une petite case de cocher par défaut, ou alors il y a des petites lignes que vous n'avez pas bien lues au moment de valider votre achat. Et vous validez en fait des prélèvements récurrents. Par exemple, vous achetez des fleurs sur un site internet et vous n'avez pas vu que vous aviez validé l'idée de livraison de fleurs gratuites toute l'année à condition de payer tous les mois une petite somme. Et donc ça, c'est ce qu'on appelle un abonnement caché. Donc c'est jamais des gros montants, mais il faut voir qui vous prélève, faut demander la résiliation. Et puis en ultime recours, vous pouvez demander à votre banque de faire opposition au prélèvement après avoir bien expliqué la situation à votre conseiller, de vous être assuré aussi d'assurer aussi à votre conseiller que vous avez bien tenté d'arrêter ce prélèvement par voie de résiliation.
1: Oui, Valère.
0: Il y a aussi un point important, c'est les aides auxquelles on a droit. On a des devoirs dans la société, mais on a aussi des droits. On dit souvent on est les champions du monde pour demander des aides. C'est pas vrai. Il y a beaucoup d'aides qui ne sont pas demandées parce qu'on connaît pas leur existence. On sait pas si on est éligible, si quelque chose a changé dans notre vie, les assurances et j'en passe. Donc, c'est aussi fait pour ça, ces points de conseil budget.
1: Nordine, vous vouliez dire quelque chose?
3: Oui, des fois, sur des forfaits, notamment de téléphone, il y a l'assurance qui est dissociée. Lorsqu'on arrête le forfait de téléphone, l'assurance continue. Des fois, c'est des organismes différents. Ça peut arriver et on pense qu'on a tout radié. Alors qu'au final, il y a des petites choses comme ça qui courent et c'est 9 euros.
1: C'est le petit bout de paiement qui traîne et dont on peut se départir. Pierre Fabin.
4: Moi, je voulais rebondir sur ce qu'avait dit Aude parce que je me suis fait avoir comme ça en commandant un cabis d'une société sur Internet. Et j'ai eu des prélèvements de 8 euros tous les mois derrière les petits abonnements cachés comme ça.
1: Et 8 euros tous les mois, ça fait des sous.
4: À 100 balles à la fin de l'année. Donc faites vraiment attention à ça et surveillez. Je suis très mauvais pour ça et c'est ma femme qui le fait, mais surveillez votre compte tous les mois. Non, mais il faut regarder tous ces petits prélèvements et réagir.
1: C'est fastidieux, mais c'est obligatoire. C'est ce que j'ai appris aux côtés de Valère Correa, notamment Nordinatab.
3: Il y a des applications aussi gratuites qui permettent justement à chaque fois, alors soit de relier le compte bancaire ou pas, mais en tout cas de pouvoir créer un graphisme qui permet de voir un petit peu où on en est et à chaque fois d'essayer, entre guillemets, de s'améliorer, mais je ne vais pas être donneur de leçons là-dessus.
1: Vous avez des questions? On a forcément des réponses. 0810 055 056. Dans un court instant, Nordinatab justement nous dira à quel moment on commence à perdre du muscle et comment lutter contre ça, mais pour l'heure, on va écouter les regretter, Rita Mitsouko, Ding Dong Dong, sur votre radio ici. On est ensemble jusqu'à 13h.

0: Bruno, merveilleux Rita Mitsouko, Ding Dong Dong sur votre radio ici.
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0: 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Midi 46, on est ensemble jusqu'à 13h dans On vous doit bien ça, votre nouveau rendez-vous quotidien sur ici. Nous avons parlé arnaque vétérinaire, nous avons parlé aussi carburant et il y a des réactions au 0810 055 056 évidemment, Audra.
2: Oui, c'est Odile qui nous a laissé un message depuis La Rochelle, un message WhatsApp. Donc Valère, vous parliez des aides carburant, donc elle réagit, elle dit dès lors qu'on est inscrit déjà au chèque carburant, l'aide au carburant de 100 euros, est-ce qu'on peut, oui ou non, le demander une deuxième fois?
0: Bonne question, Valère.
3: Mais ça manquait à ce que j'ai dit tout à l'heure. En fait, c'est, j'aurais dû le dire. Et merci, Odile. Et ça montre qu'encore une fois, c'est tous ensemble qu'on est plus intelligents. Donc oui, vous pouvez le redemander. Et d'ailleurs, normalement, ça va vous être viré directement. Donc il y a a priori rien à faire, dit-on. Mais enfin, vérifiez sur impots.gouv.fr. C'est un nouveau cru. Il y avait une première période. Et là, c'est pour la période septembre-décembre, 100 euros. Ça veut dire que c'est quand même 200 euros. C'est un vrai
0: c'est
3: coup
0: énorme,
3: de pouce.
0: C'est super. C'est un vrai coup de pouce. Et puis, on a aussi des réactions. Nous avons Karine qui nous appelle de la Marne. Coucou, ici Champagne-Ardenne d'ailleurs, qui va nous parler un petit peu d'adoption. Ouh là là, j'ai l'impression qu'il y a eu une mauvaise expérience. Karine, bonjour Karine.
4: Bonjour. Comment allez-vous?
0: Vous avez une très belle voix, Karine, si je puis me permettre. Bonjour. Voix de radio, comme on dit. Bienvenue Karine dans l'émission. Alors, qu'est-ce qui vous est arrivé, chère Karine?
4: Alors, voilà, je suis non-voyante et j'ai perdu mon chien guide. Oui. Donc, elle est morte.
0: D'accord.
4: Elle s'appelait Evie et elle est décédée, ça remonte à 5 ans.
0: D'accord.
4: Donc j'ai eu un gros coup de blues, bien évidemment.
0: Évidemment, on peut
4: et
0: le
4: Et là,
0: comprendre.
4: Je vois une annonce sur Facebook, donne petit chiot.
0: Oui.
4: Donc, c'est tout. Je vais dans les Ardennes, au fin fond des Ardennes, pour prendre ce petit chiot. Au départ, on m'avait dit que c'était un golden, mais pas du tout. C'était un épagneul breton. Et en plus de ça, quand on me l'a donnée, elle n'était pas sevrée et je ne le savais pas.
0: C'est Pierre Fabin, le vétérinaire, va monter encore au créneau.
5: Non, mais c'est un grand classique. J'ai su confronter tout le temps en ce moment. En fait, les gens cèdent des animaux en disant voilà, c'est un type golden, type épagneul. Sauf que quand vous arrivez devant la petite boule de poils, c'est irrésistible. Vous n'allez pas dire je ne vais pas repartir avec.
0: D'ailleurs, Karine, vous l'avez gardé, votre épagneul, tout de même.
4: Oui,
5: voilà.
4: Samba, je l'ai gardé.
0: D'accord, ok. Voilà. Donc tout est bien qui finit bien, entre guillemets. Voilà.
4: J'en ai vraiment bavé pour l'éduquer parce que
0: parce qu'elle n'était pas sevrée.
5: C'est pas le même tempérament en plus que le Golden. C'est un peu plus énergique, quoi. Mais si vous voulez, c'est un classique que je vois assez régulièrement. Quand ça se termine comme ça, ça va. Parce que parfois il y a des problèmes de santé derrière tout ça, des animaux qui sont parasités, qu'on nous livre malades au final.
0: Donc, et puis du coup ça nous coûte une blinde.
5: Ça nous coûte énormément cher, ça nous prend en charge les frais. Donc vraiment mon conseil c'est respecter ce délai qu'il y a. Il y a ce certificat d'engagement à signer quand vous allez adopter un animal. Demandez vraiment toujours ce papier quand vous adoptez. Vous signez ce certificat et vous ne récupérez l'animal que 7 jours après. C'est un délai légal de rétractation au final qui nous permet aussi à nous de réfléchir et de pas faire ça sous la tendresse de l'animal qu'on va voir. Donc on demande à aller voir l'animal avant. On signe le certificat le jour où on le voit, si on voit qu'il est dans de bonnes conditions, et on le récupère 7 jours après. Quelqu'un qui vous donnerait un animal sans ça, c'est que c'est pas une personne sérieuse, tout simplement.
0: Tout simplement. Merci beaucoup Karine pour votre cher témoignage. Passez une belle après-midi. Dans un instant, on va voir avec Nordin Attab à quel moment on commence à perdre du muscle et comment on peut lutter contre ça avec des petits exercices tout simples.
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0: 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Et oui, c'est votre nouveau rendez-vous quotidien sur votre radio ICI entre 12h et 13h et on en est très heureuse, très heureux avec toute la bande, Aude, Pierre, Nordine et Valère. Continuez de réagir, hein, c'est votre antenne, c'est votre émission, on vous doit bien ça, 0810 055 056. Je voulais ne pas respirer, je n'ai pas réussi, n'est pas Jean-Marc Barre qui veut. Et alors, oui, belle ref. Mon cher Nordine Attab, à quel moment on commence à perdre du muscle, comment on lutte contre ça? C'est l'objet de votre chronique du jour.
6: Alors, je vais rassurer Valère, ce n'est pas à partir de 50 ans, parce qu'on a 50 ans tous les deux. Dès 30 ans, on commence justement à perdre de la masse musculaire et donc de la force. Et voilà, toutes les décennies, on perd, entre les études, voilà, entre 3 et 8%. Et passé 50 ans, 60 ans, ça s'accélère. Par contre, aujourd'hui, dans une société où on bouge moins, où on est un peu moins en action, on est plus sédentaire, forcément, cette fonte musculaire aussi, en fonction des personnes, peut s'accélérer plus ou moins vite. Alors, tout peut être fait pour pouvoir y contrer. le renforcement musculaire, utiliser un vélo, bref. Mais l'essentiel, c'est déjà de savoir où on en est, au niveau de sa force musculaire, et de pouvoir associer ensuite les exercices qu'ils font en face. Alors, moi, j'aime bien connaître les gens avec qui je suis. Alors, pour toutes les personnes qui m'écoutent, les auditeurs, les auditrices, on va pouvoir faire ce test tous ensemble. Et ça tombe bien parce que j'ai un jeune de la seconde partie de vie, Valère, qui a 50 ans. Et quel âge vous avez, jeune homme?
7: Moi, j'ai 35 ans.
8: Pierre parfait. Fabien est un enfant.
6: Fabien.
9: Mais je suis plus jeune que lui, c'est quand même fou, ça.
6: Allez, on verra pour l'ego de chacun après.
8: Ça commence.
6: Donc, vous allez pouvoir poser votre casque et puis je vais expliquer. Vous allez vous mettre ici tous les deux. Là, ici, face à nous, s'il vous plaît.
8: Alors, si vous êtes à la maison, vous pouvez aussi peut-être vous lever.
6: Voilà, super.
8: Vous alors, en avez le courage.
6: Et, exactement. Alors là, vous faites ce petit test-là. Hein. Je vais vous demander de vous asseoir par terre. Pour ceux qui ont mal aux fesses, vous prenez un petit coussin. D'accord? Vous y êtes? Ça y est, tout le monde y est?
8: Petit coussin.
6: Vous croisez les bras sur la poitrine. Et ce que je vais vous demander, sans vous donner aucune indication et sans vous aider des mains en poussant sur les genoux, je vais vous demander de vous relever.
8: Ah, alors ils l'ont fait. Oh là! N'avez pas vu, mais Pierre Fabin, notre vétérinaire, s'est cassé la margoulette. Il n'a pas vraiment réussi l'exercice, alors que Valère s'est levé d'un seul homme.
6: Alors voilà, l'étude est réussie, il n'y a pas besoin de faire 8 ans d'études.
8: Est-ce qu'à la maison vous vous êtes relevé avec difficulté ou pas? Ce qui est bien, c'est qu'on ne le saura jamais. Vous pouvez garder votre honte pour vous. Moi, personnellement, je n'ai pas réussi à me lever.
6: Mais ça peut aussi résumer, malheureusement, la jeunesse actuelle, qui est moins en mouvement. Et ce que je veux dire, c'est qu'on peut être un très bon vétérinaire et manquer de renforcement musculaire. Voilà. Donc, en fait, par rapport à ce petit test-là, peut-être que vous avez eu aucune difficulté, comme ce très beau et très cher Valère. Peut-être que, comme Pierre Fabin, j'en perds mes mots, vous avez eu un peu de mal, ça a été tremblant, tout ça. Ou peut-être que pas du tout, vous n'avez pas réussi à vous relever. Et en fonction du test et du résultat, vous devez plus ou moins effectuer du renforcement musculaire. Si jamais vous n'avez pas la possibilité de faire ce test-là, j'ai un autre test à faire. Mmh. Essayez de faire 5 flexions de jambes et extensions en partant de la position assise sur une chaise, en 20 secondes. Si jamais vous ne réussissez pas, grande nécessité d'effectuer du renforcement musculaire au niveau des jambes, parce que la fonte musculaire est déjà bien partie.
8: Est-ce que vous avez 3 petits trucs à nous donner pour...
6: Mais bien sûr.
8: Il est d'une générosité.
6: Mais bien sûr.
8: Alors, qu'est-ce qu'on l'aime.
6: 2 possibilités. La salle de sport, mais chez vous aussi, c'est très bien.
8: Oui, c'est plutôt ce qui nous intéresse, nous, c'est chez nous.
6: Eh bien, chez vous. Juste un mot sur la salle de sport. Soyez curieux et curieuse. Faites tous les appareils. L'idée, c'est vraiment de renforcer l'ensemble des muscles du corps, parce que les muscles, c'est un ensemble d'élastiques qui sont rattachés. Et s'il y en a un qui est un petit peu mal en point, forcément, ça va détériorer les sautes. Et pour vous, messieurs, pensez à renforcer les fessiers. Les fessiers ne sont pas destinés qu'aux femmes.
8: Je vous le fais pas dire.
6: Mais pourquoi je dis ça? Parce qu'en fait,
8: il y a des garçons qui ont la fesse molle.
6: C'est un peu.
8: Je dirais pas qui.
3: Pierre, je prends ça pour moi.
8: Non, je dis pas qui.
6: Parce qu'en fait, c'est un peu la clé de voûte du corps. Pardon. Et pour lutter contre certains maux et
8: mais
6: notamment la prévention des chutes.
8: Comment on fait pour renforcer la fesse molle, Nordine?
6: Alors,
8: un petit exercice simple.
6: Très bien. Donc là, sur la fesse molle, vous allez vous mettre en appui sur une chaise.
8: Ouais.
6: D'accord. Et ce que je vais vous demander, par exemple, on se met face à face. Alors, si vous êtes tout seul, on va le faire différemment. Vous mettez debout.
8: Debout.
6: Et à partir de là, vous levez un pied et vous allez passer la jambe vers l'extérieur, comme si vous vouliez chasser une porte sur le côté. Et grâce à ça, vous allez travailler le petit et moyen fessier. Mais moi, ce qui m'intéresse, c'est aussi, par exemple, le quadriceps. J'imagine que là, beaucoup d'entre vous sont en train d'écouter la radio, assis sur le fauteuil, avec la table basse devant vous. Vous tendez les jambes sous la table basse. Et là, ce que je vais vous demander, c'est qu'en levant la jambe droite, vous allez venir toucher le dessous de la table avec les orteils.
8: Pas mal, ça.
6: Et vous maintenez comme ceci 5 secondes et après vous redescendez. Vous le faites de l'autre côté et vous allez voir que si vous le faites en même temps, et peut-être qu'il y a une jambe qui va tomber avant l'autre. Et ça aussi, c'est un message. C'est qu'il y aura nécessité et obligation de renforcer la jambe sur laquelle vous avez un petit peu moins de force. La bonne nouvelle, c'est qu'il n'y a pas d'âge pour commencer. Vous avez 40, 50, 60, 70, 80. Continuez à vous renforcer et il y a des choses maquillées comme les escaliers ou vélo. Vous verrez, ça va entretenir votre force musculaire.
8: Oh, j'ai envie de monter des marches, là. Ça m'a donné envie de monter des marches. Merci beaucoup, Nordine.
6: Merci à vous.
8: Si vous avez des questions pour notre Nordine, vous n'hésitez pas. 0810 055 056. Ça tombe bien, il est là tous les vendredis, dis donc. J'allais dire comme un petit poisson, parce que c'est le genre du poisson, pardon. Je sais pas si c'est la fin de la semaine. Je pars complètement en vrille, les amis. On va accueillir le gagnant, cette fois-ci, de notre jeu. 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Bonjour Ludovic.
10: Bonjour. Bonjour à toute l'équipe.
6: Bonjour.
8: Vous nous appelez d'où Ludovic?
10: Alors du Pas-de-Calais, dans le petit village du Pas-de-Calais.
8: Eh ben, on embrasse ici Nord. Et vous avez une grande fille, je vois, qui est lycéenne.
10: Voilà, tout à fait.
8: Eh bah, ben, du coup, ça va vous aider parce que c'est gagné.
6: Ouais.
8: Bah voilà, c'est aussi simple que ça. 200 euros à dépenser dans une grande enseigne. C'est... Voilà. On vous fait des gros bisous, super. Ludovic.
10: Merci, merci beaucoup et merci pour tous les conseils de l'équipe, j'ai bien écouté juste avant.
8: Ah, voilà, vous aussi, vous avez... Oh, je suis sûre que vous n'avez pas la fesse molle, Ludovic.
3: Ça va pas, non.
8: Pardon. Oh, allez, c'est la fin de la semaine, on est un peu foufou. Je vous embrasse très très fort, Ludovic, prenez soin de vous. Sachez que lundi, nous allons aborder un gros dossier. Qu'est-ce qu'il y a dans mon jambon? Pardon, excusez-moi. Est-ce que c'est... Qu'est-ce qu'il y a de bon dans le jambon? Non mais c'est vrai, c'est ça, grâce à 60 millions...
3: On vous laisse vous débrouiller. Allez, bonne fin d'émission. On la regarde tranquillement, très galérée.
8: C'est hyper dur avec moi. Bon, tout n'est pas forcément bon dans le jambon. Voilà, c'est ce qu'on va vous dire lundi. C'est le week-end, hein.
5: Après la fesse molle, c'est dur là.
8: Il va falloir que j'aille me coucher, mes enfants surtout. Je voudrais remercier vraiment toute l'équipe. Je voudrais aussi faire un gros bisou à Willy Revelli. Oh là là, que vous allez retrouver évidemment ce week-end, comme tous les week-ends, dans Willy vient déjeuner chez vous. Je l'embrasse de tout mon cœur. Voilà, c'est un ami merveilleux. J'embrasse aussi Émilie Mazoyer, que vous allez aussi retrouver ce week-end dans cette merveilleuse émission qui est Décibel. Merci à ma Céline à la réalisation. Merci à Diana à la technique, Alexandra au standard, Gwenaël à la préparation de cette merveilleuse émission. Merci pour toute cette belle semaine, chers amis. Quant à nous, on se retrouve lundi.

0: Étienne Dao avec des heures hindous sur ICI. Bonjour à tous, c'est vendredi, soyez les bienvenus et bon réveil.
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0: Bonjour Valentin.
3: Bonjour Louis, bonjour à tous.
0: Vous savez, je suis content de vous voir, les auditeurs sont contents de vous entendre. Pourquoi ? Puisque quand vous êtes là, c'est vendredi.
3: Ah, c'est pour ça.
0: C'est pour ça. Et en plus, vous tombez bien, vous, aujourd'hui, puisque vendredi 2 octobre, c'est la journée mondiale du sourire. Et comme vous le savez, tous les matins, on recherche l'un d'entre vous, un auditeur qui a un talent, une passion, une histoire à nous raconter. Comme c'est la journée mondiale du sourire, on voulait terminer la semaine dans la bonne humeur avec vous et on aimerait partager un grand moment de rire. Alors Valentin, on recherche un auditeur qui...
3: Un auditeur qui peut nous raconter son plus gros fou rire.
0: À l'école, par exemple, au travail, comme maintenant, je pense qu'il va arriver dans pas très longtemps, ce vendredi. Racontez-nous votre plus gros fou rire en nous appelant tout de suite, c'est Saveria au 0810 055 056.
3: Dans le journal de 5 heures, nous serons à Nantes, où un lycée a été en partie incendié hier. Le ministre de l'Éducation nationale évoque une bascule dans ce mouvement lycéen, nous l'entendrons.
0: Pour vous accompagner aussi jusqu'à 6 heures, nous avons Sarah à la technique, Clément à la rédaction en chef. Ici, dès 5 heures, ça commence maintenant.
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0: Vendredi 2 octobre, excellent réveil, il est 5h. C'est parti pour le tour de l'actualité à vos côtés. Valentin, pas de retour en classe ce matin pour les élèves de 400 lycées.
3: Les cours à distance, comme au temps du Covid, c'est le cas au lycée Nelson Mandela à Nantes, établissement dont la verrière a été incendiée hier lors d'un blocage, un incendie volontaire provoqué par des éléments extérieurs au lycée, précise la préfecture. Depuis, c'est la sidération et la colère qui dominent chez les lycéens et les parents que vous avez rencontrés sur place, Marc Bertrand.
4: Neila contemple la verrière brûlée de son lycée, barrée d'un ruban de police. Elle montre du doigt le premier étage.
5: J'étais dans cette salle à 8h, là, celle qui a brûlé, et on voyait juste les gens lancer leur parpaing, après c'était les mortiers. On nous a fait évacuer rapidement et juste envoyer les flammes et les pompiers en haut. Et on était juste tous en train de pleurer.
4: On sait qui a fait ça ou...
5: C'est tout sauf nous en tout cas. C'est des gens qui sont venus et qui se sont dit qu'ils allaient tout casser.
4: Les internes ont été rassemblés au conservatoire juste à côté pour attendre sur leur téléphone des nouvelles.
5: Je suis en train de lire justement et ils disent que le lycée ne devrait pas rouvrir d'ici les vacances de la Toussaint.
4: Gabin, 16 ans, n'a que son t-shirt sur le dos.
6: En fait, j'ai rien. Je suis sorti comme ça. J'espère qu'on va pouvoir récupérer au plus vite nos affaires.
4: Il fait sport-études, du handball, comme le fils de Mathieu, père de famille, qui arrive en catastrophe du Mans.
7: Quelques heures de route, mais on n'est pas très loin.
4: Il a quitté son travail pour ramener plusieurs enfants chez eux dans la Sarthe.
7: C'est catastrophique. Pour les enfants qui font du hand, l'école à distance, je pense que ça peut se gérer. Et là, ouais, faire du hand à distance, c'est pas possible. Le groupe de personnes qui a fait ça, je pense qu'ils se rendent pas compte des conséquences pour tout le monde.
4: Les expertises vont devoir déterminer si la structure du lycée a été touchée. Le bâtiment a été construit il y a 12 ans à peine. Il avait coûté 64 millions d'euros.
3: Et pour tenter d'éteindre cette colère, le ministre de l'Éducation nationale va recevoir aujourd'hui les associations lycéennes mobilisées à l'origine contre le manque de moyens, le système Parcoursup et les professeurs non remplacés. Édouard Geffray, qui a fait le constat hier soir d'un glissement dans ces mobilisations.
8: Indéniablement, le mouvement a changé de nature. On a un mouvement lycéen qui est pris en otage par des groupuscules ultra-violents. D'abord, ça a été au départ attisé et récupéré par la France Insoumise en termes de blocage. Et puis, vous avez effectivement des groupuscules d'ultra-gauche qui, aujourd'hui, ont des comportements violents et qui ont été mettre en péril la santé de nos élèves et de nos personnels. Il y a très clairement une entreprise d'attaque et de destruction du service public de l'éducation.
3: Et première réponse du ministre, il renonce aux frais d'inscription en BTS et en prépa, mesure prévue dans le budget 2027.
0: Et le budget détaillé hier avec un objectif 43 milliards d'euros d'économies supplémentaires.
3: Un budget de redressement synonyme d'effort pour tous ou presque selon le gouvernement. Alexis Morel, ce budget, il n'épargne pas les familles, quel que soit leur niveau de revenu.
9: Avec d'abord le gel des allocations familiales que touchent 5 millions de foyers, ces prestations ne suivront pas l'inflation l'année prochaine si cette copie budgétaire est validée. Gros coup de rabot en vue pour l'allocation de rentrée scolaire, pourtant réservée aux plus modestes, 600 millions d'euros en moins, c'est près d'un tiers de l'enveloppe qui pourrait disparaître. La branche famille de la Sécu est donc à nouveau mise à contribution dans ce budget, En pleine chute de la natalité, le signal envoyé est délétère, selon Guillemette Leneveu, directrice générale de l'Union nationale des associations familiales.
10: C'est quand même sidérant. Il faut aider les familles. Il faut leur adresser des messages positifs. Est-ce que vous entendez, à travers ces mesures, un message positif ? En rien. On va le payer très très cher. La chute de la fécondité, elle est là. On est dans le toboggan. À quel moment on va arrêter ?
9: Mais de son côté, le gouvernement explique justement vouloir mieux cibler les moyens de la politique familiale sur la naissance, l'arrivée de l'enfant, avec par exemple 90 millions d'euros supplémentaires pour les crèches, ou encore, côté logement, la création d'un nouveau prêt à taux zéro pour les parents de jeunes enfants.
3: Et parmi les rares aides préservées, on retrouve le RSA ou l'allocation adulte handicapé. Leur montant sera bien indexé sur l'inflation selon cette première version du budget examiné à l'Assemblée nationale à partir du 13 octobre. Après les aveux de Cédric Jubilard, une nouvelle reconstitution organisée aujourd'hui à Cagnac-les-Mines dans le Tarn pour comprendre comment la soirée a dégénéré jusqu'à la mort de Delphine Ossaguel en décembre 2020. Reconstitution aussi sur le terrain où Cédric Jubilard indique avoir caché le corps de sa compagne dans un tas de terreau. Objectif, déterminer si le geste est prémédité, élément déterminant pour le procès en appel prévu l'année prochaine.
0: Des retrouvailles aujourd'hui entre Zizou et le Stade de France.
3: Troisième match des Bleus en Ligue des Nations de foot avec la réception de l'Italie, mais donc surtout première rencontre à domicile depuis l'arrivée de Zinedine Zidane comme sélectionneur. Il renoue avec l'enceinte où il a fait des merveilles comme joueur, évidemment son doublé historique en finale de la Coupe du Monde 98.
11: Je vais pas être original, je crois que c'est ce qu'on a fait avec les copains en 98, parce qu'en plus on a eu la chance de pouvoir jouer cette Coupe du Monde en France chez nous, donc de l'avoir gagné et en plus contre le Brésil, c'était quelque part un petit rêve de la part de tout le monde et on avait réussi à le faire. En même temps, vous avez raison de parler de mon premier souvenir avec le Stade de France, parce qu'il faisait un froid polaire et le terrain était très dur, classé, on savait pas si on allait jouer, pas jouer. On joue contre l'Espagne qui n'avait pas perdu depuis 3 ou 4 ans, donc d'avoir marqué, bon voilà, c'est vrai que c'était quelque part pour moi un grand souvenir. Et après avec les copains en 98, on a réussi à gagner la Coupe du Monde. Donc voilà, c'est particulier, ce stade est particulier pour nous, pour ceux qui ont vécu des choses dans ce stade. Et ce qu'on a juste envie, c'est de pouvoir continuer à écrire notre page, notre histoire pour l'équipe de France.
3: Et coup d'envoi de ce France-Italie à 20h45 avec les commentaires d'ici sur notre chaîne YouTube et notre application mobile. La météo, Louis, et c'est pour aujourd'hui une alternance de nuages et d'éclaircies.
0: Exactement, Valentin, avec une zone nuageuse un petit peu plus dense dans le nord sur une grande partie de la région Grand Est. On a la même chose sur les deux extrémités au sud, du côté des Pyrénées-Atlantiques et des Alpes-Maritimes. Pour les températures au petit matin, Didier nous écrit sur notre page Facebook 11 degrés dans le Puy-de-Dôme. Tout de suite, on a Doris qui nous dit on a un joli 15 degrés au petit matin en Alsace, puis les températures elles vont monter progressivement au cours de la matinée. À Dijon et Besançon, on conserve encore un petit peu de fraîcheur. 12 degrés à Saint-Étienne, 14 degrés à 10h du côté d'Avignon. En revanche, on aura déjà 18 degrés. Cet après-midi, on a un temps plus agréable sur une bonne partie du pays. Quelques averses attendues localement dans le sud, en Occitanie, dans les Bouches-du-Rhône, ainsi qu'en Savoie, mais ce n'est pas la dominante du jour. Globalement, vous allez pouvoir profiter d'une assez belle journée. Et les maximales dans le nord, ce vendredi après-midi, midi 23 degrés à Nantes, dans le sud 25 à Marseille.
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0: On est avec vous, avec Valentin, à vos côtés jusqu'à 6h. Et dans 3 minutes, on n'attend pas pour vous partager de bonnes idées. Ici, ça entreprend votre rendez-vous quotidien avec Catherine Quicandon qui va vous partager un outil pour se prémunir du froid et du chaud dans vos maisons grâce à un réflecteur thermique, un produit fait sur mesure du côté de Poitiers. Une découverte juste après vos chansons préférées. Et c'est Laurent Voulzy que voilà. C'est sûr ici, on vous souhaite à tous un excellent réveil. On est très heureux de terminer la semaine à vos côtés. Et on vous laisse profiter de Bubble Star.

0: suite dès 5h avec Laurent Voulzy ce vendredi matin. Excellent réveil avec nous. Aujourd'hui, figurez-vous que débute la fête de la science avec des milliers d'animations gratuites. Et vous allez voir, il y a des choses assez surprenantes.
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0: Alors, cette fête de la science, elle a lieu jusqu'au 12 octobre avec des milliers d'animations qui seront proposées autour d'un thème cette année, saveurs savantes. Exemple étonnant, j'ai lu ça hier à Caen. On pourra, par exemple, découvrir comment l'eau de cuisson des andouilles peut être utilisée comme composant pour fabriquer du béton.
3: Ça alors,
0: c'est plutôt pas mal.
3: Oui.
0: Et des rendez-vous comme ça, il y en a plein.
3: Et on les retrouve où, Louis, justement, tous ces rendez-vous?
0: Alors, ils sont tous répertoriés. C'est un site agréé par l'État. Soyez vigilants, www.fetedelascience.fr. Vous allez découvrir ce panel de rendez-vous. Le but étant de susciter des vocations et de faire découvrir la science au plus grand nombre. Je vous invite à aller parcourir ce site www.fetedelascience.fr. Et Valentin, forcément, cette fête, Stéphane Bern ne pouvait pas passer à côté.
3: Évidemment, et ce matin, il nous raconte comment un jeune Français a risqué sa vie pour définir la longueur d'un mètre. C'est à suivre à 5h, un peu avant 5h30 sur ICI.
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0: Dans ICI, ça entreprend, une idée aujourd'hui qui pourrait bien nous servir pour la prochaine canicule, Valentin.
3: Et oui, pour garder nos maisons au frais, sans blanc de meudon, ni couverture de survie aux fenêtres. Catherine Quiquendon, où est-ce que vous nous emmenez aujourd'hui?
4: À Mont-sur-Gaine, à moins de 50 km au nord de Poitiers, les températures extrêmes ont trouvé un adversaire.
5: Que très bas si je faiblis!
4: Alors non, ce n'est pas Godefroy Le Hardy, mais Valentin Lopé et ses réflecteurs isolants sur mesure pour fenêtres Sunstop. Deux matériaux au choix, un isolant réfléchissant à bulles d'air et un isolant réfléchissant multicouche.
6: C'est un réflecteur thermique donc avec 19 couches de réflecteurs à l'intérieur. Donc on a une couche en polyester aluminisé à l'extérieur et ensuite on a des couches de nylon et des couches réflectives à l'intérieur. Donc il fait à peu près 2,5 cm d'épaisseur et il est assez léger. Donc, ce qui permet une pose facile, puisqu'en plus, il se pose avec des ventouses. Donc, ça permet de le mettre et de l'enlever assez rapidement.
4: Autre avantage, il est sur mesure. Ensuite, comment l'utiliser?
6: On recommande la pose à l'extérieur, si les conditions le permettent, bien évidemment, pour rester dans des conditions de sécurité correctes. Et sinon, en hiver, vous pouvez aussi le placer à l'intérieur pour conserver la chaleur. On a en fait une petite lame d'air entre le réflecteur et la vitre qui est donnée par l'épaisseur des ventouses, puisqu'il se fixe avec des ventouses. Et cette petite lame d'air plus l'aspect thermique du réflecteur permet vraiment d'isoler, que ce soit en hiver pour garder la chaleur à l'intérieur ou en été pour éviter qu'elle entre.
4: Au fait, avec ces réflecteurs, on est dans le noir. Ah bah oui, il faut choisir entre avoir trop chaud mais dans la lumière ou moins chaud mais dans l'obscurité. Et d'ailleurs, combien de degrés gagne-t-on? Selon les tests effectués chez sa maman avec les différents prototypes, merci maman, entre 4 et 5 degrés, ce qui n'est pas négligeable. Pour l'instant, Valentin travaille seul et il découpe lui-même votre réflecteur à la bonne taille dans son atelier. Il a démarré son activité en juin dernier, mais les demandes se multiplient. Elles viennent de France, de Belgique, de particuliers ou encore de communes. Cet ancien développeur web qui a fait une formation en rénovation énergétique a donc bien fait de se lancer. Surtout que les prix sont plutôt abordables quand on compare à d'autres solutions. 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Merci à Frédéric Gissot d'ici Poitou pour cette idée qui nous préserve du chaud et du froid. Ici, ça entreprend dans la Vienne avec Sunstop et des réflecteurs isolants au top.
0: Une idée à garder en tête. Merci Catherine.
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0: Soyez les bienvenus si vous nous rejoignez à l'instant sur ICI, 5h15. Et une question, ce matin, allez-vous allumer votre chauffage dès l'arrivée du froid ou attendre un petit peu?
3: Cette question, elle se retrouve dans de nombreux foyers, surtout en ce moment. Voir si votre chaudière est au fioul, 1,88€ en moyenne le litre, c'est 80 centimes de plus en un an. Et donc forcément 800€ de plus à débourser pour une cuve de 1000 litres. À ce prix, beaucoup de clients sont frileux à l'idée de faire le plein, voire ils renoncent carrément, comme vous l'avez constaté, à côté de carbone pour ici Occitanie Théo Cobel.
8: Dans sa grande maison de campagne, Damien a déjà fait un choix pour sa cuve de fioul.
9: Je ne pense pas que je vais la remplir cette année, c'est exorbitant. La cuve pleine, je pense qu'on en a pour presque 2000 euros.
8: À trop cher pour ce saisonnier, c'est plus d'un mois de salaire, alors il réfléchit à d'autres solutions.
9: Pour commencer, je pense qu'on va prendre des petits radiateurs à fioul, ça coûtera moins cher. Et puis, je ne vais pas chauffer toutes les pièces. Voilà, chauffer juste les pièces de vie, la cuisine, les chambres, et puis après se couvrir.
8: Moins se chauffer, Julie, une habitante de Salles-sur-Garonne, a elle fait un autre choix. Il y a 5 ans, elle a condamné sa cuve.
10: On est passé au poêle à bois et à la clim réversible. On ne regrette pas du tout. Les sacs coûtent un peu, si jamais de bois ou quoi, mais après ça n'a rien à voir avec le fioul, quoi.
8: Une tendance qui se ressent dans les entreprises de livraison. Fabien Molina est le gérant de l'entreprise SAS Molina à Carbone.
11: Comme vous le voyez, peu d'activité en ce moment. On est début octobre et on a tous les camions sur le parc.
12: Ça arrive jamais ?
11: Non, à cette époque-là, on n'a jamais personne sur le parc. C'est une époque qui est forte. Et là, on est à l'approche de l'hiver 2026-2027. Et les gens sont dans l'attente parce que la pression économique est tellement forte que les gens font au compte-gouttes ou retardent leurs achats.
8: Et quand ils reçoivent des coups de fil, c'est pour des moitiés, voire des tiers de cuves à remplir. Une situation loin d'être évidente à gérer.
11: Nous, on a des frais de fonctionnement parce qu'on roule aussi avec du carburant qu'on achète très cher. On revient 4-5 fois des fois chez les mêmes clients. Donc ça multiplie nos coûts de livraison et je dirais que quand l'hiver va être là, il faudra qu'on soit capable de répondre à tout le monde parce que tout le monde va arriver en même temps aussi et on n'a que 3 ou 4 camions et on ne peut pas les multiplier, quoi.
8: Il sait aussi que cet hiver va laisser des traces pour un mode de chauffage déjà en fort déclin.
11: Ça peut être un coup de plus qui amène le chauffage au fioul plutôt vers la fin et ça, a priori, ça fait sourire à notre gouvernement. Dans nos entreprises, je pense que les morales sont en berne.
8: Et si lui, son entreprise a su diversifier son offre en proposant des granulés de bois, mais aussi du gazole non routier, ce n'est pas le cas de toutes. Certains indépendants nous ont confié hors micro réfléchir à arrêter leur activité face au manque de perspectives pour la suite.
3: Et il n'y a pas que le fioul qui flambe, le gaz aussi ne cesse d'augmenter. Il a encore pris 6,3% hier. Le gouvernement propose de son côté des aides, notamment MaPrimeRénov pour remplacer sa cuve au fioul ou sa chaudière au gaz.
0: Merci Valentin. 5h18 dans 3 minutes. C'est la télé avec Patrice Gascoin. Ce matin, on va tourner la roue sur M6. C'est la roue de la fortune qui revient ce soir dans une version un petit peu revisitée. Vous allez voir une version spéciale célébrité et celle qui va vous en partager les coulisses, c'est Eric Antoine. Dans quelques minutes, juste après la musique d'ici qui vous réveille avec les Four Non Blondes, What's Up. Et aujourd'hui, une journée un petit peu spéciale, journée mondiale du sourire. Et on recherche un auditeur qui nous partagera son plus grand fou rire au 0810 055 056.

0: Les Fernand Blondes sur ici. Très heureux d'être avec vous ce vendredi pour terminer la semaine. C'est le moment de nous appeler également au 0810 055 056. Prenez votre téléphone et venez participer au duel des auditeurs. C'est tous les matins sur votre radio ici, 5h38. Une question autour de l'actualité, un chiffre à trouver et le plus proche de la bonne réponse remporte sa radio ici, Valentin.
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0: 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Elle est pour vous au 0810 055 056. C'est Saveria qui attend vos appels.
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0: Avec Patrice Gascoin, C'est Coulisses TV, pardonnez-moi pour ce petit chat dans la gorge aujourd'hui. Patrice, qui va nous proposer de tourner la roue sur M6, c'est pas n'importe laquelle, c'est la roue de la fortune.
4: Tout le monde ne résiste pas à la pression, même quand il s'agit de jouer à la célèbre roue de la fortune sur M6.
5: Arrêtez !
6: Les noces pralines !
5: C'est ma langue à la fourchée !
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4: Et oui, la langue peut fourcher rapidement quand on se retrouve à tourner la roue de la fortune. Et en même temps, avouez que c'est ça qui est drôle, voir des personnalités paniquer à l'idée de ne pas trouver rapidement la réponse. Donc, préparez-vous ce soir sur M6 à tomber sur de nouveaux fous rires. Place à une émission spéciale célébrité du jeu La Roue de la Fortune. Qui dit émission spéciale dit horaire spécial à 21h10. Et pour Eric Antoine, le drôlissime animateur du jeu, eh bien une veste spéciale. Dites-moi, on en parle de ce look, Eric Antoine ?
7: On commence comme ça. On m'a dit pas le physique, pas les vêtements.
4: Pour cette nouvelle émission sur La Roue de la Fortune, est-ce qu'il y a un choix vestimentaire particulier ?
7: Non. Alors le plateau étant complètement noir, je m'harmonise au plateau. Tu vois, par exemple, le juste prix, tout est blanc, tout est lumineux, donc je vais péter toutes les couleurs. Là, je suis sur une base noire, si tu veux, avec toujours une petite veste colorée, mon petit œillet porte-bonheur. Voilà.
4: Du coup, votre rapport avec la roue, ça se passe comment ?
7: Ça se passe super bien. Alors, ma roue s'appelle Caroline. Donc, il y a Caroline, qui est la roue principale, hein, qui est un peu la bosse de toutes les roues. J'ai ma mini-roue à moi, qui a été créée, qui s'appelle Carolinette. Et il y a aussi la roue de la finale, qui s'appelle Roubert. Roubert, c'est un type que des cadeaux, des gains surréalistes. J'ai un très bon rapport avec ces trois roues, hein, qui sont délicieux, qui sont espiègles, parfois un peu pervers, avec des nouvelles cases, les hold-up, les échanges, enfin non pas hold-up c'est ancien, mais les échanges, les mini-roues, etc. Donc c'est drôle parce que la roue est un personnage à part entière en effet. Elle fait évoluer le jeu dans un sens et puis dans l'autre, et elle change. Parfois elle est très amoureuse de certains candidats à qui elle donne beaucoup, et puis d'autres qu'elle déteste, qu'elle détruit psychologiquement. On a d'ailleurs une cellule d'aide psychologique pour les candidats détruits par Caroline.
4: Eric Antoine, qu'il ne faut pas toujours prendre au premier degré, mais dont l'humour fait mouche sur le plateau de La Roue de la Fortune, avec ce soir sur M6 une spéciale où des célébrités viennent jouer pour des associations. Vous retrouverez notamment Gilles Alma, Rosine Bachelot, Marine Léonardi, Sophie Davant ou Arié Elmaleh.
0: 21h10 sur M6, et la concurrence sera rude en plus ce soir à la télévision. J'aurai l'occasion de vous en reparler tout à l'heure, puisque tout de suite, je vous laisse profiter de cette nouveauté musicale pour commencer ce vendredi avec Benabar, une chanson qui s'intitule Elle danse, qui vient intégrer son nouvel album Le Soleil des Absents, sorti en 2025. C'est une chanson sur le lâcher-prise et la complicité familiale.

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1: Elle danse. C'est le nouveau single de Benabar sur ICI. Benabar qui s'apprête à repartir en tournée dès le 12 novembre. Il sera à Clermont-Ferrand, le 14 à Dole, 19 à Biarritz. Et il reste encore quelques places sur les sites de revendeurs agréés. Avant les infos de 5h30, un petit peu d'histoire avec Stéphane Bern qui ce vendredi s'empare de la fête de la science. L'occasion de découvrir le parcours d'un jeune Français qui a risqué sa vie pour répondre à une question toute simple. Combien mesure un mètre ?
2: Pour définir le mètre, les savants français ont dû mesurer la Terre. Et cette aventure va conduire François Arago jusque dans les prisons espagnoles. Une histoire qui dépasse largement les bornes. Début du 19e siècle, la France veut en finir avec le bazar des mesures. Chaque région a ses pieds, ses pouces et ses toises. Un vrai casse-tête national. Étonnamment, la phrase « c'est à peu près grand comme ça » n'est plus jugée assez précise.
3: Vous savez que je ne suis pas l'homme des incertitudes, des mesures et des à peu près, je travaille dans le concret, moi, et je veux voir ça.
2: Les savants décident donc d'inventer le mètre. Ce dernier sera calculé à partir de la taille de la Terre elle-même. En gros, pour définir un mètre, il commence par mesurer 40 000 kilomètres. Logique, non ?
3: Mais vous êtes fous ! Oh oui !
2: Il faut alors mesurer avec précision un immense axe qui traverse la France et l'Espagne, le méridien de Paris. En 1806, François Arago, 20 ans, est envoyé aux Baléares pour compléter les calculs. On a connu pire comme job d'étudiant.
4: Bonjour, c'est pour une demande de dossier Erasmus.
5: Vous avez votre fiche d'inscription ?
2: Pendant des mois, il grimpe sur les sommets, observe des signaux au loin et note des chiffres. Puis la guerre éclate en Espagne. Un Français qui passe ses journées à observer le paysage avec une longue vue, à dessiner des cartes et à prendre des notes, ressemble soudain beaucoup moins à un scientifique qu'à un espion. Pas faux. Arago est arrêté, emprisonné, puis arrêté de nouveau après une première évasion. Le genre de séjour où les avis Google sont très mitigés. Après bien des péripéties, il parvient finalement à rentrer en France avec ses précieux relevés. Ouf. Aujourd'hui, un mètre paraît une évidence. Pour lui donner sa longueur, François Arago a pourtant dû traverser des montagnes, une guerre et quelques prisons. C'est ce qu'on appelle un coup de maître.
1: Oh, je vous tire mon chapeau, Stéphane. Il est à 5h30 sur ICI. Voici l'actualité en France et dans le monde en 90 secondes. C'est avec vous, Valentin Bertrand.
6: Les cours à la maison pour des milliers de lycéens, 400 établissements vont rester fermés aujourd'hui après la multiplication des débordements depuis le début de la semaine et la présence remarquée de casseurs venus de l'extérieur. Au total, 2000 suspects ont été interpellés hier en France. Pour tenter de calmer la colère, le ministre de l'Éducation nationale reçoit aujourd'hui 3 associations lycéennes. Édouard Geffray, qui a également annoncé vouloir renoncer aux frais d'inscription en BTS et en prépa l'année prochaine, mesure qui était annoncée seulement quelques heures plus tôt hier au moment de la présentation du budget. Une nouvelle plainte pour faux et usage de faux déposée par Jordan Bardella après ses accusations de diffamation contre Mediapart. Le site d'investigation a publié hier des extraits de conversations dans lesquels le président du RN est accusé d'avoir multiplié les propos antisémites en 2013 quand il avait 17 ans. Préméditation ou pas, c'est la question qui taraude toujours les enquêteurs dans l'affaire Jubilard. De nouvelles reconstitutions sont organisées aujourd'hui dans le Tarn, 6 ans après la disparition de Delphine Saguel. Et 3 mois après les aveux surprises de Cédric Jubilard, son procès en appel est prévu l'année prochaine. Le bout du tunnel pour les habitués des vieux trains corail Paris-Clermont et Paris-Limoges-Toulouse. La SNCF promet la mise en service de rames nouvelle génération.

0: À Tours, mercredi, un lycéen a été blessé à l'œil, blessure compatible avec un tir de LBD, selon le parquet. De quoi en refroidir certains, Marie Boéda.
1: Un peu de poussière sur son t-shirt blanc, Jordan, en terminale, souhaite continuer les blocages, mais sans débordement.
2: Ça a un peu dégénéré vite, faudrait faire quelque chose, mais moins grave. Pas de feu, pas de violence, juste protester et bloquer le lycée, quoi.
1: La meilleure chose pour Chloé, c'est de retourner en cours.
3: Des deux côtés, je trouve que ça va trop loin pour un blocus qui est censé être pacifique.
1: Tir de mortier d'artifice, feu de poubelle, gaz lacrymogène devant les établissements. Valentine montre un message de vigilance diffusé par un élève de sa classe.
4: Il y a beaucoup de choses qui ont tourné pour créer des bombes, des cocktails molotov et tout exprès pour ça. Nos groupes de classe, ils nous disaient n'y allez pas parce que là, du coup, c'est vraiment juste horrible.
1: Léna et Alix, présentes dans des groupes de blocage, s'agacent que ces violences occultent leurs revendications.
5: Ça décrédibilise la cause. Ça nous met l'étiquette des jeunes qui cassent tout pour n'importe quoi alors qu'à la base, c'est pour des vraies raisons.
1: Classe surchargée, journée trop longue.
6: Il se passe des événements qui évoluent très vite.
1: Une professeure se tient devant le lycée Balzac. C'est là qu'un jeune garçon a été blessé à l'œil et que le portail a été noirci par des feux de poubelle.
6: Beaucoup de jeunes sont arrivés. Ce n'étaient pas nos élèves. Ils venaient prendre Balzac et ils venaient tout détruire.
1: Elle confie vivre des journées éprouvantes et va préparer des cours en visio pour les élèves qui le souhaitent, puisqu'aujourd'hui, pas de cours assurés en présentiel dans son lycée.
0: Et aujourd'hui, interdiction de manifester devant les 400 établissements fermés, comme le précise un arrêté du ministère de l'Intérieur.
7: La météo tout de suite de ce vendredi 2 octobre. Alternance entre nuages et éclaircies avec une zone nuageuse plus dense dans le nord sur une partie de la région Grand Est. On a la même chose dans le sud sur les deux extrémités ce matin du côté des Pyrénées-Atlantiques et des Alpes-Maritimes pour les températures. Un petit peu de fraîcheur, nous dit Didier dans le Puy-de-Dôme ce matin sur notre page Facebook. On a Doris aussi qui nous écrit 15 degrés en Alsace tout de suite et des températures qui vont peiner à monter certains endroits, puisqu'à 10h à Dijon et Besançon, on aura encore 12 degrés. Pour Saint-Étienne, 14. À Avignon, 18 degrés en revanche. Cet après-midi, un temps agréable sur une bonne partie du pays. Quelques averses attendues localement dans le sud, en Occitanie, dans les Bouches-du-Rhône, ainsi qu'en Savoie. Et puis pour les maximales, 23 degrés dans le nord à Nantes, dans le sud, 25 aujourd'hui à Marseille.
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7: Dans 3 minutes, c'est le duel des auditeurs autour de l'actualité. Inscription au 0810 055 056. Je vous donne un petit indice, on va parler d'un record qui est en train d'être battu par un jeune Français qui s'est lancé un défi un petit peu fou. Vous allez voir, ça a un lien avec le cinéma. Je vous en dis pas plus pour l'instant. Un chiffre autour de cette actualité et un joli cadeau, Valentin.
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7: Et en parlant de playlist préférée, voici pour vous ce vendredi matin, Élie Médéros sur Ici avec Toi mon Toit.

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1: Élie Médéros sur ICI. Place tout de suite au duel des auditeurs.
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1: Une question autour de l'actualité, un chiffre à trouver, celui le plus proche de la bonne réponse pour repartir avec votre radio ici, Valentin. On dit bonjour à Séverine qui est avec nous.
4: Bonjour, bonjour Séverine.
5: Bonjour Louis et Valentin, bonjour tout le monde, tous ici
1: Armorique. Ah, et nos confrères d'ici Armorique qu'on salue, pourquoi ? Puisque vous nous passez un petit coup de fil depuis l'Ille-et-Vilaine, ça fait plaisir de vous avoir Séverine. On a Gaëlle qui est avec nous également.
4: Bonjour Gaëlle.
6: Bonjour Louis et Valentin, bonjour Séverine.
7: Bonjour Valentin.
1: Gaëlle, bonjour Gaëlle. Avec vous, on salue nos confrères d'ici Pays d'Auvergne, puisque vous, vous nous appelez dans le Puy-de-Dôme.
6: C'est ça, tout à fait.
1: 63. Exactement, on y va. Oui. Je vois qu'il y a des requêtes ce matin. Les requêtes sont terminées, on y va pour la question. C'est une info complètement folle que j'ai vue hier dans West France, repérée à Orléans. Lucas, un jeune de 22 ans, tente de battre le record du monde de films vus au cinéma en une année. C'est assez dingue, il en regarde 3 par jour, par semaine, jusqu'à 5 le week-end. Selon vous, depuis le 2 janvier, combien de films Lucas a-t-il déjà vu au cinéma? Je vous donne un indice, c'est plus de 500. On vous écoute pour un chiffre, Séverine.
7: 2500
1: films pour Séverine.
4: C'est enregistré.
1: Le gars est resté gravé devant son écran pendant 1000 heures. Gaëlle, vous en pensez quoi?
6: Allez, soyons gourmandes, 3000.
4: Vous allez encore plus loin.
1: La bonne réponse avec vous, Valentin.
4: 960 films. Alors, ça paraît moins que vos propositions, mais c'est déjà beaucoup.
1: C'est pas mal. Et c'est Séverine qui gagne ce matin. Qu'est-ce que vous m'avez fait? C'est génial, ça. 2500 films, 3000 pour Gaëlle.
4: Le précédent record, on va quand même le dire, c'était 777 films vus. Là, on en est donc à 960 et l'année n'est pas terminée.
1: Exactement, parce qu'en fait, le but du jeu, il souhaite atteindre 1300 films. C'est dingue. Tiens, la question que je vous pose ce matin, Séverine, le dernier film que vous avez vu au ciné?
7: L'Héritage, avec Didier Bourdon.
1: Ah, ok, il est bien?
7: Oui, super, super, excellent. Le sanglier qui saute et tout, c'est...
1: C'est une comédie. Gaëlle, vous, de votre côté?
6: Sauvegarder 2, avec justement Didier Bourdon aussi.
1: Je l'ai vu, celui-là. Il est excellent, faudra que j'aille voir L'Héritage.
4: Et vous, Louis, votre dernier passage dans les cinémas, c'était quand?
1: Tout de mémoire, L'Odyssée.
4: L'Odyssée de Victor Nolan.
1: Ouais, de Christopher Nolan, effectivement. Séverine et Gaëlle, ça m'a fait plaisir de vous avoir. Un sourire radieux ce matin avec vous. Je vous souhaite une belle journée et puis un bon week-end un petit peu en avance.
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1: 5h43, excellent réveil. Bonjour à vous si vous nous rejoignez à l'instant ce vendredi matin de bonne heure. Dans quelques instants, c'est votre rendez-vous anti-arnaque. C'est pas vrai. Ce matin, un sujet, un livreur qui vous appelle et vous demande un code reçu par SMS. Surtout, ne pas lui donner, Valentin.
4: Mais oui, car ce code peut en réalité valider un paiement à votre insu. Audrey Azo nous explique comment éviter ce piège dans moins de 3 minutes sur ICI.
1: Restez bien avec nous. Vous allez avoir toutes les explications juste après la musique d'ici. Et c'est William Scheller tout de suite qui nous rejoint avec le carnet à spirale.

0: William Scheller et son carnet à spirale sur ici à 5h46. On va retrouver Aude Razo et votre rendez-vous anti-arnaque, bien sûr.
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0: Tous les jours, une astuce pour lutter contre ces arnaques qui pullulent dans notre société dès le début de journée. Aude, bonjour. Aujourd'hui, vous nous alertez sur une arnaque d'un nouveau genre. Encore une fois, ce sont les codes qu'on reçoit par SMS.
2: Pour bien comprendre, je vous raconte l'histoire de Christian. Christian, c'est un fidèle auditeur et il m'a raconté le piège dont il a été victime. Tout commence avec l'appel d'un livreur. Christian attend un colis, donc le coup de fil ne le surprend pas. Le monsieur lui dit qu'il y a peut-être une erreur dans son adresse, il n'a pas trouvé son nom sur la boîte aux lettres. Alors pour rectifier l'adresse, le faux livreur, parce que oui, malheureusement c'est un faux, le faux livreur dit à Christian qu'il y a une procédure à suivre. Notre auditeur va recevoir un code par texto, par SMS, et il devra lui donner ce code. Bon, Christian se méfie, mais le monsieur insiste. C'est la procédure, dit-il, et il promet qu'ensuite il pourra le livrer dans la soirée.
0: Alors Aude, ce code c'est un piège, mais expliquez-nous pourquoi.
2: En fait, ce code n'a rien à voir avec l'adresse de Christian ou une quelconque livraison. C'est un code de sécurité pour valider un paiement. Oui, l'escroc est en train de valider des achats qu'il a fait lui-même et qui seront facturés à notre auditeur sur son abonnement téléphonique. La preuve, Christian reçoit dans la foulée une vingtaine de SMS de son opérateur SFR, texto, qui lui confirme une vingtaine d'achats de 9,99€ qu'il n'a jamais fait. Alors, comment éviter ce piège ? Déjà, un code que vous recevez par SMS, vous ne le donnez à personne. Jamais. C'est très important. Un code, c'est toujours un dispositif de sécurité. C'est personnel. C'est un peu comme si vous donniez votre code de carte bleue. Autre conseil, si vous n'utilisez jamais votre facture, votre abonnement de téléphone pour acheter des jeux, des applications, des services, vous pouvez désactiver cette option. C'est plus sûr. Vous allez dans votre espace client, vous désactivez les achats sur facture et comme ça, l'escroc ne pourra rien faire.
0: Et c'est important de garder ces informations en tête. Merci Aude. Votre chronique, bien sûr, disponible sur ici.fr. Avant vos infos locales à 6h, votre rendez-vous quotidien, je recherche un auditeur qui, ce vendredi 2 octobre, figurez-vous que c'est la journée internationale du sourire. L'occasion pour vous de nous partager votre plus grand fou rire en nous appelant au 0810 055 056. Et là, Valentin, je me tourne vers vous, vous regarde. Est-ce que vous n'avez pas ce matin, pour commencer la journée, ce vendredi, un petit fou rire qui vous revient à nous partager?
3: Alors si, avant de faire les infos sur ici, j'ai été brancardier en hôpital.
0: C'est vrai?
3: Et je me rappelle d'un monsieur, au doux nom de monsieur Pécharmant, que je devais emmener en consultation. Et ce monsieur porte très bien son nom. J'arrive en salle de consultation, je suis censé annoncer la personne que j'apporte. Évidemment, gros fou rire et le nom a eu beaucoup de mal à sortir.
0: Voilà, il vous a fait un Pécharmant.
3: Exactement.
0: Pour rien. Ça vous a marqué?
3: Ah oui, tout à fait. Oui.
0: Un bon Pécharmant. 5h50, racontez-nous votre fou rire dans quelques instants. On se retrouve juste après Sia, c'est Gimme Love sur ici.

0: avec Gimme Love pour vous réveiller ce vendredi, vendredi 2 octobre. On va découvrir ensemble la belle initiative du jour. Et celle-ci va vous plaire si vous aimez le sport, puisque Valentin, on chausse nos crampons ce matin.
1: Mais oui, même après 50 ans, le foot permet de garder la forme et de créer du lien. La preuve avec un mondial pas tout à fait comme les autres. Nouvelle-Aquitaine, Robin Bernot.
2: En Dordogne, une compétition de foot s'est déroulée entre 8 équipes composées uniquement de femmes âgées de plus de 50 ans.
3: Bah moi, je pense que c'est une super initiative, déjà.
2: Des équipes venues des États-Unis, du Japon, d'Afrique du Sud, de Belgique et de France participaient à cette compétition et des supporters nombreux ont fait le déplacement pour voir les joueuses et les encourager à l'image de Valérie. Valérie, elle est venue de Nîmes. 5 heures de route au total pour soutenir Christelle, sa belle-sœur qui joue avec l'équipe des reines du foot. Alexandre Alves l'a rencontrée pour nous.
4: Nous, on est fanas, on adore le foot et puis là, la belle-sœur. Des femmes de plus de 50 ans, il faut être là pour les encourager, là c'est sûr, là il faut être derrière elles, il y a pas à 100%. Dans la voiture, on l'a pas sorti, mais on a le drapeau, on a tout ce qu'il faut, et dans le trajet de l'aller pour venir, on s'est entraîné pour chauffer la voix, hein. Il y a pas de souci, hein. On est prêt, on est à fond, hein. Derrière les reines du foot. Hein. Ah ben on est là pour encourager la France, il faut qu'elle gagne. Hein. On va pas laisser la place aux USA, aux Japonaises, non, même si c'est Calais, on va gagner. Hein. J'en crois pas, on n'en croit pas les yeux. Des Japonaises, des États-Unis, bon, Belgique, c'est plus près. Mais Afrique du Sud, mais franchement, à Calais, qui aurait dit un petit village de 350 habitants, c'est incroyable.
2: Une compétition de foot pour les femmes âgées de plus de 50 ans. Ici, en Dordogne, ça marche. Et vous, qu'en pensez-vous? Je suis allé échanger autour de ce sujet avec Laure.
3: Je pense que c'est très important de valoriser le sport des femmes d'une part, mais aussi le sport après un certain âge. Je pense que c'est extrêmement important de montrer aussi que ça peut être des lieux de sociabilité.
2: Mais alors, comment faire pour aller plus loin et peut-être même faire en sorte que ces initiatives se multiplient de plus en plus?
3: Alors, en parler plus, oui. Et puis, en fait, ces femmes dont vous me parlez, c'est aussi des rôles modèles, je pense. C'est des femmes qui, du coup, bah, grâce à vous, on va en entendre parler. Certaines femmes vont se dire que c'est possible, qu'elles peuvent faire du sport, qu'elles peuvent aller faire des tournois de foot en Dordogne ou ailleurs, j'espère. Et ces rôles modèles-là, ces femmes qui donnent l'exemple, je pense que c'est aussi une manière d'encourager les autres à se lancer.
2: C'est peut-être justement en multipliant ces rencontres, en ouvrant davantage les clubs et en faisant connaître ces initiatives que le football féminin pourra continuer à se jouer à tous les âges.
0: Robin Bernot à l'instant avec Alexandre Alves. En parlant de football, ce soir, 3e match de Zinedine Zidane, France-Italie, dès 20h30. 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

0: Zaz sur ici. Nous sommes le vendredi 2 octobre. Aujourd'hui, c'est la journée internationale du sourire. L'occasion que vous nous partagiez votre plus grand fou rire dans les auditeurs qui. Valentin, nous sommes avec Joséphine de l'Hérault.
1: Bonjour Joséphine.
2: Bonjour à vous, bonjour.
0: Joséphine, je sais que vous êtes très contente d'être avec nous ce matin, mais racontez-nous votre plus gros fou rire.
2: Alors, j'en ai plusieurs, mais là, il y en a un que j'ai raconté. J'habitais en ville, un second étage, et un monsieur non-voyant venait régulièrement chaque année. Il vendait des serpillières, des savons, voilà, des trucs ménagers. Et ce monsieur, bon, était non-voyant. Et bon, en partant, bon, je lui prenais toujours quelque chose parce que je le plaignais. Mais bon, en partant, ce monsieur, je lui dis, attendez, je vais éclairer. Alors que ce monsieur était non-voyant.
0: D'accord.
1: Souvent, ils le prennent avec beaucoup d'humour parce que justement, cette situation leur arrive très souvent.
0: Je ne sais pas si on décernera le prix du plus grand fou rire, mais celui en tout cas d'une auditrice fidèle. Merci Joséphine, merci à tous d'avoir été là et je vous souhaite une belle journée qui commence ici.
3: Et qui commence avec le sourire, et c'est vrai que c'est ça qui est bien. Merci d'écouter ici matin. Non, la voix, tout va bien. Simplement, il faut la mettre en route. Bonjour à toutes et tous et belle journée. Quoi que vous ayez, finalement, au programme.
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3: Nous sommes le vendredi 2 octobre. Bonjour à toutes et tous. Ici matin, il est 6h.
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3: Le journal, c'est avec Léa Dubost. Bonjour Léa.
6: Bonjour Bruno, bonjour à tous.
3: Une cellule d'écoute et d'accompagnement mise en place au lycée Yursana à Romans.
6: Après le décès d'un élève de première, cet adolescent de 16 ans se rendait au lycée à vélo hier matin quand il a été percuté par un camion sur le pont d'Estal près de la gare du Mans. Le chauffeur du poids lourd, choqué, a été transporté à l'hôpital. Dans un communiqué, la ville du Mans apporte son soutien aux proches du lycéen. Le lycée a également réagi, Yann Lastenette.
7: C'était un élève studieux, sans problème, il sera longtemps dans nos pensées. Emmanuel Gauthier, le proviseur du lycée Yoursenard, ne souhaite pas en dire plus, par respect pour la famille. C'est en accord avec elle qu'il a annoncé la tragique nouvelle aux élèves de sa classe de première d'abord, avant qu'une communication soit faite au niveau du lycée. Comme le prévoit le protocole de l'éducation nationale, en cas de décès d'un élève, une cellule d'écoute et d'accompagnement psychologique a été mise en place, composée de médecins scolaires, d'infirmiers, de psychologues. Elle prend en charge les élèves, mais aussi les professeurs qui en ressentent le besoin. Elle est opérationnelle pour une durée indéterminée, précise la coordinatrice de la cellule. Un temps de recueillement est également prévu, ajoute le proviseur qui n'a pas encore eu le temps de souffler. Il a appris la nouvelle en milieu de matinée alors que l'établissement de 1200 élèves, comme la plupart des lycées du Mans, était focalisé sur la manifestation des lycéens et ses éventuels débordements. Le lycée Yoursenard a d'ailleurs fait l'objet de caillassages depuis le début de la mobilisation.
6: Yann Lastenette, concernant la mobilisation des lycéens, justement 27 personnes ont été interpellées hier en Sarthe, au Mans, à Arsonnay, à Sablé et à Arnage. Après des débordements et des violences, des jets de cocktails Molotov et de bouteilles d'acide, décrit notamment la préfecture de la Sarthe, au Mans, des mortiers ont été tirés devant le lycée Sud. Place Washington, des poubelles ont été brûlées, des abribus cassés. Le lycée Touchard a dû une nouvelle fois activer son alarme anti-intrusion quand des jeunes cagoulés ont cassé le grand portail d'entrée. Les forces de l'ordre ont fait usage de gaz lacrymogène. Des incidents et des tensions alors que ces rassemblements ont commencé de manière pacifique, que ce soit au Mans, à Sablé, Mamers ou La Flèche. Des centaines de lycéens sartois se mobilisent pour de meilleures conditions d'apprentissage, comme Lia, élève de terminale au lycée Belle Vue du Mans. Elle s'interroge sur la tournure que prend la mobilisation.
8: Si, forcément, y a quand même ce truc de on se fait décrédibiliser un petit peu par rapport à ça, mais après je pense qu'on arrivera toujours à faire porter notre voix d'une façon ou d'une autre. C'est pas pour ça que les jeunes se font pas écouter, mais forcément c'est pas la meilleure des manières de faire, mais au moins ça tourne sur les réseaux et n'empêche, les gens voient ce qui se passe et ils comprennent que on est en colère. Après, faut pas non plus normaliser le fait de casser, etc. Hein, pas du tout. En 3 ans de blocus, j'ai jamais vu ça. Et je pense qu'en vrai, c'est des élèves qui sont en colère aussi. Enfin, c'est des gens qui sont en colère et que Bah, comme je l'ai dit, ouais, ils savent juste pas s'y prendre et qu'ils se disent que, vu que peut-être les forces de l'ordre, eux, sont violentes, pourquoi nous, on serait pas violents aussi? Il y a peut-être ce truc, enfin, tout le monde réfléchit pas pareil, tout le monde ne gère pas le truc pareil, donc forcément, des fois, les gens, ils se disent que, on va répondre par la violence, nous aussi.
6: À Nantes, où des feux de poubelle se sont propagés au lycée Nelson Mandela, de nombreux lycéens se désolidarisent de ces violences. Ils se disent dégoûtés par la tournure que prend le mouvement. Les dégâts dans l'établissement sont impressionnants. Il ne rouvrira pas avant plusieurs semaines. 400 établissements sont fermés aujourd'hui partout en France. Quel regard les parents portent sur ces actions des lycéens? On posera la question à notre invité à 7h45. Guillaume Chauvel, le président de la FCPE, la Fédération des parents d'élèves de la Sarthe. Il s'exprimera sur Ici Mène. À La Ferté-Bernard, un incendie s'est déclaré dans une maison hier vers 11h30. Le feu a pris au sous-sol. L'ouvrier qui installait une pompe à chaleur a été légèrement blessé et transporté à l'hôpital. Les pompiers ont rapidement maîtrisé les flammes.
3: Faire des économies.
6: C'est le mot d'ordre du gouvernement pour le budget 2027 de l'État et de la Sécurité sociale. Des efforts d'ampleur vont donc être demandés à de nombreuses personnes, les retraités et les familles. Notamment, l'exécutif propose que les pensions de retraite supérieures à 1200 euros ne soit plus indexé intégralement sur l'inflation. Le gel des allocations familiales est également proposé, ainsi qu'une baisse importante de l'allocation de rentrée scolaire. Des économies demandées alors que la précarité augmente. Les bénéficiaires des Restos du Cœur sont de plus en plus nombreux. L'association organise sa collecte départementale à partir d'aujourd'hui et ce week-end dans 80 grandes surfaces de la Sarthe. Elle a besoin de produits d'hygiène et de denrées alimentaires pour compléter les dons récoltés pendant la grande collecte nationale. Les Restos du Cœur de la Sarthe distribue plus d'un million de repas par an.
3: C'est jour de match aujourd'hui pour le Mans FC.
6: Alors, pas de match de Ligue 1 car c'est toujours la trêve internationale, mais les sang et or ne sont pas pour autant en vacances. Match amical au programme ce soir contre Guingamp, club de Ligue 2. Et ce sera un match particulier pour Brandon Bogancou. L'attaquant guingampé de 26 ans a fait ses classes au Mans FC, mais il n'a pas été conservé. Il s'est retrouvé à livrer des pizzas avant d'être repéré par le club breton Thomas Lavaux.
5: À 17 ans, Le Mans FC ne le conserve pas, pas de centre de formation. Il joue milieu de terrain, plutôt défensif, en régional, dans le club de son quartier, les Sablons.
9: J'étais livreur Domino's pendant un bon moment et après j'ai enchaîné derrière, j'étais préparateur de commandes pendant un très long moment aussi. C'est un coach au Sablon qui me connaît depuis que je suis petit en fait. Il s'appelle Mohamed Bouassida. Il m'a redonné confiance, ça fait ma force et j'y pense beaucoup, surtout dans les moments durs. Par exemple, l'année dernière à Nancy, pendant quelques mois, je jouais pas. J'ai repensé d'où je venais et ça m'a donné une force supplémentaire. C'est le processus, c'est comme ça, faut que tu passes par là. Et aujourd'hui, ça me permet de peut-être sur certaines choses... Ne pas baisser la tête là où d'autres personnes vont baisser la tête plus facilement.
5: C'est l'année dernière que Brandon Bogancou a découvert la Ligue 2 à Nancy. Aujourd'hui, il a le potentiel pour devenir un attaquant solide à ce niveau.
10: J'aime bien cette trajectoire qui sort des sentiers battus, c'est pas mal.
5: Sylvain Ripoll, son nouvel entraîneur à Guingamp.
10: En tout cas, il doit lui apporter de la force, de profiter de l'instant présent et surtout de faire en sorte qu'il dure. Et puis je pense qu'il, je lui ai dit, il peut être beaucoup plus complet qu'il ne le pense peut-être lui-même.
5: Car aujourd'hui, dans la hiérarchie, Brandon Bogancou reste encore remplaçant. Mais l'entraîneur guingampais avoue envisager une attaque à deux éléments pour lui faire une place au cas où l'état de grâce se prolongerait.
6: En revanche, pas de retrouvailles pour Louis Mafouta, l'attaquant manceau qui jouait encore à Guingamp la saison dernière, ne jouera pas ce soir. Il est toujours en soins après une blessure au pied. Coup d'envoi du match à 18h à Dinan en Bretagne. Les footballeurs du Mans FC qui ont par ailleurs échangé quelques passes avec un ballon ovale hier. Oui, ovale. Ils ont rencontré des joueurs du Racing 92, le club de rugby qui affrontera Montpellier le 24 octobre au stade Marie-Marvin. Certains rugbymen sont venus au centre d'entraînement de la Pincenardière hier. Reportage à écouter dans notre info d'ici à 6h30. Mais pour le moment, un point sur la météo avec vous, Bruno.
3: Eh bien, il va faire beau aujourd'hui. Il y a non seulement aujourd'hui, mais également tout le week-end. Un ciel lumineux. Franchement, les nuages seront très très discrets. Par contre, si vous devez sortir là dans les prochains instants, couvrez-vous parce que les températures n'ont pas encore passé la barre symbolique des 10 degrés. Le Mans, Sablé-sur-Sarthe et à La Ferté-Bernard, on est à 9 degrés en ce moment. 11h météo France, prévoici le Guillaume, 17 degrés. À Saint-Calais, à Lavardin, 16 degrés. Et les températures maximales pour cet après-midi, 23 degrés. Il va donc faire beau ce week-end. Demain samedi, les températures vont atteindre 24 degrés et dimanche après-midi, nous aurons 26 degrés. Les quais de la gare du Mans n'affichent pas de retard. Tous les trains sont bel et bien à l'heure. Et je regarde également la carte de la Sarthe. Pas d'incident à signaler. La circulation, ça se passe bien. Bonne route avec Ici Mène.
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3: J'ai dans l'idée que l'artiste que voici va anticiper un tout petit peu l'éphéméride avec lequel nous avons rendez-vous dans quelques instants pour parler d'un anniversaire. Quoi qu'il en soit, bonjour et bienvenue. Merci de vous réveiller avec ici matin. Nous sommes ensemble jusqu'à 9h. Tout de suite, c'est Sting avec un Englishman in New York. Enjoy your breakfast, diraient les Anglais.

0: Ici, Maine, avec un joyeux anniversaire en ce vendredi 2 octobre. Sting, en effet, il a 75 ans aujourd'hui, donc né le 2 octobre 1951. Sting qui a évidemment commencé sa carrière comme chanteur du groupe The Police avant d'entamer cette belle carrière solo. D'autres anniversaires aujourd'hui.
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0: J'irai presque jusqu'à vous prendre à témoigner du buste. Si je vous dis Albano, vous allez me dire
3: Je sais pas.
0: Mais bravo. Mais Romina Power, bien sûr. Ah là là. Et oui, Albano et Romina Power. Alors, ils sont pas nés jumeaux, hein. Ils ont été ensemble quelques temps durant la vie. Mais Romina Power, elle fête aujourd'hui ses 75 ans. Elle est donc née le même jour que Sting. Ça rappelle évidemment ce succès, Felicita. Quant à Albano, lui, aujourd'hui, il a 83 ans. Un petit clin d'œil également pour quelqu'un qui est devenu grand. Maxime Godard, c'est lui qui avait joué le petit Nicolas au cinéma. Il a aujourd'hui 28 ans, joyeux anniversaire. Dans un petit instant, est-ce que vous craignez justement la maladie d'Alzheimer? Rien à voir avec l'anniversaire de Maxime Godard, mais c'est vrai que c'est un sujet de société qui fait peur parfois. Entraîner son cerveau, l'habitude oubliée, c'est le sujet avec lequel veut nous sensibiliser dans une poignée de secondes le docteur Kierzek.
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0: Ici Maine, tout sauf un désert médical. Le docteur Kierzek est là chaque matin et on vous retrouve justement pour muscler notre cerveau. Docteur, prévenir la maladie d'Alzheimer. Et là, tout le monde est tout oui. Bonjour docteur.
5: Bonjour à toutes et à tous. C'est un neurologue espagnol, un collègue qui le rappelle dans un article. L'entraînement cognitif, c'est important. C'est comme ça que ça s'appelle. Hein. C'est quand on entraîne un peu comme ses muscles ou comme sa mémoire, on entraîne son cerveau. En fait, quand on part à la retraite, le cerveau perd sa stimulation naturelle. Plus de réunions, plus de dossiers, plus de casse-tête professionnel et on ne remplace pas ça et le cerveau va s'endormir un peu. Et sa recommandation à ce collègue neurologue, 30 minutes, 3 fois par semaine avec des activités variées. Lire et résumer un texte, faire des sudoku, jouer à des jeux de société. Et si on le fait avec d'autres, c'est encore mieux parce que vous allez entretenir le lien social. Alors, c'est pas qu'une impression. Il y a une étude américaine publiée en février dernier qui apporte un argument de poids. Cette étude, elle s'appelle l'étude active. Il y a plusieurs milliers d'adultes de 65 ans et plus qui ont été répartis en deux groupes. Un qui entraînait sa mémoire, le raisonnement, la mémoire, la vitesse de traitement de l'information. Quand on donne une information, à quelle vitesse le cerveau va l'appréhender et l'intégrer. Et puis, l'autre groupe, finalement, sans entraînement cognitif. Eh bien, 10 séances de 60 à 75 minutes sur 5 à 6 semaines avec des séances de rappel quelques années plus tard et 20 ans après, en regardant les dossiers d'assurance maladie, les chercheurs ont constaté que le groupe qui avait une vitesse de traitement qui traitait vite les informations avec des rappels avait 25% de démence en moins. 40% de cas contre 49% dans le groupe témoin. 5 semaines d'entraînement et un effet 20 ans plus tard. Alors attention, cet effet n'a été trouvé que pour l'entraînement à la vitesse de traitement des informations. Ça veut dire que repérer très vite des informations, visuelles notamment, est de plus en plus complexe. Eh bien, c'est intéressant. On ne retrouvait pas les mêmes résultats pour la mémoire ni pour le raisonnement.
0: Alors il paraît qu'au Japon, ce sont carrément les villes qui s'y mettent.
5: La prévention de la démence à l'échelle de la commune. Oui, il y a une équipe japonaise qui a testé un programme communautaire de plusieurs semaines chez des personnes âgées. Et en fait, l'idée, c'était de faire du renforcement musculaire, de l'exercice, mais aussi des exercices double tâche. On bouge et on réfléchit en même temps. Par exemple, marcher en comptant à rebours. Ben, figurez-vous que les résultats sont extrêmement intéressants. 45% des démences pourraient être évitées. Il faut le rappeler, c'est une maladie Alzheimer qu'on peut prévenir. Il y a des facteurs de risque. L'audition, l'attention, le tabac, la sédentarité et le fait de mettre son cerveau en mode sommeil. Donc, il faut à tout prix faire cet entraînement cognitif. Si en plus, vous êtes un peu dur de la feuille, allez vous faire appareiller et là, vous aurez tout gagné. Et d'ici là, portez-vous bien.
0: Vous aussi, docteur, merci. Bon week-end. Lundi même heure, vous nous parlerez de la couleur de nos urines. Eh ben oui, c'est comme ça, parce qu'il paraît que cette couleur en dit long sur notre santé. On vous espère en parfaite santé ce matin. Dans un instant, un sujet divin à propos des gens d'ici. Je n'en dis pas plus dans l'immédiat. C'est pardon, bonjour, merci, ou presque ça, avec Céline Dion.
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0: Merci.
1: Ici Mène avec Céline Dion, bonjour, pardon, merci, dans l'ordre, c'est tellement mieux, n'est-ce pas Léa Dubost? Qu'est-ce que vous faites ce week-end?
0: Eh bien, je vais voir Céline Dion.
1: Oh là
0: j'ai
1: là
0: cette chance.
1: Ah, bravo. Tous les jours, Lilian Breu est au rendez-vous pour nous présenter une figure locale dans les gens d'ici. Et ce matin, Lilian, un passionné de vin qui en a même fait son métier.
2: Je vous présente Franck Bernard. Il tient Tell Me Wine, le concept des cours d'œnologie. Il a trouvé sa vocation il y a des années.
3: Ma passion, effectivement, pour le vin, elle vient de l'adolescence où j'étais un peu fasciné par ces moments autour de la table où il y avait tous ces épicuriens de ma famille qui, notamment à Noël, j'ai des souvenirs de Noël comme ça, où voilà, on s'émerveillait devant une bonne bouteille, etc. Et moi, ça, je pouvais pas y goûter à l'époque, mais je regardais ça d'un œil. Il y avait ce cérémonial, etc. Je trouvais ça assez fascinant. Voilà, qu'on amène une belle bouteille sur la table, et voilà, c'était assez marquant. Premier souvenir de dégustation, c'était justement à Noël. C'était un vin, un sauterne, un vin donc sucré, ce qui est pas mal. Hein, c'était bien d'avoir fait ça parce que c'est flatteur au palais, etc. Et c'était bien d'avoir commencé par ça. Et voilà, c'est le premier souvenir. Avant de devenir sommelier, effectivement, j'ai eu une autre carrière dans le domaine de la banque. Et bon, à un moment donné, j'ai eu envie de vraiment de choses concrètes. Ça manquait un peu de sens. Et qu'est-ce qui m'anime dans la vie? Il y avait la cuisine d'un côté, le vin de l'autre. C'est le vin qui l'a emporté. Et voilà, je me suis dirigé vers cette voie.
2: Alors racontez-nous l'origine de Tell Me Wine.
3: À l'origine, en fait, c'est que j'ai eu une première activité dans le vin, c'était dans le commerce du vin. J'avais des copains qui me demandaient, en parallèle de cette activité, ils me demandaient d'aller animer des dégustations, parce qu'ils avaient exactement la même entreprise que Tell Me Wine, mais à Paris. Ils avaient besoin de prestataires. Oui, ça génial, en fait, d'animer des dégustations. On avait le retour en direct des clients, on avait le petit effet waouh, ah, j'adore, etc. Vraiment ce retour immédiat. Et ça, c'était vraiment super de faire vivre des expériences à mes clients. Tell Me Wine existe toujours, hein, évidemment. En fait, Gourmet Studio, c'est le lieu dans lequel Tell Me Wine va développer ses activités autour du vin et puis surtout de la cuisine. Donc, en fait, Gourmet Studio, c'est un écrin. Le sport prend vraiment une grande part dans ma vie. Je pratique un sport qui est assez chronophage. C'est le triathlon. Ce que j'aime bien dans le format longue distance du triathlon, effectivement, c'est qu'il y a d'autres paramètres qui rentrent en considération que finalement le physique. Il y a toute la gestion de la course, l'alimentation, etc. Il faut aussi courir avec sa tête. Et je trouve que le format longue distance est intéressant.
2: Comme vous l'avez entendu, Franck Bernard a ouvert Gourmet Studio il y a peu de temps. Allez tester votre palais rue du Vergas. Allant au Mans.
1: Ah, et sincèrement, c'est un endroit génial, celle où il y avait la distillerie du Sonneur juste avant. Comme ça, au moins, le lieu connaît une nouvelle belle histoire. Merci à Franck pour cela. Et d'ailleurs, j'ai envie de vous dire aussi que si vous avez envie d'entendre justement le parcours du personnage, Franck Bernard, vous pouvez réécouter aussi la bonne idée qu'il a eue en rouvrant Gourmet Studio, en écoutant justement sur ici.fr l'émission Ici, ça marche, que nous vous proposons chaque matin du lundi au vendredi, 10h-11h, avec un invité studio. Récemment, c'était Franck Bernard. Comme ça, vous pourrez réécouter. En effet, ça très belle l'histoire. Il est 6h22. Peut-être le radio réveil s'est-il déclenché à l'instant, si tel est le cas. Bonjour. Bon réveil, nous sommes ensemble jusqu'à 9h ici matin. Vos infos météo, si vous le voulez, au 02 43 29 10 10. Ici matin, en chanson, avec Claude Nougaro tout de suite et Nouga York.

0: Slimane et Colonne Nougaro avec Nouga York. Excellent réveil, bon petit déj. Au fait, comment se présente la journée pour vous, notamment les lions? Apparemment une belle envolée, très bien. L'horoscope, c'est dans un petit instant avec Catherine Viguier.
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0: Place à l'horoscope Catherine Viguier. Apparemment, les Sagittaires sont dérangés dans leur tranquillité.
14: Avec la planète Uranus qui s'oppose à leur signe, oui.
15: Bélier, si vous êtes perturbé, c'est de faible durée. Une discussion changera tout.
16: Taureau, vous serez plongé dans vos finances et vous freinez vos envies sans vous sentir frustré.
17: Gémeaux, vous êtes hyper réceptif à vos émotions, ça vous rend nerveux, insatisfait.
18: Cancer, écoutez votre petite voix intérieure et surtout soyez doux avec vous-même.
19: Lion, belle envolée. De toute façon, au moins jusqu'au 20 de ce mois, le succès est à vos pieds.
20: Vierge, vous avez très envie d'un nouveau job ou d'apporter des améliorations à celui-ci.
21: Balance, il suffira d'une rencontre avec une personne éloignée ou de prendre la route et vous serez bien.
22: Cher Scorpion, essayez de ne pas tout contrôler, ce n'est pas une honte que de déléguer.
23: Sagittaire, une personne vous déstabilise, alors si vous l'aimez, vous faites au mieux pour la comprendre.
24: Capricorne, vous saurez rendre la vie au quotidien plus intéressante, plus vivante. Alors on vous suit.
25: Verseau, un lien amoureux, amical, où vos enfants feront votre fierté et vous réchauffent le cœur.
26: Poisson, ne vous épuisez pas avec des personnes qui ne le méritent pas.
27: Et pour nous tous, en nous, des ressources insoupçonnées.
0: Merci beaucoup Catherine Viguier. Passez toutes et tous une très belle journée. Nous sommes le vendredi 2 octobre. Sachez que c'est le 275e jour de l'année 2026. Ce matin, au Mans, le soleil va se lever à 7h58, se coucher à 19h38. Et aujourd'hui, très clairement, nous allons en perdre 3 minutes de soleil. Mais devant nous, au Mans ce week-end, il y a notamment Faites lire.
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0: Ça nous fait très plaisir.
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0: Et avec Léa Dubost. Bonjour Léa.
29: Bonjour Bruno, bonjour à tous.
0: On va y arriver, décidément. Bonjour à toutes et tous. Ça nous fait très très plaisir de vous retrouver en espérant, évidemment, que vous allez bien. Vous avez raison, vous savez quoi, Léa Dubost, aujourd'hui c'est ma fête.
29: Ah bon?
0: Oui, absolument.
29: C'est la Saint-Bruno?
0: Mais c'est en fait le 6 octobre, mais il y a une deuxième sainte du jour parce que c'est la Sainte Ange aujourd'hui.
29: Ah, oh, bah d'accord, ça va les chevilles.
0: Voilà. Bon, en tout cas, si vous prénommez Ange, sincèrement, vous avez un très très beau prénom, on en sait bien. Votre fête à vous, c'est la 40e semaine de 2026 que nous continuons de partager. J'ai une pensée, comme chaque vendredi, pour les bénévoles qui s'affairent pour des activités ce week-end. Alors c'est vrai, il y a la collecte départementale des Restos du Cœur. Je pense également à tous ceux qui aiment la lecture. Faites lire, en effet, c'est devant nous. Et très clairement, ce sera un grand week-end autour du livre dans la capitale du département de la Sarthe. 02 40 29 10 10 pour partager vos infos météo. Il est 6h30, Léa Dubost, à l'une de l'actualité locale, donc à 6h30.
1: La mobilisation des lycéens ne faiblit pas, elle s'intensifie même. De nombreux rassemblements recensés hier devant des lycées sartois pour réclamer de meilleures conditions d'apprentissage. Des débordements ont encore été signalés par endroits, des dégradations, des jets de mortiers, de cocktails Molotov. 27 interpellations hier au Mans à Sablé, Arsonné et Arnage. L'émotion au lycée Yourcenar du Mans après la mort d'un élève de première. L'adolescent de 16 ans a été percuté par un camion hier matin sur le pont d'Echtal près de la gare, alors qu'il se rendait au lycée à vélo. Une cellule d'écoute a été mise en place dans son établissement. Des joueurs de football avec un ballon ovale entre les mains et des joueurs de rugby avec un ballon rond au pied. C'est l'image peu commune que l'on a pu voir à la Pince-Nardière hier. Le centre d'entraînement accueillait des joueurs du Racing 92. C'est notre info d'ici à écouter dans un instant sur Ici Mène. Mais d'abord, on fait un tour de l'actualité en France et dans le monde en 90 secondes avec Valentin Bertrand.
2: Des blocages de lycées qui se transforment en violences urbaines débridées, la condamnation du gouvernement après une journée particulièrement tendue hier, des lycées incendiés comme à Nantes, 2000 suspects interpellés, certains n'ont rien à voir avec des élèves. Du côté des forces de l'ordre, au moins 4 enquêtes de l'IGPN, la police des polices, sont ouvertes, notamment pour des suspicions de tir à courte distance. Pour éteindre la colère, le ministre de l'Éducation nationale reçoit aujourd'hui plusieurs syndicats de lycéens et de parents d'élèves après un premier geste hier soir, l'abandon des frais d'inscription en BTS et en prépa. Par précaution, les cours se feront à distance aujourd'hui dans 400 établissements. Les enquêteurs de retour à Cagnac-les-Mines dans le Tarn pour de nouvelles reconstitutions après les aveux surprises de Cédric Jubilard au début de l'été. Il a reconnu avoir étranglé sa compagne Delphine en décembre 2020. Geste prémédité ou pas, ce sera la question centrale lors du procès en appel l'été prochain. Des captures d'écran et des messages authentifiés par la maison mère de Facebook, Mediapart, publie des extraits des messages anti attribué à Jordan Bardella en 2013. Le président du Rassemblement National annonce porter plainte pour faux et usage de faux. Après les pêcheurs, les routiers prêts à se mobiliser face aux aides carburants qui n'arrivent pas. Une manifestation est prévue le 21 octobre avec ce constat. 84% des demandes enregistrées en mai n'ont toujours pas été versées. 28 ans après son doublé historique en Coupe du Monde 98, Zinedine Zidane de retour au Stade de France avec cette fois le costume d'entraîneur. Troisième match de Ligue des Nations, la France affronte l'Italie à 20h45.
1: Un entraînement peu commun hier à la Pince-Nardière, le centre d'entraînement du Mans FC. Les footballeurs ont échangé quelques passes avec des rugbymen. Des joueurs du Racing 92 sont venus passer la journée.

0: ça reste dur, alors qu'on a plus l'habitude dans la vie de tous les jours d'utiliser nos mains. Donc une fois qu'on a appris à manier un ballon dans les mains, je pense que c'est peut-être un peu plus simple.
1: Alexandre Lauré du Mans FC s'attendait à ce que les joueurs de Paris soient un peu plus maladroits avec le ballon.
2: Je pensais qu'ils allaient être plus catastrophiques que ça avec le ballon de foot. Franchement, ça va, ils arrivent à se débrouiller. Mais non, pas surpris, je sais que en général, c'est des bons gars, tu vois, qui font du rugby.
1: Et malgré son 1m84 et ses 115 kilos, Hassan du Racing a été épaté par les footballeurs sartois.
3: Bien sûr, on est impressionné par leur facilité de jouer avec les pieds, de pouvoir faire ce qu'ils veulent avec le ballon. C'est toujours impressionnant, ils sont assez à l'aise avec ça. Et voilà, surtout qu'ils sont assez cool. Ils ont l'air d'avoir un beau groupe parce qu'ils ont une belle histoire. Donc c'est sympa d'être avec eux et de partager cette expérience avec eux. Quoi.
1: Un bon moment également pour Antoine Rabillard du Mans FC.
4: Très heureux de les accueillir, de découvrir aussi une autre discipline. Leur physique, hein, premièrement, on va pas se mentir, on est tous des athlètes de haut niveau, mais voilà, on n'a pas du tout les mêmes gabarits. On voit que c'est propre à leur sport, là, parce que peu importe le poste, que ce soit un talonneur, un troisième ligne ou un ailier, ils sont quand même très très costauds, donc c'est assez impressionnant à voir. Ouais. C'était très sympa et pouvoir taper dans le ballon de rugby, d'échanger avec eux, c'était cool. Et on leur souhaite un bon match en espérant qu'ils abîment pas trop notre pelouse quand même.
1: Pour la pelouse, on verra ça le 24 octobre au soir, après le match contre Montpellier au stade Marie-Marvin.
5: Christelle Caillot, les joueurs du Racing 92 ont aussi rencontré des joueurs du MSB hier au Mans. La météo pour aujourd'hui, Bruno ?
6: Eh bien, il va faire beau, Léa. Vraiment une journée avec un ciel bien dégagé, du soleil, mais par contre des températures un petit peu frisquettes. Là, si vous sortez 6h35 dans les rues du Mans Métropole, Coulaines-Lassieu sur Sarthe et Torcé-en-Vallée, la température n'est que de 9 petits degrés seulement. 11h, toujours selon Météo France, nous aurons 17 degrés à Coulaines, 17 degrés à Sillé-le-Guillaume, 17 degrés à Sablé-sur-Sarthe et même 18 degrés à La Ferté-Bernard. Les maximales pour ce premier vendredi du mois d'octobre, les températures cet après-midi vont atteindre les 23 degrés. Devant nous, un week-end, alors franchement, du beau temps. Température de ma petite hausse, 24 degrés. Il fera même 26 degrés dimanche. Risque de pluie, je vois cela à partir de mercredi, évidemment, pour la semaine prochaine. Vous avez un train à prendre, les amis. Mais écoutez, franchement, soyez à l'heure parce que tous les trains le sont. Peut-être quelques brumes résiduelles ce matin, notamment dans la belle campagne sartoise, avec l'humidité de ces jours derniers, la fraîcheur matinale, tout simplement. Mais globalement, non, les conditions de circulation sont vraiment bonnes. C'est fluide. Partout, bonne route. 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
6: Le musée de la musique mécanique de Delon, vous le connaissez, on y retourne dans un instant avec Lilian Bro, mais ce vendredi, rappelons-le, c'est la Sainte Ange, et c'est peut-être ce qui a inspiré un jour Marc Lavoine en écrivant cette chanson que voici, le parking des anges. Quoi qu'il en soit, bonjour, bienvenue, bon réveil, avec Ici Matin.

0: ici matin avec Marc Lavoine et le parking des anges. Alors, pour ne rien vous cacher, en studio, on est en pleine discussion en ce moment, c'est la Saint-Quoi aujourd'hui. Donc, précisons-le bien, le 2 octobre, c'est la fête des anges gardiens. Voilà, mais en même temps, sur les calendriers, vous pouvez aussi trouver la Saint-Léger, raison pour laquelle, avec ici matin, on se réveille aussi dans la légèreté.
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0: Ah, j'espère que vous allez bien toutes et tous. N'oublions pas, après les infos de 7h, avec la Fédération des boulangers de la Sarthe, nous aurons le plaisir de composer le numéro de téléphone d'un boulanger qui est quelque part en Sarthe, qui nous donnera justement un mot de passe. Vous pourrez aller chez lui. Où est-il? Attendez après les infos de 7h pour le savoir. Vous rentrez dans la boulangerie, vous prononcez le mot de passe. Si vous repartez avec 4 croissants, les 5 premiers à faire ça, ce sera cadeau, ce sera pour vous. Ici matin, 6h40, chaque semaine, dans une semaine, nous nous plongeons dans le décor d'un village, un quartier, un lieu culturel. Cette semaine, Lignon-Bron nous fait carrément voyager dans le temps au musée de la musique mécanique de Dolon. Dernier volet ce matin, Lignon, l'occasion finalement de saluer le personnage par qui tout a commencé.
3: C'est Florence Pasquier, notre guide sur cette visite, qui a mis ce disque de Joe Dassin dans le jukebox du musée en référence à Fifi, l'homme à qui l'on doit cet endroit.
4: Alors c'est un collectionneur qui s'appelle Philippe Corbin qui a vraiment pris le temps de restaurer tout le bâtiment, de collectionner tous les instruments qu'on voit et en plus de les restaurer pour qu'ils fonctionnent. Ce qui en fait un lieu quasiment unique en France.
3: Là on est face à un objet qui est assez particulier pour Fifi.
4: C'est le premier objet qu'il a eu et c'est sa grand-mère qui lui a offert quand il était petit. Sa grand-mère le tenait déjà de son grand-père. Le grand-père l'a ramené de l'exposition universelle dont il y a des petites illustrations sur le dessus de l'objet. C'est un ariston, c'est de la famille des orgues, organettes, et c'est surtout un petit jeu pour enfants. Il est en très bon état alors qu'il est passé par 2 générations d'enfants.

0: Alors c'est grâce à cet objet qu'on a eu toute cette collection conséquente. C'est ce qui a animé la passion chez Monsieur Corbin. Alors Monsieur Corbin, on l'appelle souvent Fifi parce qu'il laisse quand même un sacré cadeau pour les générations futures. Merci Fifi. Il a tout vendu à la communauté de communes. Donc maintenant ce lieu, c'est du bien commun. C'est géré par une association. Il y a de nombreux bénévoles derrière cette histoire. Donc merci à eux parce que c'est vraiment une très très belle aventure. Fifi, pour sa retraite, il s'est construit une roulotte. Alors là, j'ai une carte postale où on le voit avec sa roulotte et qu'il a construit lui-même. Et un cheval devant. Et il se balade donc tout l'été sur sa roulotte. Il part à peu près vers mai et il revient pour la soirée Beaujolais, en règle générale. Magnifique roulotte. Il a déjà fait la Bretagne, la Belgique, et là, Dieu sait où il est.
1: Il y a combien d'objets en tout? On l'a même pas précisé.
0: Alors, l'inventaire est pas si facile à faire. On a fait un inventaire des objets, donc il y a plus de 1000 objets sur l'ensemble de l'histoire. Mais dedans, on ne compte pas les disques, les cartons. C'est pas encore fini de compter.
1: Et il y a aussi des objets qui sont laissés à l'étage, notamment un objet très historique.
0: La table sur laquelle a été signé le CNR. Le grand-père de Fifi était un résistant qui a accueilli les réunions du CNR. Donc sur cette table a été signé le Conseil National de la Résistance. Pour qu'elle soit mise en valeur, on essaie de la mettre en valeur sur un escape game qu'on organise pendant l'hiver. Donc n'hésitez pas, ça démarre début des vacances de décembre à la fin des vacances de février.
1: Florence Pasquier, merci beaucoup.
0: Avec plaisir, merci à vous.
2: Le voyage est terminé pour le Musée de la Musique Mécanique. Mais je prends mes valises et file vers une nouvelle destination la semaine prochaine.
3: Oui, ce sera d'ailleurs le marché des Jacobins. Et d'ailleurs même le vendredi matin, il y a marché aux Jacobins. Coucou à ceux et celles qui y sont. Merci Lilian Bro. Franchement, bravo le musée de la musique mécanique. Sincèrement, c'est à voir, à découvrir, redécouvrir. 6h44 ici matin dans un instant. Écoutez bien ce petit bruit là. Mais oui, c'est bien un chat qui ronronne. Et qu'en est-il du super pouvoir du ronronnement des chats? C'est le sujet que développe dans un petit instant notre vétérinaire maison, le docteur Pierre Femin. Vous restez avec nous. 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
3: Ici matin, des conseils au quotidien pour bien vivre avec nos animaux de compagnie. C'est avec Pierre Fabin, vétérinaire. Alors Pierre Fabin, on entend, c'est vrai, souvent dire que il y a un son qui a un véritable pouvoir de guérison, le ronronnement des chats. Question, est-ce une légende?
8: Alors non, c'est très sérieux et prouvé scientifiquement. On a une étude qui a démontré que les fréquences émises par le ronronnement d'un chat se situent exactement entre 25 et 150 Hz. Et en fait, il s'avère que c'est la fréquence qu'on va utiliser en médecine humaine pour accélérer la cicatrisation et la régénération des tissus. Et quand un chat a une fracture après une mauvaise chute, il va utiliser ce mécanisme à son avantage. En produisant ces fréquences continues, il s'auto-administre en fait une véritable thérapie vibratoire. Les ondes viennent stimuler sa production d'ostéoblastes, qui sont des cellules chargées de reconstruire le tissu osseux, et votre chat est littéralement capable d'aider à réparer son propre squelette en vibrant l'intérieur.
3: Waouh, c'est incroyable pour lui. Mais alors, est-ce que cette vibration magique a aussi un effet thérapeutique prouvé sur nous, les humains?
8: Eh ben oui, c'est ce qu'on appelle la ronron-thérapie. Vous avez votre chat sur vos genoux et s'il vibre, ses fréquences sonores passent par votre peau, pénètrent vos tissus et atteignent votre système nerveux central. Le cerveau humain réagit à ces ondes de 50 Hz en baissant immédiatement la production de cortisol, c'est la fameuse hormone du stress, et en libérant de la sérotonine, c'est l'hormone du bonheur. On a une étude clinique très sérieuse qui a suivi plus de 40 000 personnes pendant 10 ans. Le résultat est fou. Les propriétaires de chats voient leur risque de mourir d'une crise cardiaque ou d'un AVC diminuer de 30%. Le ronronnement fait littéralement baisser notre tension artérielle et ralentit notre rythme cardiaque.
3: Alors si le ronronnement est un outil de guérison, comment savoir s'il ronronne justement? Le chat parce qu'il est heureux ou bien parce qu'il souffre?
8: Alors c'est le grand paradoxe du chat. Le ronronnement n'est pas toujours l'équivalent de notre sourire. C'est avant tout un mécanisme d'auto-apaisement. Une femelle qui met bas ronronne à cause de la douleur. Un chat terrifié chez le vétérinaire ronronne et un chat blessé ronronne. Pour faire la différence, il faut regarder le langage corporel global. Si votre chat est détendu, les yeux mi-clos sur votre lit, c'est du pur bonheur. En revanche, s'il est caché au fond d'un placard, prostré, les oreilles rabattues et qu'il ronronne, c'est un appel au secours. Il essaie de gérer une forte douleur ou un stress extrême.
3: La ronron-thérapie, on aura appris ça aujourd'hui. Merci beaucoup Pierre Favin. Lundi même heure, vous nous parlerez de certains fruits d'automne que les chiens notamment ne doivent pas avaler, par exemple les marrons, parce que c'est toxique. 6h47, lui c'est pratique, c'est sympathique, c'est plein de choses. C'est Tom Vanier qui nous rejoint. Coucou Tom, bonjour.
9: Bonjour Bruno, bonjour Léa, bonjour à tous.
3: Qu'est-ce que c'est que ce maillot là?
9: C'est jour de match, c'est jour de match. Ouais, même match amico, moi je suis là.
3: Ah bah absolument, et nous aussi. Parfait, tout va bien Tom?
9: Je suis ravi d'être avec vous comme tous les matins.
3: Voilà,
9: les
3: infos pratiques,
9: le trafic, la météo, notamment. je fais tout.
3: Il y aura notamment les 3 plus aussi dans les prochaines minutes.
9: Tout à fait, on vous présentera le week-end de Faites Lire. Et oui, ça se termine ce week-end et il y a de jolies choses à voir.
3: Parfait. Si je vous dis les filles, les meufs, ça peut vous surprendre, c'est le titre de la chanson que voici. Son premier album sort aujourd'hui, Marguerite, la voici. L'album s'appelle Guérir, et effectivement, titre extrait, les filles, les meufs. Bonjour à toutes et tous, c'est Ici Matin, 6h48 tout de suite.
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1: Ici matin, c'est l'événement musical carrément de ce vendredi 2 octobre avec Marguerite, issue de la Starac, la sortie de son premier album. Le titre, c'est Guérir, le premier extrait. C'en est les filles, les meufs. J'espère que vous serez à l'écoute ce soir 19h car elle sera l'invitée de Émilie Mazoyi en direct dans Décibels. Ici matin, 6h51, Tom Vanny, vous êtes là, et tant mieux pour aller 3 plus d'ici même, 3 infos pratiques locales, utiles, sympas. Alors Tom, avant, c'est vrai, de faire une bonne action, on va écouter un très bon podcast.
2: Oui, très bon, car il est signé par votre radio ici. 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
3: Je vous emmène en 1981. Souvenez-vous, tout juste élu président de la République, François Mitterrand inaugure le TGV Paris-Lyon. 6 ans après Sister Jane, Jean-Jacques Goldman tente à nouveau sa chance avec Il suffira d'un signe. Le chanteur a quitté le groupe Taifeng pour se lancer cette fois en solo.
2: Ça sort aujourd'hui, c'est l'actrice et chanteuse Claire Keim et sa douce voix qui vous emmène en balade à travers la carrière de Goldman, un podcast à ne pas manquer.
1: L'épilogue de Faites lire, c'est ce week-end, Tom.
2: Oui, le salon du livre au Mans qui va battre son plein ce samedi et ce dimanche. Vous allez pouvoir rencontrer de très très grand nom de la littérature francophone, à commencer par Catherine Pancol. Plus de 10 millions de livres vendus à travers le monde. Rendez-vous compte, elle sera présente demain matin, 11h15, au Mans, avec une table ronde gratuite organisée au Carré Plantagenet, le musée d'archéologie et d'histoire au Mans. Des histoires, lui aussi, il en raconte énormément. Marc Lévy sera sur la scène, lui, du théâtre Le Scarron, demain à 14h45, pour y présenter son dernier ouvrage, Les Évadés, partie 1. Vous savez combien de livres il a vendu, Marc Lévy? 50 millions. 50 millions, c'est énorme. Deux pointures donc de la littérature française au Mans. Ça fait plaisir. Et la liste, elle est encore longue. Je pourrais m'arrêter et continuer jusqu'à 9h, mais je vais m'arrêter. C'est beaucoup mieux.
1: Enfin, devant nous, il y a un grand week-end de collecte. C'est au profit des Restos du Cœur de la Sarthe.
2: Oui, vous risquez de croiser des bénévoles avec leur gilet rose à la sortie des grandes surfaces. Des bénévoles présents dans plus de 80 magasins sartois ce week-end à partir d'aujourd'hui vendredi pour récolter des denrées alimentaires. Oui, mais pas que, on l'oublie souvent. Mais les produits d'hygiène, eux aussi, sont importants et les stocks manquent en Sarthe. Rendez-vous jusqu'à dimanche pour soutenir les associations du département. Et comme d'habitude, ils comptent sur vous.
1: Absolument, vous savez ce qu'il vous reste à faire. Il est 6h05. 53. Coucou tout le monde, bon réveil. Alors à propos de Jean-Jacques Goldman, il aura bientôt 75 ans, j'y pense, oui. C'est le 11 octobre. Tiens, comme ça, juste pour info, ce dimanche 4 octobre, c'est Julien Clerc, autre grande voix de la variété française, qui va également fêter ses 75 ans. J'ai envie de dire 75 ans, ce n'est rien.
2: Non, je l'ai.
1: Bien, Phil Collins, c'est tout de suite avec Two Hearts. Coucou tout le monde, bonjour la Sarthe, bon réveil et belle journée.

0: Phil Collins et Too Hot, et en ce moment nous parlons du club des 75, c'est-à-dire les grands artistes qui ont 75 ans, et c'est fou hein Tom, mais
1: non, c'est dingue.
0: Phil Collins a 75 ans, voilà parfait, merci. Je vais vous faire une confidence toutes et tous, je suis timide.
1: Ah bon?
0: Mais je me marre.
1: Vous, Bruno, vous êtes timide. Voilà.
2: Personne n'y croit.
0: Mais non. Je me marre. Et non, c'est le thème tout simplement de l'humour en tube, ça fait déjà sourire. Et ce sera juste avant les infos de 7h.
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0: Et une question, la vie est-elle plus compliquée pour les timides que pour les extravertis? Oui et non, la timidité a ses charmes, même si pour Pécho, c'est pas gagné. Fred Ballarès et Rigolo en ont fait les frais, évidemment, dans l'humour en tube.
10: Tout est compliqué dans les séductions quand t'es timide. Un jour, une fille m'a envoyé « Salut Paul, tu fais quoi ce soir ?» J'ai répondu « Oui ».
11: C'est-à-dire que quand on est aussi timide que Paul Mirabel, un bon gros oui vaut mieux que deux petits Vivre à deux, c'est regarder ensemble, hein, dans la même direction. Donc, le plus dur, c'est de se lancer. Puis ensuite, faut trouver de quoi regarder dans la même direction.
10: Le problème aussi quand t'es timide, c'est que tu t'attaches beaucoup trop vite. Moi, tu me tiens une porte au supermarché. Pour moi, on sort un petit peu ensemble. Hein. Je me suis renseigné en plus auprès de la gente féminine. Tu sais, on m'a donné ce conseil. On m'a dit, Paul, si tu veux séduire une femme dans la vie, c'est très simple. Faut l'amener au cinéma. J'ai essayé il n'y a pas longtemps, là, film d'horreur. J'ai commencé à avoir peur. Elle m'a dit, Paul, calme-toi. Ça, c'est juste la pub pour les M&M's.
11: Oui, alors c'est vrai que le timide est aussi très émotif, hein, donc ça n'arrange rien. Mais parfois, se blottir contre l'autre de peur de se faire dévorer par un M&M, ça peut marcher. En revanche, se faire passer pour un timide alors qu'on ne l'est pas du tout, ça ne marche pas avec tout le monde.
12: Il y a un truc qui me rend ouf, c'est, vous savez, il y a certains acteurs qui disent « Le truc qui est fou, c'est que moi, dans la vie, en fait, je suis un grand timide. » Oh, ferme ta gueule, Vincent Cassel! T'es pas timide, tu joues des personnages devant des caméras, tu fais des plateaux télé, t'as appelé ta fille Amazonie, t'es pas timide!
11: Voilà, bon bah Vincent Cassel est prévenu, dans le rôle du timide, il n'est pas hyper hyper crédible, hein. C'est pas celui-là qui lui ramènera un César. En revanche, Cécile Marx pourrait décrocher le Molière de l'humour décomplexé, et nous décrocher la mâchoire aussi du coup.
0: Tant qu'à faire, Fred Ballard, lundi même heure, le thème sera les photos Instagram, sont-elles vraiment le reflet de la réalité? Allez, question très rapide, Léa Tom, est-ce que vous aimez les deux chevaux?
13: Oui.
0: Bien, ce sera le 11 octobre. Citroën annonce le reveal de la deux chevaux, comme par exemple Renault l'a fait avec la R5 la semaine prochaine.
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0: Vendredi 2 octobre, merci d'entamer la journée avec Ici Matin. Bienvenue, il est 7h.
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0: Et l'info locale est à Dubost, de nouvelles scènes de violence en Sarthe.
15: Des poubelles incendiées, des abribus cassés, des jets de mortier, de cocktails molotov, de bouteilles d'acide en marge de la mobilisation des lycéens. 27 personnes ont été interpellées hier au Mans, à Sablé, Arsonné et Arnage. Le lycée Touchard du Mans a dû une nouvelle fois activer son alarme anti-intrusion quand des jeunes cagoulés ont cassé le grand portail d'entrée. Les forces de l'ordre ont fait usage de gaz lacrymogène. Des débordements que dénonce Hugo, élève de terminale au Mans, mais il veut rester mobilisé.
16: On ne veut pas avoir de blessés et on a eu des lycéens qui sont revenus avec des trous dans le jogging parce qu'ils sont fait tirer au mortier ou qui sont fait gazer, donc on a dû prévoir le sérum physiologique. Enfin, nous, on est préparés à ça, mais c'est vrai qu'il y a beaucoup de violence à Touchard et enfin, c'est vraiment grave ce qui se passe à Touchard. Oui, c'est sûr que mes parents ont très peur pour moi, mais je leur ai dit que en fait, quoi qu'il se passe, je bloquerai mon lycée parce que c'est des revendications qui, pour moi, me paraissent nobles et que plus tard je veux faire de la politique, donc ils savent à quel point les mobilisations sont importantes pour moi et je comprends les parents qui ont peur, mais malheureusement la peur elle est partout Et donc c'est pour ça que certains parents laissent leur enfant quand même aller au blocus parce que c'est le seul moyen qu'on a pour défendre nos droits, etc.
15: Les lycéens réclament notamment de meilleures conditions d'apprentissage. Ils dénoncent des absences de professeurs non remplacés, des journées trop longues et des bâtiments vétustes. De nombreux rassemblements se sont d'ailleurs déroulés dans le calme hier en Sarthe. Mais les parents s'inquiètent face à la tournure que prend cette mobilisation. Parfois, on l'a entendu à l'instant avec ce lycéen. Et on y reviendra justement à 7h45 avec notre invité, Guillaume Chauvel, le président de la FCPE, la Fédération des parents d'élèves de la Sarthe. Alors la colère des lycéens est-elle en train de devenir totalement incontrôlable? Le ministre de l'Éducation nationale, Édouard Geoffrey, a pris la parole hier soir. Le gouvernement veut tenter de reprendre la main, Paul Barcelone.
1: 400 établissements scolaires fermés et des cours à distance, là où les proviseurs le souhaitent. L'exécutif mise sur ces mesures de précaution, de protection. Le ministre de l'Éducation nationale, Édouard Geoffrey, va donc recevoir des syndicats de lycéens et des parents d'élèves. Les revendications de départ sont légitimes, observe même un conseiller, qui dit comprendre le désarroi devant les absences de professeurs, les classes surchargées, la vétusté de certains bâtiments. Mais elles doivent s'exprimer dans le respect de l'ordre républicain. Aux yeux de Matignon, le mouvement vient de basculer vers des violences urbaines totalement débridées, d'où la promesse d'une réponse pénale et judiciaire très forte. Consigne a été passée hier soir aux procureurs généraux d'être intraitables et irresponsables. Dans le viseur du gouvernement, la France insoumise accusée d'attiser les braises. Jean-Luc Mélenchon a justement appelé hier soir les jeunes à n'utiliser que des méthodes de lutte non violentes.
15: Plusieurs chefs d'établissement, mais aussi le préfet de la Sarthe, en appellent également à la responsabilité des parents. En pleine mobilisation des lycéens, le lycée Yourcenar du Mans doit gérer une terrible nouvelle. Un élève de première est mort hier matin dans un accident de la route. L'adolescent de 16 ans était à vélo quand il a été percuté par un camion. Une enquête est en cours pour connaître les circonstances de cet accident. Mais que sait-on pour l'instant, Yann Lastenet?
2: L'adolescent de 16 ans se rendait en vélo au lycée Yourcenar quand il a été percuté par un poids lourd. L'accident s'est produit sur le pont d'Echtal, tout près du rond-point qui dessert la gare et le boulevard de Morieux. On ne sait pas encore comment s'est produite la collision. Le camion Toupie se rendait sur le chantier du futur écoquartier, cet ensemble immobilier en construction face à l'usine des tabacs. Le groupe Legendre, promoteur et constructeur du chantier, joint par Issimène, précise dans un communiqué que le véhicule appartenait à une entreprise partenaire et qu'il effectuait une livraison de béton. Le chauffeur, légèrement blessé, a été transporté à l'hôpital du Mans. Le groupe Legendre exprime sa profonde tristesse et son soutien à la famille du jeune homme. Le maire du Mans, lui aussi, s'est exprimé dans un communiqué. Stéphane Le Foll, qui évoque une tragédie, apporte son soutien aux proches et aux camarades de la victime, qui était en classe de première au lycée Yourcenar. Stéphane Le Foll précise que la ville se tient à disposition pour apporter toute l'aide nécessaire aux personnes touchées par ce drame.
15: Une cellule d'écoute et d'accompagnement a également été mise en place au lycée Yourcenar du Mans pour les élèves et les professeurs qui le souhaitent. À La Ferté-Bernard, un ouvrier a été légèrement blessé dans un incendie hier. Il était en train d'installer une pompe à chaleur au sous-sol d'une maison quand le feu s'est déclaré. Il a été transporté à l'hôpital. Les pompiers sont rapidement intervenus pour maîtriser les flammes.
13: Ils ont encore besoin de dons.
15: Après leur grande collecte nationale, les Restos du Cœur de la Sarthe organisent une collecte départementale. Si vous allez faire vos courses aujourd'hui ou ce week-end, vous risquez de croiser des bénévoles au Gilet Rose. L'association sera présente dans 80 grandes surfaces de la Sarthe pour récolter des produits alimentaires non périssables et des produits d'hygiène. Les Restos du Cœur de la Sarthe accompagnent près de 12 000 personnes par an. En football, les joueurs du Mans FC affrontent Guingamp ce soir. Match amical face à ce club de Ligue 2 à 18h à Dinan en Bretagne. La trêve internationale court toujours. Le championnat est en pause, mais les Manceaux veulent rester en jambes. Et attention à ne pas se tromper, ce soir, les footballeurs seront peut-être tentés de prendre le ballon à la main après leur expérience d'hier. Ils ont rencontré des joueurs du Racing 92, le club de rugby qui jouera contre Montpellier au stade Marie-Marvin le 24 octobre prochain. Les rugbymen et les footballeurs ont donc échangé des passes à la pince nardière avec des ballons ovales et des ballons ronds. Hassan Collingard, l'un des piliers du Racing, était ravi de ces échanges.
14: On a échangé un petit peu sur les matchs à venir qu'ils vont avoir, sur la différence entre nos terrains. Eux, ils aimaient les terrains un peu mouillés, l'herbe un peu courte. On aime bien l'herbe pas trop mouillée. Enfin bon, on a discuté autour de ça, on a discuté des matchs à venir. Eux, ils ont un gros match contre le Paris Saint-Germain. Nous, on a des matchs importants incessamment sous peu. On a parlé du stade aussi, on a parlé du public, on a parlé de la région, on a parlé de l'histoire du club et du parcours d'un sportif qui joue au foot, d'un parcours de rugbyman. On a vu toutes ces différences-là. Et voilà, c'est intéressant d'échanger toutes ces histoires-là et de pouvoir s'enrichir avec ça, quoi. Surtout qu'ils sont assez cool, ils ont l'air d'avoir un beau groupe parce qu'ils ont une belle histoire, donc c'est sympa d'être avec eux et de partager cette expérience-là avec eux, quoi.
15: Issimène a suivi cet entraînement particulier, c'est à voir sur notre site internet.
0: Bien, il est à 7h06, Léa, si l'on prenait des nouvelles de la météo, Tom Vanni, alors les perspectives pour ce vendredi?
17: Ça picote pour le moment, j'ai envie de vous dire, on ne dépasse pas les 11 degrés en ce vendredi matin. Quel temps fait-il chez vous? Vous nous le partagez comme tous les matins sur les réseaux sociaux. À Dissimène, Gisèle est à Châtelet, 8 petits degrés pour le moment. Lydia est à Vasse, c'est à 6h30, elle doit être un peu en altitude. Lydia, 5,3 degrés, ça fait longtemps qu'on n'a pas eu une matinée aussi fraîche en Sarthe. Soleil aux cieux malgré tout, qui va se maintenir cet après-midi, on peut même aussi le dire tout au long de ce week-end, côté Mercure au plus chaud de la journée en Sarthe, autour de Douillet et René, 21 degrés dans les rues du Mans et d'Ardennais-sur-Mérise, 22 degrés la maximale dans le secteur de Sablé-sur-Sarthe avec 23 degrés. Comment ça se passe sur les routes du département? Pour le moment, à 7h07, aucun incident à vous signaler, tout va bien, même si vous empruntez également la départementale 323 quand vous venez vers le centre-ville du Mans depuis la Flèche du Monde. Oui, autour de Guesselard, il y a ce feu de circulation. Et peut-être qu'il y a du monde aussi pour passer à la boulangerie, Bruno.
0: Ouais, allez savoir. Du côté de Guesselard, notamment, nous allons y faire un petit tour. Alors, pourquoi avoir avec nous un boulanger? Ah, parce qu'on adore effectivement les boulangers de notre département. Et rappelons-le, ici, même les partenaires de la Fédération de la boulangerie et de la pâtisserie de la Sarthe qui va organiser le jeudi 8 octobre le concours du meilleur croissant de la Sarthe. N'est-ce pas, Guillaume? Bonjour, Guillaume.
18: Oui, bonjour à tous.
0: Bienvenue. Dites-moi, Guillaume, est-ce que vous êtes vous-même candidat pour le meilleur croissant?
18: Non, je suis pas candidat, moi.
0: Pas d'un candidat, mais non. Ça n'empêche, j'en suis sûr. En fait, vous vous mettez de côté parce que les croissants chez vous, ils sont super bons. Ne dites pas le contraire, Guillaume.
18: Ah, c'est fait avec amour, nous, oui, tout à fait.
0: Et c'est vrai, sincèrement, qu'est-ce que vous mettez dedans? Allez, parlons 30 secondes à peine de la façon dont vous les faites, vous, les croissants.
18: Nous, on a notre petite touche personnelle. Ouais. Quoi. On sélectionne tous nos ingrédients.
0: Ouais.
18: Et puis après, je pense que c'est le tour de main qui fait la différence. Quoi.
0: Mm-hmm. Guillaume Guittet, que je le dise tout de même, votre boulangerie au Guémoulin, boulangerie Guittet, vous êtes place du Guesset rue Nationale à Guesselard. C'est là qu'il faut vous rendre. Vous rentrez dans la boulangerie, vous dites bonjour si vous voulez, mais surtout, vous prononcez ce mot de passe. Lequel, Guillaume?
18: Alors, pépite.
0: Pépite. Oh là là.
17: Très bien.
0: De chocolat. Pépite. On est bien d'accord, parce
18: Comment
0: que votre... votre boulangerie, c'est une pépite, c'est pour ça?
18: Voilà, tout à fait.
0: Bon, les 5 premiers, 4 croissants. Vous êtes prêt, Guillaume?
18: Voilà.
0: Ok.
18: Vous savez, on est prêt, c'est parti, on envoie.
0: Allez, c'est parti, on envoie à rue Nationale, place de la mairie, à Guesselard. Guillaume, amitié, très belle journée et à bientôt. Bravo les boulangers, on vous aime. À bientôt, Guillaume. Ciao, ciao.
18: Belle journée.
0: Merci.
18: Merci, au revoir.
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0: En fait, moi, je suis en train de me dire, il faut peut-être que je range tout dans l'ordre croissant pour être bien aussi. Oh, elle est bonne, celle-là.
17: On a fait plein de choses.
0: Oh, je vous le fais pas dire. Pépite, donc, c'est génial quand même. J'imagine la scène.
17: Les gens bonjour. Qui
0: bonjour, pépite. Hop là.
17: C'est et ça bon, qu'on veut.
0: Avec quatre croissants. Elle est pas belle, la vie, en écoutant ici, même. Moi, je vous le dis quand même. Tiens, on aura avec nous quelqu'un également, 7h25, qui fait quelque chose pour Octobre Rose. On vous en reparle dans un petit instant. D'abord, Michel Berger.

0: compagnie ce matin avec Michel Berger, la groupie du pianiste. C'est vrai que ça y est, nous sommes en octobre et octobre rose, le mois de sensibilisation à la campagne contre le cancer du sein. Nous aurons Maxime Filâtre avec nous à 7h25. Quel est le lien? C'est un dirigeant d'entreprise, MF Peinture. Il va porter sa contribution pour réunir des fonds en marquant les terrains et les esprits. Les terrains parce que il a une entreprise, il réalise les fameuses bandes blanches sur les terrains de sport. Mais là, pour ce mois d'octobre, il voudrait les mettre en rose.
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0: Ici Matin. Quel est donc le plan de Maxime Filâtre pour être avec nous à 7h25? Vous allez pouvoir également, dans un petit instant, nous appeler également 02 43 29 10 10 avec un jeu très très sympa qui est à gagner. C'est en fait le cadeau qui est à gagner, sont des places pour aller au cinéma. N'oubliez pas non plus que vos appels météo sont les bienvenus au même 02 43 29 10 10. Quel temps fait-il ce matin? Toutes ces infos-là, on adore évidemment les partager avec vous.
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0: Et tout de suite, 7h14, Léa Dubost, c'est l'heure de Mon œil, c'est notre billet d'humeur.
3: Et ce matin, Alain Ginesté, vous revenez sur le mouvement lycéen des adolescents en colère qui semblent avoir des rêves bien modestes.
4: Oui, dans les classeurs de lycée, il y a des rêves et des secrets. Elle était jolie, cette chanson d'Yves Simon, à l'époque où au lycée on rêvait de grand amour et de liberté. Aujourd'hui, les rêves paraissent bien raisonnables, finalement. Avoir des profs remplaçants, des locaux pas délabrés, chauffés l'hiver, respirables l'été, ou encore des classes moins chargées. Ça devrait être la règle, mais l'austérité générale a rendu les rêves des lycéens finalement bien modestes, et pourtant, ça semble encore trop. Alors oui, ce qu'on a vu hier par endroits n'a strictement rien à voir avec une mobilisation sociale. Bien sûr que certains étaient manifestement venus pour partager autre chose qu'un diabolomante à la terrasse de la cafette, et d'ailleurs les lycéens ne boivent plus beaucoup de diabolomante. Les lectures politiques croisées de ces événements ne sont pas vraiment nouvelles non plus. Le problème, c'est qu'elles ne font rien bouger. Une fois que la droite et l'extrême droite auront accusé la gauche de jeter de l'huile sur le feu, voire de noyauter la révolte, on n'aura pas beaucoup avancé. Une fois que la gauche et l'extrême gauche auront accusé la droite d'en exploiter les dérapages ou les excès, on n'aura pas davantage progressé. Cependant, aucune violence, agression ou dégradation totalement contre-productive ne peut effacer la réalité des conditions de scolarité parfois déplorables. Bien sûr qu'il y a des arrière-pensées de toutes parts et des buts politiques réels ou supposés, mais la différence avec avant, c'est qu'on n'a plus maintenant vraiment le luxe de pouvoir perdre du temps. Le niveau général continue de s'effondrer et avoir pour seul horizon la médiocrité n'a jamais fait rêver pas même des lycéens, des abusés.
0: Alain Ginesté, il est 7h16, vos téléphones 02 43 29 10 10, c'est le moment de composer ce numéro, de nous rejoindre pour le jeu sur le bout de la langue. En fait, ça nous arrive, c'est vrai, très très souvent, de perdre un petit mot, on a une sorte de définition, de description, et à la fin, on trouve enfin le mot. Enfin, le mot, c'est à vous de le trouver. 02 43 29 10 10, une minute, il y a une liste de 6 mots, vous trouvez les 4 premiers, le cadeau est pour vous, et le cadeau, c'est 2 places pour aller voir le film de votre choix au cinéma Pathé Le Mans. En ce moment, oui, une belle production,
5: oui,
0: une belle distribution,
5: oui.
0: Une belle proposition au 02 43 29 10 10. Vous jouez maintenant. Vous savez que justement, pour juste simuler l'action, c'est quand on veut appeler, on prend son
5: téléphone.
0: Téléphone.
5: Et ben voilà.
0: Si c'est aussi
5: facile,
0: effectivement, qu'il faut
5: appeler.
0: Faire. Au 02 43 29 10 10. Appelez tout de suite. On regarde également la météo, Tom. Est-ce qu'aujourd'hui on sort les petites laines ou cet après-midi, non, on garde les manches courtes?
5: C'est compliqué de s'habiller parce qu'il fait frais le matin, il fait un peu plus doux l'après-midi, mais en tout cas, pour le moment, grande fraîcheur matinale à signaler en Sarthe. Ça y est, l'automne il s'installe le matin, ouais. Du point de vue des températures, à freiner sur Sarthe, 7 degrés à 7h18, autour de Loué, 8 degrés, 1 degré de plus à Saint-Mard-d'Outillé, 9 degrés ce matin, pas de pluie cet après-midi. On peut même affirmer tout au long du week-end, au plus chaud de la journée de ce vendredi, autour de Dangeul et Saint-Command, Verret, 21 degrés. Au Breil-sur-Mérise, Essy et le Philippe, il fera 22 degrés. La maximale pointe le bout de son nez vers Bessé-sur-Braye et Vancé avec 23 degrés. Aujourd'hui, ça se passe bien sur les routes du département pour le moment à 7h18. Un petit retard à vous signaler en gare du Mans ce matin si vous devez vous rendre à Angers-Saint-Lô avec le TER de 7h52. 20 minutes de retard pour le moment.
0: 02 43 29 10 10. Qui joue avec nous? On le saura à l'instant de Lewis Capaldi. On vous souhaite le meilleur. Wish you the best. Bon réveil.

0: Ici matin avec Louis Capaldi et Wish You The Best. Et les amis, si on allait faire un petit tour du côté de Conneret, vous êtes prêts?
1: Allez.
0: Bonjour Martine.
1: Bonjour Martine.
2: Bonjour à tous.
0: Comment êtes-vous bien réveillée ce matin, Martine? Ça va?
2: Oui, très bien.
0: Petit, ça va. Ah, mais fait peur. Bien, bienvenue sur le jeu, sur le bout de la langue. Je rappelle, Martine, le cadeau. Deux places à gagner pour aller voir le film de votre choix au cinéma Pathé Le Mans. Une minute, en fait, je vais dérouler un petit peu. Six descriptions. À vous de trouver le mot que je n'arrive pas à trouver, mais je suis sûr que vous allez pouvoir le faire. D'accord? Et naturellement, ce sera à la fin. Alors, vous savez quoi? Je suis embêté parce que d'un seul coup, je cherche les mots, c'est fou.
1: J'ai les mots
0: complètement disparu. Oh non, ça devrait effectivement y aller. Ouais, ça devrait y aller. Bon, vous êtes prête, Martine? Une minute. Si vous trouvez les quatre premiers, ça va le faire. Allez, par exemple, une voiture ou une carrosserie qu'on a conservée dans son état, on n'y a pas touché. On dit que cette voiture est restée dans son... Oui, un premier point. Pour un train, justement, les marchandises, les animaux sont répartis dans différents quoi? Même les voyageurs d'ailleurs. Hein.
2: C'est pas pareil, le wagon pour les animaux.
0: Ouais, oui, effectivement, c'est un wagon. Bravo, deuxième. Et... un enfant qui est passage, par exemple, mon voisin de droite. On dit que c'est un vilain quoi? Un enfant passage. Oui,
1: trois points.
0: Bravo. Parfait, l'unité de mesure pour les températures. Il y a une commune d'ailleurs qui s'appelle aussi comme ça, ce sont les...
2: Les degrés?
0: Oui, bravo, semble, oui, bien
1: points.
0: Sûr. Imaginons, j'ai avec moi des oranges, des boules, des quilles, je les lance dans l'air, c'est parce que je suis en train de... Zoup!
2: Anglais?
1: Oui, mais 5
0: oui,
1: points.
0: Bravo, 5 points. Une marionnette articulée que l'on bouge, c'est un... C'est un... Il y a même une porte à Paris qui porte le nom.
2: Et puis en plus, mon mari,
0: mais
2: en
0: c'est
2: fait,
0: un pantin. Un pantin, c'est Martine, vous aviez les 4 mots. Ne vous inquiétez pas, tout va bien, les places ciné, c'est pour vous. Quel film voulez-vous aller voir?
2: Juste.
0: Vous dites?
2: Juste à le juste.
0: Bon, bah écoutez, alors ce sera. C'est juste son prénom, on est bien d'accord.
1: Juste à le juste, oui. C'est juste avec Alban Ivanov. Oui.
0: Avec Alban Ivanov, parfait.
2: Ah, bah là, oui.
0: Non, mais il faut toujours avoir un Tom avec soi. Voilà, parce que sinon, si je dis pas ça, Tom va nier et ça, ce serait pas bien. Wow, merci beaucoup, cher Martine, en tout cas. On vous souhaite une belle journée.
2: Non, c'est moi qui vous remercie.
1: Merci, Martine.
0: Félicitations. Mais allez, maintenant, un sujet sérieux.
2: Voilà, très bon.
0: Oui, vous écoutez ici même tous les matins, c'est ce que je comprends, Martine. Ne changez rien, on vous embrasse et belle journée. Clairement, c'est parti pour Octobre Rose. Un chef d'entreprise veut marquer à la fois les terrains et les esprits. Maxime Filatre, bonjour.
3: Bonjour.
0: Ça nous fait très très plaisir de vous accueillir. En effet, vous avez une idée particulière, vous allez pouvoir nous la décrire. Avant cela, présentez l'entreprise que vous dirigez, MF Peinture.
3: Alors aujourd'hui, j'ai créé l'entreprise en 2021, plus dans le bâtiment, et je me suis aujourd'hui spécialisé dans les traçages sportifs par robot GPS.
0: Qu'est-ce que ça permet d'avoir des robots GPS, pour tracer les terrains sportifs?
3: Alors en fait, je suis au bord des terrains depuis quelques années, joueur et puis coach de football, et je vois que les traçages sont toujours une contrainte en fait pour les clubs. Et donc du coup, c'est pour ça que je me suis installé pour avoir aussi des lignes régulières et propres au bord des terrains. Quoi.
0: Alors, petite parenthèse, c'est quoi votre club? On va lui dire bonjour et dire bravo quand même. Saint-Pavas, waouh, félicitations. Quel est votre rayon d'action? J'espère que beaucoup de communes en Sarthe font appel à vos talents, parce que c'est un talent tout ça.
3: Alors je vais partout en Sarthe, Mayenne et Maine-et-Loire.
0: Très bien. MF Peinture, aujourd'hui vous êtes en solo, vous avez des collaborateurs, collaboratrices?
3: Alors oui, je suis tout seul.
0: Oui.
3: Voilà, j'ai aussi ma conjointe aussi qui me soutient dans toutes les démarches, parce que c'est pas facile de démarcher tout ça.
0: Mais je suis sûr que, peut-être en passant en tout cas dans ce studio, je l'espère en tout cas, votre téléphone sonnant, en tout cas vous le méritez clairement. Ça y est, c'est parti pour Octobre Rose. Et en effet, Maxime Filatre avec MF Peinture, vous voulez marquer, j'y reviens, à la fois les terrains et les esprits. De quelle façon?
3: Voilà, en fait, c'est venu déjà naturellement. J'ai eu ma voisine en fait qui a un cancer du sein, et je me suis dit voilà, on le dit tout le temps en fait, c'est si t'as besoin, nous sommes là. Et en fait, tout ça c'est un peu du vide parce que généralement les personnes ne répondent pas.
0: Vous voulez du concret, vous.
3: Voilà. Ouais. Et donc je me suis dit allez, pourquoi pas mélanger mon activité et puis aussi cette aide en fait pour comment c'est ma façon en fait d'aider
0: sensibiliser, mobiliser, voilà, aussi une cause. Le but c'est de quoi de changer la couleur du marquage.
3: Voilà,
0: passer du blanc en octobre au rose.
3: Voilà, tout à fait, avec deux rubans en fait dans le rond central.
0: Ouais.
3: Donc ça marque tout, les esprits de chacun, la solidarité aussi des clubs. Mmh. Et en fait, tous les fonds sont renversés à la Ligue contre le cancer de la Sarthe.
0: Ah, je vais vous lire dans un communiqué, c'est très bien écrit. Vous dites, je pense que ce projet réunit l'innovation technologique, une action locale, la solidarité, une cause d'intérêt général.
3: Voilà, tout à fait.
0: Est-ce que déjà des municipalités, des clubs ont commencé à faire appel à vous ?
3: Alors aujourd'hui, j'arrive à peu près une quinzaine de clubs.
0: Oui.
3: Une quinzaine de clubs en Sarthe, en Mayenne, en Ille-et-Vilaine et aussi en Eure-et-Loire.
0: Mmh. Pour ceux et celles qui trouvent déjà l'idée intéressante, même en écoutant ce matin ici, en regardant ici Pays de la Loire, en écoutant ici Maine, est-ce qu'il est encore temps de vous appeler? Est-ce qu'il faut effectivement un temps de préparation?
3: Non, pas du tout. Il est encore temps de m'appeler.
0: Oui.
3: Pour rejoindre aussi la vague rose, c'est aussi important que chacun donne son image en fait par rapport à Octobre Rose.
0: MF Peinture, c'est votre entreprise, votre siège social, c'est où exactement?
3: Au Mans.
0: Voilà, au Mans. Donc vous avez envie de faire appel à MF Peinture aussi pour collaborer à ce très beau geste en faveur d'Octobre Rose. Vous savez ce que vous pouvez faire, appelez Simène. Maxime Filâtre, bravo.
3: Merci beaucoup.
0: Et si vous le permettez, à très très bientôt.
3: À bientôt.
0: Il est 7h28, ici matin, tout de suite la suite.
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0: Et cette suite, c'est avec vous, Tom Vanier. On revient un petit instant sur la météo.
1: Sur le programme,
0: aussi,
1: à partir de 9h, avec Bérénice Bélanger,
0: également,
1: que vous retrouverez, et qui va se transformer en Cupidon en ce vendredi. Cette question fil rouge, vous avez la parole au 02 43 29 10 10. Comment avez-vous rencontré le grand amour? Est-ce que vous avez utilisé des applications de rencontre? Est-ce que vous préférez la vraie vie? Car ça peut se passer aussi dans la vraie vie. Vous avez donc la parole au 02 43 29 10 10. Vous pouvez également nous faire un message sur les réseaux sociaux à 10 semaines. Et pour ça, à la page Facebook, le compte Instagram.
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0: Merci d'entamer cette journée avec Ici matin. Soyez toutes et tous les bienvenus. Déjà 7h30, résumé de l'actu locale avec vous, Léa Dubost.
11: À La Flèche, Mamers, Sarnage, Sablé, le mouvement lycéen prend de l'ampleur en Sarthe. Ils réclament de meilleures conditions d'apprentissage, mais leur mobilisation a encore été marquée par des débordements par endroits, des poubelles incendiées, des tirs de mortier, de cocktails Molotov. 27 personnes ont été interpellées sur la seule journée d'hier en Sarthe. Témoignage de lycéens à écouter dans notre info d'ici. Dans un instant. Quel regard les parents portent-ils sur cette mobilisation lycéenne? On posera la question à 7h45 à notre invité, Guillaume Chauvel, le président de la Fédération de parents d'élèves de la Sarthe. Un match particulier pour un ancien joueur du Mans FC ce soir, Brandon Bokangou, aujourd'hui attaquant à Guingamp. Il va affronter le club qui ne l'a pas gardé. Il s'est retrouvé à devoir vendre des pizzas avant de se faire repérer par le club breton. Brandon joue contre les Sang et Or ce soir. Son portrait dans notre journal de 8h. L'actu en France et dans le monde maintenant en 90 secondes, c'est avec Valentin Bertrand.
12: L'appel à la sévérité lancé par le ministre de l'Intérieur, Laurent Nunez, demande au procureur d'être intraitable après les violences survenues lors des blocages lycéens. 2000 suspects interpellés hier, dont plusieurs membres issus de groupes violents extérieurs au lycée. Le nombre de blessés inquiète également depuis le début de la semaine. Ils sont 65 parmi les personnels de l'éducation nationale, 3 fois plus chez les élèves qui ont interdiction de manifester aujourd'hui devant les 400 établissements fermés par précaution. Des lycéens et des parents d'élèves reçus aujourd'hui par le ministre de l'Éducation l'éducation nationale, Édouard Geffray, qui a déjà donné un premier gage hier soir, l'abandon des frais d'inscription pour l'entrée en BTS ou en prépa. Cédric Jubilard a-t-il pu tuer sa compagne Delphine sur un coup de tête? C'est la question au cœur d'une nouvelle reconstitution prévue dans 2 heures à Cagnac-les-Mines dans le Tarn. Après ses aveux, son procès en appel a été reporté au premier semestre 2027. Elle a survécu à 2 injections létales, l'américaine Krista Pike, première femme condamnée à mort depuis plus de 200 ans dans le Tennessee, relance le débat sur ses condamnations, suspendues jusqu'à nouvel ordre. La quinquagénaire condamnée pour meurtre est hospitalisée dans un état critique. Après 2 mois et 1 semaine de lutte, les pompiers annoncent avoir définitivement éteint les feux partis de Biscarrosse et de Luglon fin juillet dans les Landes. À eux deux, ils ont parcouru 5000 hectares. Le bout du tunnel pour les habitués des vieux trains corail Paris-Clermont et Paris-Limoges-Toulouse. La SNCF promet la mise en service des rames nouvelle génération oxygène l'été prochain, de quoi limiter les suppressions anticipées 3 fois plus nombreuses cet été.
11: Merci Valentin Bertrand. 7h32 sur Ici Mène, l'heure de notre info d'ici, consacrée évidemment ce matin à l'actualité du moment, la colère des lycéens qui se mobilisent depuis le début de la semaine en Sarthe pour réclamer de meilleures conditions d'apprentissage. La mobilisation gagne du terrain, des rassemblements ont été organisés dans plusieurs lycées hier, avant d'être encore perturbés par endroits par des violences, des poubelles incendiées, des jets de mortiers. Mais quel regard les élèves portent-ils sur ces débordements, Léa Giraudot ?
13: Des poubelles qui barrent l'entrée de son lycée, Romane, 16 ans, ne veut pas avoir peur.
14: Tout simplement parce qu'on est un mouvement pacifiste, on n'est pas du tout dans les bloqueurs sévères. Il n'y aura jamais de violence, il n'y a pas de fumigène, il n'y a pas de mortier, il n'y a rien de notre côté qu'on apporte nous. Au contraire, aujourd'hui on a apporté des jeux en bois, il y a de la nourriture qui est prévue pour tout le monde. Ce matin personnellement j'ai apporté un

0: mais juste il y en a qui en profitent pour venir casser, etc. Et c'est super dommage. Après, pareil, on a tous une manière différente de manifester. On n'a pas tous eu la chance d'avoir une culture du blocus. C'est un truc qui s'apprend.
1: Pancarte à la main, Hugo tient à préciser, pour lui, le problème, ce ne sont pas les casseurs.
2: On a plus peur de la police que des casseurs en soi, parce que les casseurs, ils ne vont jamais cibler les civils, alors que la police, eux, n'épargne personne. Et c'est pour ça que le matin, des fois, on a des réticences quand on voit la police. On se dit, est-ce qu'on bloque ou est-ce qu'on bloque pas? Mais en fait, si on bloque pas, ça prouve juste qu'ils ont raison. Et nous, on n'est pas de cet avis-là. Et c'est pour ça qu'on continue de bloquer, même s'ils sont là. Et même s'ils nous poussent, même s'ils nous menacent.
1: Les plus inquiets, au final, ça reste leurs parents, comme l'explique Lia.
0: Bah, c'est vrai qu'il y a beaucoup d'élèves qui sont pas venus aujourd'hui parce que mes parents ont reçu un message hier de notre proviseur en parlant justement de ce qui s'est passé mercredi, parce qu'il y a eu quelques casseurs qui ont décidé de venir brûler une poubelle.
1: Le ministre de l'Éducation nationale doit recevoir ce vendredi les associations lycéennes et de parents d'élèves.
3: Reportage dans les rues du Mans avec les lycéens, signé Léa Giraudot.
4: Et dans les rues du Mans, mais de partout ailleurs, en Sarthe également, Léa Dubost, on peut se poser la question, fait-il frais ce matin, Tom Bagnier?
5: Oui, on remonte bien le col de la veste, on ferme le zip jusqu'en haut, c'est frais en Sarthe ce matin, 11 degrés au maximum, comme l'attestent vos météos sur la page Facebook d'Issimène, mais également au 02 43 29 10 10 à Brette-les-Pins. Il y a Arnaud qui nous signale 11 degrés ce matin. June est à Saint-Saturnin, elle se réveille avec 7 degrés, ça pique. Cet après-midi, on va vite retrouver une très belle impression générale du soleil qui va d'ailleurs poser ses valises pour tout le week-end en Sarthe. Côté Mercure, ce vendredi, du côté de Chauffour Notre-Dame, au plus chaud de la journée, il fera 21 degrés. À Saint-Gervais-en-Belin, 22 degrés. La maximale enregistrée du côté de Bazouges, Crest-sur-Loire et Cromière avec 23 degrés. Un coup d'œil sur vos conditions de circulation de ce vendredi matin. Le centre-ville du Mans qui commence à accueillir du monde, j'ai envie de dire, notamment quand vous arrivez depuis le sud-ouest du centre-ville, rue de Sablé, boulevard de Morieux, vous êtes déjà nombreux dans ce secteur. Un coup d'œil aussi en gare du Mans. Un seul petit retard à vous signaler dans les deux prochaines heures si vous devez rejoindre Alençon en TER à 7h44. Là, dans moins de 10 minutes, 5 petites minutes de retard. On fait la route ensemble sur Issimène tous les matins, sur la route, mais également sur les rails.
4: Merci.
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4: Issimène. Ouais, le voici.
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4: Mais des fois, on prend les intros des jingles, on est très très fort. Allez, une pensée pour vous ce soir qui sera en Tarès avec Goldman. Mais là voici Jean-Jacques Goldman et Michael Jones avec Je te donne. Bonjour tout le monde.

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0: Vous voulez que je vous donne une bonne nouvelle toutes et tous?
3: Dites-nous.
0: Allez, preneur, 11h, ici même. Il y aura le jeu de
3: 11h
0: à 11h.
3: Pas de piège.
0: Voilà, effectivement. Et ce matin, attention, ce sera la dernière occasion pour vous de la semaine de gagner un air fryer. Quatre candidats, c'est qui marque le plus de points à la fin qui gagne. Bérénice Bélanger sera là. Et vous avez déjà entendu le cri d'une femme, notamment, qui ne gagne pas son air fryer?
3: Non.
0: Ben c'est ça. C'est un cri de fryer.
3: Je l'ai.
0: Raison pour laquelle il faut effectivement absolument être avec nous pour jouer ce matin. Sinon, bonjour la frayeur. Hein. Oh là là.
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0: Ah là là. Sa mission tous les matins, c'est de nous convaincre, vous convaincre, le tout en 72 secondes sur des sujets, de tous les jours en Sarthe. Et c'est vrai que aujourd'hui, Simon Péverini, on peut dire, vous l'affichez. Vous n'êtes pas content.
4: Bah non, pas content. Non. Et je sais déjà, ce matin, ça va faire débat, mais je peux plus me taire face à ce fléau.
3: Qu'est-ce qui se passe?
4: Je suis pas le seul à le dire, en plus. Encore hier, sur Facebook, je les ai vus défiler. Les affiches faites avec de l'IA.
3: Oh là là.
4: Je n'en peux plus! Voilà, je vous en conjure, il faut qu'on arrête ces affiches, et j'ai 72 secondes pour vous en convaincre. Là, même la souris, n'est pas contente. À celles et ceux qui font ça, je vais pas vous blâmer parce que je vous comprends. C'est rapide, on dit à l'IA, mets-moi 2-3 bovins, quelques stands et un peu de verdure pour annoncer le comice. Paf ! Voilà, l'affiche est prête, c'est nickel en un clic. Pas besoin de demander à Didier. Sauf que moi, je veux qu'on me rende mon Didier. Parce que là, ça suffit d'aller en 2 secondes sur Sarthe Tourisme ou Facebook, on se rend compte, toutes les affiches, elles se ressemblent. C'est pareil, c'est fade, sans âme, ça donne pas envie. Je connais même des gens que ça rebute. Ils se disent, bah voilà, je vais pas y aller parce que c'est fait en IA. Alors que mon Didier qui connaît rien. Avant, il allait sur son document texte ou je ne sais quel logiciel. Il collait des images dans tous les sens, des illustrations affreuses, du texte beaucoup trop coloré avec une police d'écriture illisible. Mais c'était ça, tout le charme d'une affiche bien humaine. On se disait, qu'est-ce que c'est moche, mais il y a la volonté de faire, la volonté d'essayer, de l'émotion, et ça manque. Parce que là, ces espèces de visuels moitié parfaits, moitié mal faits, bah on le voit tout de suite que c'est de l'intelligence artificielle. Et vous allez me prendre pour un grincheux, mais dans une période où la sécheresse frappe, quand on sait que l'année dernière, l'IA a utilisé plus d'eau que l'ensemble de la consommation mondiale annuelle d'eau en bouteille. Bon, bah on va peut-être réfléchir à deux fois avant de faire ça, avec de l'IA. Parce qu'on parle d'eau douce en plus, potable, ressource qui n'est pas illimitée, je le rappelle. Et ce qui me déprime encore plus, c'est quand je vois des institutions ou des monuments historiques officiels en Sarthe qui se mettent à faire des affiches IA. Pour certains, on ne reconnaît même pas le monument en question tellement c'est mal fait. Je dénonce personne.
3: Hein. Bien sûr.
4: Voilà. Mais en tout cas, c'est très mal fait. Donc pitié, revenons au basique. Une photo, un texte, les infos essentielles dessus, et basta, c'est très bien. Les gens continueront de venir à vos événements, je vous rassure, ils seront même peut-être plus nombreux encore, puisque les grincheux comme moi n'auront plus rien à dire. Donc toutes et tous, arrêtons de générer des affiches avec de l'IA, et j'espère que 72 secondes suffisent à vous en convaincre. Alors, convaincu?
0: Oui. Convaincu, nous sommes.
3: Oui.
0: Très, très clairement.
3: C'est pas beau, les affiches en IA.
0: On voit quand même, clairement la différence. Bon. Qu'est-ce qu'on va afficher après, les infos de 9h, Tom Vanier? Peut-être afficher des sentiments.
3: De l'amour.
0: Carrément.
3: Avec Bérénice Bélanger dans votre rendez-vous. Ici, c'est vous à partir de 9h. Vous avez la parole aujourd'hui. Ce matin, on a envie de savoir comment on trouve l'amour en 2026. Où est-ce qu'on va? Est-ce qu'on va sur les applications de rencontres classiques ou on retrouve finalement la vraie vie? Où est-ce qu'on se croise aujourd'hui dans les salles de sport, les cafés, les cinémas, rencontrer l'amour en 2026 près de chez soi? Est-ce que c'est mission impossible ou est-ce que c'est encore possible? 02 43 29 10 10 si vous avez rencontré l'amour de façon originale, pourquoi pas cette année. Et Bérénice attend vos appels et vos messages également sur les réseaux sociaux d'ici même.
0: C'est très bien dit. Merci Tom Vanier. À suivre, entretien avec le président de la FCPE de la Sarthe, Guillaume Chauvel, qui répond aux questions de Léa Dubost.
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0: La mobilisation lycéenne s'étend en Sarthe comme partout en France, émaillée d'incidents et d'interpellations. Le président de la FCPE, la principale fédération de parents d'élèves de la Sarthe, est votre invité, Léa Dubost.
7: Bonjour Guillaume Chauvel.
8: Bonjour.
7: Le ministre de l'Éducation nationale a annoncé la fermeture de 400 établissements aujourd'hui avec des cours à distance par sécurité. Est-ce qu'on est concerné en Sarthe ?
8: À ma connaissance, pour l'instant, non. Parce que ce qui s'est passé en Sarthe, quand bien même il y a eu quelques échauffourées hier, notamment sur la place Washington, la majorité des lycéens et lycéennes qui ont fait les blocus, ça s'est plutôt bien passé.
7: Quelle est la situation ce matin ? Est-ce que vous savez s'il y a déjà des blocages dans
8: les
7: lycées ?
8: Alors, c'était prévu. Actuellement, je ne peux pas vous dire s'il y en a ou pas, mais normalement, c'était prévu parce que j'étais sur le terrain hier matin, notamment sur Bellevue, et qui disait qu'effectivement, ils allaient reconduire ça tant qu'ils le pouvaient.
7: Vous en avez parlé là à l'instant des débordements place Washington. On a tous vu ces images de feux de poubelle, de petits groupes qui tirent des mortiers ou qui tentent de s'introduire au lycée Touchard, notamment au Mans. Ouais. Le mouvement lycéen est désormais pris en otage par des mouvements ultra-violents. C'est ce que dit le ministre de l'Éducation nationale. Vous êtes d'accord, il est dépassé aujourd'hui par ces violences ?
8: Le ministre, vous voulez dire ?
7: Non, le mouvement lycéen.
8: Le ministre est dépassé, ça c'est sûr.
7: Et le mouvement lycéen ?
8: Mais le mouvement lycéen, je pense qu'à terme, il pourrait se faire récupérer, ce qui est dommage, parce que ce sont des revendications que nous, à la FCPE, on donne depuis plus de 10 ans, en fait. Nous sommes tous parents, on a nos enfants, moi j'en ai 3 autres, le dernier est en seconde, mais j'en ai 3 autres devant, les 3 autres me disent la même chose depuis plus de 10 ans.
7: C'est-à-dire manque de professeurs,
8: il manque des enseignants, ce qu'on réclame régulièrement. Enfin, j'étais à votre micro à la rentrée pour faire le bilan, il manque des enseignants, les emplois du temps sont compliqués, on est quand même dans un territoire rural, où vous avez des gens qui vont, des enfants, des lycéens qui vont prendre 1 heure de bus, qui vont prendre les allées-hop, avec on va pas rentrer, parce que je pourrais faire encore une émission sur le transport, et c'est vraiment compliqué, c'est vraiment compliqué, mais ils vont prendre 1 heure de bus, ils arrivent, ils ont cours de 8 à 9, puis après ils ont un trou dans l'emploi du temps de 2 heures, et puis ils finissent leur journée à 18h, et ils ont encore 1 heure de bus. Donc je peux comprendre que ça déjà ça soit pas agréable, et en plus de ça on a une vétusté complète de nos bâtiments, et il faut pas se leurrer, hein. C'est-à-dire que vous faites le tour des lycées, quelques-uns s'en sortent bien, mais avec tout le respect que je leur dois, parce que j'ai passé beaucoup d'années aussi au lycée Sud avec un de mes enfants, c'est un lycée qui est ancien, et faut pas se mentir, il y a beaucoup de travaux à faire.
7: Ces revendications, on les entend ce matin, on les comprend, mais c'est vrai qu'on les entend peu depuis le début de la semaine, parce qu'on est peut-être un petit peu omnibulé par ces violences, cette casse que l'on voit dans les médias, sur les réseaux sociaux. Est-ce que vous avez des éléments pour dire si ces casseurs sont des lycéens ou non ?
8: Alors, très honnêtement, dans ce que j'ai vu hier, si je vous donne un exemple, parce que j'ai essayé de faire le tour pour avoir des retours des proviseurs, si on parle que de Touchard par exemple, les lycéens ont fait tranquillement, pacifiquement leur mouvement devant le portail principal place de Washington. Mmh. Ils sont partis, ils ont voulu aller défiler en centre-ville, et là, ça vient de nulle part, on ne sait pas d'où ça vient, mais par contre, ça vient. Ça se finit par les CRS et les gaz lacrymogènes pour pouvoir dégager tout le monde.
0: Ici Ben, 7h48, Guillaume Chauvel, président de la FCPE de la Sarthe, Fédération de parents d'élèves, et Léa Dubost, notre invitée.
7: Avec tout ce qu'on décrit, des parents ont peur. Aujourd'hui, certains préfèrent ne pas mettre leur enfant au lycée. Que leur dites-vous ?
8: Mais en fait, je le comprends, parce que moi-même, le mien est en seconde à Bellevue, et j'y étais sur le terrain aussi, parce que je voulais me rendre compte de comment ça se passe. Avec les lycéens avec qui on discute, et avec qui j'ai discuté hier en tant que papa, ils savent très bien que si jamais ça devait chauffer, ils enlèvent le blocus, ils ouvrent le portail, ils rentrent dans le lycée, parce que le lycée reste encore un sanctuaire, malgré tout, en fait. Moi, je voulais juste rajouter que c'est pas évident non plus pour le personnel aujourd'hui. Les proviseurs, quels qu'ils soient, font quand même un sacré boulot pour essayer de garantir la sécurité de ceux qui sont à l'intérieur et s'inquiètent pour ceux qui sont à l'extérieur. Pour les avoir vus, ils étaient très inquiets hier, et on sent bien que c'est des papas et des mamans et pas forcément des proviseurs avant tout.
7: Votre collègue de la FCPE de l'Orne explique également que certains parents ont peur de la réponse de la police. Elle vous semble appropriée, proportionnée aujourd'hui, cette réponse face à des mineurs ?
8: Alors, je vais le faire en deux temps. Le premier temps, je tiens à les remercier quand même, parce que c'est pas évident d'être force de l'ordre. Ils rappellent effectivement aux jeunes que sur un trottoir devant le lycée, c'est le préfet qui décide, que ils sont là, ils acceptent pas les blocus. C'est des presque adultes contre des forces de l'ordre, donc à un moment donné, forcément, le message passe plus forcément. Mais oui, je pense qu'il y a dû avoir, comme partout, forcément en France, des débordements. Est-ce que je les cautionne ? Bien sûr que non, parce que on doit pas violenter des enfants, c'est évident. Maintenant, encore une fois, si on replace sur le débat pur, ce qu'ils revendiquent, des établissements qui sont vétustes, des problèmes d'horaire, etc.
7: Justement, ça, face à toutes ces revendications, quelles sont les solutions aujourd'hui, concrètement, pour calmer la colère des lycéens ?
8: J'ai envie de vous dire, embaucher des profs, déjà, pour démarrer, parce que c'est ce qui manque.
7: Les écouter peut-être aussi.
8: Vous savez, quand j'entends le ministre hier qui dit qu'il va faire un questionnaire, qu'est-ce que vous voulez que je vous dise ? La réponse à sa question avant de rentrer en cabinet ministériel à 13h, c'est de mettre sur X qu'il va faire un questionnaire pour reprendre les doléances des lycéens. C'est lunaire.
7: Oui, c'est ça aussi, c'est peut-être un problème.
8: Il est décalé en fait.
7: Merci Guillaume Chauvel, président de la FCPE de la Sarthe, la Fédération des parents d'élèves, d'être venu répondre à nos questions ce matin.
8: Avec plaisir, bonne journée.
0: Merci à vous, bonne journée, 7h51. J'espère que vous allez bien ce matin. Soyez toutes et tous les bienvenus dans un tout autre registre. Je note que ce week-end, c'est la finale nationale de Tractocross. Ça va se jouer du côté de Lesnier-Saint-Gervais. Lilian Bro nous en parlera ce soir avec son magazine sport après les infos de 18h. Dans l'immédiat, c'est d'or et d'éteint. Voici Vianney sur Ici Matin. Bonjour à toutes et tous. Excellent vendredi.

0: C'est tout nouveau, c'est Vianney avec D'or et d'étain. Il est 7h54, Tom Vanier. Est-ce que le soleil va nous accompagner aujourd'hui?
1: Oui, mais la fraîcheur aussi. Oh. C'est frais, frais, frais en Sarthe ce matin. On se dit que l'automne est là quand on ouvre les volets autour de Saint-Léonard-des-Bois. 7 degrés à 7h54. Si vous êtes à Parigny-l'Évêque, 8 petits degrés. Même chose à Sainte-Sérotte, 8 degrés. Cet après-midi, les belles éclaircies s'installent durablement et vont se maintenir tout au long du week-end. C'est la bonne nouvelle vers la chapelle Saint-Rémy. Béziers, il fera 21 degrés au plus chaud de la journée dans le secteur de Sargelles-et-le-Mans et de Saint-Ouen-en-Velin, 22 degrés la maximale autour de Maillet et de Verneuil-le-Chétif avec 23 degrés. On se rapproche de 8h du matin, il commence à y avoir du monde dans le centre-ville du Mans, notamment rue Voltaire quand vous arrivez depuis le nord du centre-ville, du monde également dans le secteur de l'université ce matin, avenue Bollée, j'ai envie de dire comme tous les matins en raison des travaux qui vont durer encore jusqu'à l'année prochaine. Vous êtes nombreux dans ce secteur, il y a une bonne nouvelle dans tout ça, c'est que dans les deux prochaines heures, aucun retard, aucun train supprimé en gare du Mans. Vous pouvez partir l'esprit léger dans votre petit train.
0: Il y a quelque chose que j'adore, parce que vous avez parlé effectivement de trouver l'amour. Ce sera le sujet avec Bérénice Bélanger après les infos de 9h. Il y a un super message de Jacqueline, page Facebook d'Issimène, qui nous dit l'avoir trouvé dans un bureau de vote en 1977.
1: Incroyable, il y a 30 ans de mariage. Wow.
0: C'est la raison pour laquelle nous proposons en ce moment, rappelons-le, un isoloir itinérant pour aller vous aussi laisser des messages pour le prochain président de la République. Petit clin d'œil au passage, mais c'est un super témoignage. 5 minutes avant 8h, et avant cela, il y aura Stéphane Bern pour ce rendez-vous voyage dans le temps. Ce matin, il sera question d'un savant qui a failli finir espion pour 1 mètre seulement.
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0: Oui, bonne humeur avec ce voyage dans le temps que nous propose chaque matin Stéphane Bern. Bonjour Stéphane.
7: Bonjour, bonjour à tous.
0: Alors ce matin, on va voyager au temps où un jeune Français a risqué sa vie pour répondre à une question toute simple. Combien mesure un mètre?
7: Pour définir le mètre, les savants français ont dû mesurer la terre. Et cette aventure va conduire François Arago jusque dans les prisons espagnoles. Une histoire qui dépasse largement les bornes. Début du 19e siècle. La France veut en finir avec le bazar des mesures. Chaque région a ses pieds, ses pouces et ses toises. Un vrai casse-tête national. Étonnamment, la phrase « c'est à peu près grand comme ça » n'est plus jugée assez précise.
8: Vous savez que je ne suis pas l'homme des incertitudes. Et puis mesurer des à peu près, je travaille dans le concret, moi, et je veux voir ça.
7: Les savants décident donc d'inventer le mètre. Ce dernier sera calculé à partir de la taille de la Terre elle-même. En gros, pour définir un mètre, il commence par mesurer 40 000 kilomètres. Logique, non?
8: Mais vous êtes fous! Oh oui!
7: Il faut alors mesurer avec précision un immense axe qui traverse la France et l'Espagne, le méridien de Paris. En 1806, François Arago, 20 ans, est envoyé aux Baléares pour compléter les calculs. On a connu pire comme job d'étudiant.
9: Bonjour, c'est pour une demande de dossier Erasmus.
10: Vous avez votre fiche d'inscription?
7: Pendant des mois, il grimpe sur les sommets, observe des signaux au loin et note des chiffres. Puis la guerre éclate en Espagne. Un Français qui passe ses journées à observer le paysage avec une longue vue, à dessiner des cartes et à prendre des notes, ressemble soudain beaucoup moins à un scientifique qu'à un espion. Pas faux. Arago est arrêté, emprisonné, puis arrêté de nouveau après une première évasion. Le genre de séjour où les avis Google sont très mitigés. Après bien des péripéties, il parvient finalement à rentrer en France avec ses précieux relevés. Ouf. Aujourd'hui, un mètre paraît une évidence. Pour lui donner sa longueur, François Arago a pourtant dû traverser des montagnes, une guerre et quelques prisons. C'est ce qu'on appelle un coup de mètre.
0: C'est ce qu'on appelle aussi se démettre, quelque part. Merci beaucoup, cher Stéphane Bern. Lundi, même heure, vous nous parlerez des bergers landais d'autrefois. On disait que c'était la 5G au 19e siècle. Vous voulez encore une bonne nouvelle toutes et tous?
7: Dites-nous.
0: J'imagine que oui. Sur le coup de 8h10, vous aurez votre téléphone en main, 02 43 29 10 10, avec la chanson de la Velue. Si vous reconnaissez qui chante, vous gagnerez une carte cadeau pour vous mettre au parfum avec un crédit 25 euros. Une carte cadeau cosmétique au 02 43 29 10 10. Est-ce que j'ai encore quelques secondes?
7: Bien sûr.
0: Ouais, tiens, j'ai regardé le marché de la voiture neuve en France. On pourrait penser que c'est le marasme. Eh ben,
7: et
0: pas du tout.
7: Non.
0: Dis donc, ouais, absolument. Il a augmenté de 12%, 156 629 voitures neuves vendues en France en septembre. Attention, les hybrides neufs, 43% du marché, les électriques neuves, 42% du marché. Et l'année dernière, en France, il s'est vendu 2412 voitures à moteur diesel. Bravo.
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0: Bonjour à toutes et tous, bienvenue vendredi 2 octobre, il est 8h.
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0: Les infos en Sarthe, Léa Dubost, une cellule d'écoute et d'accompagnement mise en place au lycée Ursonne à Romans.
4: Après le décès d'un élève de première, cet adolescent de 16 ans se rendait au lycée à vélo hier matin quand il a été percuté par un camion sur le pont d'Estal près de la gare du Mans. Le chauffeur du poids lourd, choqué, a été transporté à l'hôpital. Dans un communiqué, la ville du Mans apporte son soutien aux proches du lycéen. Le lycée qui a également réagi, Yann Lastenette.
10: C'était un élève studieux, sans problème, il sera longtemps dans nos pensées. Emmanuel Gauthier, le proviseur du lycée Ursonnard, ne souhaite pas en dire plus, par respect pour la famille. C'est en accord avec elle qu'il a annoncé la tragique nouvelle aux élèves de sa classe de première d'abord, avant qu'une communication soit faite au niveau du lycée. Comme le prévoit le protocole de l'éducation nationale, en cas de décès d'un élève, une cellule d'écoute et d'accompagnement psychologique a été mise en place, composée de médecins scolaires, d'infirmiers, de psychologues. Elle prend en charge les élèves, mais aussi les professeurs qui en ressentent le besoin. Elle est opérationnelle pour une durée indéterminée, précise la coordinatrice de la cellule. Un temps de recueillement est également prévu, ajoute le proviseur qui n'a pas encore eu le temps de souffler. Il a appris la nouvelle en milieu de matinée alors que l'établissement de 1200 élèves, comme la plupart des lycées du Mans, était focalisé sur la manifestation des lycéens et ses éventuels débordements. Le lycée Ursonnard a d'ailleurs fait l'objet de caillassages depuis le début de la mobilisation.
4: Yann Lastenette, concernant la mobilisation des lycéens, justement, 400 établissements sont fermés partout en France aujourd'hui, cours à distance par sécurité après des débordements. La Sarthe n'est pas concernée, selon la Fédération de parents d'élèves, la FCPE. Pourtant, 27 personnes ont été interpellées hier au Mans, à Arsonnay, Sablé et Arnage après des violences, des jets de cocktails Molotov. Au Mans, des mortiers ont été tirés devant le lycée Sud. Place Washington, des poubelles ont été incendiées, des abribus cassés. Au lycée Touchard, des jeunes cagoulés ont cassé le grand portail d'entrée. Les forces de l'ordre ont fait usage de gaz lacrymogène. Des incidents et des tensions alors que ces rassemblements ont commencé de manière pacifique, que ce soit au Mans, à Sablé, Mamers ou La Flèche. Des centaines de lycéens sartois se mobilisent depuis le début de la semaine pour de meilleures conditions d'apprentissage, comme Lia, élève de terminale au lycée Bellevue du Mans. Elle s'interroge d'ailleurs sur la tournure que prend la mobilisation.
11: Si, forcément, y a quand même ce truc de... On se fait décriminaliser un petit peu par rapport à ça, mais après, je pense qu'on arrivera toujours à faire porter notre voix d'une façon ou d'une autre. C'est pas pour ça que les jeunes se font pas écouter, mais forcément, c'est pas la meilleure des manières de faire, mais au moins, ça tourne sur les réseaux et on empêche, les gens voient ce qui se passe et ils comprennent qu'on est en colère. Après, faut pas non plus normaliser le fait de casser, etc. Hein, pas du tout. En 3 ans de blocus, j'ai jamais vu ça. Et je pense qu'en vrai, c'est des élèves qui sont en colère aussi. Enfin, c'est des gens qui sont en colère et que... comme je l'ai dit, ouais, ils savent juste pas s'y prendre et qu'ils se disent que vu que peut-être les forces de l'ordre, eux, sont violentes, pourquoi nous, on serait pas violents aussi? Il y a peut-être ce truc, enfin, tout le monde réfléchit pas pareil, tout le monde ne gère pas le truc pareil, donc forcément, des fois, les gens, ils se disent que on va répondre par la violence, nous aussi.
4: Dans un communiqué, le maire de Sablé-sur-Sarthe, Benoît Nicolardo, estime que les revendications nationales n'ont pas lieu d'être dans sa commune. Rien ne justifie les blocages. Nos établissements offrent à nos jeunes de bonnes conditions pour étudier, écrit-il. Et le maire prévient, aucun débat débordement ne sera toléré à Sablé, alors que des appels à rassemblement sont relancés pour aujourd'hui. Le président de la Fédération des parents d'élèves de la Sarthe, au contraire, rappelle que la FCPE porte depuis plus de 10 ans ses revendications des lycéens. Le manque de professeurs, les journées à rallonge, les bâtiments vétustes. Guillaume Chauvel, invité d'Issimène il y a quelques instants, veut que les élèves soient entendus. Il craint en revanche que le mouvement ne soit récupéré par des casseurs. À La Ferté-Bernard, un incendie s'est déclaré dans une maison hier matin. Le feu a pris au sous-sol. L'ouvrier qui installait une pompe à chaleur a été légèrement blessé et transporté à l'hôpital. Les pompiers ont rapidement maîtrisé les flammes.
0: Faire des économies.
4: C'est le mot d'ordre du gouvernement pour le budget 2027 de l'État et de la Sécurité sociale. Des efforts d'ampleur vont donc être demandés à de nombreuses personnes, les retraités et les familles notamment. L'exécutif propose que des pensions de retraite supérieures à 1200 euros ne soient plus indexées intégralement sur l'inflation. Le gel des allocations familiales est également proposé, ainsi qu'une baisse importante de l'allocation de rentrée scolaire. Des économies demandées alors que la précarité augmente, les bénéficiaires des Restos du Cœur sont de plus en plus nombreux. L'association organise sa collecte départementale à partir d'aujourd'hui et ce week-end dans 80 grandes surfaces de la Sarthe. Elle a besoin de produits d'hygiène et de denrées alimentaires pour compléter les dons récoltés pendant la grande collecte nationale. Les Restos du Cœur de la Sarthe distribuent plus d'un million de repas par an.
0: C'est jour de match aujourd'hui pour le Mans FC.
4: Oui, alors pas de match de Ligue 1 car c'est toujours la trêve internationale, mais les Sang et Or ne sont pas pour autant en vacances. Match amical au programme ce soir contre Guingamp, club de Ligue 2. Et ce sera un match particulier pour Brandon Bokangou. L'attaquant guingampais de 26 ans a fait ses classes au Mans FC, mais il n'a pas été conservé. Il s'est retrouvé à livrer des pizzas avant d'être repéré par le club breton, Thomas Lavaux.
12: À 17 ans, Le Mans FC ne le conserve pas, pas de centre de formation. Il joue milieu de terrain, plutôt défensif, en régional, dans le club de son quartier, les Sablons.
13: J'étais livreur Domino's pendant un bon moment et après j'ai enchaîné derrière, j'étais préparateur de commandes pendant un très long moment aussi. C'est un coach au Sablon qui me connaît depuis que je suis petit en fait. Il s'appelle Mohamed Bouassida. Il m'a redonné confiance, ça fait ma force et j'y pense beaucoup, surtout dans les moments durs. Par exemple, l'année dernière à Nancy, pendant quelques mois, je jouais pas. J'ai repensé d'où je venais et ça m'a donné une force supplémentaire. C'est le processus, c'est comme ça, faut que tu passes par là. Et aujourd'hui, ça me permet de peut-être sur certaines choses... Ne pas baisser la tête là où d'autres personnes vont baisser la tête plus facilement.
12: C'est l'année dernière que Brandon Bokangou a découvert la Ligue 2 à Nancy. Aujourd'hui, il a le potentiel pour devenir un attaquant solide à ce niveau.
14: J'aime bien ses trajectoires qui sortent des sentiers battus, c'est pas mal.
12: Sylvain Ripoll, son nouvel entraîneur à Guingamp.
14: En tout cas, il doit lui apporter de la force, de profiter de l'instant présent et surtout de faire en sorte qu'il dure. Et puis je pense que, je lui ai dit, il peut être beaucoup plus complet qu'il ne le pense peut-être lui-même.
12: Car aujourd'hui, dans la hiérarchie, Brandon Bokangou reste encore remplaçant. Mais l'entraîneur guingampais avoue envisager une attaque à deux éléments pour lui faire une place au cas où l'état de grâce se prolongerait.
4: Pas de retrouvailles en revanche pour Louis Mafouta. L'attaquant Manceau qui joue encore à Guingamp la saison dernière ne jouera pas ce soir en raison d'une blessure au pied. Coup d'envoi du match à 18h à Dinan en Bretagne. Les footballeurs du Mans FC qui ont par ailleurs échangé quelques passes avec un ballon ovale hier. Oui, ovale. Ils ont rencontré des joueurs du Racing 92, le club de rugby qui affrontera Montpellier le 24 octobre au stade Marie-Marvin. Certains rugbymen sont venus au centre d'entraînement de la Pince-Nardière hier. Reportage à écouter dans notre info d'ici à 8h30.
0: Merci Léa Dubost. Et si on proposait à Tom Bagnier de transformer l'essai en termes de météo?
1: Ça me va, je suis là pour ça.
0: C'est parti.
1: Ça picote pour le moment, voilà, faut le dire. On ne dépasse pas les 11 degrés ce matin en Sarthe. Quel temps fait-il chez vous à la maison? Vous nous le partagez sur la page Facebook d'Issimène. André est à Voivre, l'Élément. Ce matin, 7,5 petits degrés. Mais elle nous a capturé un beau lever de soleil ou coucher de soleil. André, je vous invite à découvrir sa jolie photo sur la page Facebook d'Issimène. Sandrine nous a appelé au 02 43 29 10 10. Elle est au Breil-sur-Mérise avec 10,8 degrés ce matin. Soleil aux cieux toujours cet après-midi, on peut même dire tout au long du week-end. Côté Mercure, plus chaud de la journée en Sarthe, autour de Marolles-les-Braux 21 degrés dans les rues du Mans et d'Ardennes-sur-Mérise 22 degrés, la maximale pour Sablé-sur-Sarthe avec 23 degrés. 8h08, c'est compliqué dans le centre-ville du Mans ce matin, notamment quand vous arrivez depuis l'Est, depuis Ben Air, avenue du Mans, il y a du monde. Et quand vous empruntez l'avenue Bollée, j'en parle même pas, vous êtes pare-choc contre pare-choc ce matin en raison toujours de ces travaux qui perdurent. Du monde également, rue Voltaire. C'est un peu moins chargé que d'habitude dans le sud-ouest au niveau de la rue de Sablé et du boulevard de Morieux ce matin. On fait la route ensemble comme tous les matins. Si vous avez la moindre information, 02 43 29 10 10.
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0: Vous savez quoi ? Dans quelques instants, une velue va chanter.
1: Ah, hey, elle est de retour.
0: Et si vous reconnaissez effectivement l'artiste qui chante, vous gagnez une carte cadeau avec un crédit 25 euros pour du cosmétique parfum. De toute façon, c'est clair qu'il y a un parfum de bonne humeur ici. Quand on écoute regarde ici matin, ici Pays la Loire, ici Maine, il y a quoi ? Une sorte de magie, on est bien d'accord ?
1: Oui.
0: Donc, a kind of magic.
1: Bien évidemment.
0: Voici Queen.
1: Wow. It's a kind of magic.

0: 6 matins, ça envoie des watts quand même, hein. Queen avec A Kind of Magic. Je sais pas, vous, peut-être Tom, est-ce que vous recevez de temps en temps des codes par SMS?
1: Oui, souvent.
0: Bon, vous pensez bien qu'il faut surtout pas y donner suite. Un conseil préventif à suivre de C'est pas vrai avec Aude Razo dans un court instant.
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0: Vous êtes prêts, mesdames et messieurs, une velue va chanter. Et pour gagner un cadeau ultra sympa, une carte cadeau avec un crédit 25 euros pour des produits comestiques.
1: Comestibles, allons-y.
0: 3, 4 jours, c'est tout. Une carte avec un crédit cadeau 25 euros en produits cosmétiques ou parfums. C'est simple, pour se mettre au parfum, il faut reconnaître qui chante. Dès que vous avez la moindre idée, vous n'hésitez pas, 02 43 29 10 10. Vous êtes prêts, prêtes? Attention, mesdames et messieurs, une velue chante maintenant.
4: La velue est bien sympathique.
1: C'est vrai qu'elle est sympa.
0: Vous pensez qu'elle est vraiment 02 43 29 10 10. Et donc cette carte avec le crédit pour vos achats cosmétiques ou parfums, naturellement, ce sera pour vous. Allez, sérieusement, tout de suite.
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0: Nous voici au rendez-vous de C'est pas vrai, Léa Dubost, c'est le rendez-vous anti-arnaque.
8: Et ce matin, Aude Razo nous alerte sur une arnaque d'un nouveau genre, les codes qu'on reçoit par SMS. De quoi s'agit-il, Aude ?
9: Pour bien comprendre, je vous raconte l'histoire de Christian. Christian, c'est un fidèle auditeur et il m'a raconté le piège dont il a été victime. Tout commence avec l'appel d'un livreur. Christian attend un colis, donc le coup de fil ne le surprend pas. Le monsieur lui dit qu'il y a peut-être une erreur dans son adresse. Il n'a pas trouvé son nom sur la boîte aux lettres. Alors pour rectifier l'adresse, le faux livreur, parce que oui, malheureusement, c'est un faux, le faux livreur dit à Christian qu'il y a une procédure à suivre. Notre auditeur va recevoir un code par texto, par SMS, et il devra lui donner ce code. Bon, Christian se méfie, mais le monsieur insiste. C'est la procédure, dit-il, et il promet qu'ensuite il pourra le livrer dans la soirée.
0: Aude, ce code est un piège, mais expliquez-nous pourquoi.
9: En fait, ce code n'a rien à voir avec l'adresse de Christian ou une quelconque livraison. C'est un code de sécurité pour valider un paiement. Oui, l'escroc est en train de valider des achats qu'il a fait lui-même et qui seront facturés à notre auditeur sur son abonnement téléphonique. La preuve, Christian reçoit dans la foulée une vingtaine de SMS de son opérateur SFR, texto, qui lui confirme une vingtaine d'achats de 9,99€ qu'il n'a jamais fait. Alors, comment éviter ce piège ? Déjà, un code que vous recevez par SMS, vous ne le donnez à personne. Jamais. C'est très important. Un code, c'est toujours un dispositif de sécurité. C'est personnel. C'est un peu comme si vous donniez votre code de carte bleue. Autre conseil, si vous n'utilisez jamais votre facture, votre abonnement de téléphone pour acheter des jeux, des applications, des services, vous pouvez désactiver cette option. C'est plus sûr. Vous allez dans votre espace client, vous désactivez les achats sur facture et comme ça, l'escroc ne pourra rien faire.
0: Merci pour ce très bon conseil. Audi, il est 8h17. On va regarder au-delà du nuage, éventuellement ce qui se passe, si tant est qu'il y ait des nuages dans le ciel. de Sarthe, Tom.
1: Très peu, mais par contre, la fraîcheur, elle s'installe. Ça y est, l'automne, du point de vue des températures le matin, il est là. À Fresnay-sur-Sarthe, à 8h18, 7 degrés. Autour de Louet, 8 degrés. Un petit degré de plus à Saint-Marc-d'Outillet avec 9 degrés. Pas de pluie cet après-midi, du soleil qui va même durer tout au long du week-end, au plus chaud de cette journée de vendredi. Autour de Dangeul, 21 degrés. Au Breil-sur-Mérise et à Ciel-Philippe, 22 degrés. La maximale au sommet vers Bessé-sur-Braye et Vancé avec 23 degrés. 8h18, vos conditions de circulation en temps réel avec Issy-Maine sur les routes du département. Tout va bien, c'est plus en centre-ville du Mans que ça coince, notamment quand vous arrivez depuis le nord, depuis la zone nord, avenue Rhin et Danube. Il y a du monde dans ce secteur ce matin, soyez vigilants. Rue des Maillets aussi quand vous arrivez depuis le nord-est du centre-ville du Mans. On fait la route ensemble en gare également sur les rails et il faut le souligner car c'est très rare le vendredi matin. Aucun retard, aucun train supprimé dans les deux prochaines heures en gare du Mans. C'est une belle nouvelle et si jamais vous avez la moindre information à nous transmettre, 02 43 29 10 10.
0: La suite, il est 8h18. Moi j'aime bien aller avancer. Mais on peut y aller reculons, avancer.
1: Voilà, c'est compliqué.
0: Très beau, je suis d'accord. Qui gagne pour le jeu de la velue qui chante dans un petit instant? Réponse après Francis Cabrel et Petite Marie, 8h19, belle journée. Petit

0: Simène et une belle mélodie avec Francis Cabrel et Petite Marie, direction Nouan. Bonjour Régine.
1: Bonjour.
0: Bienvenue, est-ce que tout va bien ce matin? Quel temps à Nouan?
1: Il fait frais.
0: Voilà. Régine, allez-vous gagner une carte avec un crédit cosmétique et parfum, 25 euros au passage, il faudra en profiter avant le 16 octobre. Pour cela, Régine, d'accord, on va réécouter la velue, voilà, qui est sous la douche. La question, c'est qui chante? On n'est pas obligé d'avoir le titre de la chanson, au moins le nom de l'interprète.
1: Georges Brassens.
0: Vous êtes certaine?
1: Je pense.
0: Allez, réponse.
2: Les amoureux qui se bécotent sur les bancs publics.
3: Ouais, j'ai bien l'impression que c'est bon cette histoire.
0: Ouais, ça tisse pas mal aussi bien pour l'après 9h au passage ce matin. Bravo Régine. Ah là là là là. Régine, je peux être super indiscret un instant. Est-ce que vous avez déjà embrassé quelqu'un sur un banc public? Allez, à plus lancer la question.
1: Peut-être pas, non.
0: Il est jamais trop tard, juste ça.
1: C'est ça.
0: En tout cas, ça nous fait super plaisir. Vous gagnez cette carte avec le crédit 25 euros pour acheter un parfum, tout ce que vous voulez. Les parfums, vous les aimez comment, généralement?
1: C'est fruité.
0: Ah ouais. Vous écoutez ici matin, vous regardez ici Pays de la Loire, tous les matins ou presque?
1: Tous les matins ou presque, oui.
0: Ouais, ou presque, parfait.
1: C'est ça.
0: Bon, merci dans tous les cas, Régine. Voyez, votre fidélité est récompensée. Terminez agréablement la semaine. Et si vous le permettez, on se retrouve très très bientôt.
1: Merci, bonne journée.
0: Merci à vous. Il est 8h24 et on va parler tout de suite quelque part d'une autre forme de parfum.
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0: Bonjour, en effet, Lilian Bro nous présente une figure locale dans les gens d'ici. Et ce matin, Lilian, un passionné de vin qui en a fait clairement son métier.
6: Je vous présente Franck Bernard. Il tient Tell Me Wine, le concept des cours d'œnologie. Il a trouvé sa vocation il y a des années.
7: Ma passion, effectivement, pour le vin, elle vient de l'adolescence où j'étais un peu fasciné par ces moments autour de la table où il y avait tous ces épicuriens de ma famille qui, notamment à Noël, j'ai des souvenirs de Noël comme ça où, voilà, où on s'émerveillait devant une bonne bouteille, etc. Et moi, ça, je pouvais pas y goûter à l'époque, mais je regardais ça d'un œil. Il y avait ce cérémonial, etc. Je trouvais ça assez fascinant. Voilà, qu'on amène une belle bouteille sur la table. Et voilà, c'était assez marquant. Premier souvenir de dégustation, c'était justement à Noël. C'était un vin, un sauterne, un vin donc sucré, ce qui est pas mal. Hein, c'était bien d'avoir fait ça parce que c'est flatteur au palais, etc. Et c'était bien d'avoir commencé par ça. Et voilà, c'est le premier souvenir. Avant de devenir sommelier, effectivement, j'ai eu une autre carrière dans le domaine de la banque. Hein. Et bon, à un moment donné, j'ai eu envie de vraiment de choses concrètes. Ça manquait un peu de sens. Et qu'est-ce qui m'anime dans la vie? Il y avait la cuisine d'un côté, le vin de l'autre. C'est le vin qui l'a emporté. Et voilà, je me suis dirigé vers cette voie.
6: Alors racontez-nous l'origine de Tell Me Wine.
7: À l'origine, en fait, c'est que j'ai eu une première activité dans le vin, c'était dans le commerce du vin. J'avais des copains qui me demandaient, en parallèle de cette activité, ils me demandaient d'aller animer des dégustations parce qu'ils avaient exactement la même entreprise que Tell Me Wine, mais à Paris. Ils avaient besoin de prestataires. Je trouvais ça génial, en fait, d'animer des dégustations. On avait le retour en direct des clients, on avait le petit effet waouh, j'adore, etc. Vraiment ce retour immédiat. Et ça, c'était vraiment super de faire vivre des expériences à mes clients. Tell Me Wine existe toujours, hein, évidemment. En fait, Gourmet Studio, c'est le lieu dans lequel Tell Me Wine va développer ses activités autour du vin et puis surtout de la cuisine. Donc, en fait, Gourmet Studio, c'est un écrin. Le sport prend vraiment une grande part dans ma vie. Je pratique un sport qui est assez chronophage. C'est le triathlon. Ce que j'aime bien dans le format longue distance du triathlon, effectivement, c'est qu'il y a d'autres paramètres qui rentrent en considération que finalement le physique. Il y a toute la gestion de la course, l'alimentation, etc. Il faut aussi courir avec sa tête. Et je trouve que le format longue distance est intéressant.
6: Comme vous l'avez entendu, Franck Bernard a ouvert Gourmet Studio il y a peu de temps. Allez tester votre palais rue du Vergas. Galant au Mans.
0: Ah, j'ai envie de dire, c'est divin. On a quelque part l'ivresse des mots avec tout cela. Et sincèrement, j'en profiterai pour dire aussi que Franck Bernard, qui a créé Gourmet Studio, était aussi récemment notre invité dans l'émission Ici, ça marche. Vous avez envie justement de retrouver les différents épisodes, les rencontres que nous faisons aussi dans cette émission. C'est simple, ici.fr. Les émissions sont en ligne. Comme ça, c'est l'occasion justement de partager des sujets très, très sympas. Ça va se passer ce matin, justement, dans Ici, ça marche. L'invité sera Philippe Couton, qui est le président des Restos du Cœur de la Sarthe. Alors j'ai envie de dire, ici ça marche malheureusement, ça veut dire que si les Restos du Cœur existent, c'est qu'il y a des bénéficiaires qui ont besoin d'eux. Mais ce qu'on a aussi envie de mettre en avant ce matin, c'est le ici ça marche, c'est-à-dire cette cohésion humaine, cet esprit d'équipe, des hommes, des femmes qui s'investissent bénévolement dans les Restos du Cœur pour pouvoir justement apporter de l'alimentation à des familles. Ce sera effectivement l'occasion de revenir sur cette idée qui marche avec Philippe Couton, qui sera notre invité ce matin. Et ceci pour vous rappeler qu'à partir d'aujourd'hui et jusqu'à dimanche, en effet, Léa Dubost en reparlera tout à l'heure, les bénévoles des Restos du Cœur investissent des petites, des grandes surfaces. Voilà, sortie, si vous avez un paquet de pâtes, des produits d'hygiène aussi, entre autres, à remettre, vous n'hésitez pas. C'est effectivement à partir de maintenant et pour tout ce week-end. Excellent début de journée à toutes et tous, 8h28.
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0: Soyez toutes et tous les bienvenus à la une de l'actualité locale à 8h30, Léa Dubost.
20: La mobilisation des lycéens ne faiblit pas. De nouveaux appels à se rassembler aujourd'hui. C'est le cas notamment en ce moment devant le lycée Bellevue au Mans. Des débordements ont encore été signalés par endroits. Hier, des dégradations, des jets de mortier, 27 interpellations au Mans à Sablé, Arçonné et Arnage. La Fédération des parents d'élèves de la Sarthe craint d'ailleurs que des casseurs récupèrent ce mouvement lycéen, alors que leurs revendications sont portées par la FCPE depuis plusieurs années. Manque de professeur, journée à rallonge, bâtiment vétuste, on y revient dans le journal de 9h. Des joueurs de foot avec un ballon ovale et des joueurs de rugby avec un ballon rond au pied. C'est l'image peu commune que l'on a pu voir à la Pince-Nardière hier. Reportage dans notre info d'ici dans un instant, vous explique pourquoi. Mais d'abord, tour de l'actualité en France et dans le monde avec Valentin Bertrand.
21: Des cours à la maison comme au temps du Covid pour des milliers de lycéens. 400 établissements sont fermés aujourd'hui après des blocages violents et des dégradations. En Auvergne-Rhône-Alpes, elles sont estimées à plus de 25 millions d'euros. Du côté des forces de l'ordre, 4 enquêtes au moins sont ouvertes par l'IGPN, la police des polices, notamment pour des soupçons de tir à courte distance. Pour faire un point sur leurs revendications, des associations de lycéens et de parents d'élèves sont reçues aujourd'hui par le ministre de l'Éducation nationale. Une nouvelle plainte pour faux et usage de faux déposé par Jordan Bardella après ses accusations de diffamation contre Mediapart. Le site d'investigation a publié hier des extraits de conversations dans laquelle le président du RN est accusé d'avoir multiplié les propos antisémites en 2013 quand il avait 17 ans. Préméditation ou pas, c'est la question qui taraude toujours les enquêteurs dans l'affaire Jubilard. De nouvelles reconstitutions débutent dans une heure à Cagnac-les-Mines dans le Tarn, 6 ans après la disparition de Delphine Ossaguel. Le procès en appel de son épouse Cédric est prévu l'année prochaine. Après les pêcheurs, les routiers prêts à se mobiliser face aux aides carburants qui n'arrivent pas. Une manifestation est prévue le 21 octobre avec ce constat. 84% des demandes enregistrées en mai n'ont toujours pas été versées. Restez sur un sans faute, les Bleus disputent ce soir leur 3e match de Ligue des Nations de foot. Réception de l'Italie au Stade de France. Premier match à domicile de Zinedine Zidane comme sélectionneur. Les commentaires d'ici à retrouver sur notre chaîne YouTube dès 20h45.
20: Un entraînement peu commun hier à la Pincenardière, le centre d'entraînement du Mans FC. Les footballeurs ont échangé quelques passes avec des rugbymen. Des joueurs du Racing 92 sont venus passer la journée au Mans avant leur match prévu contre Montpellier à Marie-Marvin le 24 octobre. Reportage de Christelle Caillot.
2: Avant d'échanger les ballons, certains font un petit rappel des règles. Hassan Collingard, l'un des piliers du Racing.
9: Si t'as le ballon, la seule chose que tu peux faire pour faire faute, c'est faire un en avant.
2: Et oui, dans le rugby, on passe le ballon en arrière, sauf quand on tape la balle au pied. Les joueurs ont fait des échanges de ballons ronds et ovales. Les rugbymen ont tenté de marquer des buts. Et au bout de cette petite séance, les joueurs étaient ravis. Pour Wilfried Hulleux du Racing, jouer au rugby, c'est plus facile.
22: Le foot, ça reste un sport très technique. Si on ne sait pas utiliser nos pieds, ça reste dur. Alors qu'on a plus l'habitude dans la vie de tous les jours d'utiliser nos mains. Donc une fois qu'on a appris à manier un ballon dans les mains, je pense que c'est peut-être un peu plus simple.
2: Alexandre Lauré du Mans FC s'attendait à ce que les joueurs de Paris soient un peu plus maladroits avec le ballon.
23: Je pensais qu'ils allaient être plus catastrophiques que ça avec le ballon de foot. Franchement, ça va, ils arrivent à se débrouiller. Mais non, pas surpris. Je sais qu'en général, c'est des bons gars, tu vois, qui font du rugby.
2: Et malgré son mètre 84 et ses 115 kilos, Hassan du Racing a été épaté par les footballeurs sartois.
24: Bien sûr, on est impressionné par leur facilité de jouer avec les pieds, de pouvoir faire ce qu'ils veulent avec le ballon. C'est toujours impressionnant. Ils sont assez à l'aise avec ça. Et voilà, surtout qu'ils sont assez cool. Ils ont l'air d'avoir un beau groupe parce qu'ils ont une belle histoire. Donc c'est sympa d'être avec eux et de partager cette expérience.

0: Montpellier au stade Marie-Marvin.
1: Christelle Caillot et les joueurs du Racing 92 ont aussi rencontré des joueurs du MSB hier.
2: Bravo. Ils ont transformé donc l'essai en panier, en but. C'était le but.
1: Je ne sais pas comment ils ont fait, mais oui, il fallait s'y retrouver.
2: Bon, on s'y retrouve côté météo, Tom.
3: Oui, même s'il fait frais en ce vendredi 2 octobre en Sarthe, on remonte bien le zip jusqu'en haut. Hein, c'est frais, 11 degrés au maximum, comme l'attestent vos météos sur la page Facebook d'Issimen. Vous êtes de nombreux photographes ce matin. Ouais, en commentaire, il faut le dire, vous avez pris un très beau lever de soleil ce matin. Le ciel était rose en Sarthe. Pamela nous l'atteste, mais elle n'a pas eu le temps de dégainer son téléphone pour prendre une petite photo. Elle nous indique tout de même 10 degrés au quartier Glonnières du Mans. Cet après-midi, on va vite retrouver une très belle impression en général du soleil qui va d'ailleurs poser ses valises pour tout le week-end en Sarthe. Du côté de Chauffour-Notre-Dame cet après-midi, 21 degrés pour la zone de Saint-Gervais-en-Belin, 22 degrés la maximale enregistrée autour de Bazouges, Crest-sur-Loire et de Cromières avec 23 degrés. Comment ça se passe sur les routes sartoises en ce vendredi matin? À part le centre-ville du Mans, je ne vois aucun incident. Par contre, dans le centre-ville du Mans, là, ça coince toujours. Avenue Bollée, quand vous arrivez depuis Benner, c'est compliqué. Les travaux qui vous ralentissent énormément. Quai Louis Blanc aussi, depuis un bon quart d'heure, il y a du monde. Vous êtes pare-choc contre pare-choc quand vous souhaitez rejoindre la rue Voltaire pour reprendre le nord du centre-ville du Mans. Et comme tous les matins, on vous le répète, hein, vous êtes nos yeux sur la route au 02 43 29 10 10.
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2: Question, est-ce que la culture japonaise vous inspire? J'espère que vous répondez oui à cette question parce qu'elle a inspiré Lilian Bro, qui est allé tester quelque chose pour nous. En Sarthe, pour une petite piste, ça se passe au hangar Créalab. Qu'est-ce qu'il peut y avoir là-bas en lien avec le Japon? Bon, Molignan, on va rester prêt. Il va dans un instant nous rejoindre pour nous présenter ce j'ai testé pour vous. En ce moment, on le sait, la vie est chère.
3: Oui.
2: Clairement. Mais bon, que ne ferait-on pas pour Stéphane Escher? Et ça va durer combien de temps tout ça? On ne sait pas.
3: Vous êtes en forme, Bruno.
2: On est bien, vous aussi, c'est parfait. Excellente matinée terminée, surtout agréablement la semaine. On aime bien comme ça être avec vous le matin et entamer, avec le sourire. On espère que c'est le cas vous aussi, une journée comme celle-ci.

0: 6 matin avec Stéphane Echer. Et combien de temps? 8h40.
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3: Tom, venu une info qui fait peur. Qu'est-ce il pourrait y avoir un défilé de monstres.
4: Oui, ce week-end, à l'occasion de Faites Lire, c'est l'événement ce week-end au Mans. Une représentation, il faut le dire, assez inédite de la compagnie T'es trop fort. 7 monstres vont défiler dans la rue du Mans, à côté de l'office de tourisme, là, juste à côté de nos studios. En plus, il faudra qu'on soit vigilant. Pascal Gautelier nous en dit un peu plus dans une dizaine de minutes.
3: Parfait.
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3: Rendez-vous de J'ai testé pour vous. Chaque matin, c'est Lilian Bro qui teste pour nous des activités en tout genre. Et aujourd'hui, Lilian, vous nous emmenez au Gare Créalab. C'est une galerie d'art qui est située place d'Alger. Et alors là, vous avez carrément pu voyager au Japon.
5: Tout à fait. Grâce à l'association Yuzu, c'était également le nom de l'événement. En arrivant, je rencontre les deux gérantes de l'asso. Bonjour Julie, bonjour Camille.
6: Bonjour. Bonjour.
5: Est-ce que vous pouvez nous présenter Yuzu, l'association, et dans un second temps, la journée japonisante d'aujourd'hui? D'abord, l'association.
6: Alors, l'association a été créée pour pouvoir créer l'événement Yuzu du même nom. L'association a pour but de promouvoir l'artisanat d'inspiration japonaise et de faire des journées multigénérationnelles avec beaucoup de bonne humeur.
5: C'est déjà pas mal.
6: C'est déjà pas mal.
5: Alors, cette journée au Hangar Créalab, Camille, qu'est-ce qu'on retrouve? Parce que j'ai fait un petit tour juste avant d'allumer le micro. On voit qu'il y a des ateliers, on voit qu'il y a des exposants. Expliquez-nous.
7: Voilà, alors on a eu plusieurs exposants. On va retrouver de la vannerie, de la gravure, de l'estampe, des kimonos, du massage, hama, qui est une technique japonaise, des bijoux en papier japonais.
5: Voilà. Et il y a aussi tout un aspect participatif.
6: Les artisans ont la possibilité de proposer des ateliers sur le temps de la journée. Ça permet aux visiteurs de découvrir leur technique, de s'approprier éventuellement un geste et de repartir avec une création de leurs mains.
5: Parfait. Bon, bah, je vais essayer les ateliers.
8: Donc, je m'appelle Jean-Claire, je suis artiste graveur.
5: Et là, vous proposez un atelier qui correspond à quoi exactement?
8: Alors, c'est une technique japonaise, donc le moku hanga, qui consiste à graver des matrices en bois. Et là, ce qu'on fait, on ne les grave pas, mais on imprime les couleurs pour reconstituer la vague d'Okusai.
5: On a des enfants qui sont autour de la table. Ça va, c'est pas trop compliqué, les enfants?
9: Non,
5: ça va.
9: Parfait.
5: Bon, bah merci beaucoup.
9: Je vous en prie.
5: Très bonne journée.
9: Merci.
10: Agnès Bertin, Nature du dehors.
5: Alors ici, c'est un atelier Kokedama.
10: Tout à fait.
5: Ça consiste en quoi?
10: C'est un lard végétal japonais. Et en fait, c'est une boule de terre est recouverte de mousse qui remplace le pot de terre d'une plante verte.
5: Donc l'idée, c'est qu'ensuite, on peut poser ça chez nous et sans pot et ça fonctionne.
10: Sans pot avec un arrosage particulier que j'explique à la fin de l'atelier.
5: Bon, je me rapproche de Jacqueline, c'est bien ça?
11: C'est ça.
5: Bon, alors Jacqueline, ça se passe comment la création du Kokedama?
11: Eh bien écoutez, je n'avais jamais fait, donc c'est pas compliqué, mais il faut avoir le coup de main quand même.
5: Est-ce que vous pensez que vous réussirez à en refaire toute seule chez vous?
11: Ah oui, oui, si j'ai le bon terreau et puis la mousse, oui je pense, c'est vraiment zen. Hein.
5: Merci beaucoup Jacqueline.
11: De rien, avec plaisir.
5: Vous vous appelez comment monsieur?
12: Bernard. Ce qui m'a attiré, c'est l'aspect créatif de tout ce qui concerne le Japon. Donc c'était un peu pour voir tous les artisans, surtout de voir qu'il y en avait autant localement.
5: Car oui, la promesse de l'événement, c'est de réunir uniquement des artistes sartoises et sartois. Il y avait du monde et de la variété dans les choses proposées. Alors je peux le dire, Yuzu, journée japonisante, c'est testé et approuvé par ICI Men.
3: Ouais, franchement, très très sympa, on a envie de dire Domo Legato Gotseimashita, Lilian Bro.
4: Waouh,
3: ah, c'est vraiment
4: vous
3: le merci.
4: Combien de langues, Bruno? On
3: non,
4: sait
3: non,
4: plus.
3: Que deux.
4: Ça va.
3: J'ai essayé un jour de faire japonais, mais c'est trop difficile. C'est vrai que vous aimez lire, ne me dites pas le contraire. J'ai l'impression que l'épilogue, de Faites Lire, c'est ce week-end et ça fait partie des infos sympas que vous avez sélectionnées, Tom Vanni. Vous nous les présentez dans un bref instant.
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3: 7h45, le moment est venu de vous retrouver Tom Vanier pour les 3 plus d'ici même. C'est une sélection de 3 infos pratiques, locales, utiles et sympas. Alors Tom, avant de faire une bonne action, on va écouter un très bon podcast.
4: Très très bon, car il est signé par votre radio ici. Ça va parler à celles et ceux qui ont leur place pour les Goldman. C'est ce soir à Antares, le concert tribute qui rejoue les plus grands tubes de Jean-Jacques Goldman. Vous avez d'ailleurs peut-être gagné vos places en écoutant ici même. Félicitations. L'anniversaire de Jean-Jacques, c'est la semaine prochaine, le 11 octobre. Et jusqu'à cette date, vous allez donc pouvoir découvrir les nouveaux épisodes du podcast Génération Goldman pour en apprendre un peu plus sur l'histoire derrière les morceaux de l'un des artistes français les plus aimé de ces dernières décennies.
9: Je vous emmène en 1981. Souvenez-vous, tout juste élu président de la République, François Mitterrand inaugure le TGV Paris-Lyon. 6 ans après Sister Jane, Jean-Jacques Goldman tente à nouveau sa chance avec Il suffira d'un signe. Le chanteur a quitté le groupe Taifeng pour se lancer cette fois en solo.
4: Ça sort aujourd'hui, c'est l'actrice et chanteuse Claire Keim qui nous raconte, qui nous emmène en balade à travers la carrière de Goldman, un podcast à ne pas manquer.
3: L'épilogue de Faites lire, c'est donc ce week-end, Tom.
4: Oui, le salon du livre au Mans qui va battre son plein samedi et dimanche. Vous allez pouvoir rencontrer de très très grand nom de la littérature francophone, à commencer par Catherine Pancol. Plus de 10 millions de livres vendus à travers le monde. Elle sera présente demain matin à 11h15 au Mans avec une table ronde gratuite organisée au Carré Plantagenet, le musée d'archéologie et d'histoire au Mans. Des histoires, lui aussi, il en raconte énormément. Marc Lévy sera sur la scène du théâtre Le Scarron demain à 14h45. Notez bien, pour y présenter son dernier ouvrage, Les Évadés, partie 1. Et vous savez combien de livres il a vendu, Bruno, Marc Lévy?
3: Ça doit se chiffre en millions.
4: 50 millions de livres vendus dans toute sa carrière. Deux pointures donc de la littérature française, et il y en a plein d'autres. Je pourrais continuer comme ça jusqu'à 10h, mais je vais m'arrêter là.
3: Là, nous entamons le grand week-end de collecte des Restos du Cœur de la Sarthe.
4: Oui, vous risquez de croiser des bénévoles avec leur joli gilet rose à la sortie des grandes surfaces. Des bénévoles présents dans plus de 80 magasins sartois à partir d'aujourd'hui vendredi pour récolter des denrées alimentaires. Oui, ça, vous en avez l'habitude, mais on l'oublie souvent. Les produits d'hygiène sont eux aussi important, les stocks manquent en Sarthe. Rendez-vous jusqu'à dimanche inclus pour soutenir les associations du département, et comme d'habitude, ils comptent sur vous.
3: Il est 8h47, on regarde de nouveau la carte et peut-être même les thermomètres ce matin. Il fait beau, mais frais alors.
4: On frissonne ce matin en Sarthe, on se dit que l'automne, il est là quand on regarde le thermomètre autour de Saint-Léonard-des-Bois, 7 degrés, 8 degrés à Sainte-Sérotte ce matin. Cet après-midi, de belles éclaircies avec du soleil qui sera toujours dans le ciel sartois tout au long du week-end, vers la chapelle Saint-Rémy, 21 degrés cet après-midi, autour de Sargé-les-Le-Mans, 22 degrés, la maximale pour Maillé avec 23 degrés. Prudence si vous devez prendre le train dans quelques minutes, le TGV Inouï en direction de Paris-Montparnasse de 8h48. C'est maintenant. Si vous avez du retard, bonne nouvelle, lui aussi, il en a pour 10 minutes de retard. Vous pouvez éviter de courir en gare du Mans, tout va bien. Et puis notez également 5 petites minutes de retard si vous deviez prendre la direction de Rennes à 10h33, 5 minutes de retard.
3: Dans un instant, il va être question de monstres. Après, Zazie, et peu importe.
16: Peu importe.

0: Porte.
1: Ici matin avec Zazie et peu importe comment entraîner son cerveau, c'est une question très très sérieuse. Il en sa question avant 9h avec le docteur Gérald Kierzek. Entraîner son cerveau, c'est important pour éviter Alzheimer. 8h51, place Tom Vanier à l'événement d'ici. Et ce matin, alors on enfile quoi? Notre plus beau costume de monstre?
2: Oui, pour une représentation assez inédite, il faut le dire, proposée par la compagnie Tétrofort. Bonjour Pascal Gautelier.
3: Bonjour.
2: Vous êtes le créateur de cette compagnie qui présente donc ce week-end à Faites Lire une toute nouvelle création, le défilé des monstres. Elle raconte quoi cette pièce, Pascal? Est-ce que déjà c'est une pièce ou est-ce que je dis n'importe quoi?
3: Non, c'est vraiment un défilé de mode, enfin c'est la forme. Où sept monstres donc vont défiler sur un podium pendant tout le week-end pour Faites Lire.
2: Ces sept monstres, ils sont tout beaux, ils sont tout colorés. Ils sont sortis de votre esprit ou bien vous étiez plusieurs? Racontez-nous la naissance de ces sept monstres.
3: C'est moi qui les ai créés, d'abord pour le festival Festimioche au Mans en février dernier. On les a sortis un peu pendant plusieurs jours. Et puis, le service culturel de la ville du Mans m'a proposé donc ce projet pour ce week-end. Donc, ils vont défiler quatre fois par jour à côté de l'Office du Tourisme, place des Ursulines. Mmh. Et ils seront accompagnés en musique, en direct, par le musicien du groupe Aune, Simon Carbonel, qui fait de la musique électronique et qui va créer une bande-son exprès pour ce défilé.
2: Quelles ont été vos inspirations pour ces créations? Parce que c'est assez original, il faut le dire. Il faut venir découvrir ces monstres.
3: C'est ça. Ouais, j'aime beaucoup déjà créer des costumes en général. Donc là, je suis parti vraiment sur la couleur, sur des monstres assez gros, avec des matières diverses, beaucoup de fourrures, de plumes, etc.
2: Ouais, voilà. Moi j'ai un petit faible pour celui avec le costard rose qui est très très mignon. Pascal, ces créatures, elles vont donc défiler, vous venez de le dire, place des Ursulines à quelques pas de l'Office de Tourisme du Mans. Pourquoi c'est important d'être présent au Salon du Livre à Faites Lire?
3: Ce qui est bien dans cet événement, c'est qu'il n'y a pas que des livres justement et des auteurs. Dans toutes les rues piétonnes du quartier, il y a beaucoup de spectacles, des fanfares et plein de surprises tous les ans. Ce qui est bien, ça brasse vraiment beaucoup beaucoup de publics très divers qui font des allers-retours entre les Jacobins où il y a les auteurs et puis toutes les animations du centre-ville.
2: Une déambulation immanquable donc ce week-end. Pascal, visiblement les monstres partent en tournée après, c'est ça? On ne les verra pas que dans le centre-ville du Mans.
3: Ouais, on est sur des pistes voilà pour éventuellement les sortir ailleurs. Ouais.
2: Eh ben écoutez, on sera au rendez-vous en tout cas sur Ici Mène. Le défilé des monstres, c'est une création signée de la compagnie Tétrofort. Merci beaucoup Pascal Gautelier d'avoir été avec nous. Et puis voilà, ne terrifiez pas trop les manceaux, les mancelles ce week-end, mais ça devrait bien se passer. Bonne journée. Merci beaucoup, très bon week-end.
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1: Être en bonne santé au quotidien en écoutant Ici Matin, c'est possible avec le docteur Kierzek que l'on retrouve ce matin pour muscler son cerveau et prévenir de la maladie d'Alzheimer. Docteur tout le monde et tout oui, bonjour docteur.
4: Bonjour à toutes et à tous, c'est un neurologue espagnol, un collègue qui le rappelle dans un article, l'entraînement cognitif c'est important, c'est comme ça que ça s'appelle, hein. C'est quand on entraîne un peu comme ses muscles ou comme sa mémoire, on entraîne son cerveau. En fait quand on part à la retraite, le cerveau perd sa stimulation naturelle, plus de réunions, plus de dossiers, plus de casse-tête professionnelle et on ne remplace pas ça et le cerveau va s'endormir un peu. Et sa recommandation à ce collègue neurologue, 30 minutes, 3 fois par semaine avec des activités variées, lire et résumer un texte, faire des sudoku, jouer à des jeux de société. Et si on le fait avec d'autres, c'est encore mieux parce que vous allez entretenir le lien social. Alors c'est pas qu'une impression, il y a une étude américaine publiée en février dernier qui apporte un argument de poids. Cette étude, elle s'appelle l'étude Active. Il y a plusieurs milliers d'adultes de 65 ans et plus qui ont été répartis en deux groupes. Un qui entraînait sa mémoire, le raisonnement, la mémoire, la vitesse de traitement de l'information. Quand on donne une information, à quelle vitesse le cerveau va l'appréhender et l'intégrer. Et puis l'autre groupe, finalement, sans entraînement cognitif. Et bien 10 séances de 60 à 75 minutes sur 5 à 6 semaines avec des séances de rappel quelques années plus tard et 20 ans après, en regardant les dossiers d'assurance maladie, les chercheurs ont constaté que le groupe qui avait une vitesse de traitement qui traitait vite les informations avec des rappels avait 25% de démence en moins. 40% de cas contre 49% dans le groupe témoin. 5 semaines d'entraînement et un effet 20 ans plus tard. Alors attention, cet effet n'a été trouvé que pour l'entraînement à la vitesse de traitement des informations. Ça veut dire que repérer très vite des informations, visuelles notamment, est de plus en plus complexe. Eh bien, c'est intéressant. On ne retrouvait pas les mêmes résultats pour la mémoire ni pour le raisonnement.
1: Alors, docteur Kierzek, au Japon, il y a carrément des villes qui s'y mettent.
4: La prévention de la démence à l'échelle de la commune. Oui, il y a une équipe japonaise qui a testé un programme communautaire de plusieurs semaines chez des personnes âgées. Et en fait, l'idée, c'était de faire du renforcement musculaire, de l'exercice, mais aussi des exercices double tâche. On bouge et on réfléchit en même temps. Par exemple, marcher en comptant à rebours. Figurez-vous que les résultats sont extrêmement intéressants. 45% des démences pourraient être évitées. Il faut le rappeler, c'est une maladie Alzheimer qu'on peut prévenir. Il y a des facteurs de risque. L'audition, l'attention, le tabac, la sédentarité et le fait de mettre son cerveau en mode sommeil. Donc, il faut à tout prix faire cet entraînement cognitif. Si en plus, vous êtes un peu dur de la feuille, allez vous faire appareiller et là, vous aurez tout gagné. Et d'ici là, portez-vous bien.
1: Vous aussi, merci beaucoup. J'aime bien la façon dont effectivement le docteur Kierzek nous dit allez vous faire appareiller. C'est génial. Lundi, un sujet peut-être pas forcément très rigolo. La couleur de nos urines qui paraît-il en dit long sur notre santé,
2: c'est tout simplement.
1: Ça. Voilà. Oui, oui. Espérons que vous avez, quoi qu'il en soit, entamé sympathiquement la journée. Merci beaucoup Léa Dubost.
5: Mais merci à vous.
1: Mais c'est vrai. Merci beaucoup Tom.
2: Merci à vous, Bruno.
1: Voilà. Et puis merci aussi à toutes et tous. Poursuivez agréablement cette journée avec également du soleil, de la bonne humeur. Bon succès également à toutes les manifestations qui se préparent en Sarthe. Évidemment, faites lire pour rester à la page. Merci de rester fidèle à Ici Matin, Ici Maine, Ici Pays de la Loire. Et donc à toutes et tous, un excellent, excellent vendredi.
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1: Bienvenue à toutes et tous si vous nous rejoignez à l'instant. Merci de rester fidèles à Ici Même pour vous qui avez démarré justement cette journée avec Ici Matin. La matinée va bien se poursuivre. Vous vous posez la question pourquoi ? Mais c'est simple, parce qu'elle se poursuit avec Bérénice Bélanger. Là, tout peut se passer, ça se passera bien, n'est-ce pas Bérénice ?
2: Bonjour Bérénice.
1: Oh, il est définitivement derrière nous, c'est clair.
5: Bonjour Bruno.
1: Bonjour Bérénice, dites-nous.
5: La question du jour, comment avez-vous rencontré le grand amour ? Est-ce que vous utilisez les applications de rencontres ou est-ce que vous préférez la vraie vie ? D'ailleurs à ce propos, où est-ce qu'on se croise aujourd'hui ? Le sport, le thé dansant, le club, le bénévolat, rencontrer l'amour en 2026 près de chez soi, est-ce mission impossible selon vous à l'heure du numérique ? Et on attend vos témoignages.
1: J'ai envie de dire aussi, je rajouterais bien un site par rapport à cette rencontre, le travail, mine de rien.
5: Bonne idée.
1: Mais un lieu de travail, pas croire.
5: Voilà, c'est souvent là que les rencontres se font. On attend vos témoignages aussi sur les réseaux sociaux, sur l'appli ici et sur les réseaux sociaux ici même. Et puis le téléphone aussi au 02 43 29 10 10.
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5: Bon début de journée, vous écoutez ici même, il est 9h. Le journal Léa Dubost. Bonjour Léa.
8: Bonjour Bérénice, bonjour à tous.
5: Pas de cours à distance pour les lycéens sartois aujourd'hui.
8: Alors que dans d'autres départements, des lycées sont fermés par sécurité après des débordements. Hier, 400 établissements au total. Ce n'est pas le cas de la Sarthe. À Nantes, le lycée Nelson Mandela est fermé pour au moins plusieurs semaines, mais pour une autre raison. Un incendie s'est déclaré dans l'établissement, parti pendant le blocus d'hier matin. C'était volontaire, selon le rectorat. Les images sont impressionnantes et les élèves sont sous le choc, Marc Bertrand.
9: Neila contemple la verrière brûlée de son lycée, barrée d'un ruban de police. Elle montre du doigt le premier étage.
10: J'étais dans cette salle à 8h, la salle qui a brûlé, et on voyait juste les gens lancer leur parpaing. Après, c'était les mortiers. On nous a fait évacuer rapidement et juste envoyer les flammes et les pompiers en haut. On était juste tous en train de pleurer.
9: On sait qui a fait ça ou...
10: Bah, c'est tout sauf nous en tout cas. C'est des gens qui sont venus et qui se sont dit qu'ils allaient tout casser.
9: Les internes ont été rassemblés au conservatoire juste à côté pour attendre sur leur téléphone des nouvelles.
10: Je suis en train de lire justement et ils disent que le lycée ne devrait pas rouvrir d'ici les vacances de la Toussaint.
9: Gabin, 16 ans, n'a que son t-shirt sur le dos.
11: En fait, bah, j'ai rien. Je suis sorti comme ça. J'espère qu'on va pouvoir récupérer au plus vite nos affaires.
9: Il fait sport-études, du handball, comme le fils de Mathieu, père de famille, qui arrive en catastrophe du Mans.
12: Quelques heures de route, mais on n'est pas très loin.
9: Il a quitté son travail pour ramener plusieurs enfants chez eux dans la Sarthe.
12: C'est catastrophique. Pour les enfants qui font du hand, l'école à distance, je pense que ça peut se gérer. Et là, ouais, faire du hand à distance, c'est pas possible. Le groupe de personnes qui a fait ça, je pense qu'ils se rendent pas compte des conséquences pour tout le monde, quoi.
9: Les expertises vont devoir déterminer si la structure du lycée a été touchée. Le bâtiment a été construit il y a 12 ans à peine. Il avait coûté 64 millions d'euros.
8: Alors en Sarthe, pas d'incident ni d'incendie de ce genre, mais des débordements tout de même et des tensions. Des poubelles incendiées, des abribus cassés, des jets de mortier, de cocktails Molotov. 27 personnes ont été interpellées sur la journée d'hier au Mans, à Sablé, Arsonné et Arnage. Le lycée Touchard du Mans a dû une nouvelle fois activer son alarme anti-intrusion quand des jeunes cagoulés ont cassé le grand portail d'entrée. Les forces de l'ordre ont fait usage de gaz lacrymogène. Un mouvement lycéen qui pourrait donc finir par être récupéré par des casseurs. C'est ce que craint le président de la FCPE de la Sarthe, la Fédération de parents d'élèves. Guillaume Chauvel rappelle pourtant que les revendications des élèves sont bien réelles.
13: Je pense qu'à terme, ils pourraient se faire récupérer, ce qui est dommage, parce que ce sont des revendications que nous, à la FCPE, on donne depuis plus de 10 ans, en fait. Nous sommes tous parents, on a nos enfants, moi j'en ai 3 autres, le dernier est en seconde, mais j'en ai 3 autres devant, les 3 autres me disent la même chose depuis plus de 10 ans.
8: C'est-à-dire manque de professeurs.
13: Il manque des enseignants, ce qu'on réclame régulièrement. Enfin, j'étais à votre micro à la rentrée pour faire le bilan. Il manque des enseignants. Les emplois du temps sont compliqués. On est quand même dans un territoire rural où vous avez des gens qui vont, des enfants, des lycéens qui vont prendre 1 heure de bus. Ils arrivent, ils ont cours de 8 à 9, puis après ils ont un trou dans l'emploi du temps de 2 heures. Et puis, bah, ils finissent leur journée à 18h et ils ont encore 1 heure de bus. Donc, je peux comprendre que ça, déjà, ça soit pas agréable. Et en plus de ça, on a une vétusté complète de nos bâtiments. Et il faut pas se leurrer, hein. C'est-à-dire que vous faites le tour des lycées. Faut pas se mentir. Il y a beaucoup de travaux à faire.
8: Guillaume Chauvel, président de la FCPE de la Sarthe, invité d'Issimène ce matin. Le maire de Sablé, de son côté, estime que ses revendications n'ont pas lieu d'être dans sa commune. Rien ne justifie les blocages. Nos établissements offrent de bonnes conditions pour étudier, écrit Benoît Nicolardeau. Et le maire prévient, aucun débordement ne sera toléré à Sablé, alors que des appels à rassemblement sont relancés pour aujourd'hui. C'est le cas notamment devant le lycée Bellevue du Mans en ce moment. Pas de blocage en revanche à Touchard ni au lycée Sud.
4: Ils ont encore besoin de dons.
8: Après leur grande collecte nationale, les Restos du Cœur de la Sarthe organisent une collecte départementale. Si vous allez faire vos courses aujourd'hui ou ce week-end, vous risquez de croiser des bénévoles au gilet rose. L'association sera présente dans 80 grandes surfaces de la Sarthe pour récolter des produits alimentaires non périssables et des produits d'hygiène. Les Restos du Cœur accompagnent près de 12 000 personnes par an en Sarthe. En football, les joueurs du Mans FC affrontent Guingamp ce soir. Match amical face à ce club de Ligue 2 à 18h à Dinan en Bretagne. La trêve internationale court toujours, le championnat est en pause, mais les Manceaux veulent rester en jambes. Enfin, des joueurs de football avec un ballon ovale entre les mains et des joueurs de rugby avec un ballon rond au pied. C'est l'image peu commune que l'on a pu voir à la Pince-Nardière hier. Le centre d'entraînement du Mans FC a accueilli des joueurs du Racing 92. Ils vont bientôt jouer contre Montpellier au stade Marie-Marvin. Ce sera le 24 octobre prochain. Reportage à retrouver sur notre site internet. À 9h05 sur Issimène, quel temps pour aujourd'hui Bérénice?
14: Un ciel lumineux toute la journée, quelques petits nuages en matinée, mais ils vont se faire discrets cet après-midi. Et du coup, on va profiter d'une belle impression de beau temps. Il fait frais, ça ne vous a pas échappé ce matin. 8 à Fresnay-sur-Sarthe, 8 au Mans, 9 à Malicorne, 10 à La Flèche et Bamers, 10 degrés aussi à Vibray, Château-du-Loir et Pont-Valin. Il fera seulement cet après-midi entre 21 et 23 degrés.
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14: Durant une heure, vous réagissez à la question du jour. Ici, c'est vous jusqu'à 10h. Soyez les bienvenus. On s'intéresse à la vie à deux ce matin. Comment avez-vous rencontré le grand amour? Est-ce que vous utilisez les applications de rencontre ou est-ce que vous préférez la vraie vie? Et à ce propos, où se croise-t-on? Où avez-vous rencontré votre chéri? Peut-être lors d'une séance de sport, un thé dansant dans un club, lors de bénévolat. Rencontrer le grand amour en 2026 près de chez soi, est-ce mission impossible selon vous? Prenez la parole au 02 43 29 10 10. Vous pouvez aussi envoyer vos messages sur l'appli ici et les réseaux sociaux ici même. On se retrouve dans quelques minutes avec notre invitée Carole Laurençon, une spécialiste des relations chez nous, dans notre département.
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14: Et comme nous sommes total raccord avec la thématique du jour, voici le baiser d'Alain Souchon. Je chante un

0: Le baiser, Alain Souchon sur Ici Men.
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0: Tous les matins dans Ici, c'est vous, vous répondez à la question du jour. Et aujourd'hui, comment avez-vous rencontré le grand amour? Sur une appli de rencontre ou dans la vraie vie? On vous écoute au 02 43 29 10 10. Vous pouvez aussi envoyer vos témoignages, vos messages sur l'appli Ici et les réseaux sociaux Ici Men. Je vous lis d'ailleurs le message de Fabrice dans un instant. Mais il est temps d'accueillir celle qui va accompagner nos témoignages ce matin et vous offrir aussi ses conseils. C'est Carole Laurençon. Bonjour Carole.
3: Bonjour.
0: Vous êtes thérapeute, conseillère conjugale et familiale au Mans. Le numérique a changé la manière de se rencontrer. Des applis comme Mythic, Tinder, il y en a beaucoup d'autres, permettent aux célibataires de se rencontrer. Quel est votre regard justement sur cette manière d'entrer en contact ?
3: Alors c'est vrai qu'aujourd'hui la manière de rencontrer a changé. Autrefois on pouvait se rencontrer peut-être au bal, dans les bars, au travail, etc. Et puis aujourd'hui ça va être un peu plus sur les réseaux sociaux et puis comme vous avez dit Tinder, etc. Mais le retour que j'ai par rapport à ça, par rapport aux applications, c'est que ça fait un peu plus catalogue. Par exemple on dit le terme swiper, je pense. On passe d'un profil à un autre et puis pour certaines personnes, ça fait beaucoup de profils.
0: Facilité de contact, mais multiplication des choix et peut-être une recherche différente de ce que l'on souhaite finalement. Parce que le fait de zapper comme ça exclut peut-être des gens qui pourraient mieux matcher avec soi.
3: C'est ça, tout à fait. C'est-à-dire que lorsqu'on sélectionne peut-être un profil, on se dit mais on en sélectionnait un. Est-ce qu'on oublie tous les autres ? Donc certaines personnes peuvent être un petit peu perdues par rapport à tous ces choix, quoi. Un petit peu comme aller au supermarché lorsqu'on choisit un produit, on va comparer plein de marques différentes. Et ben là, en fait, on va comparer plein de profils différents.
0: Fabrice, qui habite Le Mans, nous écrit « J'ai quitté les applis, les rencontres n'ont pas abouti. J'ai l'impression de consommer des profils comme des produits de supermarché et d'être moi-même un produit plutôt que de parler à de vrais humains. » Ce message de Fabrice pourrait être évidemment celui de beaucoup d'autres qui se rendent compte des limites des applis de rencontres.
3: Oui, tout à fait. C'est-à-dire que, en fait, certaines personnes vont énormément échanger, donc à travers l'écran. Et d'ailleurs, moi, je dis souvent, l'écran, ça fait aussi écran dans les relations. Alors, par exemple, certaines personnes qui sont assez timides ou peut-être manquent de confiance en soi, ça peut rassurer. Mais à un moment donné, faut faire le premier pas. Et par exemple, j'ai une personne, une amie à moi qui me disait, c'est facile peut-être de faire d'abord les échanges via un réseau, via une application, mais ensuite le premier date où certaines fois c'est un petit peu plus compliqué,
0: voire décevant,
3: tout à fait, parce que entre ce qu'on imagine, ce que la personne a pu nous raconter pendant des jours, voire des semaines, et puis la réalité ensuite est là. Il est peut-être pas aussi grand que je l'imaginais, aussi drôle, parce que à l'écrit on se présente en fait d'une certaine façon, et puis on peut être autrement en face à face avec un peu de stress parfois.
0: Comment avez-vous rencontré votre mari, votre femme, votre compagne ou compagnon ? On vous écoute au 02 43 29 10 10 et aussi sur les réseaux sociaux.

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2: Te rencontrer encore, Estelle, qui illustre bien ce dont on est en train de parler avec vous ce matin, Carole. Comment avez-vous rencontré l'amour? Dans la vraie vie ou sur une appli de rencontre? On vous invite à prendre la parole au 02 43 29 10 10. Avec notre spécialiste, justement, on va voir dans une minute qu'il faut bien se connaître avant de rencontrer l'autre. À tout de suite sur Ici Mène.
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2: On termine cette semaine de témoignages dans le monde merveilleux des sentiments. Comment avez-vous rencontré l'amour sur une appli de rencontre ou dans la vraie vie? On est très heureux de vous écouter, de vous entendre au 02 43 29 10 10. Notre invitée, c'est Carole Laurençon, qui est thérapeute, conseillère conjugale et familiale au Mans. Selon vous, Carole, il faut bien se connaître avant de rencontrer l'autre. Pourquoi est-ce que c'est la base?
21: Alors, pour moi, c'est important, c'est déjà s'aimer soi-même et apprendre à savoir qui nous sommes avant d'aller rencontrer une autre personne. Et d'ailleurs, moi, je trouve souvent, lorsque l'on décide des fois de faire couple, eh bien, on demande parfois à l'autre un petit peu de nous réparer, voilà, de peut-être égayer un peu notre vie, nous rassurer, etc. Et je pense que c'est déjà important de savoir, mais finalement, moi, je suis qui? Voilà, qu'est-ce que j'aime, qu'est-ce que j'aime pas? Aujourd'hui, on est dans une société où, dans une vie, on peut faire plusieurs fois couple. Voilà. Donc, c'est aussi d'apprendre par rapport à nos relations précédentes.
2: Avec sans doute des envies différentes selon les âges aussi, peut-être.
21: Ah, mais bien sûr, pour faire des conférences d'ailleurs auprès des seniors, par exemple, voilà, c'est vraiment des sujets de discussion. C'est qu'est-ce que j'ai appris dans mes relations précédentes, qu'est-ce que j'ai aimé, moins aimé, aujourd'hui. aujourd'hui ce dont j'ai besoin. Donc c'est vraiment apprendre à se connaître avant de décider peut-être de refaire couple. Voilà.
2: Donc le portrait type de l'homme rêvé à 20 ans est peut-être pas celui de 40 ou 50.
21: Ah bah c'est ça. Et puis c'est surtout se laisser surprendre. Hein. Peut-être que des fois, hein, quand on est petite fille par exemple, on se dit oh là là, mon prince, il sera, je sais pas moi, grand, blond, les yeux bleus. Et puis bah finalement, on peut très bien se laisser tenter par un homme un peu plus petit, peut-être brun, voilà, mais qui aura tellement plus, peut-être beaucoup d'humour. Et puis aussi, je pense que au-delà d'une relation, c'est surtout la connexion, quoi, avec l'autre, qui est vraiment importante.
2: Le témoignage de Sandrine qui nous écrit : j'ai rencontré un psychologue qui m'a appris qu'aimer, ça commence avec soi-même. Je suis aujourd'hui en phase avec ma personnalité, mes qualités, mes défauts. Ça me permet d'avoir des bases relationnelles plus saines, plus authentiques, même si je n'ai pas encore rencontré l'amour. À lire ce message de Sandrine, on comprend évidemment qu'elle a trouvé une forme d'apaisement. Qu'est-ce que vous inspire ces quelques lignes ?
21: Alors oui, c'est déjà s'apprécier soi-même, parce que aujourd'hui, c'est ce qu'on appelle un petit peu le miroir social, c'est-à-dire qu'on existe aussi à travers l'autre. Et vu qu'aujourd'hui le sujet c'est par rapport aux applications, c'est vrai que lorsqu'il y a une rencontre, je sais pas, un premier date par exemple, et puis que le lendemain on reçoit le SMS en disant bah finalement j'ai pas eu ce petit truc, donc je suis désolée, bah voilà, on s'arrête là. Eh bien, ça peut engendrer des fois manque de confiance en soi, et puis dire bah finalement c'est quoi ma valeur, surtout
2: ah oui,
21: si on
2: je ne plais pas, on ne m'a pas choisi,
21: c'est ça, on ne m'a pas choisi, voilà. Et lorsque cela arrive bah plusieurs fois, on peut se dire bah mince, c'est quoi mon problème, alors que finalement sur cette terre bah il y a plein de personnes pour qui on pourrait très bien convenir.
2: Et c'est le côté voilà. Pernicieux des applis, hein, c'est ça que vous dites.
21: Oui, c'est ça, ça peut aller bah un petit peu au début, oui, il peut y avoir l'excitation de dire oh là là, j'intéresse d'autres, enfin des profils. Et puis se dire au moment de la rencontre, bah mince, finalement ça va pas, c'est quoi mon problème,
2: alors qu'il y a pas de problème.
21: Bah non, c'est comme ça. On est vivant, voilà.
2: C'est la vie.
21: Ça fait partie de la vie.
2: Vous êtes célibataire, venez témoigner aussi au 02 43 29 10 10. Comment vous envisagez, vous, la rencontre de votre côté? C'est le thème de notre émission aujourd'hui jusqu'à 10h sur Ici Mène. Voici Glenn Frey sur Ici Mène.

0: It Is On, Glenn Frey, sur Ici Mène, tous les matins dans Ici C'est Vous. Vous répondez à la question du jour et aujourd'hui, comment avez-vous rencontré le grand amour? Sur une appli de rencontre ou dans la vraie vie? Eh bien, on vous écoute au 02 43 29 10 10.
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0: Laurençon, thérapeute, conseillère conjugale et familiale au Mans, accompagne vos témoignages et nous donne aussi quelques conseils. Carole, vous allez maintenant inviter celles et ceux qui veulent faire des rencontres à se réinventer. Qu'est-ce que ça signifie exactement, se réinventer ?
3: Alors, se réinventer, je dirais, c'est surtout qu'on a peut-être l'idée de se dire qu'on va rencontrer peut-être notre grand amour, toujours, enfin, je sais pas, au même endroit, c'est-à-dire peut-être le travail, dans ses habitudes, hein, peut-être dans la boulangerie où on va chercher son pain, ou
0: dans
3: je sais pas
0: quotidien.
3: Quoi.
0: Dans son quotidien.
3: C'est ça, dans son quotidien. Alors que, bah, pour moi, à mon sens, c'est aussi, c'est sortir de ses habitudes, sortir de sa zone de confort. Par exemple, vous aimez danser, eh bien, aller, je sais pas moi, par exemple, prendre des cours de danse, vous aimez cuisiner, ça va être des ateliers cuisine et tout ça. Et en fait, c'est là où les rencontres aussi peuvent se créer. Et surtout, moi je dirais, si vous aimez danser, et ben au moins, vous allez peut-être trouver un partenaire aussi qui aimera, enfin vous aurez ça en commun, quoi. Par exemple, la danse, la cuisine ou autre. Voilà.
0: Multiplier les occasions de rencontres.
3: Oui.
0: C'est des secteurs d'activité qui nous plaisent.
3: Oui, c'est ça, tout à fait. C'est-à-dire que ça permet aussi de faire du commun. Et puis d'abord, ça peut être tout simplement des rencontres. C'est déjà être bien avec les autres que de s'entêter absolument dès qu'on va quelque part, avoir un espèce de regard où on va scanner tous les gens, à savoir qui sera mon prince charmant ce soir. Et d'ailleurs, quand on parle
0: ça de... revient souvent, ça, dans vos propos. C'est vrai qu'il y a une forme de formatage, c'est le cas de le dire, oui. Depuis tout petit ou petite, notamment.
3: Oui. C'est ça, tout à fait. Bah la notion de oui, et puis de toute façon,
0: du sauveur.
3: Oui, mais à la fois c'est ce qu'on voit dans les livres qu'on a pu nous lire lorsque l'on était enfant. Hein. C'est-à-dire il y a Cendrillon, il y a La Belle au Bois Dormant,
0: il y a les comédies romantiques,
3: tout ça, et ça fait rêver. Ça fait rêver. J'ai des patients et surtout peut-être des patientes hein, qui aiment beaucoup hein, lire tous les livres romantiques.
0: Pretty Woman et compagnie.
3: Ah mais bien sûr, et ça fait toujours rêver. Voilà.
0: Avec nous au 02 43 29 10 10, William, un Normand qui vient régulièrement en Sarthe où il organise des soirées célibataires. Bonjour William.
4: Bonjour.
0: Ces soirées ont lieu dans les cafés, mais vous voulez renouveler le genre. Vous constatez que ce concept peut-être est un peu en perte de vitesse. Qu'est-ce qui se passe exactement ?
4: Alors oui, effectivement, moi, ça fait 8 ans que je fais ces soirées-là. J'avais commencé en novembre 2019 et en fait, alors c'est pas vraiment en perte de vitesse, c'est que surtout il y a beaucoup de monde aujourd'hui qui se met sur ce créneau-là en voulant organiser des soirées célibataires. C'est un peu à la mode et je pense qu'il y a besoin de renouveau dans ce concept-là. Et le renouveau, au-delà de la rencontre amoureuse, je pense qu'il faut créer aujourd'hui des événements qui permettent aussi de faire des rencontres classiques, amicales, évidemment, pourquoi pas amoureuses, professionnelles ou tout autre type de rencontre. Et c'est ça, après, derrière, qui peut amener justement à la belle rencontre, en fait, juste de venir, de rencontrer d'autres personnes qui vont vous intégrer à leur cercle d'amis, qui vont du coup créer de nouvelles rencontres, et puis la belle rencontre, elle peut se créer comme ça, quoi.
0: Ouais, vous êtes vraiment en phase, hein, tous les deux. Alors, William, on a entendu votre conseil, mais vous êtes quand même peut-être à l'origine de belles histoires d'amour.
4: Bien sûr, évidemment, ouais. Dans 8 ans, il y a eu énormément de couples qui se sont créés lors des événements que j'organise. Moi, ma plus grande réussite, c'est lorsque, après un événement, quelques jours, quelques semaines après, je reçois un petit texto, une photo, on est en vacances dans tel coin, merci William, grâce à toi on s'est rencontrés, on vit une belle histoire. Alors, j'ai pas forcément des nouvelles de tout le monde, mais j'en ai quelques-unes. Il y a également eu un mariage sur la ville de Tours, il y a 3 ans, auquel j'ai été invité, et c'était ma plus grande réussite de me dire que 2 personnes se sont mariées grâce à une soirée que j'ai organisée plusieurs années auparavant. Et puis, il y a eu également 9 bébés. Qui sont nés grâce aux soirées Air Célibat. Et alors ça, c'est extraordinaire, quoi. Qu'on reçoit le petit texto avec la photo du bébé et que je me dis que grâce à l'événement que j'ai organisé, une soirée que j'ai organisée, 2 personnes se sont rencontrées et puis fondent une famille petit à petit. Je trouve ça génial.
0: On vous verra bientôt en Sarthe avec un nouveau concept de soirée rencontre.
4: Alors, pas le nouveau, mais effectivement, on a prévu une soirée toujours célibataire le 17 octobre au Mans, au Shop et Compagnie Le Mans Sud. Le nouveau concept, il est en train d'être peaufiné, créé. Je devrais le lancer à partir de 2027.
0: Bon, bah on a hâte, on attend, on verra. William, merci en tous les cas de votre témoignage ce matin sur Issimène. À suivre le vrai faux, mais c'est après les trois infos 100% locales de Lilian Brault.
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5: Octobre rose a commencé hier et si vous souhaitez contribuer à la lutte contre le cancer du sein, vous pouvez vous rendre ce soir à Brulon pour une soirée sportive et solidaire. Au programme, tournoi de football à 21h ainsi qu'une marche un peu plus tôt à 19h. Le prix pour participer, 8 euros. Chaque euro est reversé à la Ligue contre le cancer. Et un autre événement, la marche organisée par la Ligue elle-même. Pour celle-ci, rendez-vous à l'Arche de la Nature à 10h ce dimanche au parking du Verger. En revanche, il faut vous inscrire à l'avance ou bien sur place en venant plus tôt ou en ligne sur le site de la Ligue contre le cancer, comité de la Sarthe. Et enfin, si vous habitez Montval-sur-Loire ou ses alentours et que vous avez l'habitude d'aller à la messe le dimanche, bonne nouvelle pour vous. Après 5 ans de fermeture, l'église de Saint-Martin de Lussault a réouvert ses portes, ce qui marque le retour des cérémonies habituelles. L'église était en travaux pour la restauration du clocher.
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0: Prudence, une info circulation, un accident là a eu lieu avec des débris sur la chaussée sur la 2x2 voies entre Coulaines et Saint-Pavas et la sortie Le Mans Nord, Parc Monceau, ralentissement conséquent, donc soyez particulièrement prudents, évidemment si vous êtes sur ce secteur. Je vous rappelle que notre invitée, c'est aujourd'hui Carole Laurençon, qui est thérapeute, conseillère conjugale et familiale au Mans. Carole, trois affirmations sur les relations amoureuses, à vous de nous dire si elles sont vraies ou fausses, et puis vous avez 30 secondes pour argumenter votre réponse. Quand on rencontre la bonne personne, on le sait tout de suite, vrai ou faux ?
3: Alors, moi, je dirais faux. Ensuite, chacun peut avoir son avis à ce sujet-là, parce que certains vont dire « Ah, moi j'ai besoin d'avoir le coup de foudre. » Voilà, c'est ça, le coup de foudre, le coup de cœur tout de suite. Alors que, à mon sens, c'est important peut-être d'être curieux, d'apprendre à connaître la personne. Mais c'est vrai qu'on est dans une société où on a envie que ça aille super vite, j'ai besoin d'avoir la réponse tout de suite, si ça va le faire ou pas. Voilà.
0: Qui se ressemble, s'assemble, vrai ou faux ?
3: Moi, je dirais non, parce que bah, c'est vrai que par rapport à mon expérience, tous les couples que j'ai pu accueillir au sein de mon cabinet, souvent c'est la différence qui fait aussi que on s'assemble, on va chercher.

0: C'est comme ça que l'on apprend à connaître l'autre personne. Si on l'interrompt tout le temps, bah, voilà, il peut y avoir peut-être des moments de crispation. Donc c'est d'écouter, c'est d'être curieux quand même.
1: D'être patient et oui. D'être finalement complètement à rebours de toutes ces applications à la va-vite.
0: Oui, c'est ça. Voilà. C'est-à-dire que les applications... Après, je ne suis pas anti-application.
1: Parce qu'il y a des gens qui se rencontrent comme ça. Hein.
0: Mais bien sûr, j'ai des amis qui se sont rencontrés via des applications de rencontre, mais ça peut être aussi des applications, par exemple, sur ça va être des jeux. Enfin, vous savez, les personnes qui peuvent être un peu geeks, qui jouent ensemble à travers les réseaux, ils ne se sont jamais vus. Puis un jour, ils se disent, bah, tiens, on va se rencontrer parce que finalement, on s'entend bien. Et puis bah, là, en effet, il peut y avoir ce fameux coup de cœur.
1: Il n'y a pas de règle. Et si nous apprenions à prendre le temps lors des rencontres, c'est le sujet sur lequel on s'attarde avec vous, Carole Laurençon, dans quelques minutes. Et évidemment, vous pouvez nous rejoindre. Comment avez-vous trouvé l'amour? On est curieux de le savoir au 02 43 29 10 10.
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1: Je ris parce que je vois arriver la chanson qui arrive. Garou seul. On a peine à croire que Garou est seul, je vais vous le dire. Appli ou pas appli. Mais bon, c'est comme ça. 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

0: est-ce que j'ai le 06 de Garou?
1: Non, je ne l'ai pas.
0: Quel dommage, quel dommage. Mais j'ai le 02 43 29 10 10 pour vous inviter à témoigner ce matin. Est-ce que vous avez rencontré l'amour? Comment avez-vous rencontré l'amour?

0: sur une appli ou dans la vraie vie. On attend vos témoignages ce matin sur l'antenne d'Ici Maine.
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0: Notre invitée, Carole Laurençon, qui est thérapeute et conseillère conjugale et familiale au Mans. Alors, on connaît le principe, Carole, du speed dating, les rencontres amoureuses en quelques minutes. Il y a une cloche qui sonne et puis après, on passe à l'autre. Vous, vous prenez le contre-pied en favorisant l'inverse, c'est-à-dire le slow dating. Qu'est-ce que vous entendez par là ?
3: Le slow dating, en fait, slow en anglais, ça veut dire c'est lent. Donc en fait, c'est plutôt ralentir et c'est davantage prendre le temps. C'est-à-dire que je dirais, il y a pas si longtemps que ça, souvent les dates, ça se faisait autour d'un verre, autour d'un resto. Aujourd'hui, beaucoup moins, parce que bon, pour avoir un peu interrogé aussi mes patients sur comment ils sont rencontrés, pour préparer l'émission aussi, en fait ils me disaient on s'est donné rendez-vous pour une balade, pour une activité, donc en fait on prend davantage peut-être le temps de discuter, voilà. Donc c'est plutôt prendre le temps de faire connaissance,
0: laisser le temps au temps, c'est laisser le temps aussi à l'attirance de s'installer, peut-être de s'apprivoiser,
3: oui,
0: physiquement.
3: Bien sûr, bien sûr. Et c'est finalement d'apprendre à connaître l'autre. Précédemment, là, tout à l'heure, il y a quelques minutes, je disais, par exemple, je sais pas si on aime aller danser, donc peut-être s'inscrire à... Moi, par exemple, j'ai passé mon été initiation salsa bachata. Et bien voilà, j'ai rencontré plein de personnes, ce qui fait que au fur et à mesure, on va discuter, on se revoit plusieurs fois à chaque semaine, à chaque cours. Et c'est là où en fait, on apprend à connaître les autres. Et
0: puis, la question c'est, est-ce que la première impression est toujours la bonne?
3: Je dirais que non, en fait. Non. Et c'est ça, en fait. Moi, j'ai des couples, ils peuvent dire, au début, on pouvait pas se sentir, quoi. Et puis, finalement, au contraire, c'est là où je me dis, il y avait peut-être déjà une petite tension, là, où eux, ils se disaient...
0: Finalement, c'était bon
3: signe. Voilà.
0: C'est souvent ça, hein.
3: Voilà. Ou peut-être qu'au début, on s'apprécie pas du tout. Et finalement, ils ont été au-delà de ça. C'est-à-dire qu'ils ont été vraiment dans la curiosité. C'est qu'est-ce qui fait que cette personne-là me renvoie cette sensation? Donc, je dirais que c'est grâce à la curiosité et puis à se décoller du fameux coup de foudre, là, du prince charmant, aller au-delà de ça. Et, ça peut réserver de belles surprises.
0: Claude nous écrit, je suis effarée par le speed dating. 10 minutes pour faire une rencontre et un son de cloche, tiens, justement, pour changer de partenaire. Comment peut-on penser que ça va marcher? Je suis d'une autre génération, peut-être dépassée, mais pour moi, c'est un tue-l'amour. Heureusement, ces rencontres express semblent moins à la mode. Est-ce qu'il a raison, Claude?
3: Oui. Oui, en effet, oui, il a tout à fait raison. Mais ensuite, dans les speed dating, c'est qu'en effet, il y a cette fameuse cloche, tout ça. Enfin, je sais pas combien de temps ça dure, peut-être 1 heure, 2 heures, de rencontrer plusieurs candidats. Moi, ça me fait penser un peu à autrefois tourner manège. Je sais pas pour ceux qui ont connu ça, voilà. Je suis un peu vieille entre guillemets. Et mais bon, après, souvent, voilà, il y a le moment quand même où on va boire un verre avec tous les candidats, les candidates. Et puis bon, là, on peut davantage faire connaissance.
0: Justement, on va oublier les applis de rencontre ou faire des rencontres dans la vraie vie. Carole, on vous pose la question dans quelques minutes.
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0: Tous les matins dans Ici, c'est vous, vous répondez à la question du jour et aujourd'hui, vous faites les timides. Comment avez-vous rencontré le grand amour sur une appli de rencontre ou dans la vraie vie? On vous écoute au 02 43 29 10 10. Carole Laurençon, thérapeute, conseillère conjugale et familiale au Mans. On va justement abandonner les applis. Dans quel lieu et à quelles occasions on peut faire des rencontres, Carole? Faisons une liste.
3: Alors, si je dois faire une liste, ben, en fait, on rencontre un petit peu partout. Il suffit de sortir de chez soi, par exemple.
0: Sortir.
3: Oui, évidemment, sortir de chez soi, ça.
0: Mais c'est important de le dire.
3: Oui, c'est ça. Oui, tout à fait. Et par exemple, je sais pas moi, ça peut être si vous êtes bénévole dans une association. Bah là, c'est possible de rencontrer du monde. Ça va être aussi chez les amis d'amis. Ça va être aussi, bah comme je disais tout à l'heure, en allant danser. En fait, l'idée c'est toujours de se réinventer. C'est de se dire, bah tiens, comment est-ce que je peux sortir aussi de mes habitudes. Mais aller vers quelque chose qui nous plaît. C'est-à-dire qu'il ne faut pas non plus se forcer à aller dans des endroits. Si vous n'aimez pas du tout aller dans un bar, n'allez pas dans un bar si vous n'aimez pas ça. Quoi. Voilà.
0: L'idée, c'est d'être naturel, en fait.
3: Oui, tout à fait. Mais en même temps, si je reviens par rapport aux applications, par exemple, il y a une application moi, que je connais, et je crois qu'elle est sur la Sarthe, hein, donc c'est Meet 5, donc c'est M2ET et puis 5, là, à la fin. Et en fait, là, ben, il peut y avoir, par exemple, des sorties randonnée, ça peut être resto, aller à un musée, tout ça. Et ça, je sais que ça fait partie d'une application, parce que j'ai certains patients qui sont là-dessus. Et là, vraiment, ça les fait sortir de chez eux et rencontrer du monde sans avoir l'objectif de la rencontre amoureuse.
0: Manon, un petit bémol, hein, elle nous écrit, mon compagnon et moi, nous nous sommes rencontrés au Mans grâce à une appli. Nous sommes ensemble depuis 7 ans et nous avons 2 enfants. Merci le numérique. Mythique Tinder, bah, ça peut marcher aussi, hein. Forcément, hein.
3: Bah évidemment que ça peut marcher. Ensuite, oui, c'est-à-dire que c'est comme tout, il y a des heureux et il y a un petit peu des moins heureux. Ça dépend ce qu'on en fait. C'est comme tout.
0: Ça dépend aussi sans doute de son état d'esprit, de la rencontre à la construction du couple. C'est la conclusion de cette heure ensemble. À tout de suite, Carole, et on va lire aussi les messages de Laetitia.

0: Totally Swims sur Ici Men. Merci pour vos témoignages à la question du jour. Comment avez-vous rencontré le grand amour? Fabrice, Sandrine, Claude, Manon, William ont activement participé à ce direct. Dans un instant, les messages de Laetitia et Pauline.
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0: C'est l'heure de la conclusion avec notre invitée Carole Laurençon, thérapeute, conseillère conjugale. Carole, comment deux êtres passent-ils de la rencontre à la construction du couple? Parce qu'on sait que la vie de couple n'est pas un long fleuve tranquille.
3: Et oui, tout à fait. Alors déjà, moi j'aurais simplement une question que je pose souvent en consultation, c'est déjà pourquoi faire couple? C'est-à-dire que c'est quoi l'idée de faire couple et
0: c'est-à-dire
3: quoi aussi?
0: On en a vraiment envie, c'est ça?
3: Oui, c'est ça. En fait, d'où
0: est-ce
3: ça...
0: qu'on en a vraiment envie?
3: Voilà. Est-ce qu'on en a vraiment envie et puis d'où vient cette idée, cette envie? Est-ce que c'est aussi l'injonction de la société ou bien de sa propre famille? Là, dans quelques semaines, on va être à Noël, et puis parfois les célibataires autour de la table familiale, il y a peut-être mamie qui va dire t'es toujours célibataire, comme si c'était quelque chose de pas très normal. Voilà,
0: c'est Bridget Jones en fait, hein.
3: Et oui, c'est ça, de pas très accepté. Donc en fait c'est aussi de se dire, moi je dis souvent, on peut être 10-15 dans la pièce, et on aura peut-être chacun notre définition du couple. Voilà, donc c'est quoi un couple?
0: Et puis être en couple, est-ce que c'est vraiment tout le temps vivre à deux ou pas?
3: Oui, c'est ça. C'est-à-dire qu'il y a énormément de couples différents. Donc, il y en a évidemment. Ça va être peut-être ce qu'on rencontre peut-être beaucoup, où on vit dans la même maison. Mais aujourd'hui, il y a beaucoup de couples qui vivent chacun chez soi, comme si qu'on avait envie simplement du bon, du très bon, éviter peut-être de mettre de côté peut-être, si...
0: Les lessives.
3: Oui, c'est ça. Les espèces d'injonctions. Enfin, notamment si on a déjà fait couple pendant, 10 ans, 20 ans, on a déjà eu des enfants, un premier mariage, tout ça, et puis on n'a plus envie de s'embêter avec tout ça.
0: Laetitia, le témoignage de Laetitia qui visiblement vit seule, nous écrit sur nos réseaux sociaux, j'ai fini par me résigner, je suis bien chez moi. Qu'est-ce que ce message vous inspire? Et qu'est-ce que vous avez envie de dire à Laetitia?
3: Alors, quand elle dit bien chez soi, je sais pas, c'est peut-être un petit peu son côté un peu cocooning, rassurant, peut-être une protection, et puis aussi la peur de, si je rencontre quelqu'un, comment ça vient peut-être bouleverser aussi mon quotidien. Donc aussi, c'est peut-être se laisser un peu bouleverser. Et puis, c'est toujours pareil, quand on rencontre quelqu'un, si on décide de faire couple, c'est beaucoup de communication, c'est, de quoi j'ai envie, je suis capable de quoi, et puis redéfinir aussi sa relation de couple par rapport à ce qu'on a pu connaître précédemment. C'est se laisser surprendre.
0: Pauline nous écrit à propos de l'amour, je l'ai rencontré au sein de l'association Étincelles 72 il y a bientôt 4 mois, on est fiancés. L'association Les Étincelles 72 favorise l'inclusion des personnes en situation de handicap et de leurs proches visiblement, Carole. On y fait des rencontres.
3: Oui, bien sûr, oui. Donc, c'est-à-dire que oui, les assos, ça peut être un super lieu, pour pouvoir faire des rencontres. Et c'est plutôt bien, plutôt chouette.
0: Un dernier conseil, peut-être, pour ceux et celles qui écoutent.
3: Un dernier conseil, je dirais, prenez soin de vous, soyez heureux. Le couple, en effet, des fois, ça peut faire peur. Je pense qu'on attend beaucoup de choses du couple. Donc, c'est peut-être regarder ça un peu...
0: Plus tranquillement, ne pas trop en attendre, peut-être.
3: Et peut-être ne pas trop en attendre. C'est-à-dire qu'on a surtout du pouvoir sur nous, sur sa propre personne. Donc, ne pas trop attendre, en effet, de l'autre, peut-être.
0: Carole Laurençon, merci beaucoup. Je rappelle que vous êtes thérapeute, conseillère conjugale et familiale au Mans. Merci de nous avoir accompagnés ce matin et merci pour tous ces conseils. À bientôt, Carole.
3: À bientôt, merci.
0: Au revoir. Jeanne Mas pour rejoindre le top horaire de 10h et ce tube en rouge et noir sur Ici Men.

0: Alors, deux couleurs pour un tube, en rouge et noir, Jeanne Masse sur votre radio locale, ICI Maine.
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0: Bienvenue, vous écoutez ICI Maine, il est 10h. Les infos, Léa Dubost.
2: Une matinée plus calme qu'hier pour le moment. Au Mans, quelques lycéens sont rassemblés devant le lycée Bellevue ce matin, mais pas de blocage à Touchard ou au lycée Sud, ni de débordement pour l'instant. Hier, 27 personnes ont été interpellées au Mans, mais aussi à Sablé, Arsonnay et Arnage, en raison de dégradations et de violences urbaines. Des poubelles incendiées, des abribus cassés, des jets de mortier et de cocktails Molotov. La Fédération des parents d'élèves de la Sarthe craint d'ailleurs que des casseurs ne récupèrent ce mouvement lycéens, alors que leurs revendications sont portées par la FCPE depuis plusieurs années, à savoir notamment le manque de professeurs, les journées à rallonge et la vétusté de certains bâtiments. Une cellule d'écoute et d'accompagnement mise en place au lycée Yourcenar, Romans, après le décès d'un élève de première. Cet adolescent de 16 ans se rendait au lycée à vélo hier matin, quand il a été percuté par un camion sur le pont d'Echtal près de la gare du Mans. Le chauffeur du poids lourd, choqué, a été transporté à l'hôpital. Une enquête est en cours pour éclaircir les circonstances de cet accident. Faire des économies, c'est le mot d'ordre du gouvernement pour le budget 2027 de l'État et de la Sécurité sociale. Des efforts d'ampleur vont donc être demandés à de nombreuses personnes. L'exécutif propose par exemple que les pensions de retraite supérieures à 1 200 € ne soient plus indexées intégralement sur l'inflation. Le gel des allocations familiales est également proposé, ainsi qu'une baisse importante de l'allocation de rentrée scolaire. Des économies demandées alors que la précarité augmente. Les Restos du Cœur de la Sarthe organisent une collecte départementale pour compléter les dons récoltés pendant la grande collecte nationale. Les bénévoles sont présents aujourd'hui et ce week-end dans 80 grandes surfaces de la Sarthe pour récolter des produits d'hygiène et des denrées alimentaires. Enfin, un match particulier pour un ancien joueur du Mans FC ce soir. Brandon Bokangou, aujourd'hui attaquant à Guingamp, va affronter le club qui ne l'a pas gardé quand il avait 17 ans. Il s'est retrouvé à devoir vendre des pizzas au Mans avant de se faire repérer par le club breton. Brandon joue contre les 100 et or ce soir en match amical. C'est à 18h à Dinan. La météo pour aujourd'hui, Bérénice.
3: Quelques petits nuages en matinée, mais ils vont se faire très discrets cet après-midi. Du coup, on va bénéficier d'un temps clair pour le reste de la journée, ce qui est déjà le cas actuellement, mais il fera encore meilleur cet après-midi. Les températures, 8 à Fresnay-sur-Sarthe et au Mans, 9 à Malicorne, 10 à La Flèche et Mamers, 10 à Vibray et Pont-Valin. Il fera entre 21 et 23 cet après-midi. Un temps lumineux demain et peu nuageux, ce sera l'essentiel de la journée avec des températures quasi identiques et puis du beau temps, un soleil généreux dimanche. Le mercure devrait grimper un petit peu d'ailleurs, au moins jusqu'à 26 degrés. D'autres infos dans une heure.
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3: Ici, ça marche. La grande collecte départementale des Restos du Cœur, c'est ce week-end. C'est un événement bien rodé qui fonctionne depuis de nombreuses années. Une mécanique bien huilée qui permet aux restos de faire des stocks en vue des mois prochains. Et je reçois aujourd'hui Philippe Coutant, qui est le président des Restos du Cœur de la Sarthe. Bonjour Philippe.
5: Bonjour Bérénice.
3: Il y a deux collectes par an.
5: Il y a deux collectes, la collecte départementale qui a lieu ce week-end et la collecte nationale qui a lieu début mars. En même temps que lorsqu'on voit les enfoirés à la télé, c'est la période de la collecte nationale.
3: Celle-ci, celle qui va avoir lieu ce week-end, va permettre de récolter quel type de produits ?
5: Alors, on cherche tout type de produits, mais particulièrement des produits bébés. On a toujours besoin. Il y a 600 bébés répartis dans tous nos centres. Et puis également des protides, des boîtes de conserve, protides, voilà.
3: Cette collecte, elle va permettre de tenir combien de temps ?
5: Ah, alors là, c'est la grande question. Habituellement, avec cette collecte, on passe l'hiver, mais vu la hausse importante de personnes accueillies, on se pose beaucoup, beaucoup de questions.
3: Philippe, vous restez là, on va développer jusqu'à 11h, ici, ça marche, la grande collecte départementale des Restos du Cœur, qui démarre aujourd'hui.
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2: Et la musique avec Diana Ross, Upside Down, sur votre radio locale, ici même.

0: Dance Upside Down sur votre radio locale ici Maine.
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0: L'idée qui marche, c'est la grande collecte départementale des Restos du Cœur. Je reçois aujourd'hui Philippe Coutant, le président des Restos du Cœur de la Sarthe. Cette collecte se déroule ce week-end dans 89 magasins. Ça fonctionne toujours très bien. Il y a plusieurs raisons à ça qu'on va regarder de près. D'abord, peut-être, Philippe, la simplicité du geste. Parce qu'on sort d'un magasin et on donne ce qu'on vient d'acheter.
3: Voilà, tout à fait, tout simplement. À l'entrée des magasins, les bénévoles sont là pour vous donner les produits qu'on a besoin. Et à la sortie du magasin, on récupère.
0: La présence des bénévoles, combien sont-ils sur le pont, là ?
3: Là, pendant tout le week-end, il va y avoir 300-330 bénévoles à être sur le pont.
0: Comment ça s'organise en amont ? Combien de temps à l'avance ?
3: D'un an sur l'autre. À peu près un an. Faut l'accord, bien entendu, des magasins. Après, faut recruter les bénévoles. Faut organiser toute la logistique derrière, les camions qui vont chercher des denrées, les ramener à l'entrepôt ou dans les centres de distribution, retrier. Et donc oui, c'est un an à peu près.
0: Cette collecte fonctionne aussi en raison de l'image très positive des restos depuis toujours. Il y a une question de confiance.
3: Oui, il y a une question de confiance. Les Restos du Cœur, c'est connu déjà de par Coluche, bien entendu, mais on est quand même une association très très très reconnue, donc on n'a aucun souci de ce côté-là.
0: L'inquiétude des donateurs, peut-être. Je dis donateur et pas receveur. Donateur parce qu'on se dit je donne. Peut-être qu'un jour ça sera mon tour d'être en difficulté.
3: Hélas, ça peut venir très très vite. Un divorce, une perte d'emploi, et on est dans la sphère. Donc effectivement, les gens qui donnent sont inquiets et se disent que ça peut leur arriver.
0: Combien de personnes aujourd'hui au bus du cœur sont reçues ? Alors, on rappelle le principe, c'est-à-dire qu'on n'importe qui peut venir.
3: C'est de l'inconditionnel.
0: Tout le monde peut venir.
3: Tout le monde peut venir. C'est de l'inconditionnel. On donne un repas chaud tous les soirs, 7 jours sur 7, au bus du cœur. Deux arrêts, un à rue Jacobin, là, juste à côté, et puis l'autre sur la place du marché de Pontlieu. Et on est à plus de 200 repas par jour, chose qu'on n'a jamais vue. C'est la précarité est là. C'est pas que les gens de la rue qui viennent. C'est des gens qui travaillent et qui n'y arrivent pas à la fin du mois, donc qui viennent au bus du cœur pour avoir un repas.
0: Vous avez leur témoignage, vous discutez avec eux.
3: Ah oui, on discute avec eux et ils nous disent que avec le prix du gasoil, ils peuvent pas rentrer chez eux. La plupart, il y en a qui dorment dans les voitures, et ainsi de suite. La précarité est là.
0: Donc la demande est là et donc la nécessité de faire du stock.
3: Tout à fait.
0: Est là aussi. Et puis le rôle des magasins partenaires également dans cette réussite.
3: Des magasins, donc bien entendu, sont partenaires de la collecte, mais ils sont partenaires tout au long de l'année. Les invendus, ils nous les donnent tous les jours. On fait des ramasses dans tous les magasins pour prendre les invendus et les redistribuer aux personnes.
0: La grande collecte départementale des Restos du Cœur. Voilà de quoi nous parlons ce matin, des bénévoles aussi, et puis de ce que cette activité, entre guillemets, peut bénéficier même aux bénévoles qui participent. Mais ça, on va y venir, Philippe, parce que c'est vrai qu'il y a beaucoup de choses à dire là-dessus.
3: Tout à fait.
0: On donne, on reçoit, c'est ça aussi le bénévolat. On va écouter Boulevard Désert et on va continuer cette discussion juste après.

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1: La grande collecte des restos, la grande collecte départementale des restos du cœur, l'idée qui marche, elle a lieu ce week-end. Vous allez trouver chaque fois à la sortie des magasins des bénévoles pour vous guider, recueillir les dons et vous remercier. Philippe Coutant, le cœur du réacteur, ce sont eux, les bénévoles.
12: Tout à fait.
1: Est-ce qu'il y a un profil type du bénévole des restos du cœur en Sarthe?
12: Non. On recherche toujours des bénévoles, on a beaucoup de retraités, ils ont plus de temps, mais on a également des bénévoles qui travaillent, qui viennent passer quelques heures, donc soit au bus le soir, soit le samedi, on a les centres de Coulaines et de la rue de Sardaigne qui sont ouverts, ils viennent le samedi, donc non, on a toutes sortes de bénévoles, et on a même des personnes accueillies, des bénéficiaires qui viennent bénévoles nous donner un coup de main.
1: Ceux qui ont le temps, pourquoi viennent-ils, selon vous?
12: Parce que je pense que la cause est louable. Donc, oui, je pense que c'est pour la cause qu'ils viennent.
1: Elle fait l'unanimité.
12: Oui.
1: Vous, pourquoi avoir accepté de devenir président des Restos du Cœur, Philippe?
12: Alors, des postes à responsabilité sur les restos, il y en a. Mais il y a de moins en moins de personnes intéressées. Donc on m'a proposé cette... Lorsqu'on est président au Resto du Cœur, on n'y est que pour 5 ans. Dans 5 ans, ce sera un autre président.
1: Non renouvelable.
12: Hein. Non renouvelable, ce sera quelqu'un d'autre. Et ce qui est très bien, on passe nos 5 ans et on passe la main. Et donc là, effectivement, l'année dernière, il n'y avait pas grand monde à se présenter. Donc je me suis lancé. Voilà.
1: Est-ce qu'on arrive au resto en voulant donner un peu de son temps, puis finalement on découvre beaucoup plus qu'on ne pensait?
12: Oui, on est un peu pris dans la sphère, dans la spirale. Effectivement, au départ, on se dit bon, on va passer une demi-journée, et puis bah, il y a toujours des besoins à droite, à gauche, dans différents secteurs, la logistique, la prospection, et ainsi de suite. Et puis on donne un coup de main et on est pris dedans.
1: Qu'est-ce qui vous a surpris?
12: À toute l'organisation, c'est énorme. L'organisation des restos dans un département, c'est énorme. Ça part du siège de l'association départementale pour aller jusque dans les centres et jusque dans aux personnes accueillies, mais avec différentes tâches entre la prospection, la comptabilité, et bien entendu la trésorerie, faut pas l'oublier. Il y a toutes les appros.
1: C'est une grosse machine.
12: C'est une grosse machine, énorme machine.
1: Est-ce qu'il y a une histoire, une rencontre avec un bénéficiaire qui vous a particulièrement marqué?
12: Tous les jours, on en rencontre des bénéficiaires et ils ont tous leur histoire. Donc oui, il y en a. Mais chaque bénévole pourra vous en raconter aussi. Tous les jours, on rencontre.
1: Philippe Coutant, vous restez là. On va aussi évoquer l'initiative d'une agence de com,
12: oui,
1: qui a incité des pilotes des 24 heures karting à se mobiliser aussi pour la collecte départementale des Restos du Cœur. Une initiative évidemment parmi tant d'autres. De la musique pour l'instant avec le groupe ABBA et Waterloo sur ICI.

le groupe ABBA, toute une époque, toute une jeunesse, me dit à l'instant Philippe Coutant, qui est notre invité, nous accompagne jusqu'à 11h, qui est président des Restos du Cœur de la Sarthe. Un petit coup d'œil sur la météo pour vous dire qu'il va faire beau, qu'il va faire bon aussi cet après-midi, entre 21 et 23 degrés, même si pour ce matin c'est un petit peu juste, hein, un petit peu frais, on est en octobre, c'est normal. La musique avec Kenji Girac, avant de retrouver trois infos pratiques livrées maison, à domicile si j'ose dire, par Top Vanier, c'est à suivre.

0: Andalouse, Kenji Girac sur Ici Mène, avant de retrouver Philippe Coutan, qui est président des Restos du Cœur de la Sarthe, notre invité aujourd'hui dans Ici ça marche. Voici quelques infos pratiques livrées par Tom Vanier.
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2: Est-ce que vous n'avez pas envie d'un jus de fruits 100% naturel? Eh bien, le Pressimobile fait étape à Écomois aujourd'hui sur le parking de l'Hyperu de la commune. Vous pourrez y transformer vos pommes, vos poires ou tout autre fruit à pépins. Un bout de Céline Dion au Mans. Ça sera le 15 octobre prochain à Antares. Génération Céline, c'est une plongée au cœur de l'univers musical envoûtant de la plus grande chanteuse francophone de tous les temps. 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Enfin, le MSB lance sa saison à domicile en championnat ce dimanche soir face à un cador du basket français. J'ai nommé le Paris Basketball. Les hommes de Guillaume Vizade vont essayer de corriger le tir après leur défaite en Eurocup mardi soir. Coup d'envoi à 18h50. 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
0: 89 magasins participent ce week-end à la grande collecte départementale des Restos du Cœur, des bénévoles présents, des produits collectés, une logistique énorme derrière tout ça. Philippe Coutan, que deviennent ces produits une fois recueillis à la sortie des magasins ?
4: Alors, ils sont redistribués dans tous nos centres de distribution et ils vont être donnés à toutes les personnes bénéficiant des Restos du Cœur.
0: Combien de temps pour tout ça ? Parce qu'il faut trier, il faut dispatcher.
4: 10 jours.
0: 10 jours,
4: les bénévoles, dès la semaine prochaine, on va avoir les chiffres, à mon avis, dès mardi, mercredi, tout sera pesé, et c'est redistribué directement dans les centres.
0: Oui, c'est en tonnes que ça se chiffre. L'an dernier, c'était le cas, combien ?
4: C'était 40 tonnes, 39 tonnes et des poussières, 40 tonnes, donc on espère faire plus.
0: On motive les troupes pour
4: ça. On motive, en tout cas.
0: Et on va rappeler évidemment pour le reste de cette émission ce que vous cherchez précisément et ce que vous recherchez spécifiquement, particulièrement pour cette année et aussi pour cet hiver. Philippe Coutan, qui est président des Restos du Cœur de la Sarthe, est avec nous jusqu'à 11h.
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0: Et la musique avec Hervé Christiani, Il est libre, Max, sur Ici Mène.

0: évoquons la grande collecte départementale des Restos du Cœur qui a lieu ce week-end. C'est aujourd'hui, c'est demain et c'est aussi dimanche matin.
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0: Philippe Coutan, combien de personnes en tout mobilisées pour que cela fonctionne ?
3: Alors, en tout, dans la Sarthe, il y a 780 bénévoles. Ce week-end, bon, ils seront 350 à être mobilisés pour cette collecte.
0: 89 points de collecte, c'est-à-dire qu'on est à peu près sûr, quel que soit l'endroit où on va être, qu'on va tomber sur un magasin.
3: Sur un magasin, tout à fait.
0: Avec des bénévoles qui seront là pour nous accueillir. Concrètement, quels sont les produits qui sont particulièrement recherchés ? On va les rappeler parce que on dit Resto du Cœur, on pense boîte de conserve.
3: Oui.
0: Oui, mais pas que.
3: Mais pas que. Il y a 600 bébés en Sarthe et donc il nous faut des produits bébés, des couches, ça coûte très cher, on en parlait là tout à l'heure, du lait, des boîtes de lait, donc tous les produits bébés, oui, on en a besoin. Mais également des boîtes de conserve, bien entendu, on prend aussi.
0: L'un n'empêche pas l'autre. Des pâtes.
3: Des pâtes. En fonction des budgets de chacun, voilà, on a besoin.
0: Des denrées non périssables.
3: Non périssables et qui seront redistribuées dans cet hiver, tout au long de l'hiver, dans les points de distribution de la Sarthe.
0: Si on a un petit doute, on peut demander aux bénévoles en arrivant.
3: Tout à fait, tout à fait. Il y a un QR code, il y a des affiches avec un QR code et tout est marqué dessus.
0: Est-ce que vous êtes surpris parfois par la générosité des Sarthois ?
3: Oui, oui, oui. Ça nous arrive que pratiquement à chaque distribution dans un magasin, il y a un monsieur qui passe, qui remplit le chariot et qui donne le chariot directement.
0: Chariot complet, rempli.
3: Oui, oui. Les gens sont généreux.
0: Ça, c'est important de le savoir et c'est important de le dire. Quand une personne, future bénéficiaire des Restos du Cœur, pousse la porte chez vous pour la première fois, qu'est-ce qui se passe ? Comment on accueille une personne pour la première fois ?
3: Alors, c'est difficile déjà pour la personne de pousser la porte des restos. Il y a des gens qui sont formés pour ça, donc bien entendu, on la prend à part, on discute avec elle, on la met à l'aise. Parce que c'est pas évident d'arriver au Resto du Cœur et après ça va. Mais la première demi-heure est toujours difficile. C'est pas évident pour les personnes qui arrivent, qui ont besoin. Mais bon, voilà, ils sont accueillis le mieux possible.
0: Et puis le bus du cœur, on va rappeler l'endroit de ce bus du cœur qui est un système un peu à part, en dehors, où on vient sans inscription.
3: Voilà, c'est de l'inconditionnel, le bus du cœur, les gens peuvent venir tous les soirs, sauf que là, actuellement, je dis, on a 200.

votre coup de cœur dans un instant, Philippe. Vous avez décidé de mettre en avant une agence événementielle qui s'appelle SACOM, qui a fait participer des pilotes des 24 heures karting. À la collecte des Restos du Cœur. On va voir de quelle manière et on va voir ce qui a été récolté dans les prochaines minutes. Le temps pour nous d'écouter Andrea Bocelli, Conte Partiro sur Isimène.

Ah, quel talent! Andrea Bocelli sur Icimen, la grande collecte départementale des Restos du Cœur. Les entreprises, évidemment, sont partie prenante. Et puis, tous les moyens sont bons, hein, finalement, pour faire du stock. Et on va s'intéresser dans un instant à la belle initiative d'une entreprise du secteur de l'événementiel, une entreprise Mancel, SACOM. Noémie Brouard va nous rejoindre dans un instant. Elle va nous expliquer ce qu'elle a fait pour justement motiver les troupes.

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7: Et le coup de cœur ce matin de Philippe Coutan, président des Restos du Cœur de la Sarthe. C'est une entreprise du secteur de l'événementiel SACOM et Noémie Brouard qui nous rejoint. Bonjour Noémie.
8: Bonjour.
7: Vous avez organisé les 24 heures de la distribution au mois de septembre hein, au Mans. 24 heures de karting. Quel est le principe d'ailleurs de votre travail au départ pour qu'on comprenne ce que vous faites ?
8: Alors, SACOM Event, c'est une agence événementielle dédiée aux rencontres professionnelles par le sport depuis quasiment 40 ans aujourd'hui. Et les 24 heures karting permettent de réunir les acteurs de la distribution et des métiers de l'agroalimentaire notamment, à partager ensemble une course de 24 heures karting de loisirs. Et donc cette année, on a fêté la 32e édition sur le circuit international karting du Mans à la CO.
7: Et vous avez sollicité en quelque sorte les équipages pour les Restos du Cœur.
8: Oui, donc je connaissais Philippe à l'époque où il travaillait à la CO. Et quand j'ai vu qu'il était au Resto du Cœur de la Sarthe, j'ai eu l'idée de créer une collecte de denrées durant les 24 heures de la distribution cette année et tous les distributeurs avaient la possibilité, on n'a obligé personne de venir et d'apporter des denrées pour créer une belle collecte et je m'étais mis en tête aux alentours d'une tonne. Et je trouvais que j'étais un petit peu optimiste. Et finalement, nos distributeurs au grand cœur nous ont surpris. On est ravis puisqu'on a dépassé la tonne 5 de denrées collectées sur cette première édition avec les Restos du Cœur de la Sarthe.
7: Ça a bien fonctionné. Comment cette idée a-t-elle été reçue quand vous l'avez lancée ?
8: Très bien, les distributeurs sont déjà sollicités dans leur région parce qu'en fait, les participants viennent de partout en France. Pas du tout que de la Sarthe, on a des Sartois, mais pas que. Donc, ils sont sollicités chacun dans leur région pour les différentes associations caritatives, comme les Restos du Cœur. Et donc, ils connaissent, c'est quelque chose qui est très connu. Et du coup, ben là, ils ont bien voulu participer à cette collecte. On a même des magasins qui ont apporté plus de 100 kilos. On est vraiment très content avec Philippe parce que ça a été un vrai succès et l'objectif c'est de réitérer tous les ans et de battre le record en kilos de denrées récoltées chaque année.
7: Ah oui, c'est pas mal ça de à chaque fois de motiver les troupes pour faire encore mieux l'année qui suit.
8: C'est ça. Bon. Les distributeurs sont très compétitifs dans leur métier naturellement, donc voilà, et celui qui a donné le plus de denrées, qui a récolté le plus de denrées, a été nommé grand marshal de l'épreuve.
7: Donc il faudra un autre grand marshal l'année prochaine.
8: C'est ça.
7: C'est ce qu'on comprend. Merci de cette belle initiative, Noémie.
8: Merci.
7: Et merci de votre intervention ce matin. C'est vrai, Philippe, que les entreprises, hein, notamment forcément celles de la distribution, elles ont un rôle primordial.
9: Tout à fait. Bon, dans la Sarthe, on a de la chance, on a des grosses entreprises qui nous donnent énormément. Je ne vais pas citer toutes les entreprises, mais on en a beaucoup.
7: Quelle qu'elle soit,
9: laitier, du poulet, enfin voilà, toutes les entreprises nous donnent énormément.
7: Tout le monde monde est partie prenante
9: Tout le monde est partie prenante
7: dans cette aventure. On va aussi faire un focus dans un instant sur une belle initiative qui nous vient d'ailleurs, parce qu'il n'y a pas que en Sarthe que les choses se passent bien. On va voir de quoi il s'agit précisément, du sport, et on va voir aussi de quelle manière les Restos du Cœur aident autrement qu'en délivrant, donnant des repas aux bénéficiaires, parce que vous avez un rôle qui est devenu au fil des années de plus en plus large et de plus en plus utile pour ceux et celles qui en ont besoin. On va écouter Marine tout d'abord, la nouvelle chanson et la toute dernière en date de Marine, Escroc sur Issy Maine.

0: Nous avons encore quelques minutes pour parler ensemble de la grande collecte départementale des Restos du Cœur de la Sarthe qui démarre aujourd'hui.
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0: Philippe Coutant, on évoquait en antenne là à l'instant un partenariat qui a été mis en place avec l'ACO, l'Automobile Club de l'Ouest, parce que c'est ça aussi, ce sont des partenariats qui bien installés, durent, et vous permettent de récolter combien de tonnes par an ?
3: Une vingtaine de tonnes par an. À la fin de chaque compétition, on a des équipes des Restos du Cœur qui vont récupérer tous les denrées invendues, et qui sont bien entendu comestibles et qu'on remet tout de suite à la distribution.
0: Ça a été le cas pour les 24 heures camion.
3: Camion, oui, il y a eu 4 tonnes, je crois.
0: Là, le week-end dernier.
3: Le week-end dernier.
0: 4 tonnes récupérées.
3: Récupérées.
0: Et redistribuées.
3: Et redistribuées dans les centres ou au bus du cœur.
0: Très bien. Je vais vous... je vais vous parler d'une initiative qui fonctionne bien, qui nous vient de Nouvelle-Aquitaine. Rien de mieux que le sport aussi pour tisser du lien et garder la forme même après 50 ans. La preuve avec un mondial de foot, pas tout à fait comme les autres. On écoute Robin Bernot et Alexandre Alves et on commente juste après.
4: En Dordogne, une compétition de foot s'est déroulée entre 8 équipes composées uniquement de femmes âgées de plus de 50 ans.
5: Moi, je pense que c'est une super initiative, déjà.
4: Des équipes venues des États-Unis, du Japon, d'Afrique du Sud, de Belgique et de France participaient à cette compétition. Et des supporters nombreux ont fait le déplacement pour voir les joueuses et les encourager, à l'image de Valérie. Valérie, elle est venue de Nîmes. 5 heures de route au total pour soutenir Christelle, sa belle-sœur qui joue avec l'équipe des Reines du Foot. Alexandre Alves l'a rencontrée pour nous.
6: Nous, on est fanas, on adore le foot. Et puis là, la belle-sœur, des femmes de plus de 50 ans, il faut être là pour les encourager, là c'est sûr, là il faut être derrière elles, il y a pas 100%. Dans la voiture, on l'a pas sorti, mais on a le drapeau, on a tout ce qu'il faut, et dans le trajet de l'aller pour venir, on s'est entraîné pour chauffer la voix, il y a pas de souci, on est prêt, on est à fond, derrière les reines du foot. Ah ben on est là pour encourager la France, il faut qu'elle gagne. On va pas laisser la place aux USA, aux Japonaises, non, même si c'est Calais, on va gagner. J'en crois pas, on n'en croit pas les yeux. Des Japonaises, des États-Unis, bon, Belgique, c'est plus près. Mais Afrique du Sud, mais franchement, à Calais, qui aurait dit un petit village de 350 habitants, c'est incroyable.
4: Une compétition de foot pour les femmes âgées de plus de 50 ans, ici en Dordogne, ça marche. Et vous, qu'en pensez-vous? Je suis allé échanger autour de ce sujet avec Laure.
5: Je pense que c'est très important de valoriser le sport des femmes d'une part, mais aussi le sport après un certain âge. Je pense que c'est extrêmement important de montrer aussi que ça peut être des lieux de sociabilité.
4: Mais alors, comment faire pour aller plus loin et peut-être même faire en sorte que ces initiatives se multiplient de plus en plus ?
5: Alors, en parler plus, oui. Et puis, en fait, ces femmes dont vous me parlez, c'est aussi des rôles modèles, je pense. C'est des femmes qui, du coup, grâce à vous, on va en entendre parler. Certaines femmes vont se dire que c'est possible, qu'elles peuvent faire du sport, qu'elles peuvent aller faire des tournois de foot en Dordogne ou ailleurs, j'espère. Et ces rôles modèles-là, ces femmes qui donnent l'exemple, je pense que c'est aussi une manière d'encourager les autres à se lancer.
4: C'est peut-être justement en multipliant ces rencontres, en ouvrant davantage les clubs et en faisant connaître ces initiatives que le football féminin pourra continuer à se jouer à tous les âges.
0: Et voilà, un mondial du foot féminin en Dordogne. Vous validez, Philippe ?
3: Bien sûr.
0: Forcément. Deux mots sur les femmes qui sont bénéficiaires au Resto du Cœur, parce que elles représentent malheureusement une bonne partie des bénéficiaires.
3: Oui, des femmes seules avec enfants, c'est environ 30% des bénéficiaires. À côté de ça, on a également la structure d'accueil pour les femmes, les Toits du Cœur, qui actuellement est en travaux rue de la Fraternité, et donc les femmes sont dans une autre structure à Béziers. Et là, c'est une vingtaine de places qui sont avec les enfants qui sont disponibles.
0: Au-delà de l'aide alimentaire, les Restos du Cœur se sont diversifiés, beaucoup.
3: Beaucoup, beaucoup. On a l'aide, on fait du microcrédit pour les gens qui ont des soucis avec leur banque et qui veulent acheter un véhicule pour aller travailler, tout ça. Donc là, on les aide par l'intermédiaire de banque. On fait de l'accompagnement budgétaire, bien entendu. On fait également de l'accompagnement auprès des différents organismes comme les CPAM.
0: Une aide à la démarche.
3: Une aide à la démarche. charge des cours de français également. L'estime de soi, c'est-à-dire que les gens qui n'ont, on leur donne des vêtements. Il y a des salons de coiffure aussi qui coiffent les personnes gratuitement. Donc voilà, on fait beaucoup en dehors de l'aide alimentaire.
0: C'est un tout, la collecte départementale des Restos du Cœur de la Sarthe. À partir d'aujourd'hui, dans 89 magasins répartis un petit peu partout dans notre département. Philippe, est-ce qu'un petit geste peut faire une différence ?
3: Oui, tout à fait. Même les tout petits gestes, pour nous, c'est immense.
0: Et c'est là, et c'est en ce moment qu'il faut se mobiliser, aujourd'hui, samedi, et aussi dimanche matin. Merci de votre présence, Philippe.
3: Merci, Bérénice.
0: Et bon courage pour ce week-end.
3: Merci.
0: Et surtout, une belle collecte, forcément, c'est ce qu'on souhaite.
3: On en reparlera.
0: Un maximum, et on en reparlera, bien sûr. À bientôt, Philippe.
3: Merci, à bientôt.
0: Les infos se profilent, les infos de 11h, la musique en attendant, celle de Toto, sur votre radio locale Ici-Maine.

0: Rosanna, Toto sur votre radio locale ici même.
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0: Bienvenue, vous écoutez, ici même, il est 11h. Les infos, Julien Jean, bonjour.
2: Bonjour Bérénice, bonjour à tous.
0: Et on commence avec le mouvement de blocus des lycées et une matinée plutôt calme en Sarthe.
2: Oui, pas de fait majeur à signaler pour le moment, hormis quelques lycéens rassemblés. Ce matin devant Bellevue, donc sur Le Mans, il n'y a pas de blocage de constater. C'est calme au lycée Sud et à Touchard après une journée de jeudi qui, elle, a été agitée avec des heurts aux abords de la place Washington. Hier, 27 personnes ont été interpellées en Sarthe, au Mans, mais aussi à Sablé, Arnage et Arçonnay, suite à des dégradations, des feux de poubelle, des abribus cassés, des jets de cocktails Molotov et des tirs de mortier. Le ministre de l'Éducation nationale

0: national, Édouard Geoffrey, a annoncé hier soir au JT de France 2 que plus de 400 établissements seraient fermés ce vendredi. Mais le rectorat des Pays de la Loire n'a pas encore communiqué la liste des lycées pour la Sarthe. Dans ce contexte, la FCPE, la Fédération des parents d'élèves de la Sarthe, dit craindre que des casseurs récupèrent le mouvement au détriment des revendications légitimes. C'est ce que disait Guillaume Chauvel, le président de la FCPE dans le département. Nous l'entendrons tout à l'heure dans le journal de midi. Au lycée Yourcenar au Mans, une cellule d'écoute psychologique a été mise en place après la mort d'un élève, un jeune de 16 ans qui se rendait au lycée à vélo. Il a été percuté par un camion sur le pont des Tabacs près de la gare. Et au lendemain du drame, les circonstances exactes ne sont pas encore connues. Une enquête a été ouverte. Vous en parliez, les Restos du Cœur de la Sarthe organisent aujourd'hui et demain leur grande collecte départementale. Les bénévoles sont présents à l'entrée de 80 grandes surfaces et hypermarchés du département pour récolter des denrées alimentaires et des produits d'hygiène. L'objectif est de reconstituer les stocks après un été difficile. Enfin, en football, un ancien du Mans FC affronte son club formateur ce soir, Brandon Bokangou, qui porte désormais les couleurs de l'en avant Guingamp, défiera les 100 et or en match amical. Une revanche pour cet attaquant qui n'avait pas été conservé par le Mans FC à l'âge de 17 ans. Il avait dû vendre des pizzas avant d'être finalement repéré par le club breton. Reportage à suivre dans le journal de midi.
1: Il va avoir l'agnac.
0: Ah ouais, je pense qu'il a vraiment ce goût de revanche quand on en a bavé comme ça.
1: C'est sûr.
0: C'est un défi pour lui.
1: C'est vrai.
0: Et un retour aussi au bercail. La météo donc.
1: Un ciel lumineux, il va faire beau, hein. Surtout cet après-midi, puisque les petits nuages qui traînent là ne vont pas traîner longtemps. Donc on va avoir une belle impression de beau temps. La chaleur aussi, du mieux. 15 actuellement au Mans et à Fresnay-sur-Sarthe. 16 à Malicorne. Il fait 17 degrés à Saint-Calais et Mamers. 17 aussi à Pont-Valin et Château-du-Loir, entre 21 et 23. Cet après-midi, il va faire beau tout le week-end, jusqu'à 24 degrés demain après-midi et même jusqu'à 26 dimanche, parce qu'on aura un grand et franc soleil dimanche toute la journée.
0: Ça continue
1: et on se retrouve dans une heure, Julien.
0: À tout à l'heure.
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1: Le jeu de 11h est le cadeau que tout le monde s'arrache. C'est le carton de la semaine, le cadeau que tout le monde veut et pour cause, puisqu'il s'agit de l'appareil ménager le plus en vogue en ce moment, le...
0: Air fryer.
1: Bravo. Celui que nous vous offrons a une capacité de 6,15 litres. C'est une friteuse sans huile, hein, finalement, qui permet de travailler les légumes, mais aussi les poissons, la viande, les desserts. On peut tout faire avec et à moindre coût, parce qu'il a un système de chauffe d'air pulsé qui permet de monter comme ça en température plus rapidement qu'avec un four classique. Pour tenter de gagner ce air fryer, il va falloir relever les défis du jeu de 11 heures qui porte sur l'actualité locale, sur le patrimoine, le cinéma, la musique, des défis surprises, puisque vous ne savez jamais par avance sur quoi vous allez tomber. Il faut nous appeler, c'est maintenant 02 43 29 10 10.
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1: Et Pascal Obispo, pour vous laisser le temps de nous appeler, de vous jeter sur votre téléphone, devrais-je dire. Tombez pour elle sur Ici Mène.

0: tout tomber pour elle. Pascal Obispo sur Ici Mène.
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0: Le air fryer, le gros cadeau de la semaine, il en reste un à vous offrir aujourd'hui. L'appareil ménager que tout le monde s'arrache pour faire de la cuisine tranquillement chez soi, simplement, rapidement, pour travailler les légumes, les poissons, la viande et faire des petits gâteaux également, ça fonctionne aussi.
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0: Sainte-Jeanne-sur-Sarthe, bonjour Frédéric.
2: Bonjour Bérénice.
0: Est-ce que vous cuisinez, Frédéric ?
2: On a des desserts un petit peu, oui.
0: Hein, des petits gâteaux de temps en temps ?
2: Oui.
0: Vous avez une petite spécialité ou pas ?
2: Les cannelés.
0: Ah, ben c'est pas le plus simple !
2: Non, non, mais ça se fait bien.
0: Il y a une technique, hein. Il y a une technique pour les cannelés. Hein. Bon, bah écoutez, je pense qu'on doit pouvoir faire des cannelés dans ce air fryer, puisqu'on y fait à peu près tout. J'ai en face de moi un spécialiste qui réalise cette émission et qui connaît ça par cœur. Je le dis, bah écoutez, il faut le dire quand même. C'est vrai qu'on fait plein de choses avec ce petit appareil qui est bien pratique. Encore faut-il en magasiner un maximum de points, Frédéric. Et encore faut-il savoir le défi sur lequel vous allez tomber, raison pour laquelle nous allons faire tourner des rouleaux et vous les arrêtez quand vous le sentez. On fait comme ça ?
2: D'accord.
0: Allons-y.
2: On fait comme ça. Stop.
3: Bianca Cascador.
0: Oh, vous l'avez reconnue ?
2: Oui.
0: Bianca Cascador, j'aime bien le ouais, j'ai bien reconnu. Ça va pas être simple. Un point pour trouver le titre de la chanson interprétée par Bianca Cascador, qui a pris des cours de chant mais il y a très très longtemps malheureusement, et un point supplémentaire si vous trouvez l'artiste. J'ai trois extraits à vous soumettre, ce qui fait que si vous faites un sans faute, vous pouvez récolter 6 points en tout.
2: D'accord.
0: Et au total. Premier extrait, soyez attentifs, c'est parti. 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

0: C'est pas si mal. C'est pas si mal. Elle a fait des progrès, je crois. Bon, est-ce que vous avez reconnu quelque chose?
1: Oui.
0: Je vous écoute.
1: Emmenez-moi.
0: Oui.
1: Emmenez-moi.
0: Ça, c'est un point. L'artiste.
1: Aznavour.
0: Eh ben, c'est le deuxième point.
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0: Elle a fait des progrès quand même. Hein. Elle a fait des progrès, Bianca. C'est pas mal. Ces deux points, c'est un sans faute pour l'instant. Deuxième extrait, Fred. On est parti.

0: Est-ce que ça vous parle ?
1: Non. Non.
0: Ni le titre, ni l'artiste.
1: Non.
0: On écoute la vraie version, la vraie de vraie. Oui.

0: mots d'amour, Michel Berger. Réinterpréter à la sauce Bianca Castador, ça n'était pas le plus simple. Il faut se rattraper sur le troisième extrait. Frédéric,
1: oui.
0: On découvre ensemble et vous me dites si ça vous parle, si vous trouvez le titre et l'artiste. Bon, est-ce que ce vous met sur la piste?
1: Oui, oui. Joue le taxi.
0: Ouais.
1: Et Vanessa Paradis.
0: Eh ben c'est parfait. Joli parcours. Deux extraits sur trois. Bah, c'est pas mal, hein. Ça fait 4 oui. points.
1: Oui.
0: Eh bien, on est plutôt bien parti. On est dans une bonne moyenne, Frédéric. On va voir si ça tient jusqu'au bout, parce qu'il y a du monde derrière, hein. Vous vous en doutez, pour le air fryer. On fait les comptes, évidemment, en fin d'émission tout à l'heure. À plus, peut-être.
1: À plus, mais peut-être.
0: Allez, on fait comme ça. À bientôt. 02 43 29 10 10. Venez donc par ici vous inscrire pour jouer avec nous le jeu de 11h. Les défis pour tenter le air fryer, qui est le gros cadeau qui est en jeu depuis lundi. À tout de suite.

0: in America, Kim Wilde, la belle époque de Kim Wilde, sur votre radio locale, ici mène le jeu de 11h et le air fryer toujours en jeu, évidemment, jusqu'à midi.
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0: Et la chanson de deux amis réunis, Marc Lavoine et Patrick Fiori, pour Occuper. Pour un petit clin d'œil à ceux et celles, finalement, nous tous, qui ne prenons pas toujours le temps nécessaire à ceux que l'on aime. Voilà ce que raconte cette chanson. Le jeu de défi aussi jusqu'à midi. Venez nous rejoindre au 02 43 29 10 10.

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1: Le duo Marc Lavoine, Patrick Fiori sur Ici Mène.
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1: Le jeu de 11h, le jeu de défi et le cadeau de la semaine, celui que tout le monde veut, le air fryer. Je vous rappelle qu'il a une capacité de 6,15 litres, c'est très précis. Le système est simple en quelque sorte, c'est une friteuse sans huile qui permet de cuisiner tout, y compris les desserts, et à moindre coût puisque ça monte en chauffe plus rapidement qu'un four classique. C'est un système d'air pulsé qui est bien pratique pour du croustillant, simple, rapide et malin.
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1: Domfront en Champagne. Bonjour Claudine.
3: Bonjour Bérénice.
1: Bon, est-ce que vous avez déjà testé éventuellement le air fryer?
3: Non, jamais.
1: Ce serait une première.
3: Oui, tout à fait.
1: Vous cuisinez volontiers chez vous, Claudine?
3: Oui, un petit peu. Je suis pas une grande cuisinière, mais je me débrouille.
1: Qu'est-ce que vous faites de préférence, bien volontiers? Vous avez une petite spécialité, peut-être?
3: Non, pas forcément. Bon, j'aime bien faire du poulet, du poisson, des desserts.
1: Ça marche.
3: J'ai beaucoup de fruits, donc je fais des desserts avec les fruits.
1: Ah, bien. Qu'est-ce que vous avez en ce moment, là, qui reste?
3: Alors, en ce moment, j'ai du raisin, j'ai des figues et des pommes.
1: Parfait, parfait. Un petit crumble, tiens, pourquoi pas. Ça peut fonctionner. Bon, ben, vous testerez ce air fryer à condition de le gagner, forcément. On a du pain sur la planche, on a un défi à relever, mais on ne sait pas encore lequel. On va tourner des rouleaux et vous me dites stop quand vous le sentez, Claudine.
3: Stop.
4: Le 7-2.
1: Le 7-2, un quiz de 6 questions sur le département. Une minute pour marquer un maximum de points. Un point par bonne réponse. Et donc 6 points possibles à marquer, Claudine. Est-ce que vous êtes prête?
3: Oui.
1: On y va. Quel cours d'eau passe en Sarthe, le Drelon ou la Jouanne?
3: Je dirais le Drelon.
1: Le premier théâtre, place des Jacobins au Mans, a été inauguré en 1624 ou en 1842?
3: 1842.
1: Quel poisson pouvez-vous attraper dans notre département, le métacarpe ou la vandoise?
3: La vandoise.
1: Quel symbole trouve-t-on sur le blason de la ville du Mans, une clé ou un lion?
3: Une clé.
1: Dans quel sport s'illustrait Jean-Pierre Guabo? Football ou basketball?
3: Basket.
1: À Coulaines, on célèbre la fête aux œufs, dur ou mollet?
3: Dur.
1: Et on arrive au bout des 60 secondes. Autant vous dire que vous avez été, Claudine, particulièrement placide, particulièrement calme, et que tout ça vous a particulièrement réussi, puisque j'ai bien l'impression que vous avez fait un sans faute.
3: Pourtant, il y en a beaucoup, j'ai répondu au hasard.
1: Ah, c'est comme ça, c'est comme ça. Le 7-2, le Drelon, c'est le cours d'eau qui passe en Sarthe. Le premier théâtre, place des Jacobins au Mans, a été inauguré en 1842. Le poisson, c'est la vandoise, évidemment. Le symbole sur le blason de la ville du Mans, c'est une clé. Jean-Pierre Guabo, c'est le basket. Et puis à Coulaines, c'est la fête aux œufs. Dur, évidemment. Et donc, ça nous fait 6 bonnes réponses. C'est un sans faute, Claudine.
3: Ah, super.
1: Oh, génial. Bon, vous allez coller la pression à ceux qui suivent. Ça, c'est sûr. Hein.
3: Bon, espérant que les autres soient moins bons. Voilà.
1: On va voir. Ah bah oui, hein, quand même, il y a le air fryer qui est en jeu. Mais il va falloir s'accrocher, ça va être dur hein, pour faire un sans faute comme vous. Peut-être à tout à l'heure, Claudine.
3: D'accord, merci.
1: Allez, on fait comme ça et on écoute Elton John, Your Song, sur votre radio locale, Ici Mène. Il va falloir s'accrocher.

0: Your Song, Elton John sur Ici Men. Les températures tendent à se réchauffer un petit peu, évidemment, actuellement, entre 15 et 17 degrés pour cette fin de matinée dans notre département. Il fera entre 22 et 23 cet après-midi, meilleur demain et meilleur dimanche, puisqu'on attend jusqu'à 26 degrés. Voici quelques infos 100% locales, délivrées par Simon Peverelli.
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2: Vous êtes dans le secteur de Lamenay, dans le Nord-Sarthe. Une vente de pommes est organisée ce samedi de 9h15 à 10h45. C'est sur le parking de la salle polyvalente. Vous pourrez y acheter des galas ou encore des Canada grises pour 1,30€ le kilo et du jus de pomme pour 2,50€ le litre. Porte ouverte à Ciel-Guillaume pour la médiathèque La Tannerie, au 9 rue du Ruban. C'est à l'occasion de l'événement Bibli en folie, avec de nouveaux aménagements plus confortables et plus adaptés qui vont être inaugurés. C'est à venir découvrir à 11h30 ce samedi. Et puis à Guesselard, un tout nouveau primeur sur le marché à compter de ce dimanche sur la place du 8 mai. Aux saveurs du jardinier, c'est son nom. Il proposera fruits et légumes frais avec différents produits de saison.
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0: Le défi à relever, faire 6 points égalisés avec Claudine de Donfront en Champagne. Qui va s'y coller? C'est Anthony de Brulon, dans un instant, qui va tenter le coup pour le air fryer. En jeu depuis lundi sur votre radio locale Ici Men.

0: idylle, Vanessa Paradis sur Icymène.
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0: Le air fryer, toujours en jeu, ce air fryer d'une capacité de 6,15 litres, ce matériel, cet appareil électroménager très à la mode en ce moment, que tout le monde s'arrache, que tout le monde veut tester et que tout le monde veut avoir à la maison.
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0: Y compris Anthony qui habite Brulon. Bonjour Anthony.
2: Bonjour Bérénice.
0: Bon, un petit air fryer, un bel air fryer d'ailleurs, parce qu'il a une belle capacité, ça serait tentant cette affaire.
2: Ah bah oui, ce serait bien.
0: Vous connaissez déjà le principe, vous en avez testé un autre ou pas?
2: Non.
0: Est-ce que vous cuisinez volontiers chez vous?
2: Un petit peu, oui.
0: Ah, c'est souvent ceux qui aiment cuisiner un petit peu qui aiment cet appareil, et ceux qui aiment cuisiner beaucoup l'aiment aussi. Donc c'est un appareil qui fait l'unanimité. On va tourner les rouleaux. Vous avez fort à faire, Anthony, parce qu'il faut faire un sans faute. Hein, vous l'avez compris. C'est le score de Claudine Donfranc Champagne. 6 bonnes réponses, donc 6 points. On tourne les rouleaux et on voit le défi sur lequel vous tombez.
2: Stop.
3: Bim, dans l'actu.
0: 3 questions en lien avec l'actualité. Vous avez 15 secondes à chaque fois pour bien répondre. Après formulation de la question, 2 points par bonne réponse et évidemment 6 points à marquer au total, ce qui vous permettrait d'égaliser. Vous êtes prêt, Anthony?
2: Je suis prêt.
0: Question qui concerne Le Mans et notre département. Quelle est cette grande entreprise dont le PDG est venu au Mans cette semaine pour inaugurer un campus?
2: J'en ai aucune idée. Non, je ne sais pas.
0: L'info ne vous est pas passée sous les yeux. Vous ne l'avez pas entendu non plus sur Icymène. Cette entreprise, c'est la SNCF.
2: C'est d'accord.
0: Jean Castex, le PDG de la SNCF, qui est venu au Mans cette semaine pour inaugurer le campus de l'Université du Matériel. C'était ça la bonne réponse, Anthony. Bon, on passe à côté. On joue pour le fun?
2: Allez, c'est parti.
0: Allez, on est fou. Lu sur ici.fr en Sarthe, des professionnels craignent de ne pas être prêts le 13 octobre. Quel est le métier des professionnels en question?
2: C'est une bonne question.
0: Qui peut ne pas être prêt et pour quelle raison? Je suis en train de regarder sur Internet. Je suis en train de regarder sur mon portable et j'y arrive pas. Et ça marche pas. Ce sont les pharmaciens.
2: Je vais vous dire. Oui, pour les vaccins anti-Covid.
0: Ça y est, vous avez retrouvé l'info. Les pharmaciens de la Sarthe manquent de seringues et craignent de ne pas être prêts le 13 octobre. Et vous l'aviez en plus. Ça vous parle, cette info. Bon, dernière question. Comment s'appelle le rallye automobile qui fête ses 60 ans et qui va se dérouler ce week-end autour de Bonnétable? J'ai l'impression qu'on va pas avoir de regrets.
2: Pas de regrets, oui. Le rallye, j'en sais rien.
0: Ah, c'est bien. C'est un bon début.
2: Rallye sport?
0: Non. C'est le rallye Le Mans, tout simplement.
2: Rallye Le Mans. Bon. Zéro pointé.
0: Pas de regret. Et puis voilà, comme ça, on est tranquille, au moins de ce côté-là. Il faudra revenir une prochaine fois, Anthony.
2: Avec plaisir.
0: On vous souhaite un bon week-end. À bientôt.
2: Merci, vous aussi.
0: C'est à qui le tour, Mylène Farmer? C'est au tour de Mylène Farmer et puis au tour ensuite d'un dernier ou d'une dernière candidate pour tenter le coup, pour tenter le sans faute. À tout de suite.

0: va gagner aujourd'hui le air fryer. Mystère, mystère.
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0: Ah, c'est carton plein pour ce petit appareil électroménager très à la mode qui permet de tout cuisiner, que ce soit du poisson, de la viande, des desserts, des légumes, tout y passe, c'est facile et simple d'utilisation.
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0: Étival Lelemant, bonjour Béatrice.
2: Bonjour Bérénice.
0: Est-ce que vous avez déjà eu l'occasion de cuisiner au air fryer?
2: Du tout, jamais. Mais je connais beaucoup de personnes autour de moi qui l'ont et qui s'en sont satisfaits. Et pourquoi pas, essayer.
0: Hein, ça peut être une idée. Qu'est-ce qu'ils cuisinent dedans, vous savez ou pas?
2: Bon, un peu de tout. Hein. De la rôtisserie, des desserts,
0: De tout.
2: Hein.
0: C'est vrai que tous ceux qui l'ont testé, qui l'ont chez eux, en général en sont plutôt contents.
2: Ben oui, oui.
0: Bon, à tester, encore faut-il gagner.
2: Tout à fait.
0: C'est le plus dur, parce que Claudine a emmagasiné 6 bonnes réponses, donc 6 points.
2: Vous avez entendu, oui.
0: Il va falloir égaliser dans un premier temps. Et ensuite, si vous égalisez, Béatrice, il y aura une question de sélection pour vous départager toutes les deux.
2: D'accord.
0: Le chemin est long, mais on peut le faire. On va tourner des rouleaux et vous me dites stop.
2: Stop.
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0: Le 30 secondes chrono pour me citer une thématique assez connue d'octobre. Première parution de Snoopy, un chien bien connu de la bande dessinée. Donc vous allez avoir, Béatrice, 30 secondes pour me citer des chiens connus, que ce soit des chiens que l'on retrouve dans des films, en bande dessinée ou en dessin animé. On est parti.
2: Beethoven, Rintintin, Milou...
0: Continuez.
2: Lassie. Les autres, je sais plus.
0: C'est dommage.
2: J'en ai que 4.
0: Ouais, vous aviez pris un bon départ, vous êtes parti tout juste.
2: Ouais.
0: Beethoven, ouais, vous m'aviez dit, Rintintin.
2: Lassie,
0: Milou.
2: C'est tout.
0: Il y avait Belle, de Belle et Sébastien.
2: Ah oui.
0: Il y avait Bill. Bill, de Boule et Bill.
2: Ah oui.
0: Il y avait Idéfix, dans Astérix.
2: Oui, c'est vrai. C'est toujours comme ça.
0: Quand on a les réponses sous les yeux, ça va beaucoup plus vite. Hein. Ça, c'est sûr.
2: Le stress, on est rapide et puis voilà.
0: Bien sûr.
2: Tant pis.
0: Il y en avait plein d'autres, c'est dommage. Il y avait Scooby-Doo. Il était bien Scooby-Doo aussi.
2: Quand on fait le tour après.
0: C'est plein de souvenirs. C'est un bon score, 4, mais malheureusement, ça ne va pas être suffisant.
2: D'accord. Écoutez, c'est pas grave.
0: Il faudra repasser par les studios d'ici Mène entre 11h et midi pour jouer une autre fois.
2: Oui, il n'y a pas de souci.
0: On se dit à bientôt, Béatrice.
2: Merci beaucoup.
0: Et on va rappeler Claudine, Donfront en Champagne, un sans faute forcément, 6 bonnes réponses et le air fryer qui n'attend que Claudine, ou l'inverse, sans doute l'inverse d'ailleurs. C'est un cadeau qu'on va lui offrir là juste après Black. Wonderful Life sur ICI Mène.

0: Wonderful Life Black sur Ici Men.
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0: Le jeu de 11h et on a des félicitations à faire et un cadeau à offrir. Bravo Claudine.
10: Merci, merci beaucoup.
0: Donfront en Champagne, bravo pour le air fryer.
10: Oui, c'est super, je vais tester comme ça.
0: Quel est le premier test que vous allez faire ? Vous avez une petite idée ou pas ?
10: Peut-être quelque chose avec les fruits, justement.
0: Ah, mais oui, vous qui avez des fruits, des figues, hein, c'est ça ? Du raisin ?
10: Et des pommes.
0: Et des pommes, vous allez trouver une bonne recette à faire, je pense, dans ce air fryer pour l'inaugurer. On vous l'offre, on est très heureux de le faire et puis on vous souhaite un bon week-end.
10: Merci, bon week-end.
0: À bientôt, Claudine. Les infos se profilent aussi sur Ici Men, la musique également, Cool and the Gang et Celebration. Que voici, belle fin de matinée avec nous.

0: Station Cool and the Gang sur votre radio locale. Ici Ben, les infos là dans une poignée de secondes. Et juste après, c'est Enora Malagré qui vous accompagne et qui vous donne d'ores et déjà le programme.
1: Bonjour à toutes et à tous, bienvenue dans votre nouveau rendez-vous quotidien. Ça s'appelle On vous doit bien ça. Aujourd'hui, on va vous dire comment vendre votre or, si tant est que vous en avez, et vos bijoux sans se faire arnaquer. Allez, à tout de suite.
0: À tout de suite, restez à l'écoute. Merci Enora.
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0: Bienvenue, vous écoutez Ici Maine, il est midi. Le journal Julien Jean, journée plus calme dans les lycées de la Sarthe.
3: Oui, pas d'affrontement à signaler aux abords des lycées du département. La Ferté-Bernard et Ciel-Guillaume sont entrés dans le mouvement avec des manifestations lycéennes ce matin, mais dans le calme. Au Mans, ça a été calme aussi à Bellevue, ainsi que devant les lycées Sud et Touchard, après des heurts hier avec les forces de l'ordre. Au total, 27 personnes ont été interpellées en Sarthe, au Mans, à Arnage, Sablé et Arsonnet, suite à des feux de poubelle, des cocktails Molotov et des tirs de mortier. Un durcissement condamné d'ailleurs par le gouvernement. Le Premier ministre estime qu'on est entré dans des violences urbaines. Et dans ce contexte, Guillaume Chauvel, le président de la FCPE de la Sarthe, dit craindre que le mouvement soit récupéré par des casseurs.
4: Je pense qu'à terme, il pourrait se faire récupérer, ce qui est dommage, parce que ce sont des revendications que nous, à la FCPE, on donne depuis plus de 10 ans, en fait. Nous sommes tous parents, on a nos enfants, moi j'en ai 3 autres, le dernier est en seconde, mais j'en ai 3 autres devant, les 3 autres me disent la même chose depuis plus de 10 ans.
1: C'est-à-dire manque de professeurs,
4: il manque des enseignants, ce qu'on réclame régulièrement. Enfin, j'étais à votre micro à la rentrée pour faire le bilan, il manque des enseignants. Les emplois du temps sont compliqués. Vous avez on est quand même dans un territoire rural où vous avez des gens qui vont, des enfants, des lycéens qui vont prendre une heure de bus. Ils arrivent, ils ont cours de 8 à 9, puis après ils ont un trou dans l'emploi du temps de 2 heures. Et puis ils finissent leur journée à 18h et ils ont encore une heure de bus. Donc je peux comprendre que ça déjà ça soit pas agréable. Et en plus de ça, on a une vétusté complète de nos bâtiments et il faut pas se leurrer. Hein. C'est-à-dire que vous faites le tour des lycées, faut pas se mentir, il y a beaucoup de travaux à faire.
3: Guillaume Chauvel, président de la FCPE de la Sarthe, qui était ce matin l'invité d'Ici Maine. Vive émotion au lycée Yourcenar au Mans, au lendemain de la mort d'un élève, un jeune de 16 ans, tué dans un accident de la route. Il se rendait au lycée à vélo quand il a été percuté par un camion sur le pont des Tabacs. Une cellule d'écoute psychologique a été mise en place. L'affaire du meurtre de Frédéric Aramburu, le rugbyman tué par balle à Paris. Le complice de l'auteur du coup de feu, Romain Bouvier, qui avait été arrêté à Sablé, fait appel de sa condamnation à 19 ans de réclusion criminelle.
0: Le Mans FC affronte Guingamp en match amical ce soir.
3: Et un match qui aura un goût de revanche pour l'attaquant vedette de Guingamp, Brandon Bokangou. Et pour cause, c'est un ancien du Mans FC. Il y a 10 ans, le club sartois n'avait pas voulu le garder, ne l'estimant pas assez prometteur, Thomas Lavaux.
5: À 17 ans, le Mans FC ne le conserve pas, pas de centre de formation. Il joue milieu de terrain, plutôt défensif, en régional, dans le club de son quartier, les Sablons.
6: J'étais livreur Domino's pendant un bon moment et après j'enchaînais derrière, j'étais préparateur de commandes pendant un très long moment aussi. C'est un coach au Sablon qui me connaît depuis que je suis petit en fait. Il s'appelle Mohamed Bouassida. Il m'a redonné confiance, ça fait ma force et j'y pense beaucoup, surtout dans les moments durs. Par exemple, l'année dernière à Nancy, pendant quelques mois, je jouais pas. J'ai repensé d'où je venais. Et ça m'a donné une force supplémentaire. C'est le processus, c'est comme ça, faut que tu passes par là. Et aujourd'hui, ça me permet de, peut-être sur certaines choses, ne pas baisser la tête, là où d'autres personnes vont baisser la tête plus facilement.
5: C'est l'année dernière que Brandon Bokangou a découvert la Ligue 2 à Nancy. Aujourd'hui, il a le potentiel pour devenir un attaquant solide à ce niveau.
7: J'aime bien ces trajectoires qui sortent des sentiers battus, c'est pas mal.
5: Sylvain Ripoll, son nouvel entraîneur à Guingamp.
7: En tout cas, il doit lui apporter de la force, de profiter de l'instant présent et surtout de faire en sorte qu'il dure. Et puis je pense qu'il, je lui ai dit, il peut être beaucoup plus complet qu'il ne le pense peut-être lui-même.
5: Car aujourd'hui, dans la hiérarchie, Brandon Bokangou reste encore remplaçant. Mais l'entraîneur guingampais avoue envisager une attaque à deux éléments pour lui faire une place au cas où l'état de grâce se prolongerait.
3: À Guingamp, Le Mans FC en amical ce soir. Le match se joue en Bretagne. Et puis, c'est la collecte départementale des Restos du Cœur de la Sarthe. Les bénévoles sont présents à l'entrée de 89 grandes surfaces pour récolter des denrées alimentaires et des produits d'hygiène. L'objectif, c'est de reconstituer les stocks après un été difficile. Et ça dure jusqu'à dimanche. Aujourd'hui, samedi et donc dimanche matin, là où c'est ouvert, bien évidemment. La météo, c'est encore un beau week-end qui s'annonce. Hein.
0: C'est vrai, une belle journée, un ciel lumineux, les nuages élevés, là, les petits nuages qui traînent vont s'en aller très rapidement et on va avoir une belle impression de beau temps jusqu'à ce soir. Les températures entre 15 et 17 actuellement, il fera 21 degrés cet après-midi au Mans, 22 à Malicorne, 23 à Saint-Calais et 23 à Pont-Vallin. Du beau temps demain, avec un ciel peut-être un peu nuageux, hein, demain, mais il va faire beau entre 22 et 24 degrés et puis plein feu dimanche, grand soleil jusqu'à 26 degrés pour le mercure. Voilà qui est dit. Bon week-end, on se retrouve très vite.
3: Bon appétit.
0: Bon appétit surtout, à bientôt.
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1: Bonjour à tous, il est midi 5 sur Ici, bienvenue dans votre nouveau rendez-vous quotidien. Ça s'appelle On vous doit bien ça, parce qu'on est là pour vous rendre service. On sait à quel point la rentrée, l'année sera difficile, alors on essaye modestement de vous aider. C'est votre émission, et d'ailleurs appelez-nous hein, tout au long de l'émission au 0810 055 056. Aujourd'hui on va aborder entre autres un gros sujet sur l'or, bijoux en or, comment vendre sans se faire arnaquer. Entre autres, on va aussi parler avec Nordinata. Bonjour Nordine.
8: Bonjour Enora.
1: On va parler des sports méconnus qui sont bons pour vous, dis donc. On va aussi parler avec notre cher Audrazo. Comment ça va Audrazo?
9: Ça va et vous?
1: Comment éviter les arnaques? Je vais très bien, c'est un vendredi. Je ne vous cache pas que la veille de week-end, maman est en joie. Et on va aussi parler avec notre cher Valère des pompes à chaleur, c'est ça? Parce qu'apparemment, il y a du leasing, on peut en bénéficier. Vous allez nous raconter ça tout à l'heure.
10: Absolument. Bonjour à toutes et tous.
1: Bonjour cher Valère. Et puis, vous pouvez aussi nous laisser des messages vocaux hein, sur ce WhatsApp qui est gratuit, je le répète, 0810 055 056, comme l'a fait d'ailleurs aujourd'hui Jordan de Picardie.
11: Bonjour Nordine, j'ai pu voir que vous étiez assez musclé et j'aimerais avoir ce genre de carrure. Qu'est-ce que vous me conseillez de faire comme sport?
1: Oh là, vous avez bien fait de venir, Nordine.
8: Oh Jordan.
1: Vous savez, c'est vrai qu'il a fière allure, notre Nordine à table.
8: Oui, mais on est tous le balèze de quelqu'un, donc je vais répondre à Jordan tout à l'heure.
1: Ça commence. Alors,
10: fort.
1: Si vous découvrez l'émission, excusez-moi. Chères auditrices, chers auditeurs, c'est un numéro duettiste que nous avons entre Nordine et Valère. Vous allez voir, c'est très réjouissant. Nordine, on va répondre à cela dans une trentaine de minutes. Votre secret pour avoir ce corps de dieu grec, vraiment, quasiment. Mais pour l'heure, je vous l'ai dit, on va parler or. En tout cas, bienvenue, c'est votre nouveau rendez-vous. Ça s'appelle On vous doit bien ça sur Ici. Il est midi 7, on est en direct ensemble jusqu'à 13h. Nous allons parler or. Est-ce que c'est un bon plan d'acheter de l'or en ce moment? On a 1000 questions et on a un expert avec nous hein, qui va nous aiguiller dans ce vaste sujet. Il s'appelle Alexis Monceau. C'est le DG de Godot et Fils. On va l'accueillir tout de suite. Hein. Bonjour Alexis.
12: Oui, bonjour Madame Malagré, comment allez-vous?
1: Madame Malagré, excusez-moi, j'aime tellement, pardon. On me respecte si peu, vous savez. Non, merci beaucoup. On est ravis de vous accueillir, on va parler de tout ça avec vous dans un instant, mais notre cher Audrazo va nous faire un petit topo.
9: Oui, petit topo. Pourquoi on parle de revendre de l'or pour vendre ses bijoux, etc.? Parce que les temps sont difficiles, parce qu'on a parfois des bijoux, des bagues, des bracelets, des colliers, et Nora qui dorment au fond d'un tiroir et que ça fait partie des solutions peut-être pour trouver un peu de liquidité rapidement. Absolument. Quand on en a besoin. Deuxième raison, le cours de l'or, il a un petit peu baissé. Mais ça reste intéressant parce qu'il crève les plafonds ces dernières années. Alexis Monceau pourra nous le confirmer, je pense. Il a atteint même un sommet là en début d'année. Donc qu'est-ce que ça veut dire très concrètement? Le gramme d'or actuellement, vous pouvez en tirer entre 30 euros et 110, 120 euros. Évidemment, ça dépend de beaucoup de critères. Ça dépend notamment du nombre de carats. Donc l'or pur, 24 carats, c'est 119 euros le gramme. C'est la dernière donnée que j'ai trouvée.
1: Okay.
9: Donc ça veut dire que vous pouvez, sur un très bon bijou. Là, pour le coup, on parle d'or pur. C'est plutôt rare. On en a forcément.
1: Ouais.
9: Mais là, vous pouvez en tirer plusieurs centaines d'euros, peut-être parfois plusieurs milliers. Toujours, j'insiste, en fonction du poids et de la pureté de l'or. Sinon, vous avez aussi l'or 18 carats. Donc là, c'est 75% d'or pur. Donc vous allez un peu moins en tirer, mais vous êtes autour de 70-80 euros le gramme. Donc évidemment, vous multipliez ça par plusieurs grammes et ça fait quand même des sacrées sommes.
1: Je vais aller faire les fonds de tiroir. Moi, je vais aller chez ma grand-mère. Je vais tout faire. Alors, Alexis Monceau.
9: Oui, Alexis Monceau, bonjour à vous. Une fois qu'on a dit ça, je suppose que vous avez beaucoup plus de clients ces derniers temps.
10: C'est vrai qu'aujourd'hui, on voit énormément de clients qui sont finalement... En fait, aujourd'hui, ce qui est hyper intéressant dans le marché de l'or, c'est qu'il y a différents types de profils et il y en a de plus en plus qui commencent à se dire « j'ai de l'or dans mes tiroirs » parce que de ces derniers mois, comme vous l'avez dit, l'or a explosé. C'est incroyable. Et du coup, les gens, ils se posent des questions. Ils disent « combien vaut mes bijoux ?» Et en plus, en début d'année, il faut comprendre que l'or, malgré le fait qu'il ait quand même baissé, comme vous l'avez dit, énormément de personnes se disent « voilà, ça peut être une super aide ». Et aujourd'hui, il y a beaucoup de grands-parents, de parents qui souhaitent aider aussi leurs enfants, leurs petits-enfants, en leur transmettant de l'or. Et à ce moment-là, on peut voir que ça permet énormément de choses. Ça permet de financer des études, ça permet également de financer les premières voitures, des apports immobiliers, ce que c'est de plus en plus tendu ces dernières années.
1: Bien sûr. Alors, attendez.
10: L'or, dites-moi.
1: Non. Avant que d'ailleurs que Valère nous dise à quoi il faut faire attention d'ailleurs quand on veut vendre son or. Moi, je voulais vous poser une question un peu basique, mais si on n'a pas d'or à la maison et qu'apparemment c'est une valeur un peu chouette en ce moment, on en achète où de l'or?
10: On peut en acheter dans des comptoirs spécialisés comme Godoy Fils. Du coup,
1: il se fait un peu de pub au passage. Il a bien raison.
10: Bien sûr. Monceau. On est un peu partout en France.
1: Oui.
10: Et c'est vrai qu'il faut se tourner vers des acteurs qui sont quand même de confiance, parce que l'or, c'est un secteur qui est relativement simple. Il faut se tourner vers les bons partenaires parce qu'il faut expliquer comment ça fonctionne, que ça soit à l'achat comme à la revente. Mais c'est pour ça qu'on conseille énormément.
1: Mais admettons, moi j'ai pas beaucoup de sous. J'achète quoi? J'achète quoi qui veut prendre de la valeur? Combien j'achète d'or? Si par exemple, admettons, je sais pas, j'ai 100 euros, ça vaut le coup d'acheter 100 euros d'or? 100 euros, c'est déjà une grosse somme, hein, mais.
10: 100 euros d'or, vous savez, les cours de l'or ont quand même pas mal explosé ces dernières années. Donc aujourd'hui, on est plus sur des entrées de panier moyen aux alentours des 400 euros sur la 10 francs Napoléon qu'on connaît très bien. Ou alors sur les 20 francs Napoléon, pièce iconique en France, mais on est plus aux alentours des 700 euros la pièce. Mais ce qu'il faut comprendre, c'est que aujourd'hui, c'est possible quand même de faire du DCA, mais plus sur des petits volumes.
1: C'est quoi du DCA?
10: Du DCA, c'est acheter de manière régulière des petits produits aux alentours des 400 euros. Aujourd'hui, c'est un peu les produits.
1: Les 400 euros.
10: Et tout à fait. Et c'est pour ça que personnes. Je suis entièrement d'accord. Mais c'est là où aujourd'hui, l'accès à l'or, c'est quand même quelque chose qui est un peu plus compliqué que ces dernières années. Mais ça reste quand même quelque chose de tangible, contrairement à d'autres actions.
13: Pardon, je mets un petit bémol sur tout ça. Hein. On ne fait pas de conseils en investissement. Les sujets d'acheter de l'or ou d'autres produits financiers, c'est complexe. Nous, notre boulot, ce n'est pas de dire ce qu'il faut acheter ou pas, parce qu'on peut acheter aujourd'hui de l'or, et monsieur, vous le savez parfaitement, on peut perdre 20 ou 30% de ce qu'on a misé demain.
10: Hein.
13: Donc voilà, restons prudents aussi sur notre responsabilité là-dessus. Par ailleurs, quand on veut vendre ce métal précieux, alors c'est normal, c'est votre métier, hein. Vous dites que c'est formidable, etc., mais on est aussi face à des situations où les gens vendent des bijoux de famille, ça fait mal au cœur, c'est pas facile. Donc moi je voulais quand même rappeler quelques bons réflexes, et tout à l'heure on parlera du prêt sur gage qui peut être une alternative d'ailleurs.
1: Absolument,
13: à la vente, hein, c'est encore autre chose, mais très rapidement, d'abord il faut faire estimer plusieurs fois, c'est extrêmement important. On va pas chez un seul professionnel, mais on en fait deux voire trois, on compare, on revient à ce fameux sujet de la comparaison pour bien voir si on nous dit à chaque fois la même chose. On fait peser aussi l'objet devant nous, ça c'est obligatoire, on doit constater le poids de l'objet, et quand on l'a fait deux trois fois, on est tranquille. On vend pas forcément au poids, parce que parfois un bijou signé vaut beaucoup plus cher que son pesant d'or, donc il faut aussi bien vérifier ce point-là, et si vous avez un doute, allez chez un bijoutier. Et puis enfin, un contrat écrit, c'est obligatoire, et on se fait jamais payer en espèces. Ça, c'est aussi obligatoire.
1: Oh là là, interdit.
13: Oui. Ça, c'est absolument interdit. Mais voilà quelques règles de base.
1: Moi, j'ai plongé un jour.
13: À connaître.
1: Voilà. On va continuer à parler de ça. C'est passionnant. Alexis Monceau, le DG de Godot et Fils, reste avec nous. Si vous avez de l'or, si vous avez envie d'en vendre, d'en acheter, appelez-nous 0810 055 056. Pour l'heure, on s'écoute Stéphane Echer. Déjeuner en paix. On est ensemble jusqu'à 13h. Ça s'appelle On vous doit bien ça. Sur ici.

0: déjeuner en paix, Stéphane Echer. On en parlait d'ailleurs entre nous en antenne. En plus, il est très sympathique, Stéphane Echer, c'est un ange. On est ensemble jusqu'à 13h.
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0: Midi 16, bon appétit d'ailleurs pour ceux qui sont celles et ceux qui sont à table. Alors on est au cœur d'un gros dossier sur l'or. Tout à l'heure on parlera pompe à chaleur puisqu'il y a des leasings possibles avec Valère Correa. On Absolument. Parlera aussi sport, des sports méconnus et qui fonctionnent avec notre coach sportif Nordine à table. Mais pour l'heure, Alexis Monceau, le DG de Godot et Fils, est avec nous, cher Alexis. Et nous avons déjà une auditrice qui nous a appelé. Vous êtes très très nombreuses hein, et nombreux au 0810 055 056, c'est votre antenne, on vous doit bien ça. Cécile qui appelle de Villefontaine dans le 38. Bonjour Cécile. Alors vous, histoire incroyable, vous avez récupéré les chicots, si je puis me dire ainsi, en or de votre grand-père. Qu'est-ce que c'est que cette histoire?
3: Oui, j'ai fait une drôle de tête hein, quand j'ai reçu ça. Je trouvais ça un petit peu glauque, j'avais un peu de mal à comprendre le sens.
0: Mais attendez, vous les avez reçus comment, ces dents de votre papy en or?
3: À son décès, j'avais une boîte avec il y avait des choses dedans, différentes choses, et il y avait les dents. Voilà, il y avait des dents, des grosses molaires en or. Je les ai gardées un petit moment. Et puis un jour, on m'a dit, mais non, mais va voir, va faire estimer. Puis effectivement, j'ai eu une surprise.
0: Combien?
3: Voilà, donc j'ai rendu les dents de pépé, quand même. Les photos, je les ai gardées.
0: Non, mais c'est extraordinaire.
3: Les dents, je trouvais ça un peu...
0: Est-ce que je peux me permettre de vous demander combien vous a rapporté les dents de pépé?
3: Alors, je crois que j'avais 4 dents et j'étais pas loin des 500 ou 600 euros, un truc comme ça, parce qu'il y avait des petits bijoux. Et puis, du coup, j'ai fait les tiroirs, les fonds de tiroirs,
0: j'ai
3: un peu. J'ai trouvé tous les petits, vous savez, les petits bouts de bijoux cassés.
0: Bien sûr.
3: Des choses comme ça.
0: Écoutez, pardon, mais vérifiez les dents de pépé, peut-être. Je ne sais pas, pardon, hein, je me permets de plaisanter, chère Cécile. Alexis, notre invité Alexis Monceau, ça vous arrive, vous, de récupérer des dents comme ça en or et de les estimer?
4: On récupère souvent les dents de pépé. Il y a beaucoup de clients qui viennent. Il y a beaucoup de clients qui viennent avec, du coup, comme le disait madame, des fonds de tiroir.
0: Ouais.
4: Ils viennent, du coup, tester. Et ce qui est hyper intéressant, c'est que même de plus en plus de clients commencent à venir pour savoir quel titrage d'or c'est, parce qu'il y a beaucoup de plaqués qui sont en circulation. Mmh. Et c'est là où c'est intéressant, le nombre de personnes qui viennent en pensant que ce sont des bijoux qui sont plaqués or. Et au final, ça se révèle par être des bijoux en or 18 carats.
0: Vous nous direz d'ailleurs dans un instant comment reconnaître hein, le vrai or du plaqué, etc. Ça, on en parlera dans un instant. Enfin, c'est quand même fou. Aude Razo.
5: Oui, en fait, je voulais aussi faire une petite recommandation parce que Valère a dit ce à quoi il fallait faire attention quand on vend ses bijoux, quand on vend son or. Il y a aussi des sociétés qui ne sont pas recommandables. Voilà, je vous le dis, il faut faire très attention à ça et je pense que Alexis Monceau sera d'accord avec moi. Des sociétés qui vous contactent par courrier, par mail, par téléphone, qui vous contactent spontanément. Là, c'est un peu limite et qui vous disent vous pouvez vous rendre tel jour à tel endroit, souvent dans un hall d'hôtel, un hôtel particulier, une salle des fêtes et elles vont vous faire un prix canon. Je vous conseille de pas y aller. J'éclaire une auditrice qui m'avait contactée il y a quelques mois. Elle vendait des bijoux 18 carats. Et en fait, la société qu'elle a trouvée là-bas lui en a donné pour moins de 4 euros le gramme.
0: Oh là là.
5: C'est un scandale total.
0: Ça, Alexis, on est d'accord que c'est n'importe quoi. Ça, c'est pas possible.
4: On est tout à fait d'accord. Et en plus, certaines de ces sociétés payent même encore en espèces. Et c'est vraiment purement illégal, comme vous l'aviez dit tout à l'heure. Et même moi, j'ai beaucoup de clients qui me disent « Voilà, monsieur Monceau, j'ai fait venir quelqu'un chez moi pour faire des estimations. » Nous, on dit toujours « Faire très attention, déplacez-vous en agence, contactez des personnes de confiance et si vous ne pouvez pas vous déplacer, on se déplace, on vous transmet notre pièce d'identité, on se présente et il faut vraiment faire très très attention. Surtout en ce moment.
5: Voilà, donc à retenir, c'est qu'il faut se méfier des obscurs rendez-vous qu'on vous fixe par courrier, par téléphone. Allez en boutique et faites plusieurs boutiques, hein, c'est ce que vous aviez dit aussi Valère, parce qu'en fait vous pouvez très bien tomber sur des escrocs qui se mettent votre bijou dans la poche pour pas grand-chose et qui, eux, vont le revendre, mais alors beaucoup plus cher.
0: Valère Correa.
6: J'aimerais savoir comment c'est fiscalisé quand on vend de l'or, donc si je décide de revendre, alors moi les dents de pépé, non, c'est trop tard, mais enfin un bijou qui a son pesant d'or. Comment est-ce que je dois le déclarer ensuite au fisc, monsieur?
4: Alors, comment est-ce que ça fonctionne? Je vais donner 3 exemples concrets. Déjà, les dents de pépé, faire très attention parce que c'est un produit qui est industriel. Donc, nous, profession, on se doit de vous collecter une taxe, 11,5%. Mmh. Et il faut aussi faire attention, tout bijou au-dessus de 5 000 euros, de manière unitaire, il faut collecter une taxe de 6,5%. Chez Godot & Fils, on collecte toute cette fiscalité, on la déclare pour vous au Trésor public.
6: Ok.
0: Oui, Nordine, vous avez une question ?
2: Oui, est-ce qu'il y a un registre qui existe sur les boutiques, justement, sur lesquelles on peut, avec lesquelles on peut se être fié, parce qu'au final...
0: Une sorte d'annuaire, quoi.
2: C'est ça, moi, je ne sais pas aujourd'hui, si je veux vendre de l'or, je ne sais pas où
0: je
2: aller.
0: Sais, moi, pareil, je l'ai fait une fois, je vous l'avoue, j'ai fait absolument n'importe quoi, j'ai revendu une vieille montre, j'avais besoin d'argent, j'ai été chez le premier venu à Paris, et ça a été une catastrophe, je me suis fait avoir. Donc je suis d'accord, très bonne question, Nordine. Est-ce qu'il y a un annuaire, monsieur Monceau ?
4: Alors, il y en a, mais nous, ce qu'on dit beaucoup à nos clients, il faut souvent s'interroger sur les avis Google, il faut regarder déjà les grands acteurs historiques, il faut toujours, comme vous l'avez dit tout à l'heure, comparer avec plein d'acteurs différents, mais surtout regarder les avis Google, parce que des acteurs qui auront plus de 100 avis de manière organique et non payés, les gens vont beaucoup plus se retourner vers eux. Il faut vraiment aller sur des sociétés qui sont de là depuis très longtemps, et souvent les grands groupes, parce que les grands groupes sont quand même beaucoup plus contrôlé que les petites structures.
0: Donc, donc il faut vraiment. Oui, c'est vrai que ça sert à ça, au moins les avis Google. On va continuer de parler de ça avec vous, cher Alexis Monceau. On va continuer à parler or. Si vous avez des questions à nous poser, ça tombe bien, on a les réponses. Ça se passe au 0810 055 056. C'est une nouveauté qu'on va écouter. Tame Impala et Jenny s'appelle Dracula. Sur ICI. On est ensemble jusqu'à 13h.

0: sympa cette nouveauté, Tame Impala et Jenny Dracula, sur ici dans On vous doit bien ça.
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0: On vous doit bien ça. Il est midi 26, chers amis, c'est votre nouveau rendez-vous quotidien. On est avec toute la bande, Valère, Nordine, Aude Razo. On est en train de parler d'or. Il est l'or, monseigneur, j'avais envie de la faire depuis une demi-heure, donc pardonnez-moi.
2: C'était tentant,
0: ça. Ouais, oui, c'était tentant, ce magnifique film avec Louis de Funès. Bref, nous avons une auditrice qui nous a appelé au 0810 055 056. On est toujours aussi avec Alexis Monceau, le directeur général de Godot et Fils. Bonjour à vous, chère Marie. Vous appelez de Molière-sur-Cèze. Bonjour Marie, bienvenue. Bonjour. Vous achetez un petit peu d'or alors, Marie?
3: Ben oui, j'ai eu l'idée il y a quelques années pour mes petites filles, parce que je ne savais plus quoi leur acheter. Et puis un jour, je me suis dit, ben, l'or est en train de monter. Donc, j'ai commencé à leur acheter des petits bracelets, des boucles d'oreilles, des trucs comme ça, tout en 18 carats.
0: Ça, alors, je peux me permettre de vous demander, Marie, un petit bracelet 18 carats, ça coûte combien? Vous savez, du coup,
3: il faut compter plus de 100 euros. Ouais,
0: plus de 100 euros, d'accord.
3: Mais,
0: donc vous avez acheté plein de petits bijoux comme ça, en vous disant, ça va prendre de la valeur.
3: Voilà, et puis un jour, j'en ai discuté avec elles, je leur ai dit, de les garder, même si elles ne les portaient pas, parce que peut-être un jour, elles auraient besoin d'argent, elles pourraient les revendre.
0: Une mamie bien prévenante et bien maligne, si je puis me permettre. Cher Alexis Monceau, du coup, 18 carats, un petit bracelet comme ça, ça peut monter, ça peut, je ne sais pas, quelques années après, ça peut coûter combien cette affaire? Parce que du coup, je vais aller acheter ça, moi, après, même si c'est... Dites-nous.
4: Alors, pour vraiment conseiller, il faut toujours faire aussi un petit peu attention, parce qu'il existe, pour quand on achète des bijoux en or 18 carats, il y a le produit neuf, du coup, qui coûte très cher, le produit d'occasion, qui coûte déjà deux fois moins cher, et quand nous, on rachète de l'or, on est plus aux alentours des 80 euros du gramme, et aujourd'hui, dans le marché de l'occasion, on est plus aux alentours des 120. Toutes les personnes qui ont acheté il y a quelques années, aujourd'hui, tout est rentabilisé avec la hausse de l'or.
0: Donc, il y a quelques...
2: Après, ça peut baisser, quoi. Ça peut baisser
0: c'est
2: un
0: ça,
2: jour.
0: Le risque,
4: ça peut,
0: c'est ça.
4: Ça peut également baisser. On a ça, comme vous l'avez dit précédemment, en janvier, on a eu un pic historique à 150 000. Aujourd'hui, on a pas mal perdu. On est aux alentours des 120 000. Cependant, par rapport aux deux dernières années, on est sur des pics extrêmement hauts encore.
5: D'accord. Mais qu'est-ce que vous faites de tout cet or, vous,
4: Nous, on achète du coup énormément de bijoux en or 18 carats, en 9 carats, 14 carats. Nous, ce sont des produits qu'on achète et qu'on va faire retransformer en produits finis comme des lingots, mais après, comme il y a aussi des produits qui méritent d'être revalorisés, comme des bijoux art déco, de belles pièces, des bijoux de marque. À ce moment-là, on va les acheter en tant que produits collection et les reproposer à notre clientèle. Et on essaie quand même de préserver le patrimoine français.
0: Et son petit lingot, on le met à la banque ou on le laisse sous le matelas?
4: Non. Nous, ce qu'on conseille souvent, c'est vaut mieux louer des coffres de banque.
0: Ah ouais, quand même.
4: Et c'est très, il peut y avoir beaucoup de problèmes. Nous, on préfère toujours protéger nos clients.
0: Évidemment.
4: On propose aussi les services internes, mais on dit toujours, allez voir votre conseiller et mettez tout dans un coffre en banque, on ne sait jamais.
0: Évidemment. Valère Correr, vous allez nous parler du prêt sur gage aussi. Hein. Ça,
5: oui,
0: c'est
5: rapidement,
0: très
5: parce
0: important.
5: Que si vous n'avez notamment pas d'or ou pas d'argent, pensez aussi qu'un objet de valeur, ça peut vous dépanner finalement si vous avez un besoin de trésorerie à court terme, mais sans vous en séparer définitivement. Et ça, c'est le crédit municipal qui le propose plutôt. En fait, votre objet va servir de garantie. Vous l'amenez au crédit municipal avec une pièce d'identité, si possible une facture, et ils vont vous valoriser à 50 ou 80% du prix, vous mettre à disposition l'argent et vous récupérerez l'argent quand vous irez rembourser. Il y a un site, c'est prêtsurgage.fr.
0: Merci beaucoup Valère Correard. Merci cher Alexis Monceau, le DG de Godot et Fils. On vous embrasse très fort. C'est l'heure de l'actualité dans toutes vos régions, chers amis, grâce aux 44 locales de votre radio ici. À tout de suite.
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13: Octobre Rose a commencé hier et si vous souhaitez contribuer à la lutte contre le cancer du sein, vous pouvez vous rendre ce soir à Brulon pour une soirée sportive et solidaire au programme tournoi de football à 21h ainsi qu'une marche un peu plus tôt à 19h. Le prix pour participer, 8€. Chaque euro est reversé à la Ligue contre le cancer. Et un autre événement, la marche organisée par la Ligue elle-même. Pour celle-ci, rendez-vous à l'Arche de la Nature à 10h ce dimanche au parking du Verger. En revanche, il faut vous inscrire à l'avance ou bien sur place en venant plus tôt ou en ligne sur le site de la Ligue contre le cancer, comité de la Sarthe. Et enfin, si vous habitez Montval-sur-Loire ou ses alentours et que vous avez l'habitude d'aller à la messe le dimanche, bonne nouvelle pour vous. Après 5 ans de fermeture, l'église de Saint-Martin de Lusseau a réouvert ses portes, ce qui marque le retour des cérémonies habituelles. L'église était en travaux pour la restauration du clocher.
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0: Midi 32, chers amis, sur votre radio Ici, on est ensemble jusqu'à 13h dans ce nouveau rendez-vous quotidien qui s'appelle On vous doit bien ça. Moi, je m'appelle Enora Malagré et la bande qui est autour de moi est constituée de Aude Razo, Madame Anti-Arnaque, Valère Coréard, Monsieur Bonplan et notre éminent coach sportif Nordina Tav qui est là tous les vendredis. On est là pour vous rendre service parce qu'on estime qu'on vous doit bien ça. Les amis, on sait à quel point l'année est compliquée. On a parlé or la première demi-heure de l'émission. Continuez, hein, si vous avez des questions, ça se passe au 0810 055 056. C'est un numéro WhatsApp, il est gratuit. Et vous pouvez aussi laisser des messages vocaux, comme l'a fait un certain Jordan aujourd'hui.
16: Bonjour Nordine, j'ai pu voir que vous étiez assez musclé et j'aimerais avoir ce genre de carrure. Qu'est-ce que vous me conseillez de faire comme
5: il
16: sport?
5: Il est fier.
16: Du tennis, de la course. Alors, autre chose peut-être. Merci beaucoup.
0: On a les auditeurs qu'on mérite qui sont tous plus adorables les uns que les autres. Et on a constaté que Nordine, les femmes se pâment et les hommes l'envient. Il s'est carrément levé, chères auditrices, chers auditeurs, pour répondre à Jordan. Alors, le secret de ce corps d'Alba?
17: Jordan, déjà, merci de donner du sens à ma vie. Je pense que j'ai réussi à ma carrière. Voilà, alors je vais vous donner cinq astuces, les cinq doigts de la main. Première, la régularité. Constamment, c'est-à-dire deux à trois fois par semaine, soyez réguliers. N'essayez pas de faire cinq séances dans la semaine et après plus rien la semaine d'après. Ça, c'est la première chose.
2: Séance de muscu, vous voulez dire ?
17: Séance de musculation, d'accord. Voilà. La deuxième, la patience. Soyez patient. Valère est en train de le découvrir depuis des années. Ça fait des années qu'il essaie d'être musclé et ça ne vient pas comme ça. Parce qu'en fonction de votre morphotype, vous allez avoir plus ou moins des résultats. Donc soyez très patient. La deuxième, l'alimentation. Le muscle, il a besoin d'essence. Et la meilleure essence pour le muscle, c'est la protéine. Donc vous avez dans les poissons maigres, les viandes maigres, les œufs, les légumineuses.
0: Premier degré.
17: La prochaine, c'est le sommeil et la récupération. Là aussi, votre muscle a besoin de récupérer. Et d'une séquence, si vous travaillez par exemple les pectoraux, laissez au moins 48 heures de récupération entre la même sollicitation du groupe musculaire. Et la dernière, le sens que vous donnez à l'entraînement. Forcément, vous allez voir ce qu'on appelle les muscles miroirs. Et ce qui est essentiel pour avoir un corps joli, j'ai envie de dire, et pour être balèze, c'est justement de travailler un ensemble de muscles. Et ça serait intéressant. Jordan, vous allez être balèze, je suis sûr. Je vous embrasse.
0: Vous voulez le corps de Zeus? Vous écoutez Nordina Tav. Tout au long de l'année, je booste votre pouvoir d'achat. C'est 200 euros qui partent là, comme ça, immédiatement, à dépenser dans une grande enseigne. Et nous avons une gagnante. Elle s'appelle Liliane. Elle s'est inscrite sur le site ici.fr. Il y a une page dédiée. Bonjour, chère Liliane.
18: Bonjour. Comment allez-vous?
0: Ah, très bien. Vous avez une voix tellement pleine de vie, en plus. Ça va, Liliane?
18: Et bonjour à toute la bande.
17: Bonjour.
0: Bonjour. Vous nous appelez via Ici Isère, qu'on embrasse très chaleureusement. Vous êtes retraité. Vous avez trois petits-enfants. Oh là, trois enfants et 10 petits-enfants. J'adore.
18: C'est exact.
0: Vous avez bien bossé. C'est gagné, Liliane. Extraordinaire. On est ravis de vous offrir ce petit complément, ma chère Liliane. On vous embrasse très fort.
18: Contente.
0: Et c'est, bah écoutez, my pleasure. Oh, j'ai envie d'être bilingue aujourd'hui, c'est vendredi. Prenez grand soin de vous, chère Liliane. On vous embrasse très très fort. Oh là là, mais qui vois-je venir ? 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

0: Demain, on est ensemble jusqu'à 13h. Valère Correr, qui n'arrêtait pas de chantonner, qui a dit donc un petit beau brin de voix, dis donc.
1: J'adore cette chanson.
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0: Dis donc,
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0: Monsieur Bonplan, qui est chanteur à ses heures perdues en cette veille de week-end. On espère vous faire un peu sourire et vous donner surtout des bons plans. Évitez les arnaques, sculptez votre corps grâce à Nordinata, notre coach sportif. Pardon, je ris seul. Mais pour l'heure, nous allons répondre, pas du tout. Enfin oui, il y a une problématique, on va vous dire. Enfin, une problématique. On a lu ça, on va vous dire si vous pouvez bénéficier du leasing sur les pompes à chaleur. Vous avez vu, c'est une émission très variée. Et si oui, comment qu'on fait, dis donc, monsieur Valère Correard, le chanteur?
1: Ah, alors, le gouvernement a lancé une offre intégrée pour aider les ménages modestes à remplacer leur chaudière au gaz ou au fioul par une pompe à chaleur. Alors, quand on dit leasing social, qui est souvent utilisé, en fait, c'est pas une location, évidemment, comme une voiture. On va pas vous installer une chaudière et puis la reprendre, ce serait quand même... Non. On va vous permettre d'acheter l'équipement et vous allez rembourser le reste à charge par mensualité. Qu'est-ce que vous devez retenir? D'abord, l'offre concerne les propriétaires d'une maison individuelle et c'est sous condition de revenus. Premier point, d'accord? Ah ben oui. Enfin, le saucisson pousse pas sur les arbres non plus, l'ordinateur. Faut pas rigoler, là. Non, mais enfin.
0: Cette expression.
1: C'est normal. Vous vous rendez compte ce que ça va coûter? Bon, elle comprend quoi? L'installation d'une pompe à chaleur RO. Donc pas RR, vous avez deux systèmes. RO, c'est vraiment le meilleur système, le plus résilient et le plus efficient. Et puis, c'est sur celui-là que vous pouvez avoir de l'aide. L'aide moyenne annoncée est de 9 800 €. Donc c'est quand même pas mal, voilà. Alors attention, dans la majorité des cas, le remboursement est prévu sur 3 ans et 5 ans maximum.
0: D'accord.
1: La mensualité totale, c'est-à-dire le remboursement, l'électricité et la maintenance, doit rester au plus égal à l'ancienne dépense de chauffage. En gros, vous aviez 200 ou 300 euros par mois de chauffage. Il faut que pour passer à la pompe à chaleur, vous continuez de payer 200 ou 300 €, incluant le remboursement de la pompe à chaleur et l'aide de l'État et l'électricité que ça coûte. J'ai été clair ou pas?
0: Très clair.
1: Bon, très génial.
0: Moi, si j'ai compris, c'est que normalement, les gens ont compris.
1: Alors, tout ça pour dire que l'aide, pour terminer, l'aide au total, enfin, l'aide qu'on va vous faire sur cette pompe à chaleur, elle n'est pas cumulable avec ma prime Rénov, je vais m'en sortir, voilà. Et puis surtout, vous avez un site pour faire votre demande, parce que c'est quand même ça l'idée.
0: Bien sûr, évidemment.
1: Il n'y a, que 55 000 possibilités, il faudrait 2 millions, je crois, de pompes à chaleur pour équiper toute la France. Donc, ça se passe sur électrifionlafrance.gouv.fr. Électrifionlafrance.gouv.fr. Qu'est-ce que vous voulez? C'est pas moi qui ai décidé, c'est un nom de domaine bizarre.
0: Pourquoi pas?
4: .gouv.fr, moi ça me va.
1: Voilà, c'est ça.
0: Ah, Aude, elle est contente.

0: Non, mais parce que côté pompe à chaleur, Aude, je pense qu'il faut faire gaffe. Hein.
1: Oui, effectivement, il faut faire gaffe. Quelque chose que vous devez absolument avoir en tête pour ne pas tomber éventuellement dans une arnaque, parce que les escrocs ont de la suite dans les idées, c'est que les services publics ne démarchent pas pour vendre des travaux. Voilà. Les services publics ne démarchent jamais pour vendre des travaux. Ça, il faut toujours l'avoir en tête, parce que là, évidemment, on parle d'aide de l'État, on parle de leasing, etc. Donc, il y a les petits malins qui vont se mobiliser, qui vont dire « Je vais me faire passer pour l'État, pour la mairie, ou en tout cas, je vais dire que je suis mandaté par l'État, par la mairie, par l'ADEME, vous savez, l'Agence de Transition Écologique, et je vais aller toquer aux portes, ou je vais passer des petits coups de fil, et je vais parler aux gens de bilan énergétique, je vais parler aux gens de pompe à chaleur. » Si vous tombez sur quelqu'un qui fait ça, il vous ment. D'accord. Voilà, il est mandaté par personne en fait. Il ne représente que lui-même puisque les services publics ne démarchent pas. La technique des escrocs souvent, c'est de vous dire ce sera bientôt obligatoire ou vous allez avoir des aides énormes. Ça va rien vous coûter du tout. Signez vite, regardez, ça va vite, ça va être génial, etc. Ils vous embrouillent complètement. Vous y comprenez pas grand-chose. On ne signe pas et plus le vendeur est insistant, plus il vous noie avec des chiffres et des dispositifs, plus vous reculez. D'accord. C'est hyper important, la grande prudence. Donc renseignez-vous et je dis toujours quand vous devez faire appel à un artisan ou autre, faites la démarche vous-même. Méfiez-vous de l'artisan qui vient vers vous. Allez vers l'artisan.
2: C'est toujours un peu louche. Merci Aude Raso. Dans un court instant, Nordi nous parlera des sports méconnus, mais qui sont bons pour la santé. Mais pour l'heure, ça va nous faire beaucoup de bien en ces temps incertains. John Lennon, Imagine sur ici.

0: John Lennon, Imagine sur ici. On est ensemble jusqu'à 13h.
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0: Et jusqu'à 13h, on essaie de vous rendre service parce qu'on vous doit bien ça. C'est votre antenne. Vous avez beaucoup de questions à nous poser. Ça tombe bien, on a beaucoup de réponses à vous apporter. Ça se passe au 0810 055 056. Marie nous a appelé. Bonjour, chère Marie, bienvenue.
3: Oui, bonjour.
0: Comment allez-vous, Marie?
3: Fort bien. Je suis en Ardèche.
0: Vous appelez d'Ardèche.
3: Avec un beau soleil.
0: Ah là là, quelle belle région. Alors, vous souhaitez vous savoir, quelle est votre question d'ailleurs? Pardonnez-moi, j'ai oublié, Marie.
3: Eh bien, écoutez, moi, c'est bien bon de se faire payer par chèque, mais bon, je crains aussi, moi, par chèque.
0: Alors, c'est-à-dire qu'au moment de la vente, en fait, est-ce qu'il faut demander un chèque certifié? C'est ça la question, Marie.
3: Voilà, exactement.
0: Oui, très bonne question. Très bonne question, Marie.
4: Marie, vous écoutez trop Aude Raso, vous avez peur de vous faire arnaquer dans tous les clubs russes.
0: Elle a bien raison,
5: bravo,
0: voilà.
5: Marie.
4: Non, vous n'allez pas avoir un chèque certifié, vous allez avoir un chèque barré, c'est-à-dire c'est un chèque ordinaire. C'est pour ça que ce qu'on expliquait tout à l'heure, c'est important d'aller dans une enseigne qui a pignon sur rue, c'est-à-dire un magasin qui va acheter de l'or, qui ne vient pas d'arriver. Où le local est très très vide avec juste un petit comptoir, allez dans un endroit qui est un peu une institution et il n'y a aucun risque, enfin a priori vous êtes vraiment tranquille. Ils peuvent aussi vous faire un virement, ça c'est possible, donc dans ce cas-là, vous pouvez avoir la preuve imprimée comme quoi le virement a été fait, peut-être un virement instantané.
5: C'est peut-être plus sûr. Hein,
4: exactement, un virement instantané, vous regardez sur votre compte directement si vous avez bien reçu l'argent, ma chère Marie.
0: Bah voilà, vous avez votre réponse, ma chère Marie.
3: Ben oui, mais vous savez, les Ardéchois, ils sont craintifs.
0: Ils ont bien raison, les Ardéchoises et les Ardéchois. Ils ont vraiment raison. On vous embrasse très fort, Marie. Passez une très belle après-midi.
3: Merci beaucoup. Bonne journée.
0: Bonne journée. Passez un bon week-end. On a beaucoup de questions, Aude Raso. On a une question, je me permets, aussi sur l'argent.
5: Oui, on a.
0: Évidemment, on a parlé or. Il n'y a pas de raison qu'on ne parle pas d'argent.
5: Oui, Antoinette qui dit qu'elle a des pièces de monnaie en argent. Elle voulait connaître le cours de l'argent. Est-ce que c'est intéressant ou pas?
0: Valère, la réponse à tout. J'adore.
4: Alors, le cours de l'argent, aujourd'hui,
0: monte, hein.
4: Il tourne autour de 61 dollars l'once. L'once, c'est 31,1 grammes. On était à 48 dollars début octobre 2025. Donc, vous voyez, ça fait
0: 27%. 30% pratiquement d'augmentation.
4: Vous êtes bonne en maths, c'est pas mal.
0: Alors, c'est
4: ça comme ça.
0: C'est le vendredi, je suis très maths.
4: Ouais, mais on peut faire plein de calculs. Donc, oui, l'argent, mais encore une fois, il y a des questions de pureté de l'argent, il y a des questions de type d'argent. Donc, comparer deux, trois institutions qui achètent de l'argent et vous pourrez vous forger un avis.
0: Mes chers amis, si vous avez de l'argent, enfin je parle du métal, hein, et aussi de l'argent tout court, allez-y, hein, ça sent bon. Nordine, vous aviez une question, Nordine Atab.
6: Ben oui, les Loiretains aussi sont suspicieux. et je me demandais au final, parce qu'on ramène pas des kilos, on ramène des grammes, et des fois ça peut être infime, ça peut être une petite,
0: petite bague.
6: Alors si c'est une bague, pourquoi pas, mais une petite pierre, j'avais peur justement que, quelle garantie on a lorsqu'on laisse justement ces grammes d'or, que ce soit bien le nôtre, lorsqu'on le récupère,
5: sur le prêt sur gage, vous voulez dire?
6: Exactement, l'estimation.
0: Oui, on a un peu peur de laisser son petit bijou, quoi.
6: Exactement.
4: Oui, alors c'est vrai que le prêt sur gage, c'est très réglementé, c'est très rodé aussi. Hein. Il y a beaucoup de gens qui utilisent le prêt sur gage, ça pourrait même faire l'objet d'une émission complète. Vous y allez avec votre pièce d'identité, vous y allez avec un justificatif de domicile, on va vous remettre une attestation, on va vraiment consigner votre bien. Et pendant ce temps-là, ça va vous coûter un petit peu d'argent, parce que si on vous donne, admettons, 1000 euros, vous allez payer des intérêts sur ces 1000 euros. C'est-à-dire que quand vous voudrez aller récupérer votre bien, vous allez devoir donner un petit peu plus. Mais par contre, c'est parfaitement rodé et c'est vraiment un bon plan, entre guillemets, si c'est pour quelques mois et que vous êtes complètement coincé et que vous voulez pas perdre l'objet qui a de la valeur dans l'absolu, puis peut-être pour vous personnellement.
0: D'accord, merci Valère Coréard, merci Nordine. D'ailleurs, Nordine, dans un court instant, nous parlera des sports méconnus mais bons pour la santé. À tout de suite sur votre radio ici.
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0: Je n'ai tout bonnement rien vu passer de cette émission. Il est midi 51. On est ensemble encore pour quelques minutes. C'est votre nouveau rendez-vous quotidien. Ça s'appelle On vous doit bien ça, vous l'avez compris. On est ensemble jusqu'à 13h. Mon cher Nordine, notre coach sportif, il me tarde les sports méconnus qui sont bons pour la santé. Alors ça... Tendez bien l'oreille.
6: Alors, je vais essayer de vous en proposer plusieurs, parce que ça touche tout le monde. Le premier, on n'en a pas trop parlé, le longe-côte. Le longe-côte, alors le longe-côte, concrètement, ce
0: Attendez,
6: sont
0: le longe-côte.
6: Longe-côte, voilà, L-O-N-G-E.
0: Parce que là, j'ai compris le longe-côte, je me suis dit, qu'est-ce que c'est que ce truc? C'est longe un bébé. C'est le longe-côte.
6: Voilà, on va longer les côtes, et que ce soit les côtes ou dans les lacs, en fait, vous faites des promenades avec de l'eau à mi-hauteur, au niveau des cuisses. Et vous allez vous promener...
0: Ah, je vois ça chez moi en Bretagne.
6: Notamment, mais maintenant, ça rentre pas mal dans les lacs. Et ce qui est intéressant, c'est que d'une part, vous allez créer du lien social, mais au-delà de ça, en fonction de la hauteur où vous aurez de l'eau, par exemple, mi-cuisse ou taille, la résistance sera plus ou moins importante. Et ce qui est intéressant pour les personnes en situation, par exemple, d'obésité, ou ceux qui auraient de l'arthrose, le fait d'avoir de l'eau, ça va permettre de démultiplier le corps, et c'est très intéressant. Et en plus, si vous achetez des petites palmes, un peu comme les canards, vous voyez, lorsqu'ils nagent, et bien là, vous allez pouvoir utiliser vos bras comme si vous tirez l'eau grâce à vos mains. Et grâce à ça, vous allez tonifier les bras. Donc, c'est hyper complet. Et on pourrait croire que, justement, c'est un sport dédié aux seniors, mais pas que. Au final, on le voit sur des plages ou dans certains lacs, et bien il y a des clubs liés aux enfants qui vont, justement, faire un peu de longe-côte.
0: Quand c'est froid, comme chez moi en Bretagne, une combi, et puis c'est parti. Au Drazo.
5: Moi, j'étais en Loire-Atlantique cet été, et j'ai vu des gens qui faisaient ça. Au début, je me dis, mais qu'est-ce qu'ils font? Et j'ai compris après, en fait, j'ai dit, ah, mais c'est ça, ils font du longe-côte, donc ils marchaient dans l'eau. Effectivement, il n'y avait pas que des personnes.
0: Donc, le longe-côte, c'est
6: hyper sollicitant. Et en plus, on peut le faire aussi à Paris, par exemple, dans les piscines. Vous achetez.
0: J'ai cru dans la Seine, pas tellement.
6: Et vous faites des allers-retours comme ça, à partir du moment où il y a de l'eau jusqu'à la taille. C'est hyper efficace. Ensuite, bisous à Fabien, le canimarche. Le canimarche, le canicross, le canirando.
0: Vous ne comprenez pas. Bisous à notre vétérinaire Pierre Fabin.
6: Qu'est-ce que j'ai dit, Fabien?
4: Ça
0: y est, il a pris la grosse tête. Alors,
6: canicross, canirando, canimarche. En fait, l'idée, c'est de pouvoir sortir avec son chien. Alors, au final, le chien devient un peu le coach sportif. C'est-à-dire, alors que des fois, on pourrait ne pas être motivé, ben là, grâce à cette dynamique, au final, de couple, on va pouvoir créer ou recréer du mouvement. Et c'est intéressant parce que lorsqu'on habite sur du plat ou avec du dénivelé, eh ben c'est quelque chose qu'on va faire en régulier. Et surtout, il n'y a pas nécessité d'avoir une spécificité de chien ou d'être en forme ou en méforme. L'idée, c'est d'y aller progressivement. Il y a des clubs qui sont ouverts. D'ailleurs, il y a des si vous allez sur je sais plus, la Fédération Française des Sports et Loisirs Canins, vous allez retrouver justement plein de clubs qui vont vous permettre justement d'intégrer ces sollicitations pour ne plus rester seul avec votre chien.
0: Drazo, elle a fond.
5: J'en vois, ouais, mais j'adore.
0: C'est trop mignon.
5: En forêt, il y en a effectivement qui courent, qui font du vélo avec leurs chiens. Moi, j'ai toujours un peu de peine.
0: Oui, et ils traînent un peu le vélo, les chiens. Ouais, mais ils adorent ça, ma chérie.
5: Non, mais est-ce qu'ils sont pas en difficulté? J'ai peur de faire mal aux chiens, moi.
6: Je vais vous dire quelque chose. C'est surtout les propriétaires qui sont souvent en difficulté. Parce qu'on se rend pas compte. Mais derrière, le chien, lui, il est heureux de courir. Et plus vous allez le sortir, plus ça va l'entretenir. Parce qu'il y a de l'obésité aussi chez les chiens qui s'installent. Et que ce soit dans la rando et dans la marche, il y a juste besoin d'investir quelques euros. Vous allez dans les grandes surfaces de sport. Alors, c'est pas une laisse classique. C'est une laisse spécifique
0: avec un harnais.
6: Et grâce à ça, tout de suite, après l'émission là, vous pouvez y aller et avec 10-20 euros, tout de suite, vous mettez...
0: Elle va partir avec son petit teckel au Drazo, elle va faire du longe-côte avec son teckel. Vous allez voir, franchement, ça va être magnifique.
6: Voilà, et après, un petit coup de cœur qui est lié aux salles et la mise à disposition pour toutes les personnes en situation de handicap. N'hésitez pas à pousser les portes sur toutes les salles de remise en forme qui vous permettent d'avoir un accompagnement à pas, activité physique adaptée. Pourquoi je dis ça? Parce qu'aujourd'hui, il y a des structures qui sont liées, qui sont faites en fait, qui sont créés sur du plat, et vous avez la possibilité de vous entretenir. N'ayez pas peur, n'ayez plus peur. En adaptant les exercices, que ce soit avec des poulies spécifiques, avec des ergomètres qui vous permettent, par exemple, de pédaler avec les bras, ou s'il y a un coach adapté à pas qui vous permet d'avoir des exercices avec des élastiques, vous allez pouvoir vous entretenir. Et peu importe la pathologie ou le handicap que vous avez, normalement, et là j'encourage tous mes collègues à pouvoir se mettre à disposition de toutes les personnes du handicap, ouvrez vos portes parce qu'au final, il y a un vivre ensemble et que le sport, c'est pas juste pour telle ou telle personne. Et aujourd'hui, les salles de musculation, je vais mettre ça au conditionnel, devraient s'ouvrir davantage pour faire en sorte que les personnes peu importe l'horizon, on puisse s'entretenir. Donc,
0: je sais que vous aimez beaucoup le cécifoot aussi, vous connaissez bien ça, c'est le foot aussi pour les personnes qui sont malvoyantes ou non-voyantes. Et d'ailleurs, si vous ne souffrez pas aussi de ce handicap, vous pouvez accompagner vos amis, hein, Nordine.
6: Et c'est ça que j'aime, c'est qu'au final, c'est plus la personne qui s'adapte au sport, c'est le sport qui s'adapte aux personnes. Et aujourd'hui, eh ben, il y a des sports comme le cécifoot où au final, on va pouvoir jouer tous ensemble et on va adapter pour qu'on puisse avoir un handicap ensemble, même si face à l'obésité et la sédentarité, c'est la société qui est en situation de handicap.
0: Je suis complètement d'accord avec vous. Le cécifoot, moi je l'ai fait une fois parce que j'ai une de mes meilleures amies qui est malvoyante. On vous met un bandeau, vous savez, comme les bandeaux pour faire dodo là, sur les yeux. Et je peux vous dire que ça vous remet aussi l'église au milieu du village. Ça vous permet de conscientiser aussi le handicap que traverse votre ami. C'est pas mal comme expérience. Je vous le recommande pour voir aussi ce que vivent nos amis ou un membre de notre famille qui souffre de ce handicap, parce qu'on est dans une société, dans un pays qui n'est pas très adapté, je trouve,
6: pas du tout,
0: au handicap. On en parlera, on consacrera une large émission sur ce sujet. Je sais que c'est un sujet qui est très sensible pour vous, cher Nordine Atap. Donc, n'hésitez pas aussi à vivre l'expérience, si je puis dire, pardon si c'est maladroit. Voilà, pour conscientiser encore une fois ce que nos amis traversent.
6: Et c'est surtout que le sport doit rassembler et pas dissocier.
0: Absolument. Merci beaucoup, Nordine.
6: Avec grand plaisir.
0: On va accueillir le deuxième gagnant du jeu. C'est une femme. Elle s'appelle Muriel. Elle habite où, Muriel ? Parce que je n'ai pas mes lunettes, je ne vois pas.
6: C'était dans les roues.
0: Dans les roues. Oh là là, il faut vraiment. Sachez-le, je suis presbyte. Voilà, je vous le dis. Muriel, bonjour, Muriel.
9: Bonjour Enora, bonjour toute l'équipe.
6: Bonjour, bonjour. Bonjour.
0: Bienvenue Muriel. Alors vous êtes aide à domicile. Vous recherchez un emploi, donc on le dit quand même. Voilà. Un fils et deux petits-enfants. D'ailleurs, aide à domicile, nous allons consacrer au Draso une émission mardi aux aidants.
5: On a pas mal parlé des aides à domicile déjà. Exactement. Hier, en parlant des personnes âgées. Et mardi, journée consacrée aux aidants.
0: Exactement.
5: Donc appelez-nous si vous êtes aidant. On a très envie aussi de vous entendre.
0: 0810 055 056. Ma chère Muriel, je vous le savez, je booste votre pouvoir d'achat. Vous êtes inscrite sur ici.fr. C'est gagné. Ah, ça va faire du bien, ça. Exactement. On vous embrasse très très fort, Muriel. Prenez soin de vous. On est avec vous. On vous souhaite un très bon week-end, chers amis. Lundi, de quoi va-t-on parler lundi au Draso ? J'ai oublié.
5: Démarchage téléphonique. Mais oui, ça fâche.
0: Ça nous enquiquine la vie, c'est insupportable. J'ai carrément levé un peu le ton. Merci, ma chère équipe adorée, pour cette merveilleuse semaine. Vous l'avez compris, c'est votre nouveau rendez-vous sur ici. Merci à toute l'équipe, à la régie. On se retrouve lundi, chers amis. Dans un instant, c'est le trésor de nos régions avec Benjamin Mathieu. Et coucou Benjamin.
10: Et coucou Enora, coucou à toute la bande. Dans le trésor de nos régions, on fait évidemment une large place à la mobilisation lycéenne qui prend de l'ampleur.
0: Merci beaucoup.
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0: Et merci à vous d'écouter ICI. Il est 13h. Les informations, Benjamin Mathieu.
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10: Bienvenue dans le trésor de nos régions. Une demi-heure de reportage et de décryptage au plus près de votre quotidien. Peut-être que vos enfants font partie des manifestants. Nous faisons une large place dans ce journal au mouvement lycéen qui prend de l'ampleur. Alors qu'un établissement sur quatre hier était mobilisé et qu'une vingtaine d'universités ce matin rejoignent la mobilisation. Le gouvernement qui tente de reprendre la main, le ministre de l'Éducation nationale enchaîne les réunions. Ce matin, il a reçu les organisations syndicales et les associations de parents d'élèves avant celle des lycéens. Cet après-midi, on sera à Périgueux également pour écouter crainte et division chez des lycéens qui ne sont pas forcément convaincus par les moyens d'action employés.
11: Ouais, j'ai un petit peu peur parce que j'ai peur que ça tourne un peu au fiasco. La plupart des gens ici ont des idées qui sont enfermées. Quand on a d'autres idées, c'est vrai que ça peut être mal vu.
10: Autre grand titre de cette mi-journée, on vous parle des preuves publiées par Mediapart concernant les propos antisémites de Jordan Bardella. On va également dans le Tarn, dans ce journal, avec une reconstitution importante pour les proches de Delphine Ossagel. Et puis c'est le retour d'un chauve adoré au Stade de France ce soir. Zidane, sur les lieux de ses exploits de 98, cette fois dans la peau du sélectionneur. Après une intense journée de mobilisation hier avec 1000 établissements concernés environ dans toute la France et plus de 200 blocus de lycées, le mouvement se poursuit aujourd'hui. 564 établissements sont perturbés à la mi-journée selon les chiffres qui viennent de nous parvenir. C'est un peu moins qu'hier. Coralie Moreau, bonjour.
12: Bonjour.
10: Vous êtes notre spécialiste police-justice à la rédaction de ICI. Alors on fait le bilan avec vous de cette mobilisation avec un retour à un calme relatif ce matin. Les actions qui sont un petit peu moins nombreuses.
12: Ben oui, en cause tout d'abord la fermeture de nombreux lycées, 400, soit un peu plus de 10% de l'effectif total, pour certains endommagés, pour beaucoup d'autres c'est par crainte de nouveaux débordements. Des lycées aux abords desquels les manifestations ont été interdites, alors dans plusieurs villes, les élèves ont choisi de se rassembler. C'est le cas à Rouen par exemple, manifestation dans le calme mais sous surveillance de nombreux cars de CRS. À Rennes, lycéens et étudiants bloquent un axe important de la ville, crispation donc avec les automobilistes. Dans d'autres villes encore, on note des tensions avec les forces de l'ordre. C'est le cas par exemple à Dijon. Ce midi, vous le disiez, on compte tout de même plus de 500 établissements perturbés. Chiffre en légère baisse par rapport à hier, avec des départs de feu, notamment dans 3 lycées d'Île-de-France. C'est ce qu'indique en tout cas la région. Selon la police, à 10h, on notait une cinquantaine d'interpellations, 4 fois moins donc qu'hier à la même heure.
10: Et Coralie, la crainte est vive après une situation qui semblait hors de contrôle hier pour le gouvernement.
12: Oui, vous le disiez, près d'un millier d'actions, 2000 interpellations. Le mouvement des lycéens a surpris par son ampleur et par les violences qui ont éclaté hier, avec une bataille de chiffres de part et d'autre. Le ministère de l'Intérieur annonce 300 policiers et gendarmes blessés sans notion de gravité. Le parquet de Paris indique ce matin avoir ouvert une enquête après la diffusion sur les réseaux sociaux d'images d'une policière agressée en marge des blocages. Les lycéens, de leur côté, dénoncent des violences. Plusieurs enquêtes ont été ouvertes par l'IGPN, la police des polices, pour des blessures grave lié selon les victimes à des tirs de flashball. À Tours, un lycéen touché à la tête a été hospitalisé. À Argenteuil, un autre est blessé à l'œil. Toujours dans le Val d'Oise, un adolescent souffre d'une double fracture de la mâchoire et presque toutes ses dents ont été cassées.
10: Merci Coralie Moreau de la rédaction de ICI. Et puis selon les chiffres du ministère de l'Éducation nationale, 170 élèves et 65 personnels de l'Éducation nationale ont été blessés depuis le début de ce mouvement. On part immédiatement sur le terrain dans le 13h de nos régions avec les reporters des 44 locales du réseau ICI. On va en Île-de-France où des blocages sont en cours. Nicolas Joly, bonjour.
13: Bonjour Benjamin, bonjour à tous.
10: Vous êtes devant le lycée Claude Monet, c'est dans le 13e arrondissement de la capitale, un établissement qui fait partie de ces 400 lycées fermés par les autorités aujourd'hui. Alors ce qui n'a pas empêché tout de même une centaine de lycéens de manifester de nouveau. Vous nous racontez comment ils ont réussi à contourner cette interdiction, mais a priori dans le calme.
13: Oui, ils ont dû ruser un petit peu pour faire un blocus malgré tout. J'ai rencontré Sarah et Eva, deux lycéennes qui revendiquent avoir participé à l'organisation. Fait important, elles n'ont pas vu d'intervention des policiers ce matin.
14: Généralement, je suis rôde autour pour vérifier que tout se passe bien.
15: En fait, on se lève plutôt pour pouvoir mettre les poubelles et organiser le blocus, justement pour que la police elle nous empêche pas de le faire.
14: Il faut savoir que parfois la police elle nous bloque avec les poubelles parce que si on se fait cramer devant le lycée ou quoi que ce soit, bah la police ça peut arriver qu'elle arrive pour justement enlever nos poubelles, etc. C'est pour ça qu'on fait des tours et on a des points de rendez-vous entre guillemets.
13: Toute une organisation, donc une volonté de maîtriser les choses aussi, qui n'a quand même pas empêché quelques dégradations. Lisa me montre des images qu'elle a filmées ce matin sur son portable.
16: On voit deux poubelles en train de cramer, des pompiers essayer de les... Ça a vraiment brûlé. Mais enfin, pacifiste, c'est bien, mais moi, je trouve que ça se fait entendre et ça se fait vite oublier. Parce que comme ça casse rien, bah, ça pose pas de problème à l'État.
13: Les lycéens qui, sur place, blâment plutôt les jeunes d'autres lycées voisins qui seraient venus pour mettre le bazar dans leur blocus. Jude, lui, est étudiant à Tolbiac, la fac pas très loin, et il est venu avec une pancarte pour soutenir le mouvement des lycéens. Il regrette, évidemment, les interdictions de manifester comme ce matin.
17: Le fait d'interdire de manifester, c'est comme si on interdisait aux gens de s'exprimer, en fait, tout simplement. Quand t'interdis à quelqu'un de s'exprimer, la personne va juste devenir encore plus violente et c'est un problème pour l'État et pour les Français.
13: À présent, en tout cas, le calme est revenu hein, devant le lycée Monet, vous l'entendez derrière moi. Seuls quelques restes de poubelles brûlées nous indiquent qu'il y a eu une action ce matin. Quelques lycéens envisagent maintenant d'aller rejoindre d'autres blocus et d'autres sont finalement déjà rentrés chez eux.
10: Merci beaucoup Nicolas Joly en direct de la capitale. On accueille notre invité désormais, Carole Zerbib, bonjour.
18: Bonjour.
10: Vous êtes proviseur au lycée des métiers Nicolas Louis Vauquelin à Paris. Vous êtes membre du syndicat SNPDEN UNSA. Merci d'être avec nous. Le ministère de l'Éducation nationale a donné ce chiffre d'une quarantaine de vos confrères qui ont été blessés lors de la journée de mobilisation hier. Il y a également 170 lycéens blessés depuis le début du mouvement. Est-ce que ce blocage des lycées devient incontrôlable ?
18: Oui, je crois que là, on est face à une situation dramatique, dangereuse, incontrôlable, oui, comme vous dites, hein, avec un certain nombre, un nombre très important d'établissements impactés, des dégradations de importantes, hein, avec des débuts d'incendie, vous l'avez évoqué, hein, à Paris, il y en a eu un certain nombre. Moi, je suis tout près, hein, du lycée Claude Monet, où j'ai pu entendre des tirs de mortier, hein, ce matin, et aussi des feux de poubelle, hein, voir des feux de poubelle. Donc oui, la situation est devenue incontrôlable. Et ce qui est très inquiétant maintenant, c'est l'atteinte aux personnes. C'est-à-dire qu'il y a des chefs d'établissement qui sont maintenant ciblés, ce qui nous expose à des dangers importants, et ce qui n'est pas admissible.
10: Alors, ces jeunes qui demandent plus de conditions dignes pour étudier, le remplacement de professeurs absents notamment, ou ils ont des craintes sur leur avenir, c'est des revendications qui, j'imagine, vous touchent, que vous soutenez même. Donc, comment on explique ce phénomène de violence dans le même temps ?
18: C'est ça qui est paradoxal, c'est que les élèves revendiquent des conditions d'apprentissage meilleures, hein. On les entend dire qu'il y a des établissements qui sont dans des états de bâtis pas très, voilà, très dégradés, et des travaux qui sont pas faits. Donc tout ça, on veut bien entendre. Et en même temps, les établissements sont dégradés et attaqués. Donc c'est quand même très surprenant. On peut aussi entendre, bien sûr, que c'est pas normal. Et ça, syndicalement, on l'a aussi dit, que des élèves se retrouvent sans enseignants parce que les enseignants ne sont pas remplacés. Donc, il y a des revendications qui sont légitimes, qu'on peut entendre, qu'on doit entendre. Sauf que là, le mode d'action n'est pas acceptable.
10: Carole Zerbib, ce matin, vous avez peut-être entendu Gérald Darmanin, le garde des Sceaux, proposer de faire payer les réparations des dégâts aux parents d'élèves. Est-ce que vous trouvez que c'est une bonne idée ?
18: Alors, ce qui est compliqué, c'est qui dégrade. Parce que souvent, ce ne sont pas nos élèves qui dégradent. Hein, ce sont des élèves extérieurs, même pas des élèves ou des jeunes extérieurs qui, eux, veulent en découdre. Et c'est bien pour ça que c'est compliqué. Hein. Quand on n'est pas face à nos élèves, c'est compliqué. Et quelqu'un d'extérieur a plus de facilité à dégrader que quelqu'un qui fait partie de l'établissement. Oui, maintenant, nous, c'est ce qu'on fait. Hein, quand une dégradation est faite à l'intérieur d'un établissement, et qu'on identifie qui a commis la dégradation, on fait un bon de dégradation et on demande aux familles de réparer. Donc, ça me paraîtrait normal que les auteurs de dégradation soient sommés de rembourser les sommes. Ah, oui.
10: Carole Zerbib, oui. Restez avec nous. On va d'abord partir à Périgueux à la rencontre de certains lycéens qui hésitent à s'engager entre discours anti-RN et les violences qui se multiplient. L'appel au blocus ne fait pas forcément recette auprès de certains lycéens. Et donc, exemple en Dordogne, devant la cité scolaire Bertrand de Borgne, où vous êtes Valentin Plain.
19: Brahim, 16 ans, regarde le spectacle devant son lycée, comme il dit. Il n'a aucune envie de rejoindre ses camarades de classe pour tenir le blocus.
11: Ouais, j'ai un petit peu peur parce que j'ai peur que ça tourne un peu au fiasco. Puis j'ai pas l'habitude, j'ai jamais été dans une manifestation. Donc.
19: Malgré plusieurs appels au mégaphone, ce discours anti-RN que prononcent les lycéens, Brahim n'aime pas ça du tout.
11: Forcément, je ne partage pas vraiment les mêmes idées. La plupart des gens ici ont des idées qui sont enfermées. Quand on a d'autres idées, c'est vrai que ça peut être mal vu, mal perçu. Moi, je vois le RN et tout, alors je vois pas le rapport avec ça.
19: Ils sont une centaine, comme lui, de lycéens qui ne veulent pas participer à la lutte. Trop peur de se faire punir. Ça agace Meryl, élève de terminale, en première ligne dans le blocus de son lycée.
20: Ils pensent que c'est rigolo et tout, qu'on fait ça parce qu'on n'a pas envie d'aller en cours. On s'en fout en fait d'aller en cours ou pas, c'est pas pour ça qu'on fait ça, c'est juste parce qu'on peut plus vivre comme ça. S'ils préfèrent ne pas se renseigner et que ça les fasse rire, faudra pas s'étonner que plus tard ils aient une vie déplorable.
19: Ça ne convainc pas les moins téméraires qui ont préféré attendre dans le parc juste en face le lycée, certains déçus de manquer les cours.
10: Voilà le reportage ici Périgueux avec un petit peu de techno dedans. Carole Zerbib, vous êtes toujours avec nous, proviseur au lycée des métiers Nicolas Louis Vauquelin, membre du syndicat SNPDEN UNSA. On le sait, les cours en distanciel sont instaurés pour 400 établissements aujourd'hui, qui sont donc fermés. Est-ce que c'est faisable ? Est-ce que c'est possible de mettre cette modalité de cours en distanciel dans ces établissements, alors en plein mouvement lycéen ?
18: Alors, bon, on n'est pas tout à fait prêts, hein, puisqu'on nous a demandé de passer du jour au lendemain à distanciel, hein, pour certains établissements. On l'a vu pendant le Covid, on s'adapte et on peut bien sûr arriver à le faire, à condition bien sûr que les équipements numériques nous permettent de nous mettre en distanciel. Hein. Vous n'êtes pas sans savoir qu'il y a eu une attaque informatique importante, hein, qui a causé des dégâts importants dans un certain nombre d'établissements, hein, et d'académies, hein, des systèmes informatiques qui fonctionnaient pas. Par exemple, en ce moment là, à Paris, il n'est pas possible de mettre en place le distanciel parce que l'ENT, hein, l'environnement numérique de travail, ne fonctionne pas, et la région nous a dit, hein, que ça allait être réparé dans la matinée. Mais vous voyez, ça commence déjà à poser quelques difficultés.
10: Et ben, on comprend bien que ce n'est actuellement pas vraiment possible. Merci beaucoup Carole Zerbib d'avoir été dans le 13h de nos régions. Je vous le disais dans les titres, le gouvernement qui a été surpris par la rapidité avec laquelle ces blocages de lycées ont fait boule de neige, il tente de reprendre la main. Le ministère de l'Éducation nationale qui a annoncé le retrait de sa mesure visant à rendre payante l'inscription en BTS et en classe préparatoire dès hier soir. Et puis ce matin, donc, Édouard Geffray reçoit les syndicats d'étudiants et de lycéens rue de Grenelle, une manière de tenter d'ouvrir le dialogue. Alison Tassin, bonjour.
3: Bonjour.
10: Vous êtes journaliste spécialiste en politique et vous nous éclairez toute cette année dans le 13h de nos régions pour ici. Alors depuis hier, c'est surtout la France Insoumise qui est la cible du gouvernement, qui accuse donc ce parti radical de gauche d'instrumentaliser les lycéens.
3: Oui, on assiste depuis 24 heures à une prise de conscience tardive par le gouvernement de l'ampleur de ce mouvement lycéen débuté il y a 10 jours. Et cela se manifeste donc par deux points. D'abord, cette contre-attaque politique visant les membres de France Insoumise. L'entourage du Premier ministre pointe directement une manœuvre organisée, je cite, par LFI et ses proxys de l'ultra-gauche, assurant se baser sur un constat des services du renseignement français. Position qu'a fermement démenti le chef de file de la France Insoumise, Jean-Luc Mélenchon.
21: Nous ne permettons pas qu'on nous accuse de cette manière. Ce n'est pas que nous nous sentions gênés par notre solidarité avec le mouvement de la jeunesse. Mais voilà comment tout a commencé. Le premier événement a lieu à Créteil. Et il se trouve que ce lycée est dans la circonscription de Clémence Guettet. Par conséquent, les députés insoumis ont cette particularité par rapport aux autres, c'est que quand il se passe quelque chose, ils vont voir.
3: Le gouvernement tente de ne pas se laisser déborder par la situation qu'il qualifie désormais de violences urbaines. Il renonce par exemple aux frais d'inscription en BTS et en classe prépa annoncés hier matin. De l'autre côté, le garde des Sceaux Gérald Darmanin veut faire payer les dégâts par les parents des casseurs. Il a également demandé aux procureurs généraux la plus grande fermeté envers les auteurs de ces débordements.
10: L'éclairage d'Alison Tassin et un dossier complet à retrouver sur ici.fr.
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1: Benjamin Mathieu.
10: À suivre dans le 13h de nos régions, le journal Mediapart qui publie les preuves après ses révélations d'écrits antisémites de la part de Jordan Bardella. Présenté comme le futur Premier ministre en cas de victoire de Marine Le Pen, le RN fait bloc et nie les accusations. C'est un moment très attendu par la famille de Delphine Ossaguel dans le Tarn. C'est une journée de reconstitution. Cédric Jubilard tente de prouver aux enquêteurs qu'il n'a pas prémédité le meurtre de son épouse. Et puis Zizou revient, la première du sélectionneur national au Stade de France ce soir. Et comme un air de « I will survive » dans l'air.
22: Pour être certain qu'il ne s'agissait pas d'un faux compte.
10: Alors, Mediapart persiste et signe. Le journal indépendant en ligne publie ses éléments de preuve après avoir révélé en début de semaine des écrits antisémites de Jordan Bardella, l'actuel président du Rassemblement National qui fait face à une intense polémique médiatique et la dénonciation de manipulation ou de pseudo-preuves du RN. Le journal joue donc la transparence en expliquant comment il a eu accès à ces messages. Fabrice Arfi, qu'on vient d'entendre, co-responsable des enquêtes pour le site d'information en ligne, était chez nos confrères de France Inter ce matin.
22: Pour être certain qu'il ne s'agissait pas d'un faux compte, d'une usurpation d'identité, d'une homonymie, nous avons demandé à cette personne de demander à Meta, donc d'extraire depuis les archives de Meta l'intégralité de la conversation avec Jordan Bardella. Et ça a été un moment important de l'enquête puisque ça nous a permis de pouvoir affirmer qu'elle n'a subi aucune espèce de modification ou d'altération depuis 2013. Conversation qui, au-delà des écrits antisémites, nous a permis de voir que ce Jordan Bardella donnait des éléments harcèlement, de vie privée, que nous avons pu vérifier de diverses manières, notamment grâce à l'autobiographie de Jordan Bardella, publiée 11 ans plus tard. Ce que nous voulons, c'est montrer la qualité de notre travail qui a été mise en cause et de manière extrêmement violente, non seulement par M. Bardella, et par la candidate à la présidentielle qui nous demande de porter des gilets pare-balles. Donc là, il joue un jeu extrêmement dangereux qui ne nous fait pas rire.
10: Et Fabrice Arfi qui dit également tenir les éléments de preuve de l'enquête de Mediapart devant pour la justice. De son côté, Jordan Bardella, lui, nie toujours que ces messages antisémites soient bien de lui. Il dénonce sur le réseau social X des pseudo-preuves, des montages grossiers et d'obscures captures d'écran manipulables. Derrière lui, le Rassemblement National, Marine Le Pen en tête, qui évoque une dinguerie, fait bloc Victoria Coussa.
4: Au Rassemblement National, on balaye. Les détails de Mediapart ne sont que des pseudo-preuves. Rien ne prouve leur authenticité, défend encore le député Jean-Philippe Tanguy. Le journal d'investigation vient à peine de publier ces nouveaux éléments que Marine Le Pen promeut comme si de rien n'était. Sa tribune sur la règle d'or budgétaire, pourtant prévue pour le lendemain. Peu importe la guerre totale, comme dit Jordan Bardella, lancée par un présumé système avec un S majuscule. Le message est clair, la campagne se poursuit et pas question de succomber aux doutes. Un lieutenant de Marine Le Pen se persuade en touchant du bois devant nous. Rien ne lui ressemble dans ses messages. À l'entendre, même adolescent, Jordan Bardella était trop ambitieux pour prendre un quelconque risque, surtout sur l'antisémitisme. Devant cet aplomb et l'offensive générale, un ancien cadre y voit une stratégie. Si la candidate dramatise autant le fond des accusations qui visent son dauphin, c'est selon lui pour mieux pouvoir l'écarter devant des faits incontestables. Chacun y va de son superlatif, dit-il, pour mieux se protéger.
10: Victoria Coussa pour ici. Il est 13h17. On passe à l'affaire Jubilard et une journée très importante pour la famille de Delphine Ossaguel. Dans le Tarn, une nouvelle reconstitution est organisée aujourd'hui dans la maison du couple à Cagnac-les-Mines et dans le champ où il a dissimulé le corps. Cédric Jubilard qui sera accompagné de ses avocats sur cette soirée du 15 au 16 décembre 2020 au cours de laquelle il a étranglé son épouse qui voulait le quitter. Théo Kobel, vous êtes sur place. Bonjour.
7: Ah bonjour.
10: Alors après ces aveux tardifs cet été, les autorités cherchent à savoir si ce meurtre a été prémédité.
7: Ah oui, c'est toute la question de cette deuxième reconstitution, vérifier si ces nouvelles déclarations de Cédric Jubilard, qui reconnaît, vous le disiez depuis cet été, avoir tué sa femme, correspondent bien aux éléments du terrain. Ah, je me trouve actuellement à quelques centaines de mètres du champ où des ossements ont été retrouvés cet été. On voit au loin les tentes blanches, les gendarmes s'activer derrière, même si à la presse on est tenu très à l'écart. Cédric Jubilard est ici en ce moment même, dans ce champ, aux côtés de la juge d'instruction et des différents avocats du dossier, pour expliquer comment il a procédé à dissimuler le corps la nuit du drame. Un peu plus tôt dans la matinée, il était à 7 km de là, dans son ancienne maison de Cagnac-les-Mines, questionné pendant plus de 2 heures pour préciser les circonstances et comment il a tué sa femme, lui qui assure l'avoir étranglée sous le coup de la colère dans la cuisine. Là aussi, il s'agissait de vérifier ses déclarations en les confrontant au terrain, à la réalité. Il a essayé de comprendre aussi s'il a pu préméditer son geste, tout autant d'éléments qui doivent servir à mieux comprendre la nuit du drame, en vue du procès en appel qui est prévu au printemps prochain.
10: Dans le Tarn, Théo Kobel pour ici Occitanie. La première présidente de la cour d'appel de Toulouse, Chantal Ferreira, espère que ces fouilles pourront permettre de retrouver le crâne de Delphine Ossaguel. Il est déterminant pour la suite de l'enquête. Elle était chez nos confrères de France Info ce matin.
8: Nous espérons, à travers ces fouilles, retrouver d'autres ossements de Delphine Ossaguel, et notamment le crâne, de façon à pouvoir vérifier si les dires nouveaux de Cédric Jubilard sont compatibles avec les éléments matériels des ossements.
23: Les traces de coups, notamment ?
8: Exactement. On sait qu'on ne pourra pas... il semble dire maintenant qu'il a étranglé son épouse. Alors, il est évident que l'étranglement porte sur des tissus mous qui ne seront pas retrouvés, mais il peut y avoir aussi, à travers un crâne, savoir si elle a reçu des coups, pas de coups.
10: Et vous pouvez également retrouver un dossier complet sur l'affaire Jubilard sur ici.fr.
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10: Après un été aux températures historiquement élevées, ce nouveau record, le mois de septembre, qui a été le deuxième mois de septembre le plus chaud jamais enregistré en France depuis 1900, selon les données de Météo France. C'est aussi un mois parmi le plus sec de l'histoire. Maintenant, une sécheresse historique sur le pays, nous dit Météo France. Et c'est dans ce contexte, que vous l'avez peut-être remarqué avec ce début d'automne particulièrement doux, que les moustiques sont encore très présents, notamment le moustique tigre qui continuent de pourrir la vie, on peut le dire ainsi, la vie des riverains, puisqu'ils piquent à toute heure de la journée. C'est le cas en Gironde, où l'on s'inquiète aussi des conséquences sanitaires, avec 62 cas de chikungunya autochtone recensés, selon un dernier bilan de l'Agence régionale de santé. La maladie qui est donc transmise à l'homme par ces moustiques, des insectes qui prolifèrent notamment depuis le début du mois de septembre. À Arcachon, où 14 personnes ont été diagnostiquées, le moustique tigre est aujourd'hui l'ennemi public numéro 1, Stéphanie Scock.
5: C'est bien simple, en ville on ne parle que de ça. Il suffit de prononcer le mot moustique et d'ouvrir son micro pour entendre la complainte des habitants.
6: On peut même plus rester sur sa terrasse à toutes les heures en ce moment. C'est même plus le soir, maintenant c'est toute la journée. Ils sont plus petits qu'avant et on les voit moins, on les sent moins, mais quand ils vous ont piqué, c'est trop tard.
5: Ça agace, ça démange et en plus on risque d'attraper une sale maladie, s'inquiète Marie.
9: Surtout après l'été, c'est devenu abominable. On a tous été attaqués. C'est l'ARS qui doit décider si on démoustique ou pas, faire quelque chose, parce que bientôt, que si on est tous rattrapés par le chikungunya, le zika et la dengue, oui, on sera bien ennuyés.
5: D'habitude, c'est le syndicat intercommunal du bassin d'Arcachon qui gère les campagnes de démoustication, des traitements larvaires préventifs dans les marais. Mais le moustique tigre est un malin. Il se planque chez les particuliers, nous explique Yann Ichier. Il est le directeur adjoint du CIBA.
23: La spécificité du moustique tigre, c'est qu'il pond dans de très petites quantités d'eau et autour de maisons, 80-90% des gîtes sont situés sur propriété privée. On sait qu'il y a des zones, certains quartiers qui sont encore un peu préservé, mais je ne suis pas optimiste sur le fait que toute la zone urbaine vivra malheureusement le même niveau de nuisance dans les années à venir. Il y a quelques quartiers qui morflent plus que les autres, mais globalement, c'est toute la zone urbaine qui est concernée.
5: Pas de traitement miracle, les campagnes ciblées de l'ARS ont des effets limités et n'ont pas vocation à être étendues à l'ensemble de la Gironde.
10: À Arcachon, le reportage Ici Gironde.
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10: Votre rendez-vous, votre rendez-vous désormais incontournable dans le trésor de nos régions, les isoloirs de Dites-le Ici, qui toute l'année viennent à votre rencontre pour vous donner la parole et vous permettre de vous exprimer à quelques mois de la présidentielle. Coup de gueule, idée à mettre en œuvre, proposition à soumettre aux candidats, c'est un peu tout ça, Dites-le Ici. Et en cette semaine d'intense mobilisation étudiante, on vous propose d'écouter Solange de Metz, Georges de Guéret, Nicolas de Millot et Yannick de Louviers. Ils vous livrent leur vision de cette jeunesse qu'ils trouvent turbulente mais engagée et étonnante.
25: Ce qui me rend optimiste, c'est de voir une certaine catégorie de la jeunesse qui, à un certain moment, prennent à bras le corps les sujets les plus importants, notamment leur avenir. C'est-à-dire qu'ils ne se reposent pas sur leurs acquis, mais ils essayent de faire bouger les choses. Et ça, c'est plutôt intéressant de voir ces jeunes s'investir dans les différents domaines.
26: Cette nouvelle jeunesse peut nous parfois étonner, mais je pense qu'elle peut nous étonner positivement. C'est une génération engagée qui a de réelles convictions et qui est intéressante dans ses analyses.
27: Je crois que la jeunesse a les clés pour trouver des solutions à tout un tas de problèmes, y compris les problèmes qui sont antérieurs à eux. Mais j'ai confiance en la jeunesse pour améliorer les choses.
26: Je pense qu'il faut toujours avoir de l'espérance. Quels que soient les moments d'humanité, il y a toujours eu des crises, de gros problèmes. Actuellement, c'est vrai que la société n'est pas facile, surtout pour les jeunes. Pas pour moi, mais je pense qu'il y a plein de bonnes volontés, il y a plein de choses positives, on ne les montre pas assez. Donc toujours l'espérance et l'espoir.
10: Et si vous voulez vous aussi faire comme Georges, Yannick, Nicolas, vous venez vous exprimer et pour être diffusé dans le trésor de nos régions et sur nos réseaux sociaux en vidéo, un de nos 50 isoloirs sera forcément à côté de chez vous. Par exemple, demain, aux Journées de la Fourme à Montbrison avec Ici Saint-Étienne-Loire ou à Toussy dans l'Yonne pour la Foire de Toussy avec Ici Auxerre. Tous les isoloirs sont à retrouver sur ici.fr. On passe au sport et en cette rentrée, un brin agité, c'est probablement la seule personnalité qui fait l'unanimité. On se souvient des mots Zidane président projetés sur l'Arc de Triomphe en juillet 98. Ce soir-là, Zizou plantait deux têtes en finale contre le Brésil et offrait le titre ultime à une France qui chavirait dans le bonheur. On parlait alors d'une France black, blanc, beurre. Et même si on ne parle que de foot, le retour de Zidane au Stade de France ce soir, cette fois comme sélectionneur pour France-Italie, c'est de la Ligue des Nations. C'est un peu plus que du sport. Le sélectionneur lui-même, Julien Froment, en a bien conscience.
11: Au moment de refouler la pelouse du Stade de France hier à l'entraînement, là où il a été fait roi du foot français et mondial il y a 28 ans, Zinedine Zidane a esquissé un large sourire.
12: Vous devez l'imaginer, je pense que c'est une grosse émotion, encore plus quand tu auras le public.
11: Le Stade de France file d'Ariane de sa carrière avec bien sûr ses parts de lumière. Premier buteur de l'histoire de l'enceinte, c'était en janvier 98 contre l'Espagne. Ses deux coups de tête pour l'éternité face au Brésil en finale de la Coupe du Monde, mais aussi sa part d'ombre, Zidane, premier joueur de l'équipe de France à être expulsé lors d'un mondial après son rouge contre l'Arabie Saoudite. Vous l'aurez compris, le Stade de France est un lieu à part pour le Marseillais.
12: C'est particulier, ce stade est particulier pour nous, pour ceux qui ont vécu des choses dans ce stade. Ce qu'on a juste envie, c'est de pouvoir continuer à écrire notre histoire pour l'équipe de France.
11: Démarrer un nouveau chapitre face à l'Italie, un adversaire qui lui rappelle là aussi de bons et de très mauvais souvenirs, mais devant un public qui l'attend avec impatience, Zinedine Zidane compte sur le Stade de France pour enchaîner un troisième succès en autant de rencontres.
10: Et le match qui est à suivre à 20h45 sur ici.fr et notre chaîne YouTube, aux commentaires Valentin Plat de Ici Périgord et à la présentation Bruno Salomon de Ici Paris Île-de-France. Alors, je vous propose de faire un petit récapitulatif de l'actu. Si vous nous suivez depuis le début de cette édition, le 13h de nos régions, je vous rappelle le principal titre aujourd'hui dans l'actualité, cette mobilisation étudiante et lycéenne qui se poursuit avec environ 564 établissements perturbés ce matin. C'est un petit peu moins qu'hier. Et puis, vous le savez, le ministre de l'Éducation nationale qui reçoit aujourd'hui, toute la journée, les syndicats d'étudiants, les syndicats lycéens, mais aussi les syndicats représentant les parents d'élèves. À ce stade, il n'y a pas forcément de garantie, on reste sur notre faim, dit notamment Sophie Vénititet, qui est secrétaire générale du SNES FSU et professeure dans un lycée de l'Essonne, qui participait à une réunion ce matin, justement, avec le ministre de l'Éducation nationale. C'est la fin du 13h de nos régions. La suite de l'actu est laissée sur ici.fr et retour de Marine Legénie lundi prochain. J'aurai le plaisir de vous retrouver en ce qui me concerne à 13h ce week-end.
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1: Est-ce que vous n'avez pas envie d'un jus de fruits 100% naturel? Eh bien, le Pressimobile mobile fait étape à Écomois aujourd'hui sur le parking de l'Hyperu de la commune. Vous pourrez y transformer vos pommes, vos poires ou tout autre fruit à pépins. Un bout de Céline Dion au Mans. Ça sera le 15 octobre prochain à Antares. Génération Céline, c'est une plongée au cœur de l'univers musical envoûtant de la plus grande chanteuse francophone de tous les temps. 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Et enfin, le MSB lance sa saison à domicile en championnat ce dimanche soir face à un cador du basket français. J'ai nommé le Paris Basketball. Les hommes de Guillaume Vizade vont essayer de corriger le tir après leur défaite en Eurocup mardi soir. Coup d'envoi à 18h50. 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

partir. C'était Julien Clerc. Soyez les bienvenus ici, Maine, qui vous accompagne en musique, dans la joie, dans la bonne humeur, comme chaque jour, chaque après-midi. J'espère que vous allez bien. J'espère que ce début de journée, d'une certaine façon, s'est bien passé. Que ce repas également s'est bien passé. C'est très, très important. Et puis, c'est bientôt le week-end. Alors, on va pouvoir en profiter. On vous donnera des idées de sortie. On va parler économie dans un instant avec Bruno Vandesti qui va venir nous rejoindre. Et puis, la musique, bien évidemment, je vous l'ai dit, qui est au cœur de cet après-midi. Charles Doré, voici Hypersensible. Il y aura également le Lucas de Suzanne Vega dans un instant.

0: la musique qui n'est pas très très loin, qui va revenir dans un instant, notamment avec Dave Stewart. Mais juste avant ça, voici votre rendez-vous économie en Sarthe. On parle emploi, on parle des entreprises avec Bruno Vandestick.
1: Clairement, c'est parti pour Octobre Rose. Un chef d'entreprise veut marquer à la fois les terrains et les esprits. Maxime Filâtre, bonjour.
2: Bonjour.
1: Ça nous fait très très plaisir de vous accueillir. En effet, vous avez une idée particulière, vous allez pouvoir nous la décrire. Avant cela, présentez l'entreprise que vous dirigez, MF Peinture.
2: J'ai créé l'entreprise en 2021,
1: oui.
2: Plus dans le bâtiment, et je me suis aujourd'hui spécialisé dans les traçages sportifs par robot GPS.
1: Qu'est-ce que ça permet d'avoir des robots GPS, pour tracer les terrains sportifs?
2: Je suis au bord des terrains depuis quelques années,
1: oui.
2: Joueur et puis coach de football,
1: oui.
2: Et je vois que les traçages sont toujours une contrainte en fait pour les clubs. Et donc du coup, c'est pour ça que je me suis installé pour avoir aussi des lignes régulières et propres au bord des terrains. Quoi.
1: Alors, petite parenthèse, c'est quoi votre club? On va lui dire bonjour et dire Saint bravo Pavas. Quand même. Saint-Pavas, waouh, félicitations. Quel est votre rayon d'action? J'espère que beaucoup de communes en Sarthe font appel à vos talents, parce que c'est un talent tout ça.
2: Alors je vais partout en Sarthe,
1: oui.
2: Mayenne et Maine-et-Loire.
1: Très bien. MF Peinture, aujourd'hui vous êtes en solo, vous avez des collaborateurs, collaboratrices?
2: Alors oui, je suis tout seul.
1: Ouais.
2: J'ai aussi ma conjointe aussi qui me soutient dans toutes les démarches, parce que ouais. c'est pas facile de démarcher tout ça.
1: Mais je suis sûr que, peut-être en passant en tout cas dans ce studio, je l'espère en tout cas, votre téléphone sonnera, en tout cas vous le méritez clairement. Ça y est, c'est parti pour Octobre Rose. Et en effet, Maxime Filâtre avec MF Peinture, vous voulez marquer, j'y reviens à la fois, les terrains et les esprits. De quelle façon?
2: En fait, c'est venu déjà naturellement. J'ai eu ma voisine en fait qui a un cancer du sein, et je me suis dit voilà, on le dit tout le temps en fait, c'est si t'as besoin, nous sommes là. Et en fait, tout ça c'est un peu du vide parce que généralement les personnes ne répondent pas.
1: Vous voulez du concret, vous.
2: Voilà. Ouais. Et donc je me suis dit allez, pourquoi pas mélanger mon activité et puis aussi cette aide en fait. C'est ma façon en fait d'aider.
1: Ouais, sensibiliser, mobiliser,
2: voilà,
1: aussi une cause. Le but c'est de quoi? De changer la couleur du marquage.
2: Voilà.
1: Passer du blanc en octobre au rose.
2: Voilà, tout à fait. Avec deux rubans en fait dans le rond central.
1: Ouais.
2: Donc ça marque tout, les esprits de chacun, la solidarité aussi des clubs.
1: Mmh.
2: Et en fait, tous les fonds sont reversés à la Ligue contre le cancer de la Sarthe.
1: Ouais, je vais vous lire dans un communiqué, c'est très bien écrit. Vous dites, je pense que ce projet réunit l'innovation technologique, une action locale, la solidarité, une cause d'intérêt général.
2: Voilà, tout à fait. Hein.
1: Est-ce que déjà des municipalités, des clubs ont commencé à faire appel à vous?
2: Alors aujourd'hui, j'arrive à peu près une quinzaine de clubs.
1: Oui.
2: Une quinzaine de clubs en Sarthe, en Mayenne, en Ille-et-Vilaine et aussi en Eure-et-Loire.
1: Mmh. Pour ceux et celles qui trouvent déjà l'idée intéressante, même en écoutant ce matin ici, en regardant ici Pays de la Loire, en écoutant ici Maine, est-ce qu'il est encore temps de vous appeler? Est-ce qu'il faut effectivement un temps de préparation?
2: Non, pas du tout. Il est encore temps de m'appeler pour rejoindre aussi la vague rose, parce
1: aussi,
2: que c'est,
1: rose,
2: c'est aussi important que chacun donne son image en fait par rapport à Octobre Rose.
1: MF Peinture, c'est votre entreprise, votre siège social, c'est où exactement?
2: Au Mans.
1: Maxime Filâtre, bravo.
2: Merci beaucoup.
1: Et si vous le permettez, à très très bientôt. Ici Maine.

0: vous accompagne. Allez sur votre radio locale, ici mène avec par exemple Dave Stewart, la musique qui va également être avec Christophe Maé, La Lune. Christophe Maé qui est venu nous voir il y a de ça quelques jours, qui reviendra au mois de février. C'était complet et c'était un très bel événement une nouvelle fois à Antares. Christophe Maé qu'on va écouter, Lynn Marlin également, tout ça pour vous emmener jusqu'à 14h.
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1: Passez une excellente après-midi en notre compagnie, il est 14h, voici un point sur l'actualité.
2: La mobilisation des lycées se poursuit aujourd'hui avec 564 établissements qui font l'objet d'actions ou de perturbations selon un décompte du ministère de l'Éducation nationale. Des chiffres en baisse par rapport à hier en raison de la fermeture de 400 établissements. En Ile-de-France, des violences et des dégradations ont été recensées dans 55 lycées. Édouard Geffray reçoit cet après-midi les représentants lycéens au ministère rue de Grenelle pour tenter de trouver une sortie de crise. Mais les syndicats assurent maintenir leur journée de mobilisation en mardi prochain. Les représentants d'enseignants, eux aussi reçus ce matin au ministère de l'Éducation nationale, comme le SNES FSU, disent rester sur leur faim après l'entrevue. Ils maintiennent, eux aussi, leur appel à la grève. Après un été aux températures historiquement élevées, les températures records se poursuivent. Le mois de septembre a été le deuxième mois de septembre le plus chaud jamais enregistré en France depuis 1900, selon Météo France. Conséquence, une production de miel en forte baisse, les abeilles ayant été déboussolées par les fortes chaleurs, selon l'Union nationale des apiculteurs français. Dans le Tarn, une nouvelle reconstitution organisée aujourd'hui dans l'affaire Jubilard. L'homme qui a tardivement avoué avoir tué sa femme, Delphine Ossagel, espère convaincre les enquêteurs qu'il n'avait pas prémédité son geste. Une grande partie du corps de son ex-épouse n'a toujours pas été retrouvée. Et puis c'est le retour d'un chauve adoré au Stade de France ce soir. Zidane est de retour sur le lieu de ses exploits en 98. Cette fois dans la peau du sélectionneur pour France-Italie. 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
4: La météo dans notre département pour ce vendredi, du beau temps, une belle impression de beau temps avec un ciel clair, puisque les nuages de ce matin sont partis. Il fait actuellement 21 degrés au Mans, 22 à Malicorne, 23 à La Flèche et à Mamers, 23 degrés aussi à Vibray et Château-du-Loir. C'est un beau week-end là qui se profile, du soleil demain, surtout dimanche. Le mercure devrait grimper jusqu'à 26 degrés.
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0: Culture Club. Ah, j'aime bien cette petite fin là comme ça. J'espère que vous aussi. Et j'espère également que vous êtes au mieux, que vous profitez de cet après-midi musical avec votre radio préférée. On va revenir dans un instant avec trois chansons françaises à la suite. Pierre de Maher, Je pense à vous. Johnny, oh, j'adore, c'est Jeanne Masse. Et puis également, il y aura Renaud avec un grand classique en cloque. Tout ça avant quelques informations pratiques et idées de sortie pour ce week-end.
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0: En cloque, hein, ici mène avec Renaud, dans un instant Desri, Julien Doré ou encore Eagles avec Hôtel Californien, un petit slow en perspective. Avant ça, quelques idées de sortie et infos pratiques.
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2: Vous êtes dans le secteur de Lamenay, dans le Nord-Sarthe. Une vente de pommes est organisée ce samedi de 9h15 à 10h45. C'est sur le parking de la salle polyvalente. Vous pourrez y acheter des galas ou encore des Canada grises pour 1,30€ le kilo et du jus de pomme pour 2,50€ le litre. Porte ouverte à Ciel-Guillaume pour la médiathèque La Tannerie au 9 rue du Ruban. C'est à l'occasion de l'événement Bibli en folie avec de nouveaux aménagements plus confortables et plus adaptés qui vont être inaugurés. C'est à venir découvrir à 11h30 ce samedi. Et puis à Guesselard, un tout nouveau primeur sur le marché à compter de ce dimanche sur la place du 8 mai. Aux saveurs du jardinier, c'est son nom. Il proposera fruits et légumes frais avec différents produits de saison.
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0: détour par l'Italie avec Gianna Nannini. Oh, c'est pas simple à dire quand même. Gianna Nannini. C'est bon, j'ai réussi. Deuxième fois. Avec Imachi. Et pourtant, j'ai fait italien LV2. Bref, je suis pas là pour vous raconter ma vie. Je suis là plutôt pour vous dire ce qui vous attend dans un instant. Avant 15h, Céline Dion, Bernard Lavillier ou encore Jimmy Cliff avec un petit reggae night bien, bien sympa. Et puis, on se retrouvera juste après.
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1: Vous passez l'après-midi au rythme de la musique de votre radio locale ici même. Soyez les bienvenus si vous venez de nous rejoindre. Il est 15h, on fait un point sur l'actualité.
2: Policier violemment frappé à Belfort en plein mouvement de contestation dans les lycées. Le ministre de l'Intérieur, Laurent Nunez, dénonce un acte abject. Le policier volontairement ciblé a été hospitalisé après avoir perdu connaissance. La mobilisation des lycées qui se poursuit, elle, aujourd'hui avec 564 établissements qui font l'objet d'actions ou de perturbations, selon le ministère de l'Éducation nationale. Des chiffres en baisse par rapport à hier. Le président français Emmanuel Macron préside depuis une demi-heure une réunion. Elle est consacrée à la crise énergétique avec les autres dirigeants du G7, une initiative pour tenter de se coordonner face à la flambée des prix des carburants. La reconstitution de la nuit du meurtre de Delphine Ossaguel dans le Tarn est désormais achevée. Elle se tenait aujourd'hui, mais sans nouvelles révélations ni changement de version de la part de Cédric Jubilard, qui s'est empêtré dans ses contradictions selon les avocats des parties civiles. Un homme de 44 ans mis en examen pour meurtre et atteinte à l'intégrité d'un cadavre dans l'Orne, 3 semaines après la découverte d'un corps démembré à l'Aigre, les bras et les jambes de la victime avaient été sectionnés. Dans le procès du Modem, on apprend que la cour d'appel rendra sa décision le 17 décembre. François Bayrou avait été relaxé en première instance. Le parti centriste est soupçonné d'emploi fictif au Parlement européen au seul bénéfice du parti présidé à l'époque par l'ancien Premier ministre. Et puis l'AS Monaco basket fixé mardi prochain. Le club champion de France en titre est interdit de compétition professionnelle. Il pourrait être placé en cessation de paiement par la justice monégasque.
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4: La météo dans notre département pour ce vendredi, du beau temps, une belle impression de beau temps avec un ciel clair, puisque les nuages de ce matin sont partis. Il fait actuellement 21 degrés au Mans, 22 à Malicorne, 23 à La Flèche et à Mamers, 23 degrés aussi à Vibray et Château-du-Loir. C'est un beau week-end là qui se profile, du soleil demain, surtout dimanche. Le mercure devrait grimper jusqu'à 26 degrés.
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0: Ça c'est pas mal quand même, hein, pour une après-midi rythmée avec Texas et Summer Sound. L'été est terminé, l'automne qui nous accompagne, c'est aussi l'occasion de pouvoir ressortir les plaids de chocolat chaud. Bon, pas encore, le matin il fait un peu frisquet, l'après-midi on reste sur des températures néanmoins assez élevées. Dans un instant, les Rita Mitsouko, c'est comme ça, on a une pensée bien évidemment pour Catherine Ringer. Il y aura Henri avec Soirée mondaine ou encore Étienne Dao, tout ça pour vous emmener jusqu'à 15h30, trois chansons françaises à la suite.
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0: Maintenant, quand on écoute, une sensation un petit peu étrange, différente, hein, c'est vrai, avec l'Erita Mitsuko. Et c'est comme ça. Dans un instant, Joseph Kamel, Vita, il y aura également Chris Isaac ou encore U2. Mais avant, on a des infos pratiques pour vous.
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2: Octobre Rose a commencé hier et si vous souhaitez contribuer à la lutte contre le cancer du sein, vous pouvez vous rendre ce soir à Brulon pour une soirée sportive et solidaire. Au programme, tournoi de football à 21h ainsi qu'une marche un peu plus tôt à 19h. Le prix pour participer, 8€. Chaque euro est reversé à la Ligue contre le cancer. Et un autre événement, la marche organisée par la Ligue elle-même. Pour celle-ci, rendez-vous à l'Arche de la Nature à 10h ce dimanche au parking du Verger. En revanche, il faut vous inscrire à l'avance ou bien sûr place en venant plus tôt ou en ligne sur le site de la Ligue contre le cancer, comité de la Sarthe. Et enfin, si vous habitez Montval-sur-Loire ou ses alentours et que vous avez l'habitude d'aller à la messe le dimanche, bonne nouvelle pour vous. Après 5 ans de fermeture, l'église de Saint-Martin de Lussault a réouvert ses portes, ce qui marque le retour des cérémonies habituelles. L'église était en travaux pour la restauration du clocher.

0: Take My Breath Away avec Berlin. Soyez les bienvenus si vous venez de nous rejoindre. Excellent après-midi avec nous. Vous allez pouvoir chanter encore une nouvelle fois dans un instant. Chanter pour qui? Pour elle, Axel Red, son nouveau titre, avec une petite partie où il y a Renaud les Tournesols. Ce sera Marc Lavoine ou encore Louis Chédid, ainsi soit-il. Et puis à 16h, on fera un point sur l'actualité et sur votre météo en Sarthe.
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1: Merci d'être avec nous, passez une excellente journée. Ici même, il est 16h, on fait un point sur l'actualité, voici le journal.
2: Un jeune de 17 ans interpellé à Belfort en Franche-Comté, il est suspecté d'avoir roué de coups avec un groupe de jeunes masqués, un commandant de police en marge d'une manifestation lycéenne. C'était ce matin, une scène d'une violence inouïe, déplore le procureur du territoire de Belfort. Dans les Pyrénées-Orientales, le préfet veut, lui, sur les réseaux sociaux, envoyer une lettre aux parents de mineurs interpellés lors des mobilisations ces derniers jours. Il veut leur demander d'exercer leur autorité parentale. La mobilisation des lycées qui se poursuit donc aujourd'hui avec 564 établissements qui ont fait l'objet d'actions ou de perturbations selon un décompte du ministère de l'Éducation nationale. Des chiffres en baisse par rapport à hier. De son côté, Édouard Geoffrey reçoit cet après-midi les représentants lycéens au ministère rue de Grenelle pour tenter de trouver une sortie de crise. Mais les syndicats assurent maintenir leur journée de mobilisation mardi prochain. Et puis la CGT qui annonce cet après-midi rejoindre cette mobilisation des lycéens et des étudiants. C'est assez rare en cette période pour être souligné. Les cours du pétrole sont en baisse aujourd'hui avec 10% de baisse, même sur deux jours, faisant repasser le prix du baril sous les $100 en Europe. Les marchés voient d'un bon oeil la réunion du G7 en ce moment en visioconférence. Elle porte sur des moyens coordonnés pour diminuer les prix des hydrocarbures. La dernière fois qu'il a joué contre eux, contre l'Italie, il est sorti après un coup de boule. C'était il y a 20 ans. Cette fois, Zidane est sélectionneur. L'entraîneur des Bleus fait son grand retour au Stade de France. Des retrouvailles avec le public français qui sont à suivre ce soir à 20h45. On a hâte.
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4: La météo dans notre département pour ce vendredi, du beau temps, une belle impression de beau temps avec un ciel clair, puisque les nuages de ce matin sont partis. Il fait actuellement 21 degrés au Mans, 22 à Malicorne, 23 à La Flèche et à Mamers, 23 degrés aussi à Vibray et Château-du-Loir. C'est un beau week-end là qui se profile, du soleil demain, surtout dimanche. Le mercure devrait grimper jusqu'à 26 degrés.
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0: Victoria d'Indochine, très bel après-midi avec nous. Ici Mène qui est là pour vous accompagner, pour rythmer finalement ce moment avec Tracy Chapman, l'excellente voix de Tracy Chapman qui arrive dans un instant. On aura le plaisir aussi d'avoir trois chansons françaises à la suite. On parlera humour. Mais avant ça, comme chaque jour, on teste quelque chose pour vous. Et c'est Lilian Bro qui s'en charge. Vous nous emmenez au hangar préalable. Tiens, aujourd'hui, dans cette galerie d'art située place d'Alger, vous avez pu voyager au Japon.
1: Tout à fait, grâce à l'association Yuzu, c'était également le nom de l'événement. En arrivant, je rencontre les deux gérantes de l'asso. Bonjour Julie, bonjour Camille.
2: Bonjour.
3: Bonjour.
1: Est-ce que vous pouvez nous présenter Yuzu, l'association, et dans un second temps, la journée japonisante d'aujourd'hui? D'abord, l'association.
2: Alors, l'association a été créée pour pouvoir créer l'événement Yuzu du même nom. L'association a pour but de promouvoir l'artisanat d'inspiration japonaise et de faire des journées multigénérationnelles avec beaucoup de bonne humeur.
1: C'est déjà pas mal.
2: C'est déjà pas mal.
1: Alors, cette journée au hangar préalable, Camille, qu'est-ce qu'on retrouve? Parce que j'ai fait un petit tour juste avant d'allumer le micro, on voit qu'il y a des ateliers, on voit qu'il y a des exposants. Expliquez-nous.
4: Voilà, alors on a eu plusieurs exposants. On va retrouver de la vannerie, de la gravure, de l'estampe, des kimonos, du massage, hama, qui est une technique japonaise, des bijoux en papier japonais.
1: Et il y a aussi tout un aspect participatif.
2: Les artisans ont la possibilité de proposer des ateliers sur le temps de la journée. Ça permet aux visiteurs de découvrir leur technique, de s'approprier éventuellement un geste et de repartir avec une création de leurs mains.
1: Parfait. Bon, bah, je vais essayer les ateliers.
5: Donc, je m'appelle Jean-Claire, je suis artiste graveur.
1: Et là, vous proposez un atelier qui correspond à quoi exactement?
5: Alors, c'est une technique japonaise, donc le moku hanga, qui consiste à graver des matrices en bois. Et là, ce qu'on fait, on ne les grave pas, mais on imprime les couleurs pour reconstituer la vague de Gusai.
1: On a des enfants qui sont autour de la table. Ça va, c'est pas trop compliqué, les enfants?
6: Non,
1: ça va.
6: Parfait.
1: Bon, bah, merci beaucoup. Très bonne journée.
5: Merci.
7: Agnès Bertin, Nature du dehors.
1: Alors, ici, c'est un atelier Kokedama.
7: Tout à fait.
1: Ça consiste en quoi?
7: C'est un lard végétal japonais. Et en fait, c'est une boule de terre est recouverte de mousse qui remplace le pot de terre d'une plante verte.
1: Donc, l'idée, c'est qu'ensuite, on peut poser ça chez nous et sans pot et ça fonctionne.
7: Sans pot avec un arrosage particulier que j'explique à la fin de l'atelier.
1: Bon, je me rapproche de Jacqueline, c'est bien ça?
8: C'est ça.
1: Bon, alors, Jacqueline, ça se passe comment? La création du Kokedama?
8: Eh bien écoutez, je n'avais jamais fait, donc c'est pas compliqué, mais il faut avoir le coup de main quand même.
1: Est-ce que vous pensez que vous réussirez à en refaire toute seule chez vous?
8: Ah oui, oui, si j'ai le bon terreau et puis la mousse, oui je pense, c'est vraiment zen. Hein.
1: Merci beaucoup Jacqueline.
8: De rien, avec plaisir.
1: Vous vous appelez comment monsieur?
9: Bernard. Ce qui m'a attiré c'est l'aspect créatif de tout ce qui concerne le Japon. Donc c'était un peu pour voir tous les artisans, surtout de voir qu'il y en avait autant localement.
1: Car oui, la promesse de l'événement c'est de réunir uniquement des artistes sartoises et sartois. Il y avait du monde et de la variété dans les choses proposées, alors je peux le dire, Yuzu, journée japonisante, c'est testé et approuvé par Ici Mène.

0: Et avec Yeke Yege, excellent après-midi avec nous. Ça va revenir dans un instant, la musique, hein, rassurez-vous, avec trois chansons françaises à la suite, D'or et d'étain. Est-ce que vous avez déjà entendu le nouveau Vianney? Ouais, il est sympa quand même, hein. Il y a quelque chose, comme toujours avec Vianney, hein, de toute façon. On aura le plaisir de l'entendre, comme Johnny Hallyday, J'oublierai ton nom, ou encore Po, avec le chat.
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0: C'était Johnny Hallyday. Vous aussi, vous avez chanté dans votre voiture, vous avez essayé d'atteindre la note de Johnny Hallyday. Elle n'est pas simple, hein. C'est vrai, c'est vrai. Bon, allez, on a quelques informations pratiques pour vous à 16h30.
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2: Est-ce que vous n'avez pas envie d'un jus de fruits 100% naturel? Eh bien, le Pressimobile fait étape à Écomois aujourd'hui sur le parking de l'Hyper-U de la commune. Vous pourrez y transformer vos pommes, vos poires ou tout autre fruit à pépins. Un bout de Céline Dion au Mans. Ça sera le 15 octobre prochain à Antares. 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Et enfin, le MSB lance sa saison à domicile en championnat ce dimanche soir face à un cador du basket français. J'ai nommé le Paris Basketball. Les hommes de Guillaume Vizade vont essayer de corriger le tir après leur défaite en Eurocup mardi soir. Coup d'envoi à 18h50. 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Restez bien à l'écoute pour les prochains matchs à Antares Arena.
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0: Chanson
1: du monde. Ouais, il a voulu dire ça. La dernière chanson du monde, c'était Florent Pagny. Sympa ce titre. Ouais, c'est vrai. Sympa également de retrouver Fred Ballard, comme chaque jour. On s'intéresse à l'humour et on s'intéresse aujourd'hui à la timidité. C'est pas simple, mais c'est un sujet très apprécié par les humoristes. Hein.
2: Tout est compliqué dans les séductions quand t'es timide. Un jour, une fille m'a envoyé « Salut Paul, tu fais quoi ce soir ?» J'ai répondu « Oui ».
3: C'est-à-dire que quand on est aussi timide que Paul Mirabel, un bon gros oui vaut mieux que deux petits Vivre à deux, c'est regarder ensemble, hein, dans la même direction. Donc, le plus dur, c'est de se lancer. Puis ensuite, faut trouver de quoi regarder dans la même direction.
2: Le problème aussi quand t'es timide, c'est que tu t'attaches beaucoup trop vite. Moi, tu me tiens une porte au supermarché pour m'en sortir un petit peu ensemble. Hein. Je me suis renseigné en plus auprès de la gente féminine. On m'a donné ce conseil. On m'a dit, Paul, si tu veux séduire une femme dans la vie, c'est très simple, faut l'amener au cinéma. J'ai essayé il n'y a pas longtemps, là, film d'horreur. J'ai commencé à avoir peur. Elle m'a dit, Paul, calme-toi. Ça, c'est juste la pub pour les M&M's.
3: Oui, alors c'est vrai que le timide est aussi très émotif, hein, donc ça n'arrange rien. Mais parfois, se blottir contre l'autre de peur de se faire dévorer par un M&M, ça peut marcher. En revanche, se faire passer pour un timide alors qu'on ne l'est pas du tout, ça ne marche pas avec tout le monde.
4: Il y a un truc qui me rend ouf, c'est, vous savez, il y a certains acteurs qui disent « Le truc qui est fou, c'est que moi, dans la vie, en fait, je suis un grand timide. » Enferme ta gueule, Vincent Cassel. T'es pas timide. Tu joues des personnages devant des caméras, tu fais des plateaux télé, t'as appelé ta fille Amazonie, t'es pas timide.
3: Voilà, bon bah Vincent Cassel est prévenu, dans le rôle du timide, il n'est pas hyper crédible. Hein. C'est pas celui-là qui lui ramènera un César. En revanche, Cécile Marx pourrait décrocher le Molière de l'humour décomplexé et nous décrocher la mâchoire aussi, du coup.
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0: Et encore une après-midi passée ensemble. C'était Jean-Jacques Goldman dans les oreilles. Dans un instant, il y aura également du Zazie, du Coq Robin pour vous emmener jusqu'à 17h. 17h, on fera un point sur l'actualité locale. Et puis juste après, c'est Lilian Bro qui vous accompagnera jusqu'à 19h. Merci d'avoir été avec nous. Je vous retrouve la semaine prochaine. Bye bye.
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1: Vous écoutez ici même, il est 17h. Un point sur l'info locale avec vous, Julien Jean, bonjour.
2: Bonjour Lilian, bonjour à tous.
1: Une première condamnation en Sarthe après les manifestations lycéennes.
2: Oui, un jeune a été condamné à 4 mois de prison avec sursis pour des violences commises hier lors d'une manifestation devant le lycée Leclerc-Navarre à Arsonnay dans le Nord-Sarthe. Manifestation où les gendarmes étaient d'ailleurs intervenus. Ce jeune de 18 ans, majeur depuis un mois, inconnu de la justice, sans casier judiciaire, est un habitant d'Alençon. Il était jugé en comparution immédiate pour violence avec armes et détention d'explosifs. Le procureur avait requis 8 mois de prison, dont 4 avec sursis. Cette condamnation fait suite à l'appel à la fermeté lancé par Gérald Darmanin. Le ministre de la Justice avait demandé hier aux procureurs généraux d'apporter systématiquement une réponse pénale, mais aussi d'engager la responsabilité civile des parents en cas de dégâts pour leur faire payer les réparations. Message de fermeté aussi de Stéphane Le Foll, tout en reconnaissant la légitimité des revendications. Le maire du Mans condamne au micro d'ici même les dégradations. Un peu plus d'une cinquantaine de personnes ont été interpellées en Sarthe depuis le début du mouvement. La journée a été en revanche plutôt calme. Aujourd'hui, pas d'incident à signaler en Sarthe, uniquement des rassemblements dans le calme, comme ce matin devant le lycée Bellevue au Mans. Rassemblement pacifique aussi à La Ferté-Bernard et à Sillé-le-Guillaume, où les lycéens sont entrés dans le mouvement pour la première fois.
1: Un détenu de la maison d'arrêt des Croisettes à Coulaines, suspecté de meurtre.
2: Condamné et incarcéré à Coulaines pour d'autres faits, cet homme de 44 ans est placé en garde à vue. Il est suspecté d'avoir tué un homme dont le corps démembré a été retrouvé il y a 3 semaines dans une maison à L'Aigle dans l'Orne. L'affaire du meurtre de Federico Aramburu, le rugbyman tué par balle à Paris en 2022. Le complice de l'auteur du coup de feu, Romain Bouvier, qui avait été arrêté à Sablé, fait appel de sa condamnation à 19 ans de réclusion criminelle. C'est ce qu'annonce aujourd'hui son avocat. Les Restos du Cœur de la Sarthe comptent sur vous. La collecte départementale a débuté aujourd'hui. Les bénévoles vous attendent à l'entrée de 89 grandes surfaces, des super et des hypermarchés. L'enjeu pour l'association est de réussir à reconstituer les stocks de denrées alimentaires et de produits d'hygiène, après un été au cours duquel ils ont été très sollicités. Les Restos du Cœur comptent 12 000 bénéficiaires dans le département.
1: En football, c'est une affiche qui a une saveur particulière.
2: France-Italie, c'est ce soir à 20h45 au Stade de France pour la 3e journée de la Ligue des Nations. Je rappelle que les Bleus l'ont emporté à 2 reprises en 2 sorties. Le stade ce soir est à guichet fermé. L'effet Zizou, certainement. Zinedine Zidane qui dispute son premier match en France avec les Bleus. Et puis, trêve internationale oblige. Pas de Ligue 1 encore ce week-end, mais le Mans FC joue tout de même ce soir. Les Sangayeurs affrontent l'en avant Guingamp qui évolue eux en Ligue 2. Donc les Bretons qui sont en Ligue 2. Coup d'envoi dans une petite heure maintenant à 18h pour cette rencontre qui a lieu à Dinan, donc en Bretagne.
1: Moi je dis un 3-1 là-dessus pour le Mans.
2: Et moi je dis une petite devinette, tenez. Dinan et Dinard, lequel est près de la plage et lequel est dans les terres?
1: Je crois que Dinard est à la plage, il y a un casino là-bas.
2: C'est ça, bien joué.
1: Et les casinos, c'est
2: piégé.
1: Au bord de la mer. Ouais, je m'y connais un peu tout ce qui est casino, tout ça. Voilà, j'ai un peu mes contacts là-bas.
2: Est-ce qu'on peut aller au bord de la mer ce week-end avec la météo?
1: Je ne sais pas. En tout cas, en Sarthe, on peut passer un week-end agréable, ça c'est sûr. Pas de pluie à prévoir ce week-end ni ce soir. Demain matin, un léger vent de 20 km/h avec un peu de soleil. Environ 12 degrés en milieu de matinée et ça grimpera jusqu'à 23 degrés pour la maximale à Roisey-sur-Sarthe ou Château-du-Loir. En revanche, les nuages vont recouvrir le ciel sarthois. Toi demain dans l'après-midi, ce ne sera pas le cas dimanche, où Météo France nous annonce un joli ciel bleu du matin jusqu'au soir, avec pour le coup quelques degrés en moins sur cette fin de week-end. Voilà pour la météo. Et ensuite, si vous nous écoutez en voiture actuellement, ça bouchonne pas mal dans le centre-ville du Mans, aussi à la sortie de la ville, au sud du Mans, sur l'avenue Georges Durand, et au nord, quand vous vous rendez vers la chapelle Saint-Aubin, dans la zone nord, route d'Alençon précisément, ça bouchonne également, de même si vous vous rendez vers Allonne. Gare du Mans, je fais un petit point sur le site de la SNCF. Les trains sont à l'heure, ça c'est la bonne nouvelle du soir. L'info revient dans 1 heure à 18h pour le journal Julien.
2: À tout à l'heure Lilian.
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1: Et comme chaque jour, on commence cette émission en musique, aujourd'hui avec Ily Medeiros.

0: Medeiros sur Issimène avec à Bailar Calypso. Ça, c'est parfait pour entamer le week-end tranquillement pour conclure la journée.
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0: Vous le savez, pendant le mois d'octobre, Octobre Rose, on met en avant la lutte contre le cancer du sein. À cette occasion, beaucoup de communes sartoises se mobilisent autour de cette cause en proposant différents rassemblements. Aujourd'hui, on prend la direction de Chérancé pour une marche solidaire. Mais pas que. Plus de détails avec le comité des fêtes dans quelques minutes. Marguerite sort aujourd'hui son tout premier album. Elle sera l'invitée d'Émilie Mazoyer à partir de 19h. Émilie, qui a également pas mal d'infos sur les nouveautés musicales à nous donner d'ici 30 minutes. On écoutera justement le nouveau Marguerite dans cette émission dans son intégralité. En voici un extrait. Un peu.

gâte comme chaque jour avec de jolis cadeaux. Je vous propose aujourd'hui des bracelets VIP pour la fête des plantes et de l'art au jardin. Ce sera dans 40 minutes, alors restez bien à l'affût. Pour l'heure, voilà la nouveauté de Christophe Maé. Il n'y a que de l'amour chez toi. Ça va nous faire du bien, ça. Un peu de douceur sur Ici Mène.

0: Il y a que de l'amour chez toi, une belle promesse signée Christophe Maé, c'est issu de son dernier album Fête foraine.
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0: Et nous accueillons notre invité loisir Marine Fièvre. Bonjour.
3: Bonjour.
0: Vous êtes chargée de la communication de cette marche solidaire que vous proposez demain à Chérancé, marche solidaire pour Octobre Rose. Justement, comment l'initiative s'est lancée dans votre commune pour participer au mouvement ?
3: Alors, le commencement, c'est que moi, je suis infirmière à côté de mon chargé de communication au sein du comité. Que pendant mon école d'infirmière, j'ai rencontré des dames atteintes du cancer du sein. Et je me suis dit, pourquoi pas lancer une marche sur la voie verte, sachant qu'on a une voie verte à Chérancé. Donc, autant l'utiliser.
0: Et oui, une marche de 10 km, mais il y aura aussi d'autres choses au programme. Également des infos autour du dépistage, des témoignages. Est-ce que vous pouvez nous en dire un peu plus de ce côté-là, Marine ?
3: Oui, donc on fait venir l'association Cœur de Soi avec qui on travaille. En fait, on fait participer les adultes avec 8 euros. Donc 8 euros, on va les donner à l'association Cœur de Soi. Sur place, l'association Cœur de Soi est présente pour expliquer leur association, pourquoi ils l'ont créée, du dépistage, du témoignage, parce que notamment Myrtille, qui est présidente de l'association, est atteinte du cancer du sein.
0: D'accord, oui, donc on aura également le droit d'avoir des témoignages sur place, histoire d'en apprendre plus, mais aussi d'avoir la vie directement partagée d'une personne qui est touchée par cette maladie. Pour revenir sur cette marche, vous l'avez dit, on utilise des chemins autour de Chérancé, et côté itinéraire, est-ce que vous pouvez un peu nous décrire le tracé ?
3: Le tracé, on démarre sur la voie verte de Chérancé. Donc Chérancé, la voie verte continue sur l'Aimé et Toiré-sous-Contensor.
0: C'est vous qui avez imaginé cet itinéraire ou pas du tout ? Comité des fêtes, des marcheurs du coin peut-être ?
3: Le comité des fêtes.
0: Très bien.
3: On s'est mis en accord tous ensemble parce que voilà, c'est un espace qui est à l'ombre, donc s'il fait chaud, on est à l'ombre. C'est un terrain plat, il n'y a pas d'obstacle, donc assez accessible à tous.
0: C'est un événement pour lutter contre le cancer du sein, mais en tout cas pour récolter aussi des fonds pour participer à la recherche autour de cette maladie. La vraie question, c'est avez-vous beaucoup d'inscrits ?
3: Nous sommes à 115 marcheurs d'inscrits et bien sûr nous autorisons la venue de personnes au dernier moment. Ce qu'il faut savoir, c'est que nous, on offre des goodies aux personnes qui sont inscrites. Donc c'est pas dit qu'on ait des goodies pour ceux qui viennent le jour J.
0: Très bien. J'avais lu justement que les inscriptions étaient closes depuis le 25 septembre, mais c'est la bonne nouvelle, c'est qu'on peut quand même venir au dernier moment. On n'aura juste pas les petits goodies, mais on peut quand même participer au mouvement, ça c'est génial. Et juste après, on aura une soirée festive, et je vous propose, Marine, qu'on parle de cette soirée en détail juste après une petite respiration musicale. On va écouter Alain Souchon avec Ultra Moderne Solitude. Et Marine, je vous dis à tout de suite.
3: À tout de suite.

0: La douceur d'Alain Souchon à 17h19 sur Issimène, ultra moderne solitude. Et on retrouve à nouveau Marine Fièvre, notre invitée loisir de ce vendredi 2 octobre. Justement, octobre, on en parle beaucoup en ce moment de ce mois important, Octobre Rose, avec une marche solidaire organisée demain par le comité des fêtes de Chérancé. Et à la suite de cette marche solidaire, une soirée festive. Marine, à quoi peut-on s'attendre pour cette soirée ?
1: Alors, déjà, après tout, après l'effort, le réconfort.
0: C'est ça.
1: La soirée moules frites et jambon grillé frites. Donc, bien sûr, pour manger moules frites et jambon grillé, il fallait réserver avant le 25 septembre. Mais nous avons une restauration rapide sur place avec vente de frites et de saucisses. Puisqu'après se déroule la soirée avec un DJ et le feu d'artifice qui n'a pas pu être tiré le 13 juillet au vu de la canicule.
0: Justement, j'allais venir sur ce feu d'artifice. Je me suis dit, tiens, un feu d'artifice pour Octobre Rose, c'est plutôt original. Et je me demandais si justement vous ne faisiez pas partie des feux d'artifice reportés. Et la réponse est visiblement oui. Parlez-moi de ce c'est DJ. Ça. Qu'est-ce qu'il va nous mixer ? Qu'est-ce qu'il va nous proposer ?
1: Eh bien, de tout. Pour tout public, que ce soit de 1980 à 2026, ce sera de toute musique.
0: Très bien. Et cette soirée festive, elle est également organisée dans le cadre d'Octobre Rose, ou c'est juste la suite de la journée, l'histoire de faire une soirée festive dans la commune de Chérancé ?
1: Alors bien sûr, on rajoute une petite touche d'Octobre Rose dans notre soirée. Donc bien sûr, les bénéfices de la soirée reviennent au comité des fêtes. Mais durant cette soirée, nous vendons encore des goodies, donc c'est casquettes, des pins, des bracelets, des sacs, que nous vendons et l'argent ira à l'association. Et nous faisons aussi une boîte à dons qui sera disponible sur la buvette pour que les gens puissent faire des dons pour l'association Cœur de Soie.
0: C'est génial, donc l'implication est là du début de la journée jusqu'à la fin de la soirée. C'est la première fois que Chérancé s'investit comme ça dans Octobre Rose ?
1: Deuxième année.
0: Et la première était similaire ou cette année vous avez vraiment mis le paquet davantage ?
1: Exactement la même. Un petit peu moins de marcheurs, mais c'est exactement la même organisation.
0: Très bien, donc cette année plus de marcheurs, c'est la bonne nouvelle. On espère qu'il y en aura davantage. Jusqu'à l'heure actuelle, vous êtes à peu près 115, vous m'avez dit. Mais en l'occurrence, les inscriptions sont clôturées officiellement. Mais on peut quand même se rendre demain à Chérancé et participer. C'est 8 euros le prix d'entrée pour cette marche solidaire. C'est à partir de 13h si je ne m'abuse.
1: 13h30, table d'inscription. Après, nous écoutons l'association Cœur de Soie qui va se présenter et faire du témoignage. Et puis après, nous ferons un départ tous ensemble pour après laisser libre le temps pour les personnes de marcher, de faire un aller-retour de 5 km pour faire 10 km au total, et puis revenir à la ligne de départ.
0: Pour conclure, pour les personnes qui nous écoutent et qui souhaiteraient rejoindre le mouvement demain, où est donné le point de rendez-vous ?
1: Le point de rendez-vous est donné au début de la voie verte de Chérancé. Donc, on passe devant la mairie de Chérancé, on tourne à gauche et on arrive directement à la voie verte.
0: C'est parfait. Marine Fièvre, on a toutes les infos de notre côté. Merci d'avoir été avec nous et de nous avoir partagé toutes ces infos.
1: Merci à vous.
0: Très bonne soirée à vous. Et pour nous, ça continue en musique avec des infos locales et sartoises, autant pour moi, dans les prochaines minutes. Pour l'instant, Damiano David.

0: Next Summer par Damiano David. 17h25, vous écoutez Ici Mène, et Ici Mène est généreux avec vous. 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Premier arrivé, premier servi. On écoute Julie Pietri dans un instant.
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0: Lève, lève-toi par Julie Pietri. Un peu de nostalgie à 17h31, ça ne fait pas de mal. Simon Peverelli, chaque jour, du lundi au vendredi, anime la matinale d'Issimène. Et ça tombe bien, il a également des infos pratiques et locales pour nous.
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2: Vous êtes dans le secteur de Lamenay, dans le Nord-Sarthe. Une vente de pommes est organisée ce samedi de 9h15 à 10h45. C'est sur le parking de la salle polyvalente. Vous pourrez y acheter des galas ou encore des Canada grises pour 1,30€ le kilo et du jus de pomme pour 2,50€ le litre. Porte ouverte à Ciel-Guillaume pour la médiathèque La Tannerie au 9 rue du Ruban. C'est à l'occasion de l'événement Bibli en folie avec de nouveaux aménagements plus confortables et plus adaptés qui vont être inaugurés. C'est à venir découvrir à 11h30 ce samedi. Et puis à Guesselard, un tout nouveau primeur sur le marché à compter de ce dimanche sur la place du 8 mai. Aux saveurs du jardinier, c'est son nom. Il proposera fruits et légumes frais avec différents produits de saison.
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0: Dans 4 minutes, Émilie Mazoyer nous présente Alec, le jeune français qui va nous représenter à l'Eurovision Junior d'ici quelques jours. Pour l'instant, on écoute Sting avec All This Time. Joyeux anniversaire, il a aujourd'hui 75 ans.

0: All This Time par Sting. Et c'est une chanson sortie en 1990 et sortie ensuite en 91 sur l'album de Soul Cages. Allez, on revient en 2026 pour de l'actu musicale.
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0: De l'actu musicale chaque jour, c'est la promesse d'Émilie Mazoyer dans Décibel. Salut Émilie.
2: Salut tout le monde. Émilie, au rapport pour votre dose quotidienne d'actualité musicale. C'est l'anniversaire de Sting aujourd'hui. J'espère qu'il a pensé à inviter sa meilleure copine.

Sting a 75 ans aujourd'hui. Il a donc le même âge que Jean-Luc Mélenchon. Et oui, chacun sa route, chacun son chemin, chacun sa routine beauté. 75 ans aussi cette année pour Jean-Jacques Goldman, Phil Collins, Gilbert Montagnier et Gérard Jugnot. Le petit gars de 12 ans qui va représenter la France au concours Eurovision Junior s'appelle Alec et sa chanson pose une sacrée question. Comment tu vas ?

chouchou. La France a déjà gagné 4 fois l'Eurovision Junior. Alors, est-ce que le jeune Alec va lui aussi ramener la coupe à la maison? Réponse dans 3 semaines. L'édition 2026 du concours aura lieu le 24 octobre à Malte. Diffusée chez nous à la télé, en direct, sur France 4. On est les champions! On est les champions! Non, pas au foot. Je sais, j'ai vu les supporters faire la gueule au mois de juillet. Non, mais en vrai, qui a besoin d'être champion du monde de football alors qu'on a en France la championne du monde?

c'est la regrettée Yvette Horner que vous entendez, mais notre championne s'appelle Christelle De Franceschi. Elle a 57 ans, elle est originaire de Valenciennes et elle vient de battre le record du monde de la plus longue performance à l'accordéon. Ça s'est passé la semaine dernière à Tulle et elle a même explosé le record précédent qui était de 83 heures. Christelle De Franceschi, elle a joué 86 heures, 55 minutes et 57 secondes et sur un accordéon Mogin, s'il vous plaît, la dernière marque d'accordéon made in France. On est les champions. Étienne Dao célèbre bientôt un double anniversaire, les 40 ans de Pop Satori et les 30 ans d'Eden, respectivement ses 3e et 6e albums. 5 grands concerts anniversaires pour marquer le coup en janvier prochain à Lyon, Antibes, Bruxelles, Liège et Paris.

on l'aime, Étienne Dao, et on l'écoute d'ailleurs assez régulièrement sur Ici Men. Souhaitez-vous remporter deux bracelets VIP pour la fête des plantes, de l'art et de jardin? Non, je vous le dis mal. Pour la fête des plantes et de l'art au jardin. Voilà, c'est mieux dans cet ordre-là. Ce sera non pas ce week-end, mais le week-end prochain, 10 et 11 octobre. Vous le connaissez normalement, cet événement. De quoi découvrir des lieux que d'habitude sont fermés au public. Des jardins, forcément, c'est

ou en cuisine, plein d'ateliers proposés. En réalité, il y en a une quinzaine. Donc, pour remporter ces deux bracelets VIP, il faut répondre correctement à cette question. Comment s'appelle l'association qui organise cet événement? Je vous propose deux réponses. Ou bien entre terrasse et balcon, ou entre cour et jardin. Entre cour et jardin, entre terrasse et balcon. 02 43 29 10 10 pour nous donner la bonne réponse. Pour l'instant, on écoute le dernier morceau de l'invité d'Émilie Mazoyer à partir de 19h, Marguerite avec un peu beaucoup.

0: Ah, ça me ravit, les Jackson 5 à 17h46. Votre info locale arrive à 18h pile pour le journal. Et pour l'instant, c'est Emmanuel qui est avec nous. Bonsoir Emmanuel.
1: Bonsoir.
0: Vous nous appelez pour tenter de remporter vos deux bracelets VIP pour vous rendre à la fête des plantes et de l'art au jardin dans le Vieux-Mans le week-end prochain. Vous y êtes déjà allé, j'imagine ?
1: Ben non, je suis jamais allé, donc ça va être l'occasion.
0: Jamais allé, vous habitez au Mans, loin du Mans ?
1: Aspect.
0: Vous habitez à Aspect. Donc oui, c'est vrai qu'en plus, entre cours et jardin, ça existe depuis un petit bout de temps. J'imagine que vous connaissez tout de même le Vieux-Mans un peu, vous êtes déjà promené là-bas.
1: Oui, tout à fait.
0: Parfait. Vous comptez y aller avec qui à cette fête au jardin ?
1: Ben avec mon conjoint.
0: Très bien. Alors je vous pose la question, comment s'appelle l'association qui organise cette fête des plantes et de l'art au jardin, entre terrasse et balcon ou entre cour et jardin ?
1: Bien, entre cour et jardin.
0: Entre cour et jardin, c'est la bonne réponse. Bon, j'ai pas fait une question trop dure aujourd'hui, Emmanuel.
1: Non, ça va, c'était facile.
0: Bon, c'est ça, parfois, c'est juste histoire de que les personnes appellent, mais bon, finalement, c'est un peu donné comme réponse. Vous avez peut-être entendu, il y a aussi des ateliers auxquels vous pouvez participer avec vos bracelets.
1: Oui, j'ai entendu, oui, ça va être intéressant, effectivement.
0: Ouais, il y a aussi un atelier alchimie de la botanique, de l'eau et des plantes, aussi des petits spectacles, jusqu'à 10 ans, par exemple, un spectacle pour enfants, la malle de voyage en Polynésie française. Je donne aussi un peu d'infos pour les personnes qui nous écoutent, si ils comptent y aller en famille, enfin bref, en tout cas, on ne s'ennuie pas sur cet événement. Et on va peut-être même se croiser, Emmanuel, car j'y serai avec Sophie et Lee, on sera en direct avec Issimène sur l'événement.
1: Eh bien, avec plaisir.
0: Voilà, si vous me croisez, vous me tapez sur l'épaule et je vous tendrai le micro. Merci d'avoir joué avec nous.
1: Merci beaucoup, bonne soirée.
0: Merci à vous aussi. La Bamba par Los Lobos. C'est le morceau que l'on écoute ce soir, 17h48.

0: Los Lobos avec ce titre festif sur Ici Men, La Bamba. Et dans les prochaines minutes, on va écouter Daniel Balavoine avec Dieu que c'est beau, ou bien la nouveauté de Teddy Swims, Mr. Know It All. C'est le dernier morceau que l'on écoutera avant le journal de 18h. Et dans la prochaine heure, 100% sport, pour un sport plutôt insolite aujourd'hui, du tractocross. Restez bien avec nous, on en parle à partir de 18h10.
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0: Mister Know It All, c'est la nouveauté de Teddy Swims que l'on vient d'écouter sur Ici Men. Bientôt 18h, bientôt vos informations.
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0: Vous écoutez votre radio locale et ça y est, on peut le dire, il est 18h. Julien Jean, le journal avec vous. Deux jeunes jugés en comparution immédiate au Mans cet après-midi après les manifestations de lycéens.
2: Et le premier pour des violences, des dégradations et détentions d'explosifs lors de la manifestation d'hier à Arsonnay dans le Nord-Sarthe. C'était devant le lycée Leclerc-Navarre où il y a eu des heurts avec les gendarmes. Ces derniers avaient essuyé notamment des tirs de mortier. Il a été condamné à 4 mois de prison avec sursis. Le second était lui poursuivi pour des violences sur un policier. C'était également hier, mais cette fois place Washington devant le lycée Touchard où là aussi le climat est tendu toute la semaine. Il écope de 6 mois de prison avec sursis. Bonsoir Christelle Caillot.
3: Bonsoir.
2: Vous avez suivi ces deux premières comparutions immédiates devant le tribunal correctionnel du Mans. Il s'agit donc de deux jeunes de 18 ans qui n'avaient jamais fait parler d'eux.
3: Oui, en effet Julien. Le premier a les cheveux blancs bouclés. Il a l'air encore un peu poupon. Il a été condamné pour avoir jeté une bouteille en verre sur des policiers. Il avait sur lui 1 litre d'essence et un briquet quand il a été interpellé. Le deuxième, lui, est condamné pour avoir jeté des pierres de la taille d'une balle de golf sur des policiers au Mans, les avoir insultés près de la place Washington. Il mesure 1m80 et cet après-midi, il était habillé tout en noir comme au moment des faits. Ces deux jeunes majeurs n'ont pas de casier judiciaire, mais ne savent pas vraiment pourquoi ils étaient présents sur ces manifestations lycéennes, alors qu'ils ne le sont pas et qu'ils ne connaissent pas les revendications. C'est pour changer les heures, parce qu'ils font trop d'odeur, dira le premier. Le deuxième n'aura pas d'explication. Dans sa plaidoirie, le substitut du procureur dira « Ces personnes sont dangereuses. La police n'est pas là pour leur courir après. » Et la présidente renchérit. En fait, c'était un jeu pour la défense. Les deux avocats ont rappelé que c'était bien la première fois que leur client se retrouvait devant un tribunal.
2: Christelle Caillot. Et depuis le début du mouvement, un peu plus d'une cinquantaine de personnes ont été interpellées en Sarthe. Ces premières condamnations font suite à l'appel à la fermeté lancé par Gérald Darmanin, le ministre de la Justice. Il a demandé aujourd'hui aux procureurs généraux d'engager la responsabilité civile des parents en cas de dégâts pour leur faire payer les réparations. Stéphane Le Foll, le maire du Mans, condamne aussi les dégradations, tout en reconnaissant la légitimité des revendications. Il déclare à Ici Men que ça n'est pas acceptable de tout casser. Il faut dire que les dégâts se sont concentrés sur la place Washington qui venait juste d'être rénovée. Les travaux ont duré 18 mois, on en a beaucoup parlé, mais les abribus ont déjà volé en éclats. Les commerçants de la place sont révoltés. Ils n'ont pas été épargnés non plus. Le rideau de fer du Carrefour City a été cassé. La fréquentation a été logiquement en berne toute cette semaine. Difficile à accepter pour Pierre-Marie Gastebois, le gérant d'une cave à vin et président de l'association des commerçants.
4: Je peux parler au nom de tous mes confrères de la place. On est un petit peu amer. On a eu 18 mois de travaux sur la place pour aboutir à un résultat qui nous plaît, qui est une place qui peut s'animer avec des spectacles comme il y a 15 jours. Voilà, on a une belle place et la voir abîmée au cours de manifestations, se voir empêcher de travailler, baisser le rideau. J'ai pas souvent baissé le rideau en dehors des heures d'ouverture et j'ai dû le faire mardi, comme d'autres de mes confrères. Et puis là, on en a un confrère, le Carrefour City, qui peut pas ouvrir. Donc on est vraiment amer et on est également inquiet. Je veux pas faire de politique, mais on sent que les manifestations sont là pour quelques temps. Et puis on approche d'une année électorale qui est toujours une année compliquée. Et donc on craint des mouvements sociaux. On est des commerçants, on fait pas de politique, on veut juste pouvoir travailler. Voilà.
2: Voilà l'amertume de Pierre-Marie Gastebois, président de l'association des commerçants de la place Washington.
0: Mais les commerçants ont eu un peu de répit aujourd'hui pour eux.
2: Ah oui, la journée a été globalement calme au Mans. Il n'y a pas eu d'incident à signaler. Les mobilisations se sont passées sans encombre et de manière pacifique, comme devant le lycée Bellevue ce matin. Rassemblement dans le calme aussi dans le reste du département, à la Ferté-Bernard et à Ciel-Guillaume, où les lycéens sont entrés ce matin dans le mouvement. Dans l'actualité aussi, un détenu de la maison d'arrêt des Croisettes à Coulaines, suspecté de meurtre, alors qu'il a été condamné et incarcéré à Coulaines pour d'autres faits. Cet homme de 44 ans est placé en garde à vue. Il est suspecté d'avoir tué un homme dont le corps démembré a été retrouvé il y a 3 semaines dans une maison à L'Aigle dans l'Orne. C'est une information de West France que nos confrères d'ici Normandie sont ce soir en mesure de confirmer. Sa cavale s'était arrêtée à Sablé-sur-Sarthe. Romain Bouvier, condamné dans l'affaire du meurtre du rugbyman Federico Aramburu, a annoncé aujourd'hui par la voix de son avocat qu'il fait appel de cette condamnation. Complice de l'auteur du coup de feu mortel en 2022 à Paris, il avait été condamné vendredi dernier à 19 ans de réclusion criminelle.
0: C'est un match que tous les fans de Zizou attendaient.
2: Ouais, France-Italie, c'est ce soir à 20h45 qu'ils attendent même, puisque le match a lieu ce soir au Stade de France pour la 3e journée de la Ligue des Nations. Toutes les places sont arrachées, le stade sera plein pour fêter le premier match de Zinedine Zidane comme sélectionneur dans ce Stade de France où il nous avait offert notre premier titre de champion du monde. Vous vous en souvenez certainement, Lilian, vous aviez déjà un âge avancé, c'était en 1998. Et puis, Le Mans FC joue aussi depuis quelques secondes. Les 100 et or affrontent le club de Ligue 2 de Guingamp en attendant la reprise de Ligue 1 et un match qui sera aussi sans doute le déplacement de l'année pour les supporters sartois puisque ce sera au PSG samedi prochain, le samedi 10 octobre. Et la météo, Lilian, je vous vois sourire.
5: Oui.
2: J'ai envie de vous demander pourquoi, en fait.
5: En 98, j'étais pas né, en fait.
2: Ah oui, c'est pour ça.
5: Je suis né en 2001 seulement.
2: Vous ne faites pas votre âge.
5: Oh, voilà. C'est très gentil de votre part.
2: Allez, la météo.
5: La météo, pas de pluie à prévoir pour ce soir en Sarthe. Demain matin, on aura une petite brise, un vent de 20 km/h avec du soleil. Environ 12 degrés demain en milieu de matinée. Et ça grimpera jusqu'à 23 degrés pour la maximale. Maximale que l'on trouvera à Château-du-Loir ou à Roisé. En revanche, les nuages vont recouvrir le ciel sartois demain dans l'après-midi et ce ne sera pas le cas dimanche. La météo France nous annonce un joli ciel bleu du matin jusqu'au soir avec quelques degrés en moins sur cette fin de week-end. Voilà pour le côté météo. En gare du Mans, pas de retard à vous annoncer. Et en ville, pour le trafic routier, ça se fluidifie un peu plus qu'il y a une heure. Bon, ça devrait rentrer dans la normale, pas d'embouteillage. Normalement, d'ici une demi-heure à 18h30, tout le monde est chez soi pour la plupart.
2: Et pour le match.
5: Et pour le match, évidemment. 18h06, merci de nous écouter. De la musique à suivre.
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5: Enchanté pour ce match du Mans FC. Désenchanté pour Mylène Farmer.

0: C'est ce qu'on aime sur Ici Men, commencer une heure avec un classique que l'on peut chanter, c'était le cas tout de suite avec Mylène Farmer. On est parti pour 100% sport.
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0: Qui a dit que le tractocross n'était pas un sport? Celui qui prononce ces mots pourrait se mordre les doigts en se rendant ce dimanche à la finale du National Tractocross 2026 à Laigné-Saint-Gervais. Vous allez l'entendre, c'est une pratique originale certes, mais aussi technique et passionnante. On en parle en détail avec l'organisateur de l'événement. Clément Elio, bonjour.
2: Bonjour.
0: Vous faites partie de l'organisation de ce tractocross, de cette épreuve finale nationale. Pour le grand public qui découvre aujourd'hui le tractocross ou qui ne connaissent que de nom, comment définiriez-vous votre pratique?
2: Eh bien, c'est une course de tracteurs modifiée. Donc, à la base, c'est des tracteurs agricoles qui sont modifiés en deux roues motrices. Il y a un cahier des charges, donc des moteurs 5 litres de cylindrée, 4 cylindres maximum. Et donc, du coup, c'est une épreuve un peu dans le même style que le motocross, avec des essais libres, des qualifications. Et ça fait deux classements dans la journée. Et ensuite, des manches A et B, donc une montée et une descente de chaque tracteur dans la journée.
0: Parfait.
2: Donc voilà, à peu près, entre guillemets.
0: Vous l'avez évoqué un peu rapidement, je vous propose qu'on creuse un peu plus dans le détail. Quelles sont les modifications précises que les pilotes doivent apporter à un tracteur d'origine pour en faire une réelle version course?
2: Eh bien, donc le moteur doit être sur une base, tout le moteur, la boîte de vitesse, tout le tracteur doit être sur une base agricole, un tracteur agricole en deux roues motrices. Et après, ensuite, chaque équipe peut modifier son tracteur au niveau du moteur, de la boîte de vitesse, de la transmission. Donc, en gros, c'est ça, mais on ne doit pas dépasser 5 litres de cylindrée et un moteur de 4 cylindres. Après, tout est libre. Et autour de ça, il doit y avoir un arceau de sécurité, 6 points, un siège avec une ceinture. Et quelques éléments d'autres de sécurité qui sont demandés dans le cahier des charges.
0: Ben justement, vous pouvez développer sur la sécurité, c'était ma prochaine question. Je me demandais s'il y avait aussi tout un cahier des charges, des règles super strictes à respecter, parce que on peut se dire tractocross comme ça, ça peut faire sourire quand on l'entend, mais en réalité, j'imagine que c'est quand même très encadré. Expliquez-nous.
2: Eh bien, dans le cahier des charges, donc comme je le disais, il faut bien un arceau 6 points sur le tracteur. Après, le tracteur passe une fois par an à un contrôle technique où c'est que des mécanos agréés du National Tractocross sont commis, comment dire, qui sont élus pour passer chaque tracteur en détail. Et donc l'arceau 6 points, l'arrimage du siège, les arrêts moteurs coup de poing en cas de retournement. Les bouchons de réservoir d'huile gasoil bien fermés, des anneaux aussi pour relever les tracteurs s'ils se renversent, entre guillemets, c'est un petit peu ça les éléments de sécurité. Et après, le pilote, lui, en lui-même, doit être aussi équipé, comme un pilote de motocross, d'un casque, d'une minerve, de chaussures montantes, une combinaison, et d'écran, et voilà.
0: Cette épreuve finale du National Tractocross se déroule, donc on l'a dit, à Laigné-Saint-Gervais. J'ai cru voir que le circuit de la Tremblay est tracé en sens inverse cette année. Dans un premier temps, pourquoi et qu'est-ce que ça va changer précisément?
2: Exactement, en fait, c'est que là, on fait la première course du championnat souvent à Laigné-en-Blain depuis. C'est la 37e année du NTC, mais ça va faire une quarantaine d'années que ça existe, entre guillemets. Et cette année, l'année dernière, on avait eu l'annulation, donc on l'avait reporté en septembre au vu de la chaleur. Et cette année, au vu de la chaleur, on a eu l'annulation à partir du dimanche midi. Donc on a pu rouler jusqu'au dimanche midi, mais il a fallu que ça s'arrête. Et on a eu le comité des fêtes de Laigné-Saint-Gervais qui s'est proposé de nous organiser avec nous une finale pour clôturer la saison et puis refaire une belle course pour rattraper le mois de juin, quoi. Donc du coup, on s'est dit quitte à le refaire, faudrait qu'on trouve quelque chose de nouveau pour que le public qui est habitué à venir et le nouveau public trouve quelque chose encore plus extraordinaire. Donc on s'est dit, on va prendre le même circuit mais on va le faire en sens anti-horaire, donc dans le sens inverse qu'il a toujours été parcouru. Donc ça permet d'être sur le même site qu'on fait une course tous les ans, mais un tout nouveau circuit pour le public comme pour les pilotes.
0: Et cette finale du National Tractocross 2026 se déroule ce dimanche à Laigné-Saint-Gervais à partir de 7h jusqu'à 18h30. On continue d'en parler avec vous Clément, des enjeux de la finale, notamment juste après la nouveauté Boulevard Désert et Carbone sur Ici Men.

0: 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C'est pas si facile d'écouter ce morceau sans bouger la tête.
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0: 100% sport, ça continue toujours en ligne avec Clément Elio ainsi que Romain Dezeco qui est le co-président de cette association en charge de l'organisation de la finale du National Tractocross 2026. Direction Lénier-Saint-Gervais pour ça, ce sera ce dimanche. Et on continue en parlant cette fois-ci des enjeux de cette finale. Mais avant de parler des enjeux, pour arriver jusqu'à cette épreuve à Lénier-Saint-Gervais, Romain, quel a été le parcours et les critères de qualification pour les équipages? Bonjour au passage.
2: Bonjour à tous. Les critères de pour jusqu'ici jusqu'à la finale à Lénier-en-Belin sont simples, c'est d'avoir aucune casse mécanique et d'avoir fait toutes les manches du championnat pour arriver ici, ou alors louper une course et réparer son tracteur pour la prochaine. Mais ce qu'il faut, c'est surtout aucune grosse casse mécanique qui pourrait engendrer la fin de saison pour un tracteur ou une équipe.
0: Est-ce que vous pouvez nous présenter les différents profils de participants qui s'affrontent ce week-end? Est-ce qu'il y a des favoris ou des figures incontournables du milieu tractocross?
2: Alors oui, là on a deux favoris, le team PRC numéro 1 et le numéro 60, le TCY, qui sont ex aequo au championnat, les deux premiers ex aequo au championnat. Donc voilà, je pense que le week-end va se déterminer pour le fameux gagnant du championnat 2026.
0: Ce n'est pas un scoop, la Sarthe est une terre de sport mécanique. Comment se positionnent les pilotes sartois cette année et quelles sont leurs chances de podium à domicile, à la maison?
2: Oui, nous là, on a la plupart des pilotes sartois. Et pour une icône sartoise, c'est le départ en épi, type 24 heures du Mans, comme à l'époque des 24 heures du Mans. Les pilotes se mettent en face de leur machine et courent jusqu'au tracteur pour le mettre en route et ensuite partir pour 15 minutes plus de tours.
0: Et pour les pilotes sartois, on en a beaucoup ou pas cette année?
2: Oui, on va dire qu'on est sur 80% des pilotes sartois avec des équipes sartoises. Après, on a des équipes de la Mayenne, des équipes du Perche, des équipes de Normandie, une équipe de Normandie. Donc voilà, on a quelques équipes du extérieur, mais on a beaucoup d'équipes sartoises.
0: La compétition s'ouvre aussi aux courses féminines. Comment vous observez l'évolution et la place des femmes dans le tractocross ces dernières années?
2: Là, au jour d'aujourd'hui, c'est un championnat un petit peu qu'on a développé avec Clément. On a 17 tracteurs, 17 féminines exactement en course sur le championnat féminin 2026. Donc ça reste un championnat qui est en plein développement, mais en développement en pleine croissance. Donc on va essayer de mettre quelques manches féminines un peu plus importantes l'année prochaine pour essayer de diminuer les tracteurs par course, mais augmenter leur nombre de roulages par course.
0: Et un événement comme le vôtre, ça ne s'organise pas tout seul. On a besoin de bras, de mains. Et oui, les bénévoles sont là aussi. Et on en parle dans un instant, juste après les Bengals sur Ici Men, Internal Flames. Ça va nous rappeler des souvenirs.

0: Ouais, on s'y revoit hein, sur le banc de la boum, au fond du gymnase, à se dire ah, est-ce que Stéphanie va venir me voir ou est-ce qu'il faut que j'aille la chercher. C'est vrai que ça peut nous rappeler des souvenirs, ce genre de morceaux. Et on a toujours Clément et Romain en ligne avec nous pour 100% sport. On parle de tractocross aujourd'hui, les 30 ans du national tractocross. Bon, en réalité, l'épreuve existe depuis un peu plus longtemps. On va pas rentrer dans le détail. Mais Romain, Clément, quel bilan vous pouvez nous faire de ces trois décennies?
1: Eh ben, on peut en faire un bilan que c'est parti d'une histoire de bande de copains qui voulaient s'amuser avec des tracteurs et puis et au bout d'un an ou deux, ils se sont rendus compte que ben, les tracteurs, ça résiste, mais ça résiste pas à tout non plus. Donc, il fallait équiper les tracteurs. Donc, avoir un tracteur qui était polyvalent pour faire l'agricole et puis la course, c'était pas possible. Donc, c'est parti d'une petite bande de copains qui a fait un petit cahier des charges et 30 ans après, on est arrivé à un vrai championnat de France avec une vraie compétition, une petite trentaine d'équipes qui se battent en duel sur la piste tout au long de l'année, l'hiver qui travaille dur sur des tracteurs et que le soir se retrouve pour passer un bon moment convivial tous ensemble. Donc c'est une belle évolution en 30 ans, on va dire.
0: Ouais, en effet, un beau roman, une belle histoire, j'ai envie de vous dire. Derrière les machines, il y a un peu l'armée de l'ombre, les bénévoles, forcément. Combien il y en a sur place cette année et quelles sont leurs tâches?
1: Les bénévoles, sans eux, c'est sûr qu'on serait pas grand-chose et on pourrait pas faire grand-chose. On est, on va dire, une petite quinzaine à gérer ça tout au long de l'année, l'organisation. Et le jour de la course, on est environ une bonne quarantaine, surtout là avec le comité des fêtes du village qui est venu nous prêter main forte pour organiser une belle finale. Donc là, on est une bonne petite quarantaine de bénévoles pour le week-end, quoi.
0: Et justement, en tant qu'organisateur, au-delà des classements, au-delà des trophées, qu'est-ce qui nourrit votre passion du tractocross?
1: Qu'est-ce qui nourrit? Je sais pas. Qu'est-ce qui nourrit? C'est la passion commune. Je pense que c'est ça qui nourrit tout le monde et qui donne l'envie à tout le monde d'être bénévole et de nous aider à construire et à faire avancer et évoluer cette discipline et encore plus à Lesnil-en-Blain qui est on va dire le cœur de cette discipline.
0: Mmh. Et pour le mot de la fin, pour les spectateurs qui hésitent encore à venir ce dimanche, qu'est-ce que vous pouvez leur dire pour les convaincre?
1: Qu'il faut venir voir le tractocross. Pour ceux qui l'ont jamais vu, il faut venir le voir. Pour ceux qui l'ont déjà vu et qui le suivent, il faut aussi venir le voir.
0: Pour revenir.
1: Parce que ce week-end, c'est une grande finale où c'est que il y a deux tracteurs qui sont au coude à coude pour le championnat. Il y en a un troisième qui est quelques points derrière et qui peut venir aussi se mêler dans la bagarre et que les autres concurrents ne sont pas loin non plus. Donc, il risque d'y avoir de grandes bagarres avec quelques petites animations aussi en plus pour fêter les 30 ans du NTC. Il y aura quelques petites surprises. Donc, faut pas hésiter. Surtout, il va faire beau. Tout est prévu. La restauration, les buvettes sur place, les petites animations pour les enfants et puis un super spectacle pour clôturer cette belle saison 2026 pour les 30 ans du NTC.
0: Parfait. Romain, Clément, merci d'avoir été avec nous.
1: Eh ben, merci à vous. Merci à vous de nous avoir écoutés. Puis c'était un plaisir.
0: Et plaisir partagé. La finale du National Tractocross, c'est bien ce dimanche 4 octobre à Lesnil-Saint-Gervais. C'est de 7h à 18h30 sur le site de La Tremblay, route du Lude. Quelques infos pratiques et locales pour vous à venir et de la musique. Super Tramp arrive dans les prochaines minutes.
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0: Octobre rose a commencé hier et si vous souhaitez contribuer à la lutte contre le cancer du sein, vous pouvez vous rendre ce soir à Brulon pour une soirée sportive et solidaire au programme tournoi de football à 21h ainsi qu'une marche un peu plus tôt à 19h. Le prix pour participer, 8€. Chaque euro est reversé à la Ligue contre le cancer. Et un autre événement, la marche organisée par la Ligue elle-même. Pour celle-ci, rendez-vous à l'Arche de la Nature à 10h ce dimanche au parking du Verger. En revanche, il faut vous inscrire à l'avance ou bien sûr place en venant plus tôt ou en ligne sur le site de la Ligue contre le cancer, comité de la Sarthe. Et enfin, si vous habitez Montval-sur-Loire ou ses alentours et que vous avez l'habitude d'aller à la messe le dimanche, bonne nouvelle pour vous. Après 5 ans de fermeture, l'église de Saint-Martin de Lussot a réouvert ses portes, ce qui marque le retour des cérémonies habituelles. L'église était en travaux pour la restauration du clocher.
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0: Vous ne savez pas vraiment quoi regarder ce soir à la télé, pas de souci, Patrice Gascoigne est là pour nous avec ses coulisses TV dans quelques minutes. Il va nous parler de la roue, de la fortune, célébrité. Attention, ça, c'est pas n'importe laquelle.

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0: Danse, c'est la nouveauté de Benabar issue de son dernier album. 18h39, merci de nous écouter. On est encore ensemble pendant 20 minutes. Après, c'est Émilie Mazoyer qui reprend la main. Pour l'instant, on retrouve Patrice Gascoigne avec ses coulisses TV. Aujourd'hui, Patrice, vous nous proposez de tourner la roue sur M6, mais pas n'importe laquelle, la roue de la fortune.
1: Tout le monde ne résiste pas à la pression, même quand il s'agit de jouer à la célèbre roue de la fortune sur M6.
2: Arrêtez !
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2: J'ai ma langue à la fourchée !
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1: Et oui, la langue peut fourcher rapidement quand on se retrouve à tourner la roue de la fortune et en même temps avouer que c'est ça qui est drôle, voir des personnalités paniquer à l'idée de

0: noir, si tu veux, avec toujours une petite veste colorée, mon petit œillet porte-bonheur. Voilà.
1: Du coup, votre rapport avec la roue, ça se passe comment?
0: Ça se passe super bien. Alors, ma roue s'appelle Caroline. Donc, il y a Caroline qui est la roue principale, hein, qui est un peu la bosse de toutes les roues. J'ai ma mini-roue à moi, qui a été créée, qui s'appelle Carolinette. Et il y a aussi la roue de la finale, qui s'appelle Roubert. Roubert, c'est un type que des cadeaux, des gains surréalistes. J'ai un très bon rapport avec ces trois roues, hein, qui sont délicieux, qui sont espiègles, parfois un peu pervers, avec des nouvelles cases, les hold-up, les échanges. Enfin, non, pas hold-up, c'est ancien, mais les échanges, les mini-roues, etc. Donc, c'est drôle parce que la roue est un personnage à part entière, en effet. Elle fait évoluer le jeu dans un sens et puis dans l'autre. Et elle change. Parfois, elle est très amoureuse de certains candidats à qui elle donne beaucoup, et puis d'autres qu'elle déteste, qu'elle détruit psychologiquement. On a d'ailleurs une cellule d'aide psychologique pour les candidats détruits par Caroline.
2: Eric Antoine, qu'il ne faut pas toujours prendre au premier degré, mais dont l'humour fait mouche sur le plateau de la Roue de la Fortune, avec ce soir sur M6 une spéciale où des célébrités viennent jouer pour des associations. Vous retrouverez notamment Gilles Alma, Roselyne Bachelot, Marine Léonardi, Sophie Davant ou Arié Elmaleh.
3: Et on quitte Patrice Gascoigne pour se diriger vers le musée de la musique mécanique à Dolon. Dernier épisode de la semaine, une semaine A. Dans ce musée, vous allez voir, on va parler de Fifi, le créateur de ce musée, de sa collection assez incroyable. C'est juste après Céline Dion et son titre « Parler à mon père ».

0: Laurent qui se produit demain soir en concert. Une petite pensée à Julie, l'une de nos chargées d'accueil qui va la voir demain. Une pensée à elle. Chaque semaine dans le rendez-vous, une semaine à, on se plonge dans le décor d'un village, d'un quartier ou d'un lieu culturel. Cette semaine, j'ai essayé de vous faire voyager dans le temps au musée de la musique mécanique de Dolon. L'aventure se termine aujourd'hui avec un focus sur le collectionneur de tous ces objets. C'est Florence Pasquier, notre guide sur cette visite, qui a mis ce disque de Joe Dassin dans le jukebox du musée en référence à Fifi, l'homme à qui l'on doit cet endroit.
1: Alors c'est un collectionneur qui s'appelle Philippe Corbin, qui a vraiment pris le temps de restaurer tout le bâtiment, de collectionner tous les instruments qu'on voit et en plus de les restaurer pour qu'ils fonctionnent. Ce qui en fait un lieu quasiment unique.

0: En France.
1: Là, on est face à un objet qui est assez particulier pour Fifi.
0: C'est le premier objet qu'il a eu et c'est sa grand-mère qui lui a offert quand il était petit. Sa grand-mère le tenait déjà de son grand-père. Le grand-père l'a ramené de l'exposition universelle dont il y a des petites illustrations sur le dessus de l'objet. C'est un ariston, c'est de la famille des orgues, organettes. Et c'est surtout un petit jeu pour enfants. Il est en très bon état alors qu'il est passé par deux générations d'enfants.

0: Alors c'est grâce à cet objet qu'on a eu toute cette collection conséquente. C'est ce qui a animé la passion chez Monsieur Corbin. Alors Monsieur Corbin, on l'appelle souvent Fifi parce qu'il laisse quand même un sacré cadeau pour les générations futures. Merci Fifi. Il a tout vendu à la communauté de communes. Donc maintenant ce lieu, c'est du bien commun. C'est géré par une association. Il y a de nombreux bénévoles derrière cette histoire. Donc merci à eux parce que c'est vraiment une très très belle aventure. Fifi, pour sa retraite, il s'est construit une roulotte. Alors là, j'ai une carte postale où on le voit avec sa roulotte et qu'il a construit lui-même. Et un cheval devant. Et il se balade donc tout l'été sur sa roulotte. Il part à peu près vers mai et il revient pour la soirée Beaujolais, en règle générale. Magnifique roulotte. Il a déjà fait la Bretagne, la Belgique, et là, Dieu sait où il est.
1: Il y a combien d'objets en tout? On l'a même pas précisé.
0: Alors, l'inventaire est pas si facile à faire. On a fait un inventaire des objets. Donc, il y a plus de 1000 objets sur l'ensemble de l'histoire. Mais dedans, on ne compte pas les disques, les cartons. C'est pas encore fini de compter. Ouais.
1: Et il y a aussi des objets qui sont laissés à l'étage, notamment un objet très historique.
0: La table sur laquelle a été signé le CNR. Le grand-père de Fifi était un résistant qui a accueilli les réunions du CNR. Donc sur cette table a été signé le Conseil National de la Résistance. Pour qu'elle soit mise en valeur, on essaie de la mettre en valeur sur un escape game qu'on organise pendant l'hiver. Donc n'hésitez pas, ça démarre début des vacances de décembre à la fin des vacances de février.
1: Florence Pasquier, merci beaucoup.
0: Avec plaisir, merci à vous.
2: Le voyage est terminé pour le Musée de la Musique Mécanique. Mais je prends mes valises et file vers une nouvelle destination la semaine prochaine. Et je peux vous la dire, cette destination, j'étais en tournage ce matin au marché des Jacobins. Voilà, ce sera l'occasion de faire le tour des stands et de découvrir, pourquoi pas, des artisans et des producteurs locaux. Qui veut remporter ces deux places de cinéma? Vous, peut-être vous aussi. Vous restez bien avec nous, c'est juste après One Republic.

One République avec Runaway sur ICI Maine, vos informations nationales dans 10 minutes. Pour le moment, comme je vous l'ai dit juste avant, on vous fait gagner deux places de cinéma pour le CGR Colisée, donc rue du Port au Mans. Vous allez voir le film que vous souhaitez. Et ma question, la voici. Il y a un nouveau film qui vient de sortir, qui est justement en salle au Colisée. C'est un film d'horreur adapté d'un jeu vidéo. Est-ce Resident Evil ou bien Silent Hill? Deux choix pour vous, il y a eu des remakes et des deux jeux en film, notamment dans les années 2000. Mais cette nouveauté, c'est quoi? Resident Evil ou bien Silent Hill? Vous nous donnez la bonne réponse au 02 43 29 10 10. Pour l'instant, on écoute Think par Aretha Franklin. Et vous, vous nous appelez?

0: Merci d'avoir écouté Ici Men, merci d'avoir écouté 100% Sport, 18h54 avec un peu de musique à l'instant, Aretha Franklin. On va conclure avec de la musique également, Rock Voisine dans quelques instants.
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0: Vos informations arrivent dans 5 minutes, vos informations nationales, tout comme Émilie Mazoyer pour Décibel. Son invitée ce soir, c'est Marguerite, sortante de la Starac. Il y a 2 ans maintenant, elle sort son tout premier album ce soir. Dedans, des singles que l'on connaît comme Les Filles, Les Meufs et encore d'autres choses.

0: Je suis persuadé que vous avez un peu chanté dans votre voiture ou chez vous si vous venez d'arriver. Rock voisine à l'instant et Marguerite qui arrive dans les studios avec Émilie Mazoyer dans les prochaines secondes. Ça c'est à partir de 19h05, juste avant vos informations nationales.
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0: Merci d'avoir écouté 100% Sport, ici Mène, il est 19h. Comme promis, vos informations nationales dans quelques secondes et juste après votre météo locale, on va quand même faire un point sur la météo de la Sarthe.
2: Les organisations lycéennes et étudiantes appellent à poursuivre leur mobilisation faute de mesures concrètes. Une déclaration à l'issue d'une réunion au ministère de l'Éducation nationale cet après-midi. 735 établissements ont été perturbés. Aujourd'hui, un chiffre en baisse de 30%. Des organisations qui se sont désolidarisées des violences qui émaillent les rassemblements de jeunes, comme ce matin à Belfort, où un commandant de police, âgé d'une cinquantaine d'années, qui intervenait, a été roué de coups, Léonie Cornet.
3: C'est ce qu'on constate sur cette vidéo qui a fait le tour des réseaux sociaux. On y voit un policier roué de coups par un groupe de jeunes cagoulés, habillés en noir. L'agent est projeté au sol, puis frappé au visage à plusieurs reprises.
4: Des actes d'une violence inouïe qui ont été commis ce matin par un groupe d'individus.
3: Le procureur de la République de Belfort, Paul-Édouard Laloy.
4: Ce commandant de police s'est rapidement retrouvé encerclé par une horde d'individus particulièrement agressifs, véhément à son encontre.
3: Pour l'heure, un seul individu a été interpellé et placé en garde à vue, poursuit le procureur.
4: Il s'agit d'un jeune homme âgé de 17 ans, domicilié sur le territoire de Belfort, lycéen dans l'établissement en question et qui n'a aucun antécédent judiciaire ni n'est absolument connu des services de police ou de gendarmerie.
3: Une enquête est ouverte par le parquet de Belfort pour tentative de meurtre sur personne dépositaire de l'autorité publique.
2: Et puis à l'issue de cette journée de réunion entre représentants lycéens et le ministre de l'Éducation nationale, Édouard Geoffrey annonce un plan d'action pour accélérer les remplacements des professeurs. Mais la journée de mobilisation de mardi prochain est donc maintenue. Le lycée Nelson Mandela de Nantes, incendié hier et dont les images en flammes ont fait le tour des réseaux sociaux, restera lui fermé jusqu'à la Toussaint. La région Pays de la Loire estime les travaux à 2 millions d'euros. Elle était très attendue par la famille de Delphine Ossagel, mais la journée a été frustrante dans l'affaire Cédric Jubilard. Une nouvelle reconstitution avait lieu dans le Tarn aujourd'hui. Nouvelle, car cet homme est accusé d'avoir tué sa femme, Delphine. Il a dissimulé son corps en décembre 2020 et il a finalement avoué l'avoir tué cet été. Mais il n'a toujours pas livré toute sa vérité. Aurélien Tirard, vous êtes sur place à Cagnac-les-Mines.
5: Pendant cette reconstitution menée au pas de course, Cédric Jubilard aura livré sa version des faits. Il aura montré comment, dans la maison du couple, il a, selon lui, étranglé sa femme. Geste reproduit sur une gendarme de même corpulence que sa femme, avant de transporter le corps, puis de l'enterrer dans un champ 10 kilomètres plus loin. Autant de gestes réalisés minute après minute qui ne convainquent pas Laurent Boguet, avocat des enfants du couple.
6: Quand on dit la vérité, on dit la vraie vérité. On ne dit pas une vérité utilitaire. C'est ça qui me frustre, parce que moi, après, je rendais compte à des enfants qui, à l'issue de cet acte, ne viendront pas avec de nouvelles vérités. Il faudra encore une fois attendre patiemment le temps du procès pour peut-être d'ailleurs s'apercevoir qu'on a progresser à minima et qu'on n'ira pas bien au-delà.
5: Cela ne colle pas, ajoutent d'autres avocats de proches de la victime. Toute cette reconstitution a été photographiée. Les clichés serviront lors du prochain procès avec en toile de fond cette question. Cédric Jubilard a-t-il prémédité son geste? A-t-il assassiné sa femme? Ce sera à un nouveau jury populaire de trancher la question.
2: On passe au sport, on se rappelle de ce Zizou président projeté sur l'Arc de Triomphe, c'était en 1998, mais c'était en fait hier. Dans le monde du sport, l'aura de Zinedine Zidane n'a pas faibli. Valentin Plat, bonsoir.
7: Bonsoir.
2: Vous êtes au Stade de France pour assister à ce retour tant attendu de Zidane sur la pelouse, où 20 ans, plus tôt, même encore plus, parce que 20 ans c'est la fin de sa carrière, mais 98 c'est encore plus tôt, il avait trouvé le chemin des filets et on était devenu champion du monde. Le sélectionneur qui retrouve l'Italie ce soir est forcément très attendu par le public.
7: Eh oui, premier rendez-vous pour Zinedine Zidane sur le sol français en tant que sélectionneur des Bleus. Vous l'avez dit, le Stade de France, forcément, ça nous parle, mais ça lui parle aussi. 98, Et cette Coupe du Monde soulevée, son doublé face au Brésil, qu'on soit fan de foot ou non, c'est ici que la légende de Zizou est née. Et puis jusqu'en 2006, vous avez parlé de cette date, son dernier match en bleu, c'était pas au Stade de France, mais c'était face à l'Italie. Donc tout un symbole pour cette soirée, ce troisième match de Ligue des Nations qui attend le sélectionneur des Bleus et ses joueurs. Ce premier en tant que sélectionneur donc sur le sol français, dans un stade français. Personne ne voulait manquer ça, personne ne voulait manquer cette soirée. Le Stade de France a plein à craquer, 80 000 places vendues très très rapidement pour assister justement à cette rencontre, à ce match.
2: Merci France-Italie, beaucoup Valentin Plan, on vous retrouvera ce soir sur ici.fr.
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0: Pas de pluie à prévoir ce soir en Sarthe. Demain matin, un léger vent de 20 km/h et du soleil au programme. Environ 12 degrés en milieu de matinée. Et ça grimpera jusqu'à 23 degrés pour la maximale à Roisey-sur-Sarthe ou Château-du-Loir. En revanche, les nuages vont recouvrir le ciel sarthois demain dans l'après-midi. Et ce ne sera pas le cas dimanche où Météo France nous annonce un joli ciel bleu du matin jusqu'au soir. Et pour le coup, quelques degrés en moins sur cette fin de week-end. Bonne soirée.
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9: Salut à toutes, salut à tous et bienvenue sur votre radio. Ici, c'est Décibel et c'est parti pour une petite heure en direct autour de l'actualité musicale. L'anniversaire de Sting, un petit blind test autour des chansons qui parlent de fleurs et puis un coup de cœur. Aujourd'hui, un groupe de rock qu'on aime beaucoup qui s'appelle Métro Verlaine. L'actu musicale de ce vendredi 2 octobre, c'est aussi le jour de la sortie du premier album de Marguerite.
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9: Un an après son premier EP, Grandir, 2 ans après la Starac, quasiment jour pour jour, Marguerite nous enchante avec un premier album qui s'appelle Guérir. Et elle vient fêter la sortie de ce disque ce soir dans Décibel. L'album de Marguerite qui sera à gagner au Blind Test. Donc n'hésitez pas à vous inscrire dès maintenant pour jouer avec nous tout à l'heure. Le thème du Blind Test, donc les chansons fleuries, comme Marguerite évidemment. Le numéro du standard 0810 055 056 0810 055 056. Alexandra est au standard ce soir. Venez jouer, on va s'amuser. Mais pour le moment, on va vous parler de ce qui se passe en Angleterre. Ça va très mal. Ce pays est nul à l'Eurovision. Ils sont bons dans plein de choses, ils sont nuls à l'Eurovision, à tel point que le Parlement anglais a décidé d'ouvrir une enquête. Voilà, la commission parlementaire qui déclare « Nous voulons déterminer si nos piètres résultats sont dus à un mauvais choix de chanson, à une prestation médiocre ou à toute autre chose. » Alors bon, on a l'air de rigoler comme ça, mais il se trouve que les Anglais s'affolent un petit peu parce que la dernière fois qu'ils ont gagné l'Eurovision, c'était il y a 50 ans. Non, 30 ans. Nous, ça va faire 50. On bouge pas un sourcil, ça va, nous on gère. Mais eux, voilà, ça fait 30 ans, ils commencent à paniquer. Alors je me suis dit, regardons dans les archives. Et effectivement, la dernière fois que les Anglais ont gagné, c'était en 1997, mais ils avaient envoyé un vrai groupe aussi. C'est peut-être ça, juste la clé du truc, c'est prendre des vrais gens qui chantent des vraies chansons, un vrai groupe, quoi. Le groupe en question, c'était Katrina and the Waves. En 97, ils avaient gagné l'Eurovision pour l'Angleterre avec une chanson qui s'appelle Love Shine a Light. Mais c'est pas celle-là qu'on va écouter ce soir. Parce qu'ils ont un tube bien plus gros que normalement vous connaissez par cœur. On teste. Bah oui, dans la BO de Maman, ici bébé, ne serait-ce que ça. Walking on...

0: Waves, Walking on Sunshine, ça c'est leur gros tube de 85, Katrina and the Waves, donc le dernier groupe gagnant de l'Eurovision pour l'Angleterre, qui lance donc une commission parlementaire pour comprendre pourquoi ils ont été 6 fois derniers depuis 2003. C'est vrai que c'est la loose hein, quand même, l'Angleterre à l'Eurovision. Ils ont eu 2 fois 0 point. Bisous l'Angleterre, bisous.
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0: Avant d'accueillir Marguerite pour fêter ensemble la sortie de son nouvel album, il est temps, les amis, de vous livrer notre coup de cœur. Il s'agit d'un groupe de rock français qui s'appelle Métro Verlaine. Ils sortent eux aussi aujourd'hui leur album qui s'appelle Rodéorama. Métro Verlaine, c'est un duo. Il y a Axel à la guitare et Raphaël au chant. Et la chanson Rodéo, comme son nom l'indique, va vous emmener en voyage, loin, au pays des cow-boys, où parfois les Indiens gagnent, et ça, ça fait plaisir. Métro Verlaine, ils ont joué partout en France, vous les avez peut-être croisés. Les Anglais aussi les aiment bien. Purée, ils vont peut-être finir à l'Eurovision pour l'Angleterre, allez savoir. Non, on se les garde pour nous. Métro Verlaine, la tournée est en cours, en première partie de Temples. Ils

0: va au groupe Métro Verlaine, la chanson Rodéo et l'album Rodéorama. La tournée donc en première partie Temples, c'est dimanche prochain le 11 octobre à Strasbourg, et puis Reims, Lille, Paris, ça sera le Trianon le 17 octobre. Rendez-vous aussi à Lyon le 19 octobre, et puis à nouveau à Paris, mais cette fois-ci pas en première partie, c'est leur concert à eux au festival Les Femmes s'en mêlent, samedi 14 novembre, pour retrouver Métro Verlaine. Restez dans le coin les amis, il est 19h15 et Marguerite arrive.
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7: Éléonore, Julien Daigniel.

qu'il y a des chansons dans sa guitare, Julien continue sa croisière musicale. Ses dernières compositions résolument folk explorent le temps qui passe. À écouter avec une chemise à carreaux, la vitre baissée, une main sur la portière.

0: Éléonore, Julien Daniel. Un coup de cœur ici même.
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2: 2 ans après la Starac, quasiment jour pour jour, 1 an après le premier EP, Grandir, Marguerite sort aujourd'hui son premier album, Guérir. Bonsoir Marguerite.
3: Bonsoir Émilie, ça
2: va ? Félicitations. Bah oui, ça va, parce que qu'est-ce qu'il est beau cet album.
3: Merci.
2: Oh là là, Grandir et 1 an après, Guérir. Alors c'est drôle, ça m'a fait penser aux 2 premiers albums de Miossec. Ça s'appelait Boire et Baiser. C'est pas le même genre de diptyque.
3: 2 salles, 2 ambiances.
2: Ouais, mais c'est intéressant parce qu'on se dit, ça veut dire que quand même les deux, ils sont un petit peu liés.
3: Oui, c'est comme un diptyque, un petit peu, je crois. C'est le constat que j'ai fait assez rapidement. Je pense que le verbe d'action, il permet vraiment plein de choses. Et c'est cette liberté-là que j'aime bien avec les verbes d'action en titre de disque.
2: Alors, la chanson qui a porté le premier EP, donc on la chante depuis 1 an, elle est devenue un hymne.
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2: tête. Un hymne que vous avez pu, Marguerite, tester en festival cet été. Petite archive du Festival des Solidarités à Namur en Belgique.
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2: Je n'ai pas entendu ça depuis Balance ton quoi d'Angèle. Donc en 2018, ça commence à dater. Ça fait quoi ça?
3: Ça donne vraiment des frissons. C'est épidermique pour moi. Ouais. Vraiment, ces moments-là, ils sont fous. Ça me réveille. C'est vivifiant. Ouais. Et c'est bouleversant en fait, d'autant que quand on a l'image aussi, moi je vois dans mes concerts, c'est beaucoup de jeunes femmes, beaucoup aussi de jeunes hommes et de jeunes enfants qui crient ces paroles-là avec leurs parents. C'est intergénérationnel au final, beaucoup plus qu'on ne le croit ce morceau, et ça me donne beaucoup d'espoir.
2: Oui,
3: de voir tant de générations chanter ces paroles-là, célébrer la pensée féministe, la pensée queer, c'est vraiment très très touchant pour moi.
2: C'est beau, et à la fois, je m'imagine, et en écoutant votre album, j'ai un peu l'impression que j'ai raison, mais vous allez me dire, qu'il y a chez vous un sens de la responsabilité de ce que vous racontez. Alors, c'est pas pour dire que les autres artistes sont des gros inconscients, c'est pas ça que je dis. Je dis que chez vous, par exemple, une chanson comme Cartable, vous pensez à une frange de votre public qui a peut-être besoin d'entendre ce genre d'expérience.
3: Pas tout de suite, en fait. Non. Très souvent, ça part vraiment de l'intimité et de choses qui sont comme des petit truc que j'ai en moi où je sens que il y a plein de choses à dire, que c'est comme un petit socle duquel je peux partir pour déployer vraiment quelque chose et raconter un bout de moi avec de la profondeur. Mais c'est vrai que je fais toujours attention à chaque mot parce que j'ai besoin que tout ce que je dis soit très juste et dans le mille de exactement. J'ai pile poil toujours en tête la sensation exacte, la place du frisson de chaque phrase que j'ai besoin d'avoir. Et très souvent, enfin là, je me rends compte que ce travail-là, il permet vraiment de tirer l'intime vers l'universel et de, parce que si moi, je frissonne quand je dis que je suis pile poil dans l'alignement des mots que je chante, forcément, ça tape dans le mille des gens qui se reconnaissent aussi. Ouais. Et en fait, c'est ça un peu qui se passe. Et par exemple, Cartable, j'avais pas réalisé la portée que ce titre il pouvait avoir. Je reçois beaucoup de messages encore avant d'entrer dans le studio. Je recevais un message de quelqu'un qui me disait qu'il intervenait dans des écoles pour faire de la prévention contre le harcèlement, etc. Et qu'il y avait des élèves qui fredonnaient le titre quoi pendant ces interventions. Voilà. Et c'est assez bouleversant. Moi, je pensais pas que ça irait jusque là.
2: Cartable, qui est évidemment en bonne place dans Guérir, l'album de Marguerite.

0: Alors, est-ce qu'on se défait de ce qui pèse sur le dos? Est-ce qu'on guérit un jour de son enfance, de son adolescence?
1: Je pense que c'est jamais fini. J'ai l'impression qu'on porte, tous nos chagrins d'enfant un peu toute notre vie. Mais par contre, il y a, je crois, plein de micro ou maxi moments de lumière qui permettent de les apaiser un peu ou de leur donner une autre perspective.
0: Vous êtes connectée à votre enfant intérieur, à votre ado intérieur?
1: Oui, je l'étais pas tant que ça avant, mais c'est vrai que faire mon premier EP grandir, ça m'a vraiment permis de plonger là-dedans. J'ai rouvert beaucoup de carnets et je pensais jamais les relire un jour. Enfin, voilà, donc, et puis je me suis rendu compte qu'il y avait beaucoup de matière là-dedans. De m'y reconnecter, je me suis rendu compte que ça permettait vraiment, enfin, poser son regard d'adulte sur ça, c'est. Dans une démarche en tout cas de bienveillance envers soi-même et de création aussi, enfin, c'est ça la guérison. Enfin, en tout cas, je trouve que donner une forme matérielle, artistique à un truc qu'on considère comme une forme qu'on considère comme belle, à des certaines douleurs, certaines questions, ben ça les soigne un petit peu, ou en tout cas ça permet de vivre avec un petit peu mieux, de se sentir moins seul.
0: Et vous, les amis, visiblement vous avez très envie de guérir avec Marguerite, puisque la chanson qu'on va écouter maintenant un peu beaucoup est première de tous les top nouveautés là en ce moment, c'est

0: aujourd'hui. Il y a l'album de Marguerite, Guérir, ça y est, il est sorti. Alors guérir, oui, mais jusqu'à un certain point, parce que quand tout va trop bien, quand on est guéri de tout, Marguerite, on écrit sur quoi ?
1: Bonne question. Je suis dans la mouise. Je n'ai plus de. J'ai tout mis dans l'album.
0: Mais non, il y en a toujours.
1: Bien sûr. Et puis surtout, on n'est vraiment jamais complètement guéri. Je crois que c'est vraiment un chemin qui dure toute la vie. Et j'ai l'impression que justement, moi là, le fait d'avoir sorti l'album, ça a ouvert plein de portes. Ouais. Je suis en mode bon, alors ça c'est déposé. Maintenant, on va prendre ces dossiers-là. Hop. Là, c'est vraiment une manière de faire. Donc c'est un diptyque pour l'instant, peut-être qu'il faudra faire un triptyque pour...
0: C'est ça. Alors je suis contente que vous employiez le mot chemin, parce que je trouve que le disque en lui-même, les 11 chansons, c'est un chemin et c'est plutôt bien vu, si vous avez le temps les amis à la maison, de l'écouter dans l'ordre, parce qu'il y a des chansons qui se parlent entre elles. Il y a par exemple, alors Moleskine, alors là on est sur un gros dossier.

0: Là, c'est le doute. La chanson vraiment du doute. C'est dingue que vous arriviez à partager ça et à le rendre un peu dansant. En fait, là, vous êtes dans le mal à ce moment-là.
1: Dans le mal de ouf. En fait, cette chanson, elle arrive vraiment au moment où je suis en résidence pour créer l'album et que je suis dans une espèce de c'est soir et je suis en mode, mais j'ai rien, je suis vide, j'ai rien, je suis stressée.
0: Vous avez douté de vous?
1: J'ai douté de moi, j'ai douté de tout, j'étais dans un... Et moi, ça m'arrive très souvent, cette espèce de vertige profond, je me sens au-dessus d'un gouffre et je suis en mode, tout se dérobe sous mes pieds. Je flotte dans un univers de néant, vraiment, le truc hyper deep. Et c'était dur et j'étais avec Vinci et François-Henri, avec qui on a fait l'album. Et Vinci, il me dit, mais meuf, genre... vas-y, on fait la chanson sur ça, du coup, c'est ok, genre on y va, on fonce. Et il avait raison, mais du coup, enfin, je me suis dit, du coup, il faut la faire un peu badass, genre comme si c'était stylé même d'être un peu dans cette espèce d'angoisse. Ouais. Et en fait, je trouve ça cool parce que du coup, maintenant, quand j'angoisse, je me dis, c'est pas grave, c'est un peu badass en fait, peut-être.
0: Ouais. Et puis juste après, dans le disque, il y a la chanson qui répond, parce qu'en vrai, Marguerite, c'est la bosse.

0: Alors ça, c'est un mantra. Est-ce qu'il y a des moments où vous y croyez vraiment? Peut-être quand vous montez sur scène ou des moments comme ça?
1: Mais totalement, totalement. Il y a des moments où je m'y crois. C'est même peut-être fake it till you make it un peu cette chanson. C'est-à-dire que j'aime bien me dire que les chansons, c'est des petits talismans aussi. Ouais. Et que bah, c'est un talisman qu'on peut invoquer dès que besoin. Voilà. Et la bosse, bah, je pense que moi, j'en ai souvent besoin. Je pense que quand on est une femme, on a plus besoin probablement que quand on est un homme. Et il y a plein de situations où j'ai envie que de dire, voilà, là, c'est mon corps, c'est mes choix, je fonce, c'est moi qui décide, en fait. Et je trouve ça cool. Et c'est ça qui est important aussi, je crois, pour moi, de raconter, c'est qu'on peut être complètement Moleskine et complètement la bosse à des moments hyper différents de sa vie, que tout ça c'est hyper fluide, hyper mouvant. Et c'est un album que j'ai voulu vraiment en mouvement aussi, parce que il y a un jour où on croit qu'on a tout gagné sur son histoire et puis le lendemain on a l'impression que c'est pas du tout le cas, et c'est d'accepter ça aussi, de célébrer ses forces, d'accepter ses failles, et c'est vraiment cette dualité que je trouve hyper intéressante.
2: Et c'est ça, guérir aussi. Marguerite est l'invitée ce soir de Décibel. Son premier album est dispo et la tournée commence au mois de novembre. Je vous dis tout dans quelques secondes, à tout de suite.
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4: Est-ce que vous n'avez pas envie d'un jus de fruits 100% naturel? Eh bien, le Pressy Mobile fait étape à Écomois aujourd'hui sur le parking de l'Hyper-U de la commune. Vous pourrez y transformer vos pommes, vos poires ou tout autre fruit à pépins. Un bout de Céline Dion au Mans. Ça sera le 15 octobre prochain à Antares. Génération Céline, c'est une plongée au cœur de l'univers musical envoûtant de la plus grande chanteuse francophone de tous les temps. 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J'ai nommé le Paris Basketball. Les hommes de Guillaume Vizade vont essayer de corriger le tir après leur défaite en Eurocup mardi soir. Coup d'envoi à 18h50. 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
2: Quasiment jour pour jour, un an après la sortie de son premier EP, Grandir, Marguerite sort aujourd'hui son premier album, Guérir. Félicitations, Marguerite. Et nous, on chante.
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2: Cette année, elle a été, j'imagine, évidemment beaucoup consacrée à la création de cet album-là. Vous en retirez quoi de cette expérience? Alors déjà, vous en tirez un album, donc voilà, quoi qu'il arrive, vous avez bien fait. Mais est-ce que, pour plagier le nom de votre premier EP aussi, ça vous a fait grandir de faire un premier album?
1: Mais totalement, et j'ai même l'impression, moi, que je l'entends dans ma voix, par exemple, dans l'album. Ah ouais. J'ai l'impression qu'elle a mûri, que ma manière de poser ma voix, d'aller chercher des endroits de ma voix, d'en assumer certains aussi, dans cet album, ça va vraiment plus loin que dans l'EP. Et je pense que...
2: Il y a aussi une tournée qui vous a poussé à ça.
1: Complètement,
2: hein.
1: Ah ouais. C'est certain. Et je pense que d'être dans le moment où aussi ben, je suis en train de défendre, grandir, mais en même temps je crée, guérir, et tout ça se répond, tout ça ouais, se s'entremêle, et oui, je me sens vraiment plus grande et avec beaucoup plus d'expérience qu'avant.
2: Formidable. La tournée, je le disais, qui commence au mois de novembre, et alors il y a quand même un phénomène pour les dates parisiennes, hein, le 4 décembre Paris, l'Olympia, c'est complet, on rajoute le 5 décembre Paris, l'Olympia, c'est complet.
1: Oupsie.
2: Donc, 28 mai 2027, Paris, Zénith.
1: Ouais.
2: Premier Zénith l'année prochaine. C'est trop bien.
1: Ouais, c'est trop bien. J'essaie de pas y penser parce que je suis déjà tellement stressée pour les Olympiades. Je me dis, si en plus je commence à me mettre le... Donc, pour le moment, le Zénith, c'est comme s'il n'existait pas.
2: Bon. Il existe, et grouillez-vous, parce que si ça se remplit aussi vite que les Olympiades, il n'y en aura pas pour tout le monde. Donc voilà, je le dis, mais Marguerite n'entend pas. Mais grouillez-vous aussi pour le Zénith, donc le 28 mai 2027 à Paris. Et sinon, donc au mois de novembre, Saint-Lô, Lorient, Saint-Malo, Angers, Nantes, Reims, Lille, Grenoble, Lyon et Clermont-Ferrand. Ça, c'est au mois de décembre. Et puis après, ça c'est reparti au mois de janvier. Porto Vecchio, Bastia, Strasbourg, Bordeaux, Toulouse, Nancy, Dijon. Toujours un petit tour aussi en Belgique, en Suisse. Enfin, voilà, toute
1: et au Luxembourg, cette fois.
2: Oui, Luxembourg, dites donc, le 14 janvier.
1: Dingue.
2: Ouais, fou. Février, ça sera Brest, Rennes et La Roche-sur-Yon. Mois de mars, à Olivet, Marseille, Nîmes, Le Mans, La Rochelle. Et donc, attention, Marguerite, bouchez vos oreilles. 28 mai 2027, Paris, le Zénith. Mais on n'en parle pas. Passons plutôt au questionnaire des choix cornéliens. Marguerite, attention, si vous deviez changer de fleur pour une journée, préférez vous appeler Rose, comme dans Titanic, ou Iris, comme la réalisatrice de l'émission?
1: Iris.
2: Ah, elle a gagné.
6: Elle est contente.
2: Pour le même nombre de spectateurs, Marguerite, vous préférez faire 40 Olympias ou un Stade de France?
1: 40 Olympia à 1000%. En plus, moi, je viens du théâtre, donc faire 40 dates, quoi, c'est, ouais, c'est un rêve.
2: Travailler en famille ou compartimenter?
1: Ben, travailler en famille et compartimenter. Moi, je travaille en famille, je travaille avec mon frère, et mais on compartimente, on fait attention.
2: Vous parlez pas boulot tout le temps.
1: Voilà, c'est ça. On
2: à Noël. De...
6: voilà, faut faire gaffe.
1: La première année, c'était compliqué de faire autrement, mais là, on essaie de mettre en place des rituels qui séparent bien les deux.
2: Le date parfait. Plutôt classique, resto ciné, ou alors un truc d'aventure, saut en parachute, rando escalade.
1: Rando escalade, pardon, c'est grave pas mon truc. Moi, j'adore être dans un lit avec de la nourriture.
2: Ah, c'est bien ça.
1: Et regarder quelque chose, par exemple. Ça, je trouve ça super.
2: Pas
1: voilà.
2: Mal. Est-ce que, comme Ariel, la petite sirène, vous donneriez votre voix à Ursula par amour?
1: Ma voix, c'est dur à donner quand
2: ouais,
1: même.
2: Hein.
1: Non, je garde ma voix, Après, du coup, je peux plus dire je t'aime si j'ai plus ma voix.
2: Non, c'est le problème de la petite sirène.
1: Bah ouais, c'est ça.
2: La pauvre.
1: Je la garde.
2: Vous préférez que la personne qui partage votre vie vous appelle ma femme, ma meuf ou ma compagne?
1: Ma femme, ma meuf, ouais. Compagne, c'est un peu...
2: C'est hyper angoissant.
1: Ouais, un peu. Hein.
2: Oui, j'avoue.
1: Concubine, tout ça.
2: Ça c'est compliqué. Enfin, attention, dans le club du mono-sourcil, vous invitez qui tout de suite? Noël Gallagher, Eric Cantona, Emmanuel Chin ou Frida Kahlo?
1: Ma Frida Kahlo, direct.
2: Elle est dans l'album, on l'écoute.
1: Oui,
2: Frida. C'est sûr, Guérir, le premier album de Marguerite.

0: Ida sur le nouvel album de Marguerite, le premier album qui s'appelle Guérir. Alors on pourrait parler effectivement d'épilation sourcils, mais moi j'aimerais qu'on parle surtout des guitares sur cette chanson. Non mais pardon, mais en fait vous êtes une rockeuse.
1: Je suis une rockstar.
0: Mais c'est trop bien, ça vous va très très bien.
1: Merci.
0: Comment vous avez choisi là ces guitares? Racontez-moi, parce que alors évidemment vous n'avez pas l'âge, mais je vous le dis, ça me rappelle beaucoup plein de trucs très cool que j'écoutais dans les années 90.
1: Ça me fait plaisir.
0: Voilà.
1: Et ben je pense que déjà sur cet album les guitares, elles j'ai voulu qu'elles soient plus présentes parce que pour moi elles ramènent une chaleur, elles ramènent un truc et qui est je pense primordial avec la thématique que j'ai choisie. Il fallait pas un album trop froid non plus. Donc ça pour moi c'était important et puis de ramener des influences anglo-saxonnes qui avaient beaucoup moins dans l'EP et que moi bah voilà, j'adore, j'ai grandi avec les Arctic Monkeys et les Strokes et tout, et donc voilà, donc j'en avais vraiment besoin. Et puis cette chanson on l'a composée avec Pra, qui est aussi guitariste sur ma tournée.

0: ventre, c'est une lettre que vous écrivez à votre ventre. On dit que c'est le deuxième cerveau, le ventre. Vous confirmez ?
1: Je confirme. Je crois que c'est vraiment une partie du corps qui est le réceptacle de tellement de choses et qui nous envoie aussi beaucoup de messages.
0: Surtout quand on est une femme.
1: Surtout quand on est une femme, et c'est une partie du corps. Quand on est une femme, on subit aussi le fait que la société a tendance à se l'approprier et à décider ce qu'on devrait en faire à notre place. Et cette partie du corps qui m'envoie tellement de messages depuis toujours et qui est le réceptacle aussi de pas mal de souffrances, notamment je pense genre aux douleurs de règles, des trucs comme ça. Enfin voilà, c'est quelque chose qui est tellement présent et qui est présent en fait ben toute l'année pour nous,
2: toute la vie,
1: on a ce parcours et ce dialogue permanent avec notre corps et notre ventre en tant que femme, et j'avais envie de lui envoyer un message en retour, et je crois que c'est ça la guérison aussi, c'est se réapproprier aussi ces parties là de notre corps. Et moi j'avais envie de reprendre en main le discours que je pouvais tenir à propos de mon corps, et puis de lui parler, de choisir ce que je pouvais lui dire, et aussi ben de renouer un lien de soin avec lui. Enfin, cette chanson, elle me procure aussi vraiment cette sensation-là.
0: Oui, il y a une grande douceur.
1: Ouais, totalement. Et un espèce de lui parler comme on dirait un enfant, t'inquiète pas, tout va aller. Je t'aime, même si parfois c'est dur, etc. Et voilà, ça m'a fait beaucoup de bien d'écrire cette chanson.
0: Alors, et d'autant plus que vous êtes une chanteuse, et on vous dit parfois, il faut chanter avec son ventre. C'est vrai, ça aussi.
1: Ouais, donc, bien sûr.
0: C'est votre partenaire de carrière, quoi.
1: C'est une caisse de résonance, ouais, évidemment. Oui. C'est un outil très, très important. Et c'est vraiment un endroit qu'on doit vraiment travailler en tant que chanteuse, en tant qu'artiste. Et voilà, donc et en plus, c'est le morceau le plus difficile à chanter. Donc, vraiment, j'ai fait, et c'est quand je parlais tout à l'heure, d'emmener ma voix dans nos endroits. Oui, différent et tout, une voix de tête qui est. Je suis en studio, je suis comme ça. Mais non, mais c'était vraiment un trop beau challenge, et au final, j'ai adoré enregistrer cette chanson, et j'ai hâte de la chanter en live.
0: Un très beau moment de l'album, Guérir. Vous allez l'aimer. Si vous voulez me faire plaisir, écoutez-le dans l'ordre, parce qu'il y a un chemin quand même dans cet album de Marguerite. Félicitations. Il me reste 30 secondes, mais quand même, je vais essayer de gratter l'info. On vous voit au cinéma bientôt ou pas? Parce qu'il y a des rumeurs, il y a des trucs qu'on ne sait pas. On sait que vous êtes comédienne.
1: Pas,
0: vous
1: sûr.
0: Savez le faire, mais est-ce que vous allez le faire?
1: Alors, je compte bien le faire, et j'espère que ça va arriver le plus vite possible. En tout cas, j'ai tourné un petit peu dans un film. Vraiment, c'est une scène et demie, mais vraiment, c'était trop fun. Ouais. Je ne sais pas quand il sort le film encore. Ah, bon. Voilà. Et en plus, ça se trouve, je vais être coupée au montage, on ne sait pas. Moi, je suis contente de ce que j'ai fait, donc on verra, mais... Non, mais voilà. En tout cas, j'ai pas plus d'infos que ça, mais c'est évidemment un projet en cours.
0: Et je vous annonce, réalisateur et réalisatrice qui écoutez l'émission, que de toute façon, le carnet de balles de Marguerite est bien rempli, au moins jusqu'au... N'écoutez pas Marguerite. Jusqu'au 28 mai 2027, Marguerite. Paris, le Zénith, son premier Zénith. Merci beaucoup d'être venue nous voir.
1: Merci beaucoup.
0: À très bientôt. Guérir est disponible.
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0: Mon monde à moi, Dame de Carreau. Un coup de cœur ici même.
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2: Et c'est l'heure de jouer au Blind Test, puisque une marguerite vient de quitter le studio. Nous jouons avec des chansons qui parlent de fleurs. Et c'est Guérir, l'album de Marguerite, qui est à gagner. Ce soir, je vous présente pour jouer avec nous, Katharina, bonsoir.
3: Bonsoir.
2: Bienvenue sur ICI, comment
3: Merci
2: ça va
3: beaucoup.
2: Katharina?
3: Ça va très bien, ça va.
2: Bon, enchantée que nous jouions ensemble ce soir. Il y a aussi Romain avec nous. Salut Romain.
4: Bonsoir Émilie.
2: Comment ça va Romain?
4: Très bien, flippée parce que j'ai toujours voulu jouer à ce blind test et que j'y suis enfin.
2: Oui.
4: Donc, je suis totalement flippée, mais ça va.
2: Mais ça va très bien se passer Romain. En plus le cadeau, ça c'est l'avantage ici. Nous on est du tout cuit, c'est gagné d'avance, tout le monde gagne. Donc Romain et Katharina, vous pourrez dire que vous avez gagné au Blind Test de Décibel, l'album de Marguerite. On vous en envoie à chacun un exemplaire immédiatement. Donc, quoi qu'il arrive, Romain, tout va bien se passer.
4: Super.
2: Bon, maintenant, c'est vrai qu'une fois qu'on a gagné, c'est bien quand même de jouer un petit peu. Les chansons donc parlent de fleurs et nous, on cherche les interprètes de ces chansons. Il y a un peu toutes les époques, un peu tous les styles. Et Romain ou Katharina, dès que vous avez la réponse, il faut donner votre prénom pour prendre la main, c'est l'équivalent du buzzer, mais voilà, on n'a pas de buzzer à distance. Et ensuite, vous proposez une réponse et on vérifie ensemble si c'est la bonne, d'accord?
3: Ok.
2: Très bien, aucun suspense donc, puisque tout le monde a gagné. Juste le plaisir de jouer ensemble avec des chansons fleuries. Et c'est parti, première chanson, dites-moi, qui chante ça? Pour le moment, elle ne chante pas. Eh bien, dans 5 secondes, vous entendrez sa voix. Et son cœur, brisé de chez brisé. Crac.
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0: à fleur de toit. On est obligé de. On a les points serrés. Mais oui, fleur.
1: Bien joué.
0: Romain vient de piger le concept, j'adore. Bonsoir Romain, comment ça va? Bienvenue, bienvenue.
1: Non, c'est juste que je ne comprenais pas justement bouger la fleur dans l'histoire, voyez-vous.
0: Elle est là, à fleur de toit. Mais c'est vrai que c'est pas. Oui, c'est pas une chanson où on s'offre des bouquets de fleurs. Là, on est d'accord. Oui, oui, c'est vrai, mais ça s'appelle à fleur de toit. Katharina et Romain, êtes-vous prêts pour la deuxième chanson fleurie?
2: Prête.
0: On y va.
2: Oh, ah, ça me dit quelque chose.
0: Oui, Katharina. Ah. Elle était grande, blonde. Oui.
1: Ah, bah Romain, Dalida.
0: Eh bah oui.

0: Belle beauté, 1968, Dalida qui chantait Le temps des fleurs. Romain l'a trouvé en premier, mais Katharina l'a trouvé aussi. Et donc, puisque c'est moi l'arbitre, mais oui, je suis arbitre, tout à fait, juge arbitre. Je vais me donner un diplôme dans 2 secondes. Je mets aussi un point à Katharina. Voilà.
1: Ah, merci, c'est gentil. J'avais pas entendu Romain, c'est pour ça, désolé.
0: Mais oui, un point pour Katharina, 2 pour Romain. Et une dernière chanson de fleurs, attention, in English.
2: Romain, Miley Cyrus.
0: Oh là là.

0: bravo.
1: Oui, là, j'avoue. La génération Miley Cyrus, Anna Montana, quoi.
0: Ah, bah oui, évidemment.
1: Bah oui. Évidemment. Bah oui.
0: Bon, bah, Romain, c'était parfait. Les trois à la suite. Si on était dans Question pour un champion, j'offrirais à Romain une encyclopédie sur les chamois. Heureusement, bah oui, les trois à la suite.
1: L'album de Marguerite.
0: Et ben voilà, ça sera l'album de Marguerite. Romain et Katharina ont bien choisi leur endroit pour jouer. Merci à tous les deux, je vous embrasse.
2: Merci beaucoup, merci. Avec plaisir. Bonne soirée.
0: À la prochaine. Bye bye. Merci beaucoup. Et puis, forcément, quand on parle de fleurs et de chansons, on a notre petit Laurent Voulzy qui débarque avec Le pouvoir des fleurs, une chanson qui donne de l'élan et qui nous fait croire à des lendemains meilleurs. C'est ce que je vous souhaite, les amis. Voici Voulzy.

0: 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Qu'est-ce qu'elle est belle, cette chanson. Laurent Voulzy est en tournée, une trentaine de dates à venir. Il sera dimanche soir à Vittel. Rendez-vous ensuite la semaine prochaine au Zénith de Caen et puis Strasbourg, Châlons-en-Champagne, Troyes, Lille, Rennes. Rendez-vous aussi à Montpellier au mois de novembre ou encore à Marseille, à Béziers, à Périgueux, Agen, Bayonne au mois de décembre, Arcachon aussi et Toulouse. Bref, si vous le pouvez, ne ratez pas les concerts de Laurent Voulzy, c'est du bonheur.
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0: Et on termine comme d'hab avec l'anniversaire du jour. C'est l'anniversaire de Sting. Aujourd'hui, il a 75 ans. Sting a donc le même âge que Jean-Jacques Goldman, Phil Collins, Gilbert Montagnier, Gérard Jugnot et Jean-Luc Mélenchon. Chacun sa route, chacun son chemin, chacun sa routine beauté.

0: The Police, le groupe de Sting en 1978. Sting, 75 ans aujourd'hui. Allez, décibels, c'est terminé pour ce soir. Je remercie l'équipe de l'émission. Il y avait Kinan Lageli, Alexandra Sackberg, Iris Guitoni, Thierry Boffa, Thomas de Molle, Mélodie Chaïb. Et pour la dernière fois en studio avec nous ce soir, Emma Quenardel qui part rejoindre les Vénards de Ici Champagne à Reims. Merci pour tout, Emma. Et merci à vous, les amis, d'avoir écouté l'émission.
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0: Demain à 19h dans Décibel, les chansons préférées d'un des héros de notre enfance, Jackie, du Jackie Show. Il est 20h, bisous.
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5: Bonsoir à tous et bienvenue pour ce nouveau rendez-vous de Y'a pas que Paris dans la vie. J'espère que vous avez passé une bonne journée. Chaque soir, on se retrouve, vous voyez, il est 20h, on y est, avec une belle promesse, celle d'une balade qui va nous conduire une fois encore aux quatre coins de l'Hexagone à travers vos initiatives en région. Nous irons ce soir à Angers découvrir un savoir-faire ancestral en découvrant des couteaux artisanaux de qualité. On ira dans le sud, en ce début d'automne, en nous demandant ce que devient la cigale après l'été. Et puis nous avons notre invité. Un haut fonctionnaire territorial, géographe de formation. Il fera une grande partie de sa carrière dans l'administration publique, le développement territorial. Il s'investit tout au long de sa vie de manière croissante dans le monde associatif et la protection animale. Il est président depuis juin dernier de la SPA. C'est avec beaucoup de plaisir que je reçois un homme engagé qui aime l'environnement, le patrimoine. Jacques Gauchy est avec vous jusqu'à 21h. Bonsoir, monsieur le président de la SPA.
6: Bonsoir.
5: Société protectrice des animaux, est-il encore utile de le rappeler? Oui, parce qu'il y a toujours des campagnes de sensibilisation, c'est toujours important, et on en parle en fin d'émission, pour évoquer évidemment toutes vos actions. On a trouvé que votre parcours, comme tous les parcours de nos invités, est atypique et surtout inspirant. C'est aussi pour ça qu'on a souhaité vous inviter à ce voyage. On y va?
6: On y va.
5: Vous êtes prêts? Je sais pas, vous regardez souvent dans les albums photos, vous êtes du genre, Jacques Gauchy, aller droit devant sans vraiment regarder un peu derrière?
6: Alors, les deux à la fois, on est tous nostalgiques de quelque chose, mais quand, et j'ai coutume de dire, quand je reçois, quand je vois en face de moi des élus avec lesquels nous avons pu avoir par le passé des difficultés de relationnel au niveau donc de refuge ou d'autre chose, je leur dis, j'ai un excellent ami préfet qui avait coutume de dire, quand je conduis le char de l'État, je ne regarde pas dans le rétroviseur. Donc moi, sans prétention, je ne conduis pas de char, mais je conduis l'autobus de la SPA, et c'est vrai que j'ai tendance à regarder plutôt devant que derrière.
5: Votre parcours, il démarre à Alès, alors un peu par hasard, c'est la région Occitanie. Je dis par hasard parce que je crois que c'était votre papa qui travaillait là-bas à ce moment-là.
6: Alors,
5: pharmaciens.
6: Alors, mon père a ouvert sa première pharmacie à Salindre, un petit village à côté d'Alès, et donc c'est totalement par hasard que je suis né dans le Gard.
5: Mais vous y vivez ou vous n'allez pas y rester très longtemps?
6: Alors, j'y reste, je pense, un an et demi.
5: Peut-être que vous n'avez pas de souvenirs.
6: Aucun. Mais
5: c'est un lieu. Vous y retournez aujourd'hui, c'est un lieu qui a une importance, c'est malgré tout un ancrage, c'est là où vous êtes né.
6: J'aime bien ce département. Il y a de magnifiques paysages. J'aime bien quand je me déplace et que je retourne dans le sud-est, où on verra après que j'ai quand même pas mal œuvré. J'aime bien ne pas prendre les grands axes, et j'aime bien descendre par la route des Gorges de la Visse, qui est un endroit absolument magnifique.
5: Bon, Alès et le Fort Vauban, c'est la cathédrale Saint-Jean-Baptiste, c'est la région Occitanie, on va pas non plus s'y arrêter pour l'instant, même si ça reste l'ancrage puisque vous y êtes né. Mais très vite, vous allez grandir à Paris. Votre école primaire, votre collège, votre lycée, j'imagine, tout se fait sur Paris même.
6: Alors, tout se fait à Paris. D'abord, l'école communale de la rue de l'avenue de Bouvines, près de la Nation, parce que l'appartement familial était là. Et ensuite, on déménage, on va à rue Belgrand. Moi, je n'ai pas connu le collège, puisque j'étais tout de suite de la 6e à terminale au lycée Voltaire.
5: Alors, certes, Paris, mais vous savez qu'on essaye de s'éloigner de Paris. Il y a un lieu qui vous a particulièrement marqué, qui vous marque encore aujourd'hui, on va le comprendre, puisque vous allez aussi grandir là-bas, c'est dans l'Aveyron. Voilà, c'est une région qui va énormément compter, parce que je crois que vous aviez des grands-parents, tout simplement, qui étaient là-bas à ce moment-là.
6: Alors, du côté de mon père, mon grand-père est d'Ajac, ma grand-mère d'une commune du Tarn-et-Garonne qui jouxte Najac, qui s'appelle Ginals.
5: Ok.
6: Et j'ai passé toutes mes vacances scolaires à Najac.
5: Alors, Najac, parlons de Najac. On est non loin de Villefranche-sur-Ouergue. J'ai regardé, selon le dernier recensement, 770 habitants en 2023. C'est tout petit.
6: C'est petit. C'est une petite commune, peu peuplée, mais très grande en superficie, puisqu'il y a eu, dans les années 60 de mémoire, une jonction entre la commune de Villers et celle de Najac. Donc, le territoire est très grand.
5: Quelle carte postale, tout de suite? Vous parlez de Najac, vous m'envoyez une carte postale. Quelles sont les images que l'on voit?
6: Alors, l'essentiel de Najac, et c'est ce qui ressort régulièrement, c'est le château féodal, ouais, qui, je crois, figurait sur un des livres d'histoire géo de la classe de 3e ou de 4e, il y a quelques années. La page de garde, carrément.
5: D'accord. Alors, il y a ce château, il y a la porte de la ville, qui est la porte de la Pique, si je ne me trompe pas. Le pont Saint-Blaise et la maison des gouverneurs.
6: Oui.
5: Du gouverneur ou des gouverneurs, ce sont peut-être plusieurs.
6: C'est du gouverneur.
5: Ça, ce sont quelques endroits comme ça, marquants à Najac. Mais côté saveur, est-ce que c'est le gâteau à la broche qui remonte là?
6: Pas du tout. Pas du tout. Le gâteau emblématique de Najac, c'est ce qu'on appelle la fouasse.
5: Et la fouasse, ouais.
6: Qui est fréquente dans d'autres communes de l'Aveyron. Mais la fouasse de Najac est particulière. Elle est levée. Elle a le goût de la fleur d'oranger. Et il y a dedans des fruits confits.
5: Et puis, il y a cette astète najacois, qui est une longe de porc farcie, vous connaissez bien sûr, d'un filet mignon persillé roulé dans une crépine rôtie.
6: Exactement. C'est,
5: waouh.
6: Vous savez, je pense qu'il y a très peu de villages qui ont un plat.
5: Mais oui.
6: Un plat. Alors, en général, c'est une région, c'est une micro-région, une plus grande région. Et c'est vrai que Najac, on ne sait pas pourquoi, mais c'est que à Najac que l'on fait l'astète.
5: Ouais. Alain Perfit, qui est né à Najac.
6: Oui. Ses parents étaient instituteurs laïcs à Najac.
5: D'accord.
6: Il y est né, il est resté jusqu'à l'âge de 6 ou 7 ans, peut-être un peu plus. Et je me souviens de ma voisine, Paulette Tourette, je pense que ce sera un plaisir à la famille
5: Tourette. Bien sûr, c'est toujours bien de citer les gens.
6: Que je la cite, qui se souvenait avoir promené Alain Perfit sur un âne dans le village pour s'occuper de lui. Ouais.
5: Bon, alors c'est un environnement particulier, avec la nature, les forêts. Et alors ça, vous adorez, puisque effectivement, Jagoshi, vous y passez toutes vos vacances scolaires. Il paraît que vous êtes un inconditionnel, et on va découvrir plus tard que l'univers forestier fera partie de votre vie. Les champignons, vous êtes capable de faire une omelette avec des champignons de toutes les couleurs.
6: Exactement, exactement. Et, oui, parce qu'en fait, vous savez, les pharmaciens sont censés connaître très bien les champignons. Et en fait, c'est une légende, parce que dans les études de pharmacie qui durent 5 ans, la mycologie, c'est environ, même pas un trimestre. Donc le pharmacien apprend par cœur. Mais certains pharmaciens, comme mon père, se passionnaient pour la mycologie. Il faisait partie du club des mycologues pharmaciens. Et donc, je l'ai accompagné dans les problèmes écologiques, et puis bien sûr à Najac, et il m'a appris à reconnaître des champignons de toutes les couleurs, par exemple me disant que voilà, les champignons violets sont tous bons, il n'y a pas un seul qui est mauvais, donc, et puis il y a les russules charbonnières, les verdâtres, voilà.
5: Vous y construisez des cabanes, vous grimpez dans les châtaigniers, vous avez de la chance parce que vous construisez des cabanes grâce à votre grande-tante qui tenait une quincaillerie, quoi, et qui vous filait des clous, des marteaux, je ne sais pas, pour fabriquer vos cabanes dans les arbres.
6: Tout à fait, c'était la sœur de mon grand-père, qui avait une quincaillerie donc en face du kiosque donc de Najac, et qui bien sûr parmi tout ce qu'elle vendait il y avait des clous, et c'était pratique d'avoir à disposition des clous charpentes pour construire une cabane avec des planches, c'est en hauteur surtout.
5: Alors Jacques Gauchier, président de la SPA, merci d'être encore une fois notre invité. On est dans l'environnement, on va y rester avec Benoît Prospero dans la Revue des Merveilles. On va s'intéresser aujourd'hui à une révélation étonnante, figurez-vous, sur la cigale.
7: Et vous savez, on a toutes et tous appris que...
8: La cigale ayant chanté tout l'été...
7: se trouva fort dépourvue quand la bise fut venue, nous dit la fable de La Fontaine. Mais est-ce que c'est vrai? Que devient la cigale après l'été? Ici Garlozère avec Pascal Dardy de l'association La Cicindelle va tout nous expliquer. Alors d'abord, à quoi ressemble la première partie de la vie de la cigale, qui à ce moment-là s'appelle une nymphe?
9: Donc la cigale, en fait, ce qu'il faut savoir, c'est qu'elle passe 4 ans sous terre et elle se nourrit de la sève des racines des arbres. Elle pompe avec leur trompe et elle vit pendant 4 ans sous terre.
7: Donc ça, c'est la première partie de sa vie, généralement 4 ans sous terre donc. Et qu'est-ce qui se passe pour cette nymphe, appelons-la comme ça, ensuite?
9: Et au bout de 4 ans, à partir du début de l'été, elle commence à remonter en surface, elle grimpe sur les troncs d'arbres et elle mue, et elle se transforme en cigale.
7: Et donc, voilà les cigales sur les arbres. À ce propos, est-ce que vous savez à partir de quelle température une cigale chante ? Bon ben, on vous le dit, dès que la température dépasse les 20 degrés. Et donc, à ce moment-là, il se passe quoi ?
9: Les mâles vont chanter pour attirer les femelles.
7: Ah oui, parce que petite précision, chez les cigales, il n'y a que la cigale mâle qui chante, ou plus exactement, qui symbolise. C'est comme ça qu'on dit. Pourquoi ? Eh ben, pour attirer les femelles, donc. Et ainsi, les cigales mâles et femelles vont s'accoupler. Et que vont faire les femelles quelques jours, semaines après l'accouplement ?
9: Les femelles vont faire une incision avec un genre de petite tarière qu'elles ont au bout de l'abdomen. Elles pondent leurs œufs dans des tiges de plantes sèches et après, elles vont mourir.
7: Ah ben oui, pardon, on ne vous avait pas prévenu. Ah ben oui, après 4 ans sous terre plus un été à chanter, les cigales disparaissent. Donc non, les cigales ne se trouvent pas fort dépourvues quand la bise fut venue, tout simplement parce qu'elles ne sont plus de ce monde. Mais elles ont quand même alors pris le temps de s'accoupler et de pondre leurs œufs.
9: Et ces œufs qui vont éclore, et il y a des petites larves qui vont sortir de ces tiges sèches, qui vont tomber sur le sol et qui vont creuser le sol et qui vont mener leur vie larvaire souterraine.
7: Et nous voici de retour sous terre, donc, pendant plusieurs années, et la boucle est bouclée. Et ça, c'est une merveille. Ah, et comme il nous reste une seconde, sachez que la cigale est l'insecte le plus bruyant du monde. Comme ça, vous savez. Merci Pascal Nardi de l'association La Cicindelle et merci ici Garlozère.
5: Merci Benoît Prospero. C'est pas à vous, Jacques Auchy, que je vais apprendre que les cigales font du bruit. Vous, qui, on le découvrira, connaissez bien le Mont Ventoux, le Vaucluse, le Sud. Et voilà, c'est un bruit qui vous parle, ça, les cigales, qui tout de suite vous envoie vers quelque chose, vers un ailleurs.
10: Tout à fait. Mon passage assez long dans le Vaucluse m'a effectivement me revient pour ce bruit qui est caractéristique, ouais. Où ce sont, je crois, leurs écailles qu'elles frottent, qu'elles secouent, qui font que ça fait ce son tellement agréable et tellement reposant, en fait.
5: Évidemment, c'est vrai. Jacques Gauchy est votre invité ce soir. Jusqu'à 21h, il est président de la SPA. Il retrace les mécanismes, finalement, de son parcours, de sa construction. Il est avec vous jusqu'à 21h dans Il n'y a pas que Paris, dans la vie.
2: Jusqu'à 21h.
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5: Who's That Girl et Cécilie Madonna, sur ICI.

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2: Et ce soir, je reçois Jacques Gauchin, notre invité, votre invité, engagé de longue date dans la cause animale. Il est secrétaire de l'association Les Chats Libres de Najac dans l'Aveyron, dont on parle depuis 20 ans. On va en reparler d'ailleurs, membre du conseil d'administration de la SPA en 2023. Il en est aujourd'hui le président, docteur en géographie. On voyage donc avec lui ce soir. Je vous ai laissé dans les arbres de Najac, suspendu aux cabanes de votre enfance, grâce à cette tente, cette grande tente quincaillère, un environnement forestier important pour vous. Vous avez aussi une enfance dans le Doubs, à un moment donné, vous allez du côté de Besançon, vous y passez du temps là-bas?
3: Un petit peu. En fait, mon père est d'origine par ses parents aveyronnais et dernier garonnais, mais ma mère est du Doubs. Donc c'est vrai que ça fait un peu une diagonale. Hein. Ça fait très très loin. Et donc c'est vrai que j'ai eu passé de temps en temps des vacances donc sur le plateau au-dessus du Doubs, entre Besançon et Baume-les-Dames.
2: C'est les grands sapins.
3: Alors ce sont des grands sapins. Ce sont des territoires qui sont magnifiques. Et puis où il peut faire très froid et où il peut aussi tomber beaucoup de neige. Et bon, ce sont de beaux endroits avec aussi des spécialités culinaires qui sont particulièrement
2: agréables. Ça, on en parle. Plus on avance dans le temps et plus on s'approche de 21h pour passer à table, on parlera de votre carte culinaire. Alors, vous avez eu des chats et deux chiens dans votre jeunesse. Voilà, les chats vous fascinent. Et c'est vrai qu'à Najac, dont nous avons parlé, gamin, vous aimiez soigner les chats, vous les ramassiez, vous les apportiez chez des gens pour les faire soigner.
3: Bien sûr. Quand on est enfant, quand on voit ces chatons qui sont souvent livrés eux-mêmes, voilà, pourquoi la mère n'est plus là, elle est disparue. Et c'est vrai que on se dit, il faut faire quelque chose. Il faut trouver des gens qui pourraient les prendre en charge et les amener un peu plus loin.
2: Alors, on va reparler de ces chats parce que ça compte évidemment pour vous. Vous poursuivez vos études à l'adolescence à Paris, puisque vous vivez à Paris. On parle beaucoup de Najac. Je rappelle que c'est votre maison familiale en tous les cas, que ce sont vos vacances scolaires. Je ne sais pas si vous avez une idée de ce que vous voulez faire au moment de l'adolescence. En tous les cas, vous pensez à faire la fête. Et vous avez bien raison. C'est aussi là-bas que vous découvrez, dans le Tarn-et-Garonne, à une quarantaine de kilomètres de Najac, l'épopée des boîtes de nuit, quoi, hein, des discothèques, comme on dit.
3: Alors, tout à fait. Mais avec des amis que j'avais à l'époque, on fréquentait à la fois les bals musettes des villages, mais également les boîtes. Et c'est vrai que souvent, il y avait une en particulier. Quand on en partait, il était les 3-4 heures du matin. Et on connaissait donc une sorte de guinguette qui était au bord de l'Aveyron, sur la commune de Saint-Antonin-le-Bleuval. Et on avait l'habitude d'y aller. Et donc la patronne nous faisait une soupe à l'oignon.
2: Et comment elle s'appelait cette boîte? C'est le Galaxy ou c'est encore une autre?
3: C'était le Galaxy à cette fond.
2: Et ça n'existe plus aujourd'hui?
3: Alors, quand on passe devant, on voit encore le bâtiment, mais il ne s'y passe plus rien.
2: Mais vous alliez aussi à la limite du Quercy et du Rouergue à la Poutre?
3: Oui, tout à fait.
2: Ça, c'est une autre discothèque?
3: C'était une discothèque, oui.
2: Ben oui, j'ai identifié tout ça, voilà, avec ces bords de guinguette, vous l'avez évoqué. Les premiers boulots, il y a le castrage de maïs, assez logique, hein, quand on vit dans un milieu rural comme ça, à la ferme, vous avez fait ça un été, ou peut-être plusieurs, je ne sais pas.
3: Plusieurs. J'avais un ami qui était donc fermier, hein. Il n'était donc pas propriétaire, mais il était fermier. C'était sur la commune de Najac, dans le hameau de Salt, et il fallait, à une certaine période, pendant 3-4 jours, ce qu'on appelle castrage les maïs, à savoir, il fallait, donc on avait tous les bras en l'air, il fallait enlever donc les pointes des maïs pour pas qu'ils s'auto-fécondent entre eux. C'est pas une maïs de contrat, il fallait que ça soit effectivement des maïs d'une graine particulière.
2: Voilà. Jacques Gauchy, vous intéressez à la géographie, vous allez entreprendre des études et vous allez devenir un docteur en géographie. Quand on est docteur en géographie, ça veut dire qu'on connaît le monde par cœur, la France par cœur, les régions par cœur? Pas du tout.
3: Alors, c'est vrai que je pense que j'ai une bonne connaissance des départements français.
2: J'imagine.
3: Mais pas du tout. On commence toujours par la géographie physique et puis on s'oriente vers la géographie humaine qui moi m'a plus intéressé. Mais dans la géographie physique, on fait aussi de la géologie. Donc voilà, c'est assez varié. Et mon intérêt pour la géologie et la minéralogie s'explique aussi parce que Najac est ce qu'on appelle sur la faille de Villefranche de Rouergue, une faille géologique très importante où d'un côté nous avons des terrains primaires, à côté des terrains secondaires.
2: Mais c'est aussi cet environnement familial Camin qui quelque part vous a façonné, vous a construit pour arriver peut-être à ce type d'études, je ne sais pas.
3: Sans doute.
2: Il y a forcément une résonance, une correspondance.
3: Sans doute.
2: C'est évident. Vous allez faire votre carrière à l'université Paris 7, puis vous avez une belle opportunité, vous allez rejoindre le secrétariat d'État au département et territoire d'outre-mer. Ça, c'est encore une belle aventure et une autre carte postale pour vous.
3: Oui, parce que j'avais donc 28 ans, et quand à 28 ans, on vous dit tu es responsable de la sphère anti-Guyane et les affaires économiques, et qu'on vous envoie donc deux fois par an en mission, c'est une belle opportunité pour découvrir l'outre-mer.
2: La Guadeloupe.
3: Guadeloupe, Martinique, Guyane.
2: Alors parlez-moi peut-être quelques cartes postales de ces lieux. Quel est celui qui vous a le plus marqué ?
3: Alors, je ne vais pas dire que j'ai préféré, parce que ça va vexer, ça va déplaire, marquer. c'est peut-être la Martinique, parce que il y a ce volcan qui est assez impressionnant, qui a fait des ravages, qui a fait des dégâts considérables, qui occupe une grosse partie donc de l'île. Et en tant que géographe, géologue, c'est vrai que moi ça m'a marqué, et je me souviens d'avoir eu du temps libre et de partir à pied, de remonter carrément jusqu'en haut, et en montant des ruisseaux, des sources chaudes, on ramasse une mangue mûre, on la mange avec un plaisir incommensurable.
2: Jacques Gauchy, votre parcours se poursuit dans la fonction publique territoriale, notamment en Île-de-France. Vous avez découvert les Îles-de-France, vous revenez cette fois en Île-de-France, sans faire de jeu de mots, et vous allez travailler pour les services de la ville de Sénart. C'est en Essonne. Pour ceux qui ne connaissent pas l'Essonne, c'est le 91. Sénart est une ville marquante, intéressante. Vous avez appris ici, passé quelques années, en tous les cas y travailler.
3: Oui, tout à fait. C'est au départ, c'est ce qu'on appelait les villes nouvelles. C'est donc l'idée de Gaulle et de l'ouvrier, donc c'est pas récent, c'était déconcentrer donc Paris, et de Gaulle et de l'ouvrier prennent l'hélicoptère, survolent l'Île-de-France et disent voilà, là on va mettre une ville nouvelle, et c'était associé à ce qu'on appelait une opération d'intérêt national. L'État achète les terres, met à disposition des collectivités qui ensuite bâtissent dessus des villes nouvelles, des lycées, des collèges, etc. Donc
2: Jacques Gauchy, on voit à quel point vous entreprenez petit à petit, comment vous progressez dans votre carrière. Et nous aussi, on entreprend chaque soir avec la complicité des locales du réseau ici. Et pour acheter un couteau de qualité, vous pouvez, figurez-vous, aller dans la capitale de la coutellerie à Thiers, dans le Puy-de-Dôme. On s'est dit que l'Aveyron, c'était pas loin d'ailleurs de la région Auvergne. Mais on n'est pas obligé d'aller à Thiers. Partout en France, il y a aussi des couteliers qui entreprennent. Reportage avec Catherine Quicandon.
4: À Angers, dans le Maine-et-Loire, on a le couteau le plus aiguisé du tiroir.
5: Brutus, cesse de jouer avec ce couteau, tu finiras par blesser quelqu'un.
4: Bienvenue à la coutellerie du Maine-Anjou. Depuis 2012, Antoine Faucheux et son équipe perpétuent un savoir-faire artisanal.
6: Un couteau de qualité fabriqué par un artisan. On propose un service, nos couteaux, on les affûte gratuitement à vie.
4: Ah oui, quand même. 5 gammes de couteaux vous sont proposées. Les manches sont en bois naturel récupéré. Pas d'abattage d'arbres pour la production, ça c'est bien. Vous avez le choix entre 70 essences qui proviennent à 98% de la région à moins de 50 km. C'est bien, ça aussi. Et pour la lame, différents aciers également. Acier carbone, acier inoxydable et acier damas. Dans certains cas, Antoine crée des couteaux ultra personnalisés avec un modèle unique.
6: Pour un chef 2 étoiles qui s'appelle Christophe Heck et à Blois, il a dessiné et créé une gamme de couteaux. Son poisson, il est pêché par un pêcheur dans la Loire. Et le manche qu'on utilise sur le couteau, c'est des morceaux d'anciens bateaux.
4: Pour Antoine, un couteau, ce n'est pas juste un couteau, c'est aussi un peu d'histoire et de souvenirs familiaux.
6: Mon grand-père avait toujours son couteau sur lui, dans sa poche, il mangeait toujours avec son couteau, et puis quand il fermait son couteau, ça veut dire que leur repas était terminé, il fallait se lever de table, retourner travailler, enfin voilà, on entend plein d'histoires comme ça. Aujourd'hui, tout le monde a chez soi, quand on ouvre son tiroir, des dizaines de couteaux dans les tiroirs pour manger, pour cuisiner, pour machin, des couteaux qui coupent pas, et en fait, on en rachète.
4: Et oui, parce que comme dirait ma mère, ça peut toujours servir. Cet ancien infirmier ne fait pas que des couteaux, environ 2500 par an. Il propose aussi des stages pour fabriquer soi-même son couteau.
6: Ils vont de 1 heure à 2 jours. Plus c'est court, plus nous on a préparé le couteau, et plus sur 2 jours on n'a absolument rien préparé. C'est vraiment, là c'est la création pure.
4: Et des visites pour découvrir le métier de coutelier.
6: C'est atypique, ça fait rêver. Le, le, La coutellerie, c'est un métier un peu fantasmagorique. On s'imagine toujours plein de choses. Le feu, l'acier, le tablier en cuir, le charbon sur la tête.
4: Plus d'infos pour acheter un couteau, dont un kit de fabrication de couteau à la maison, sur coutellerie-du-maine-anjou.com et dans les deux boutiques, une à Angers et l'autre à Château-Gontier. Merci à Ici Mayenne pour cette idée qui a du tranchant. Ici, ça entreprend dans le Maine-et-Loire avec la coutellerie du Maine-Anjou pour des couteaux de fou.
2: Ben j'adore l'idée que ce soit un reportage tranchant. Merci Catherine Picandon, Jacques Gauchy. Vous avez envie de réagir sur les couteaux. Couteau de l'Aïeul ?
3: Bien sûr. Le couteau de l'Aïeul qui est emblématique du département, qui a une forme très particulière. Il y a eu donc pas mal de bouquins qui ont été écrits là-dessus. Et moi, quand on va aux champignons, c'est bien agréable de pouvoir couper le bas du champignon, le nettoyer un petit peu avec son couteau de l'Aïeul. Mais ce que je fais, c'est qu'en fait, j'achète souvent des couteaux en pièces détachées et je les fais moi-même. Et j'ai commencé par faire avec une manche en bois et après j'ai continué avec des manches en pierre. En polissant la pierre, j'en ai fait en serpentine, j'en ai fait en schiste, j'en ai fait en calcaire.
2: Wow. Restez avec nous et qu'on a encore plein de choses à se dire. On va parler de votre investissement qui vous emmène à devenir conseiller adjoint au maire de votre commune de l'Aveyron, de Najac. Vous aimez les gens et le territoire. Jacques Gauchy, vous êtes président de SP aujourd'hui. On ira dans le sud aussi. Vous avez joué une fonction importante au niveau des territoires. Vous êtes notre invité jusqu'à 21h ce soir sur Ici.
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2: Avec une des toutes nouvelles chansons de Florent Pagny, Le braquage des sentiments sur Ici.

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3: Vous êtes dans le secteur de Lamenay, dans le Nord-Sarthe. Une vente de pommes est organisée ce samedi de 9h15 à 10h45. C'est sur le parking de la salle polyvalente. Vous pourrez y acheter des galas ou encore des Canada grises pour 1,30€ le kilo et du jus de pomme pour 2,50€ le litre. Porte ouverte à Ciel-Guillaume pour la médiathèque La Tannerie au 9 rue du Ruban. C'est à l'occasion de l'événement Bibli en folie avec de nouveaux aménagements plus confortables et plus adaptés qui vont être inaugurés. C'est à venir découvrir à 11h30 ce samedi. Et puis à Guesselard, un tout nouveau primeur sur le marché à compter de ce dimanche sur la place du 8 mai. Aux saveurs du jardinier, c'est son nom. Il proposera fruits et légumes frais avec différents produits de saison.
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4: Avec mon invité Jacques Gauchy, docteur en géographie, né à Alès un peu par hasard, il va grandir à Paris, passer ses vacances dans l'Aveyron, à Najac. Après une carrière dans la fonction publique, il est aujourd'hui pleinement investi depuis juin dernier dans ses activités de président de la SPA dont nous allons parler avant 21h. Bon, j'oublie pas que votre parcours nous permet aussi de découvrir votre ascension, vos motivations. Vous avez durant plusieurs années, je crois que c'est 8 ans, dirigé l'action économique en région méditerranéenne.
5: Alors tout à fait, c'était au Conseil Général du Vaucluse, un département avec, comme on a évoqué, entre le Mont-Ventoux, le Luberon et les Monts de Vaucluse.
4: Alors je m'arrête deux secondes, vous devenez amoureux du Mont-Ventoux, vous êtes fasciné en tous les cas par ces 1800 mètres de hauteur sur la vallée du Rhône.
5: 1812 mètres.
4: Mais en même temps vous êtes docteur en géographie, je pouvais pas lutter. J'ai l'impression que vous avez envie de m'en parler de ce Mont-Ventoux.
5: Oui, c'est vrai qu'il est assez fascinant, on l'appelle le géant de Provence, il domine largement donc la plaine du Comtat. Et c'est vrai que, comme on dit toujours en géographie, l'altitude compense la latitude. C'est une région méditerranéenne, chaude et sèche. Eh bien, le Ventoux dit le contraire, parce que la face nord, c'est une face avec une végétation alpine, où le temps peut changer très très vite. Je me souviens être monté au Ventoux pour des raisons professionnelles.
4: Et je crois que c'est 1812 mètres.
5: 812 mètres. Voilà. Et en vent de redescendre, dans une tempête de neige, ouais. Et c'était au mois d'avril.
4: Ah oui, quand même, effectivement. Ouais. Le Comtat Venessin, je crois, hein, c'est ça. Qui est là-bas. Alors vous découvrez peut-être également les Bouches du Rhône, j'imagine, puisqu'on parle de Méditerranée, les Alpes de Haute-Provence, enfin plusieurs de départements, plusieurs coins de France.
5: Oui, parce que dans les fonctions que j'occupe à ce moment-là, ça s'appelait un secrétaire général, c'était pas un directeur général, d'un syndicat mixte, c'est une collectivité qui regroupe départements, communes, syndicats de communes et éventuellement dans les parcs du Luberon également.
4: On avait 130, hein.
5: 135.
4: Ah, vous me pigez sur tous les chiffres. Ah, c'est votre côté professeur. Je vais pas avoir une bonne note 100, à la fin.
5: 135.
4: Et le
5: sujet forêt méditerranéenne m'a amené à avoir des contacts, bien sûr, avec des départements méditerranéens voisins, comme le Var, les Bouches-du-Rhône, les Alpes-Maritimes, bien sûr.
4: Oui, et alors vous faisiez, je crois que vous travaillez à ce moment-là dans le but, était la défense de Fray contre les incendies.
5: Tout à fait.
4: Je vous imagine sensible à ce qui s'est passé cet été aussi, en Gironde.
5: Bah, évidemment, quand on voit que les feux partent du bord de la route bêtement par une cigarette et les conséquences que ça peut avoir, ça brûle des dizaines de milliers d'hectares, c'est impressionnant. Donc le but c'était ça, c'était de faire en sorte qu'il y ait une bande de débroussaillement le long de chaque côté des routes ou alors du pôle léopard, on appelle des taches de végétation et puis des taches nues pour éviter cette propagation du feu.
4: Il y avait une fédération nationale des communes forestières. On retourne dans la forêt.
5: Tout à fait.
4: J'ai fait des choses avec eux aussi.
5: Oui, j'en ai fait beaucoup de choses avec eux. C'est une fédération nationale dont le siège est à Paris et regroupe tous les maires forestiers de France. C'est une belle fédération et c'était l'occasion de connaître des régions françaises forestières que je connaissais pas forcément, comme l'Alsace par exemple.
4: Ouais.
5: Un jour, je suis avec l'ancien maire adjoint de Tannes qui me me dit chez toi, il y a du chipier, il y a du chipier. Alors je lui dis, mais manière. Ah, du gibier. L'accent,
4: oui, oui, bien sûr.
5: L'accent très prononcé des gens adorent amener.
4: Alors, vous découvrez aussi le Pays Basque là, à cette occasion. Je crois les Ardennes, ce sont des régions que vous allez visiter ou en tous les cas que vous avez croisé par rapport à
5: vos fonctions. Je croise des élus avec qui je sympathise beaucoup. Et on peut le dire parce qu'il y a prescription. C'était une fois une réunion qui était donc au moment du Beaujolais Nouveau et que l'on ne pouvait boire qu'à partir de minuit. Le troisième jeudi de novembre, et donc je retrouve les maires forestiers donc du Pays Basque en face de la cave Drouot. Rendez-vous était pris, et puis je dis à la patronne, mais où est-ce qu'ils sont? Il me dit, ils sont, tenez, descendez la cave, vous trouverez. Je descends à la cave, il y a un long couloir, des petites lumières, j'entends du bruit vaguement au fond, et je les trouve avec une pipette devant un tonneau de nouveau en train de le boire avant la date fatidique de minuit.
4: Ah oui, effectivement. Consommez tout ça avec modération, là. Jacques Gauchier, président de la SPA aujourd'hui. Le point de bascule, ou je dirais peut-être plus le point de jonction entre votre parcours institutionnel, que l'on découvre, que l'on évoque ce soir, et votre engagement animalier, c'est d'Ajac. C'est les chats, qu'on a déjà évoqués durant votre enfance, mais c'est là plus récemment une implication dans une association.
5: Alors depuis 2000, avec mon épouse, nous avons créé une association, ce qu'on appelle de chats libres, à savoir qu'il y a malheureusement une prolifération trop importante donc de chats, qui sont souvent des chats domestiques. Les gens, par négligence ou par manque de moyens, ne les stérilisent pas, et on se retrouve avec des petits chats, des chatons qui arrivent de partout. Et donc nous avons monté donc l'association en partenariat avec la mairie de Najac, que je remercie parce que tous les maires successifs nous ont beaucoup de soutenu à ce sujet-là.
4: Chat libre de Najac.
5: Tout à fait, et avec les cliniques vétérinaires. Et nous en sommes actuellement une centaine de chats qui ont été stérilisés. Et on les relâche bien sûr sur le site où ils ont été capturés. Et bien sûr, l'association s'occupe de les nourrir.
4: Alors, stérilisation, vous insistez là-dessus, l'identification, le suivi des chats. Je trouve ça dingue quand même, vous qui sauviez des chats lorsque vous étiez môme à Najac. C'est une espèce de voyage à rebours. Mais c'est vrai.
5: On peut voir comme ça.
4: Bah, très clairement, je trouve. Qu'est-ce qui vous emmène à la SPA, Jacques Gauchier?
5: Alors, en fait, je rencontre, dans le cadre de relations avec des militaires, je rencontre donc Jacques-Charles Frombonne, qui est donc l'ancien président de la SPA. On lit une amitié, et puis il sait que j'ai créé donc cette association, et il me dit, écoute, voilà, je monte une liste pour le conseil d'administration de la SPA, veux-tu en faire partie? Je lui dis oui. Donc je suis élu donc en 2023
4: conseil d'administration
5: de la SPA, et puis là voilà, pour un système de tirage au sort un peu cruel pour renouveler les membres, Jacques-Charles Frombonne n'est pas tiré au sort, et il me dit écoute, tu vas prendre la suite. Voilà.
4: Et vous étiez papa Billy, comme on dit, vous étiez intéressé par le poste?
5: Oui, bien sûr, ça m'intéressait.
4: Le job bénévole, je rappelle.
5: Ah ben complètement bénévole, bien sûr. Non, bien sûr, mais bon, il m'avait identifié comme étant celui qui préférait pour la succession, voilà.
4: C'est donc ça qui motive votre décision. Vous auriez pu en rester là, Najac, avec cette association des chats libres, mais vous recevez cette responsabilité de suivi du Grand Ouest d'abord, dans un premier temps. Hein. C'est ce que vous avez fait auprès de l'ESPA, ce qui vous a peut-être permis aussi de découvrir d'autres régions, d'ailleurs, encore une fois, jusqu'à cette présidence de l'ESPA en juin 2026. En 4 mois, on a le temps de faire des choses?
5: Alors, on a le temps de se rapprocher donc du terrain, parce que il faut impérativement être proche du terrain. Nous avons quand même 64 refuges sur le territoire, sur l'Hexagone, et puis Outre-mer, et nous avons 12 dispensaires, donc voilà, il faut être présent. Et puis, en fait, moi, je reprends, je marche dans les pas du prédécesseur, donc voilà, je vais pas...
4: On va évidemment rentrer dans le détail, parler de l'importance des bénévoles, des missions aussi de la SPA, parce qu'elles sont multiples. C'est pas juste parfois un peu réducteur, on s'imagine, bon voilà, ils s'occupent des animaux, on peut peut-être les adopter, mais non, il y a bien plus que ça. On va en parler avec vous, Jacques Gauchy. Ça marche ici, qu'en pensez-vous? Chaque jour, on cherche pour vous, ici et là, dans nos régions, les initiatives qui peuvent vraiment changer votre quotidien. Puis surtout, vous permettre aussi de faire des économies, surtout en cette rentrée. Alors, des idées simples, concrètes et parfois surprenantes. Aujourd'hui, on vous emmène faire des économies sur vos prochains gratins frites et tartiflette, Robin Bernot avec Alexandre Alves
6: dans le sud-ouest.
7: 50 centimes le kilo de pommes de terre, à condition d'aller vous-même les ramasser.
8: Franchement, moi je tiens mon chapeau à un producteur qui peut faire ça. Merci à lui.
7: Ça se passe en Dordogne. L'association Caisse de Solidarité Drone et Belle a organisé une grande récolte de pommes de terre solidaires à un prix défiant toute concurrence. 50 centimes le kilo de patates. Au total, une tonne de pommes de terre a été récoltée et vendue, mais c'est un peu moins que certaines années, car la sécheresse a abîmé les cultures, comme l'explique Sébastien Régnier, agriculteur et président de l'association, à notre reporter Alexandre Alves.
9: Trois périodes à plus de 40 degrés, ça chauffe trop la terre et du coup nos pommes de terre elles sont comme le reste, et bien, elles en subissent de plein fouet cette grande chaleur. On savait qu'on n'en aurait pas assez. Du coup, exceptionnellement cette année, mais après peut-être qu'on refera, on verra pour les autres années, on a essayé de trouver d'autres pommes de terre déjà enfilées, déjà ramassées en fait, de la région de la pomme de terre qui est sur la Bourgogne, Marne, Bourgogne. Côte d'Or, voilà.
7: Ici en Dordogne, cette récolte solidaire, ça marche, mais vous, qu'en pensez-vous ? Je suis allé en discuter avec Chantal qui adore l'idée.
10: Je trouve ça super, mais vraiment c'est super, parce que quand vous voyez le prix en ce moment, très élevé.
7: Vous seriez prête à aller, vous, dans le champ, récupérer vous-même les patates ?
10: Ah oui, ben on est bien obligé maintenant, hein. Il faut donner de son corps, on va dire, pour avoir quelque chose de pas trop cher.
7: Comment on fait pour faire des économies aujourd'hui ?
10: Ben on se prive. Malheureusement, on se prive. Ou alors, moi, ce que je fais personnellement, je vais dans les discounts, hein, pour m'alimenter, parce que j'ai une petite retraite et c'est comme ça que je fais. Je prends des sous-marques, je prends des choses comme ça. Hein, je suis obligé, hein, de toute façon. Sinon, je ne peux pas finir fin de le mois, hein, c'est pas possible.
7: Alors, avec Chantal, je me suis posé cette question. Comment pourrions-nous faire pour développer ce type d'initiative ? Et surtout, est-ce que c'est possible ?
10: Je ne sais pas comment faire pour justement trouver ça partout. Je ne sais pas comment on pourrait faire, mais ça doit être faisable. Il faut simplement que les gens reste correct dans les prix, quoi.
7: Autre bonne nouvelle, sachez que tous les bénéfices de la vente en Dordogne, ainsi que ceux de la buvette, ont été reversés à la cagnotte pour aider les agriculteurs du coin, membres de l'association.
4: Merci beaucoup, Robin Bernot, pour ce reportage en région chaque jour.

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2: Avec le parcours de notre invité Jacques Gauchy, très inspirant, après une longue carrière, un engagement territorial et dans la fonction publique. Eh bien, il est aujourd'hui président de la SPA, il a traversé la France, il continue de le faire justement en visitant entre autres des refuges. Il est avec vous jusqu'à 21h. Constat vous faites alors aujourd'hui en 2026 sur voilà tout ce que vous avez pu observer tout au long de votre vie dans les régions en termes d'environnement, de nature et particulièrement autour de la protection animale. Vous avez un quel avis sur tout ça aujourd'hui?
3: Alors avec un petit peu de recul, on va dire c'était peut-être pas forcément mieux avant, mais bon, ce qu'il y a, c'est que nous avons eu cet été un record donc de prise en charge et d'abandon dans nos refuges, plus 1%. On ne sait pas si ça continue comme ça, comment on va pouvoir suivre, parce que comme on l'évoquait, la SPA ne vit que grâce à la générosité donc du public, sans autres aides particulières. Donc c'est vrai, c'est un constat qui nous inquiète un petit peu.
2: Alors je vais rappeler que c'est la plus ancienne association de protection animale en France. Ça a été fondée en décembre 1845 et reconnue d'utilité publique en 1960. Je ne suis pas trompé sur les dates cette fois.
3: C'est
2: plutôt
3: bon.
2: Pas mal. Combien de refuges aujourd'hui? Combien de maisons? Alors, il y a des refuges et des maisons SPA.
3: Alors, 64 refuges et maisons SPA, on les met ensemble. Parce que
2: c'est quoi la différence?
3: Ben, en fait, il n'y a pas forcément toujours les mêmes choses dans les refuges et les maisons SPA. On globalise. Mais par contre, on l'oublie souvent, on a nos 12 dispensaires. Et là, c'est important parce que dans ces dispensaires, on soigne gratuitement les personnes qui amènent des animaux et qui sont des personnes qui ont des minimums vitaux et qui n'ont pas les moyens d'aller chez le vétérinaire.
2: Première mission, suite à un abandon, à une maltraitance, les animaux sont identifiés, stérilisés, vous avez parlé de l'importance de la stérilisation, notamment au niveau des chats, vaccinés, éduqués, parfois sociabilisés. C'est
3: tout
2: aussi
3: fait,
2: important.
3: Tout à fait. On a des éducateurs canins, nos personnels sont très impliqués et je les remercie parce qu'ils font un travail considérable au quotidien.

0: bien. Cet été, par exemple, avec la canicule, ils ont trouvé des solutions. Ils sortaient les animaux plus tôt le matin ou plus tard le soir, mettaient des petites bassines pour rafraîchir les chiens, des brumisateurs, des gourmandises glacées. C'est, voilà, donc il y a tout ça qui procède du bien-être animal.
1: Vous les proposez ensuite à l'adoption, avec des journées spéciales d'ailleurs que vous mettez en place.
0: Tout à fait. Là, c'est le week-end prochain. Ce sont les journées portes ouvertes où on espère avoir donc du monde pour placer donc nos animaux. Le constat donc de cet été, il est négatif en matière d'augmentation de 20%, mais positif en matière d'adoption. Nous avons eu plus 14% d'adoption pendant la période.
1: Les dispensaires, vous les avez évoqués, il y en a 12 qui aident aussi les propriétaires plus démunis. Vous avez des délégués enquêteurs bénévoles, et ça c'est important qu'on s'en parle, qui détectent aussi les mauvais traitements. Et vous avez même une cellule anti-trafic. C'est pas tout ça. C'est génial d'avoir mis ça en place.
0: C'est ça. Alors moi je les remercie. Hein, c'est nos délégués enquêteurs. Ils sont sur le territoire national. Ils font remonter et on leur fait remonter localement les cas de maltraitance. Je voudrais préciser que dans maltraitance, il y a peut-être aussi de la négligence de la part des propriétaires parce que des animaux, il n'y a pas que de la vraie maltraitance, mais la négligence. Ils sont mal nourris, pas assez d'eau, par exemple. Et donc c'est vrai que ces délégués nous font remonter l'information. Nous avons un partenariat donc avec les gendarmes et la police nationale. Dans chaque commissariat et dans chaque gendarmerie, il y a un délégué qui est en charge de ce sujet-là. Et donc ensuite, ce sont des réquisitions. Le procureur fait les réquisitions et nos agents viennent chercher donc les animaux dans nos véhicules. Des fois, des saisies, c'est une centaine d'animaux.
1: Ah ouais. Jacques Gauchy, on a aussi sur la générosité des donateurs. C'est plus de 800 salariés, la SPA, plus de 6000 bénévoles, dont vous, 20 000 adhérents. Et on ne peut que lancer encore le message aujourd'hui et à tout moment pour qu'on vous rejoigne.
0: Ah, tout à fait, absolument, absolument, on a besoin, nos besoins sont importants, nos bénévoles, il faut des fois les renouveler parce que il y en a qui malheureusement disparaissent, on a un besoin, on a un besoin de gens qui viennent s'impliquer.
1: Alors vous faites le tour des refuges, vous avez été où dernièrement, vous allez où demain?
0: Alors, écoutez, c'est très récent. La semaine dernière, j'étais à Aix-en-Provence, où nous avons un refuge très particulier, où il y a des meutes de chiens. C'est-à-dire qu'en fait, dans les refuges classiques, vous avez donc des box dans lesquelles il y a un chien, voire deux chiens. Et là, c'est des parcs où les chiens sont en liberté. C'est des chiens qui s'entendent bien entre eux. Et donc, c'est assez joli à voir, de voir tous ces chiens qui se promènent. Donc, c'était Aix-en-Provence. Et ensuite, j'ai poursuivi sur le dispensaire de Marseille et celui de Toulon.
1: Ah oui, donc vous restez dans le sud là pour le coup, là, en ce moment.
0: Ah ben, j'ai profité du voyage de faire Aix-en-Provence, Toulon, Marseille.
1: Ben, vous avez eu raison. Vous voulez dire un mot sur Marseille, sur Toulon? Ce sont des villes qui, à titre personnel, vous marquent? Vous y avez des souvenirs? Vous y avez vécu des choses?
0: Oui, tout à fait. Marseille, c'est une ville que j'aime beaucoup. Lorsque j'étais donc en poste à Avignon, j'avais souvent des réunions qui m'amenaient à aller à Marseille ou à la région ou au département ou à la tribune administrative. Et je profitais souvent de ma journée pour prendre ma maillot de bain et ma serviette et faire un petit plongeon sur les corniches.
1: Sur la corniche.
0: Donc c'est vrai que c'est une ville que j'aime bien.
1: Toulon aussi, qui est pas très loin, effectivement, avec son port, avec sa rade,
0: ses bateaux. Tout, tout ça. Et ses militaires.
1: Bien sûr. La Seyne-sur-Mer, qui est juste en face. Mm-hmm. Voilà, c'est une région où là, vous appréciez. Mais vous avez habité, quand vous parlez du Mont Ventoux, vous y avez passé 10 ans, vous habitiez là-bas? Vous étiez dans le Vaucluse,
0: tout à fait. J'habitais à Avignon, tout simplement.
1: Vous pouvez me parler un peu d'Avignon, parce qu'on parle toujours du festival, mais en dehors du festival, ça ressemble à quoi, Avignon?
0: Oui, c'est vrai. C'est souvent l'image qui est donnée, et qui dure que 3 semaines. Sinon, c'est une belle ville. Il y a le palais des Papes où j'ai des bons souvenirs. Nous avions avec les communes forestières accueilli une année tous les maires forestiers de France au palais des Papes dans le cadre d'une belle manifestation, avec un grand repas sous les belles arcades donc de la salle voûtée du bas.
1: Et puis c'est les allées de Loul, c'est le pont Saint-Bénézé, enfin voilà, c'est tout ce que l'on aime aussi, la rue des Teinturiers, enfin voilà, cette ville qui est tout aussi belle pour l'avoir connue, notamment à Noël, avec ses marchés de Provence, ses santons. Vous avez raison de ne pas la résumer à 3 semaines de festival. Parmi ces belles régions, à titre personnel, bon, vous êtes baladé tout au long de votre vie, professionnellement. Aujourd'hui, vous êtes arrêté où ? Vous vivez à Paris pour des raisons professionnelles, pour l'SPA ?
0: Alors je me partage, heureusement, entre Paris et ma province, et ma campagne aveyronnaise.
1: Oui.
0: Depuis que je suis président, je suis un peu plus parisien, mais je ne l'oublie pas, et j'y descends dès que je peux, je redescends.
1: Bon, je ne montre pas le lien que vous avez aujourd'hui avec Najac, ça on l'a parfaitement compris. Est-ce qu'il y a d'autres régions qui vous plaisent ? Vous avez été particulièrement sensible ? Vous avez pu découvrir, vous avez décidé d'y passer des vacances dans votre vie, vous y avez peut-être même posé votre serviette chaque été.
0: Alors, peut-être la Normandie, notamment le Tréport. Mon père était assez fan de fruits de mer et des fois on allait passer le week-end au Tréport à côté de Dieppe et c'est vrai que les plateaux de fruits de mer nous tentaient et me tentent encore beaucoup.
1: Bon, il y a la Bretagne aussi. Alors vous connaissez beaucoup moins, c'est une région que vous aimeriez bien découvrir par exemple. Vous connaissez, mais bon, pas...
0: C'est vrai que j'ai pas eu l'occasion d'y aller souvent, mais oui, pourquoi pas, que ce soit le Bretagne Nord, le Bretagne Sud, la côte du Granit Rose, je l'avais faite, et puis peut-être une île comme l'île aux Moines, des choses comme ça.
1: Ouais. Alors tout à l'heure, vous m'avez dit, hors antenne, à un moment donné, il va bien falloir qu'on se parle de l'estofilade.
0: L'estofilade,
1: tout à fait. On se parle un petit peu de votre carte, vous voyez, votre carte géographique culinaire. Alors, j'ai noté, c'est une sorte, vous allez me dire, c'est une branlade, c'est ça, avec de la morue sèche.
0: Hein. Alors, on peut le résumer comme ça, mais c'est vraiment, un plat emblématique. Il n'est pas que d'un village, il est d'une micro-région qui est la vallée du Lot. En fait, l'origine vient de ce qu'on appelait ces gabarres, c'était des péniches qui étaient donc tirées par les chevaux, qui remontaient de Bordeaux, et ils remontaient jusque le Lot, jusqu'à Port-d'Agresse, et donc ils descendaient donc du charbon, parce qu'il y avait la région de Carmaux, le Carmaux de Casseville, et puis ils remontaient donc des poissons, qui étaient donc des morues, qui étaient donc qui étaient séchés. Et donc, on les faisait tremper et on mélangeait ça avec de la pomme de terre, des œufs, de l'huile, de l'ail, du persil, et ça fait le fameux estofilade.
1: Ça me donne faim, tout ça. Jacques Gauchy, vous avez rencontré quand même, tout au long de votre vie, une grande partie des Français. Qu'est-ce que vous retenez d'eux ? Quelle carte postale, quelle photo vous avez de la France aujourd'hui ? Celle qu'on a traversée avec vous depuis 20 heures, ou celle liée peut-être au refuge ? Comment vous l'imaginez, l'identifier aujourd'hui, cette France ?
0: Alors, il ne faudrait pas opposer les métropoles à la province. On a toujours tendance à le faire. Il y a des mentalités, des comportements très différents. En plus, il ne faut pas oublier que la plupart des gens des métropoles viennent de la province, de leur province. J'espère qu'ils ne l'oublient pas et qu'il y a quelque part chez eux toujours un souvenir nostalgique de là où viennent leurs parents.
1: Est-ce que ce voyage vous a fait plaisir ?
0: Absolument.
1: Il touche à sa fin.
0: Tout à fait.
1: On était très heureux, bien en sûr. Tous les cas, de découvrir aussi tout l'aspect humain et de comprendre comment vous en êtes arrivé aujourd'hui à être, je le rappelle, bénévole, président de la SPA. On salue tous les bénévoles de la SPA. Je rappelle que c'est ce week-end, les journées portes ouvertes. N'hésitez pas à vous rapprocher des refuges, des maisons de la SPA, à être bénévole, à donner, si vous pouvez, de votre temps et puis à adopter, pourquoi pas, ce week-end, mais c'est toute l'année, rappelons-le, pour se rapprocher de la SPA. Merci beaucoup, Jacques Gauchy, d'avoir été notre invité. L'émission se retrouve dès à présent sur ici.fr en podcast. On se retrouve avec plaisir dès lundi avec de nouveaux invités, mais ce week-end aussi, demain samedi et dimanche de 20h à 21h avec les meilleurs moments aux côtés de Benoît Prospero. Portez-vous bien d'ici là. Salut.
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2: Bonsoir à tous. Une fois de plus ce soir, je vous promets des chansons qui ont marqué toute une époque, qui aujourd'hui sont des références, et pour certaines, des souvenirs, pour certains d'entre vous. C'est 100% années 80, et ça commence comme ça.

0: Cyndi Lauper. Girls just want to have fun.
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0: On est en 1983 et avec ce titre, Cindy devient une star mondiale. Alors c'est vrai, à cette époque-là, il fallait choisir. Hein. Soit on était fan de Cindy, soit de Madonna. Bon, je l'avoue, j'ai toujours été dans le camp de Cindy Lauper. Mais quand même un petit peu de Madonna, hein, et toujours aujourd'hui. Bref, le temps passe, mais nos stars 81 sont toujours des idoles. Celui qui arrive maintenant et qui fête ce 2 octobre ses 75 ans, reste bien sûr un numéro 1 dans nos cœurs. Sting, If You Love Somebody, Set Them Free.

Et c'est avec cette chanson que la carrière d'Étienne s'est vraiment envolée. Bon, alors le premier album Mythomane n'avait pas très bien marché. Hein. La maison de disques voulait lui rendre son contrat. Et puis de nouvelles maquettes furent envoyées. Le Grand Sommeil devint un tube. Et le début d'un parcours loin d'être terminé. Alors aujourd'hui, vous le savez, on fête les 75 ans de Sting. Prochainement, les 75 ans de Jean-Jacques Goldman. Et pour fêter ça, sur ici.fr, retrouvez le podcast qui retrace toute sa carrière. En 1982, il nous offrait « Je ne vous parlerai pas d'elle ».

0: c'était Paradise Mirror. Bon, alors ça, c'est le son qu'on aime des années 80. Et si vous voulez en savoir plus sur le look, les coiffures, les chorégraphies, type de l'époque, je vous conseille le clip de ce tube sorti en 85. Lune de miel, trois danseuses, chanteuses et un chanteur se sont retrouvés numéro un des clubs dans toute l'Europe pendant tout l'été. Dans un instant, la classe au-dessus, Stevie Wonder, I Just Called to Say I Love You.
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0: France Gall, tout pour la musique.
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0: Ah, et s'il y a bien un couple qui a tout donné pour la musique dans les années 80, c'est bien France Gall et Michel Berger. Quatre albums durant cette décennie, dont Tout pour la musique en 81, sur lequel se trouve Résiste, Diego libre dans sa tête, et Tout pour la musique, hommage à la musique et aux musiciens. Lui aussi l'a dédié toute sa vie à la musique dès les années 70 dans le groupe Martin Circus, puis en solo avec deux tubes majeurs, Une autre histoire, et Du soleil dans la nuit, tout de suite, Gérard Blanc.

Queen et David Bowie, Under Pressure. Et quand on pense que ce titre est né dans un studio à Montreux en Suisse en improvisant, juste en s'amusant, c'est le mélange des voix de Bowie et de Freddie Mercury qui a séduit la maison de disques, qui décide d'en faire un single. Résultat, carton mondial, numéro 1 dans plus de 10 pays en 81. Plus modeste, mais tout aussi inoubliable, en 1984, on est fan de Regret. Je veux pas rentrer chez moi seul.

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4: Mauvais rêve de Oshi, un titre qui fait la part belle à l'imperfection.
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4: En 2023, dans le silence d'une nuit de solitude, Oshi livre son combat le plus intime, celui contre la maladie de Ménière qui menace son audition. Ce titre « Mauvais rêve » est un cri à fleur de peau. Mais ce qui frappe, c'est le choix artistique de la chanteuse, refuser la perfection. À une époque où tout est lissé par ordinateur, Oshi a tenu à garder chaque imperfection vocale. Si vous tendez l'oreille, vous entendrez son souffle se couper, sa voix qui tremble presque sur le point de se briser.

0: Un moment de vérité pure qui prouve que la plus belle des musiques, c'est celle qui accepte sa propre fragilité.
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3: En écrivant Savoir aimer, Pascal Obispo s'est fait littéralement remonter les bretelles par sa maison de disques.
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3: En 1997, Florent Pagny est au creux de la vague. Son ami Pascal Obispo lui offre alors une ballade monumentale, Savoir aimer. En studio, le miracle se produit. Pagny l'enregistre avec une émotion si brute que les techniciens comprennent instantanément que ce titre va sauver sa carrière. En trois semaines, c'est un raz-de-marée.

0: succès est tel qu'Obispo se fait pourrir par sa propre maison de disques. Pourquoi tu as donné ce tube? Il était pour toi. Mais pour Pascal, la mission d'un compositeur, c'est de savoir s'effacer pour servir les grands interprètes.
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2: Bah, ça me fait toujours rire parce que les gens, à la rigueur, j'ai pu les faire sourire seulement en mettant des arrosoirs contre une maison. Essayez de faire sourire maintenant, vous pouvez toujours y attendre et rigoler.
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4: Nous sommes à Rougemont-le-Château devant une façade incroyable ornée de plus de 1000 arrosoirs. J'ai rencontré le créateur de ce lieu, Bruno, 1000 arrosoirs sur une maison. Est-ce que c'est un défi un peu fou que vous vous êtes lancé?
2: Ah non, même pas du tout. Là, c'est quand j'allais au puits, je voyais un petit arrosoir abandonné là, à 5 francs. Je dis, viens vite à la maison. Alors, 1, 2, 3, 4, c'est pas du tout le but, en fait.
4: Parce qu'il y a une histoire particulière avec l'arrosoir, l'objet en lui-même, ou c'était un objet qui était arrivé à ce moment-là et vous êtes rentré dedans?
2: Non, je pense que de toute façon, c'est une histoire. Moi, si je vends des fleurs et je cultive des fleurs, il faut quand même leur donner à boire. Donc, par logique, il fallait quand même un arrosoir. Donc, c'est un complément de ce que je fais, en fait.
4: Quand on voit votre façade, vous l'avez dit, plus de 1000 arrosoirs qui sont disséminés sur la façade, autour également de votre belle boutique. Est-ce que des clients, est-ce que des proches, du coup, ça devient quelque part un cadeau, ça devient un présent qu'on reçoit à force?
2: Oui, c'est vrai que sur les 1000, il y en a peut-être 100 ou 200 que des gens m'ont amené parce qu'ils vidaient la maison de leurs grands-parents ou autres. Donc, automatiquement, j'en ai eu des quantités qui me laissent devant la porte. Je peux même pas leur dire merci puisqu'il n'y a pas de mots, mais merci à ceux qui m'ont donné des arrosoirs.
4: C'est vrai que vous mettez ces arrosoirs sur votre façade. À l'intérieur, quand on rentre dans votre boutique, les fleurs, on a l'impression de rentrer dans un conte de fées. C'est ça, en fait, vous avez envie de partager du positif, quelque part un peu de rêve quand on passe la porte de votre boutique?
2: Moi, je pense qu'à la rigueur, déjà, les fleurs, ça donne de la couleur, donc de l'énergie et compagnie. Et je pense que de se promener dans les plusieurs pièces du magasin, ça fait du bien. C'est pas moi qui le dis, c'est aussi les clients qui viennent à la rigueur, aussi bien à Noël, à Pâques et autres. Ils me disent qu'on passe chez vous, on a de nouveau de l'énergie et compagnie. Moi, je répète.
4: Et vous-même, quand vous voyez tous les jours cette façade, quand vous rentrez dans votre boutique avec toutes ces fleurs, toutes ces couleurs, ça vous procure quoi?
2: En fait, j'ai fait plus ou moins l'univers, donc ces couleurs correspondent à ce que j'ai bien voulu faire. Mais le résultat, c'est surtout le brillant des gens qui me racontent et qui sont contents de venir. C'est surtout ça qui est le résultat de tout ce que j'ai fait.
4: J'ai cru comprendre aussi que les gens s'arrêtent aussi, notamment pour prendre en photo votre façade. On peut la retrouver sur les réseaux pour partager aussi ce lieu quelque part insolite. Ça vous fait quoi quand vous voyez que votre façade est prise en photo avec tous ces arrosoirs?
2: Bah, ça me fait toujours rire parce que les gens, à la rigueur, j'ai pu les faire sourire seulement en mettant des arrosoirs contre une maison. Essayez de faire sourire maintenant, vous pouvez toujours rire. Attendre et rigoler. Donc ça, je suis déjà arrivé sans sortir, sans que les personnes rentrent dans le magasin. Donc c'est déjà un bon point, en fait.
4: Un immense merci à Bruno pour son accueil, cette énergie communicative à Rougemont-le-Château. Et si vous avez besoin d'une dose de merveilleux pour attaquer 2026, levez les yeux juste devant sa façade et le sourire est garanti.
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5: Parfois dès l'enfance, on connaît son destin. Lionel Terrain est à Grenoble le 25 juillet 1921. Sa famille, aisée, envisage pour lui un futur bourgeois, alors que lui n'a déjà que la montagne en tête. À 3 ans, il chausse les skis. À 5 ans, il cherche à escalader tout ce qu'il croise. Durant sa jeunesse, le grenoblois sèche régulièrement l'école pour aller crapahuter en montagne. Son déménagement à Chamonix pour accompagner son père malade ne va pas arranger les choses. À seulement 12 ans, il devient chef de cordée pour la première fois. Parallèlement, il se lance dans les sports de glisse et se taille en grandissant un petit palmarès, notamment en combiné descente slalom.
6: Ça c'est mes skis, ils ont fait le deuxième à Grand Montana, c'est ce qu'il a. Moi j'ai une pêche les gars, wouh !
5: Nous sommes alors en 1941, la future légende de l'alpinisme rentre à la formation Jeunesse et Montagne, ancêtre de l'UCPA. En plus de vivre pleinement sa passion, c'est là qu'il va rencontrer l'un de ses futurs grands amis, Gaston Rébuffat. C'est une nouvelle conception de la montagne que Lionel Terray découvre. Rébuffat, en avance sur son temps, anticipe déjà les ascensions de grands sommets. Pendant plusieurs années, les deux hommes alterneront expéditions en montagne et travaillent dans la ferme de Lionel. Leur coopération prendra une pause à la fin de la guerre. Lionel Terray entre dans la résistance où il intègre la mythique compagnie Stéphane.
7: Et bonjour !
5: Un groupe spécialisé dans le combat en montagne, encadré par les meilleurs alpinistes du moment. Leurs actions durant le conflit deviendront d'ailleurs une référence dans le domaine de la guérison.
7: Guérilla.
8: C'est le genre de type qui boirait un bidon d'essence pour pouvoir pisser sur ton feu de camp.
5: Après la guerre, la libération pour Lionel Terray, elle est autant politique que professionnelle. Il se lance définitivement et complètement dans l'alpinisme. Instructeur à l'école de haute montagne, moniteur de ski, puis guide de haute montagne, il aspire à protéger ce qu'il y a de plus important pour lui, sa liberté.
9: Belle activité, beau projet.
5: Il s'associe à cette époque à celui qu'il découvre lors d'une ascension et qui ne le lâchera plus, Louis Lachenal. Alliance de l'audace de Lachenal et de la réflexion de Terray, le duo démarre une des plus grandes épopées de l'ascension des Alpes.
10: Je vais faire le maximum, je me lance, je suis prêt.
5: Cette cordée mythique enchaîne les performances et les records. La face nord des Grandes Jorasses, l'éperon nord des droites, la terrible face nord de Lager en Suisse qui leur prend seulement 2 jours.
11: Plus que quelques kilomètres et bientôt nous serons dans une bonne auberge.
5: Après ce dernier exploit, il est alors temps pour le duo de fusées alpines de se tourner vers un autre défi, direction l'Himalaya. Il participe à la seconde expédition pour tenter de monter au sommet de l'Annapurna, soit la première fois qu'un homme marcherait au-dessus de 8000 mètres. L'expédition est un succès. Si Herzog et Lachenal sont les seuls à atteindre le sommet, Lionel Terray jouera un rôle considérable de soutien, notamment en portant son ami qui avait les pieds gelés pendant la descente du sommet. Les Français rentrent à Orly et sont accueillis en héros.
12: J'avais des papillons dans le ventre, c'est comme ça.
5: Pendant les 14 années qui suivront, Lionel Terray continuera de réaliser des exploits. Que les sommets impossibles soient dans les Andes ou dans l'Himalaya, il laissera sa marque dans l'histoire de l'alpinisme.
13: Ce Lascar est une légende comme le grand Manitou.
5: Et quelle que soit l'altitude ou l'expérience, le danger est toujours là. Le 19 septembre 1965, dans le Vercors, Lionel Terray chute avec un ami lors de l'ascension des arêtes du Gerbier. Leurs corps sont retrouvés quelques jours plus tard. Le monde de l'alpinisme se rendra à Chamonix, où le Grenoblois sera inhumé pour lui rendre hommage. Lionel Terray, l'un des plus grands alpinistes de l'histoire, est un Isérois, illustre Isérois.
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14: L'ail est un des condiments les plus incroyables. Il peut transformer un plat simple en un plat remarquable et aromatique. Il faut rappeler qu'en fait, chez nous, en Occitanie, on a 3 eaux remarquables. L'ail blanc de Lomagne qui est IGP, l'ail rose de Lautrec qui est IGP et label rouge, et l'ail violet de Cadour qui est AOP. Bon, la récolte pour ces eaux-là se fait en début d'été. C'est comme tous les légumes avec une production saisonnière, on dira. Comme on en trouve toute l'année sur les étals, on oublie souvent que l'ail est un produit de saison.
15: Alors l'ail que l'on trouve toute l'année, il vient d'où ?
14: Ah ben, en majorité, il vient de Chine ou d'Argentine. Or là, il faut savoir que c'est une plante qui se nourrit de son terroir, un peu comme la vigne. C'est une plante qui est très sensible aux intrants qui vont être utilisés pour la culture. Donc les eaux qui arrivent du bout du monde, outre un bilan carbone qui est catastrophique, sont également remplies pour la plupart de pesticides et d'autres produits chimiques joyeux. Donc en fait, ils sont très mauvais et pour la planète et pour notre santé.
15: Ok, mais si l'ail est un produit de saison, comment peut-on faire pour en utiliser toute l'année dans les recettes ?
14: Alors du coup, on l'achète correctement. On achète nos eaux à nous. On achète une jolie tresque et on va la suspendre dans un endroit frais, sec, aéré, à l'abri de la lumière. Et puis, on va aussi pouvoir congeler l'ail. Et ça, c'est une solution incroyable parce qu'il va conserver l'essentiel de son arôme. Et je vous assure que ça marche. Vous pourrez le conserver jusqu'à 6 mois, ce qui est plutôt pas mal. Alors, il va devenir un peu plus mou après décongélation, mais ça n'a pas d'importance puisque dans la plupart de vos préparations, vous allez le faire cuire en sauce, en soupe, en poêlée, en plat mijoté. Ça va être idéal pour avoir toujours de l'ail prêt à l'emploi. Vous allez éviter qu'il ne germe, qu'il ne se sèche dans le placard. En fait, vous avez tout à y gagner. Zéro déchet. Alors, comment on fait ? On va hacher l'ail ou alors on va le ciseler, le mettre en lamelles, on fait un petit peu comme on a envie. On va prendre un bac à glaçons, par exemple, et on va mettre des petites proportions d'ail haché, d'ail râpé, d'ail en lamelles, enfin, vous faites comme vous voulez, vous pouvez mettre des gousses entières aussi, si vous voulez. Vous allez mettre à congeler. Et puis quand c'est congelé, vous récupérez tout, vous démoulez et vous mettez ça dans un sac plastique en mettant bien la date. Vous n'avez pas de bac à glaçons parce que tous vos bacs à glaçons sont utilisés par l'eau pour faire les glaçons, pour des boissons fraîches, nous dirons. Eh bien dans ce cas-là, vous prenez une plaque, vous mettez un papier cuisson dessus et vous allez à la petite cuillère faire des petits tas. vous allez mettre à congeler. Et quand c'est congelé, de la même façon, vous récupérez les petits tas, vous mettez ça dans une poche congélation que vous étiquetez, vous chassez bien l'air pour fermer hermétiquement. Et quand vous avez besoin pour votre recette, vous ouvrez le sac, vous prenez une petite proportion et vous mettez dans vos plats. Vous êtes sûr de savoir d'où vient l'ail, vous n'avez pas fait de déchets, vous n'avez pas fait de pertes et vous avez été hyper éco-responsable. Elle n'est pas belle, la vie, ça marche quand même.
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0: 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Wikizef, petit guide à l'usage des étrangers du sud du péage d'Arras en vacances dans notre belle région.
1: Il arrive quelquefois ici ce qu'on croirait ne jamais arriver, des températures très importantes, genre qui dépassent les 25 degrés. Ce qui n'est pas un temps à mettre un gens du Nord dehors. Parce qu'en général, au bout de quelques instants, quelques mètres dehors qui lui semblent interminables et qui ressent une réelle compassion pour le homard qui fait trempette dans une eau à 100 degrés, il se retourne vers vous et il dit « Je retourne à le carré, mi, je bout de co !» Ne paniquez pas, Wikizef est là pour vous aider. Jboutko n'est pas, contrairement à ce qu'on pourrait croire au premier abord, un truc en un mot seulement. D'ailleurs, on se demande ce que ça pourrait bien être comme truc, le jboutko. Un jeu de plage. Et si on faisait une partie de jboutko? Un plat. Vous avez du jboutko? Ah bah, je vais prendre ça. Saignante, la cuisson. Un médicament? T'as pris ton jboutko ce matin?
2: Définition.
1: Jboutko, c'est je suis en ébullition tellement j'ai chaud. L'inconvénient du français, c'est que c'est tellement long à dire que le gens du Nord peut faire un malaise avant la fin de la phrase.
2: Exemple.
1: Jboutko est valable aussi pour les dames qui ont des vapeurs de belle-mère. Ça peut être aussi valable pour notre ami le homard suscité qui a parfaitement le droit de dire en sortant de la marmite « Je retourne à mon aquarium, mi, jboutko !»
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3: À la base, le chemin de Saint-Jacques, c'est vrai que ça, c'est plus ou moins spirituel, quand même. Il faut pas le
4: Spirituel, parce que spirituel.
3: Oui, spirituel. Pardon. Excusez-moi, spirituel. Spirituel, excusez-moi. Vous l'avez pas enregistré?
5: Bon, c'est bon. Virginie et vous.
6: Virginie, on vous attend à 13h ce dimanche, Ville-la-Plaisance, dans le centre-ville de Lodève. Signé Bruno et Lily. Le couple héberge des marcheurs du chemin de Saint-Jacques de Compostelle. Et ce dimanche, ils ont invité une trentaine d'hébergeurs héroltais à une journée de rencontre. Avec Théo, le technicien du son, on arrive pendant l'apéro. Dans la cour de leur maison vite, des tables hautes ont été installées. Tout le monde se parle avec le sourire, un verre ou un toast à la main. Quand je suis partie faire ce reportage, je pensais aborder l'hébergement des marcheurs. Pourquoi on héberge? Comment? Mais très vite, un autre sujet s'est imposé. La marche. Car s'ils sont devenus hébergeurs, c'est parce qu'ils ont été hébergés et que cette rencontre a changé quelque chose en eux pour toujours. Exemple avec Miguel qui accueille les gens sur Lunas depuis 2016.
3: J'étais marcheur avant d'être hébergeur. Je fais les deux parce que je continue de marcher. C'est un manque qu'on a dans le cœur que à un moment donné, on se dit, je disais, ça me manque, c'est un besoin qu'il nous faut combler.
6: C'est-à-dire que tous les ans, vous partez pour marcher?
3: Oui, moi, tous les ans, je fais un chemin ou l'autre. Cette année, j'ai fait le chemin de Saint-Guyen. J'ai fait une partie du chemin de Saint-Guyen.
6: Ouais.
3: Et bon, l'an dernier, il y a deux ans, j'ai fait le Camino Primitivo en Espagne.
6: Ah ouais,
3: aussi, qui était magnifique, qui est très beau.
6: Qu'est-ce qui fait qu'à un moment donné, vous vous dites, Miguel, je vais accueillir des gens?
3: Grâce à une pèlerine. Et qui avait eu un souci et qui était tombée. Et je n'avais pas encore le gîte ouvert. Et que grâce à elle, par rapport à ce qu'elle a vécu, ce qu'elle était tombée, tout ça, elle est sortie d'une séparation, d'une maladie. Et je l'ai accueillie, on l'a accueillie ce jour-là. Et donc, ça fait que le déclenchement de pouvoir entamer le gîte.
7: Il n'y a pas de hasard, en fait.
6: Albine, marcheuse et accompagnatrice sur le chemin.
7: Le chemin vient nous chercher et ne nous lâche pas, en fait. Et donc après, ben même après avoir cheminé, il va encore créer des choses pour nous. Et...
6: C'est drôle, vous dites, c'est le chemin qui vient nous chercher.
7: Vraiment.
6: Que quand on a l'idée, parce que moi, ça m'a déjà traversé, je peux me dire, tiens, je vais faire un bout du chemin de Saint-Jacques de Compostelle. Pour vous, ce n'est pas moi qui décide, c'est le chemin qui vient m'appeler.
7: Totalement.
6: Ça, c'est hyper religieux et mystique, votre truc-là.
7: Pas du tout, non.
3: Non, pas spécialement. Non, pas spécialement. Pour moi. Comme on dit, chacun trouve midi à sa porte.
6: Oui,
7: c'est la foi. Et la foi n'est pas forcément religieuse.
6: Mmh. Si après tu deviens toi-même hébergeur, c'est parce que tu n'as pas envie de quitter ce truc-là, tu as envie de continuer.
3: C'est un peu ça, c'est-à-dire retracer la convivialité, tout l'accueil que j'ai eu.
6: Alors voilà. Ça veut dire que vous transformez votre maison à ce moment-là? Comment ça
3: pas
6: se passe?
3: Pas spécialement. Mais moi j'ai la chance que je suis dans une villa et que j'ai le rez-de-chaussée à disposition.
6: Non, et est-ce que c'est payant ou pas?
7: Oui, mais alors
6: c'est dérisoire.
3: Oui, c'est-à-dire on fait des sommes en s'adaptant au pèlerin.
7: De toute façon, c'est ça le chemin. C'est vraiment l'idée, je pense, comme tu le disais tout à l'heure, c'est de rendre ce qu'on a reçu. De continuer en fait le chemin d'une autre façon.
6: Miguel me dit qu'il y a une grande différence entre randonnée et marcher. Quand je lui demande laquelle, il me répond « Il faut le vivre pour le comprendre ».
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8: Je vous emmène dans les locaux d'un transporteur mayennais, ceux de Brégé, entreprise de plus de 1000 collaborateurs. Il y a 12 agences en France, une présence également en Espagne et au Portugal. Le siège est à Saint-Berthevin, où il y a les bureaux, des entrepôts et aussi un garage, un atelier de réparation et d'entretien des véhicules. Je démarre la visite avec Sébastien Blutot, c'est le chef d'atelier, dans une partie de ce garage que je trouve un peu trop calme.
9: Oui, en effet, là on se situe dans le magasin. Donc le magasin des pièces détachées dans lesquelles on va retrouver les composants nécessaires soit pour la carrosserie, soit pour les entretiens des véhicules.
8: Bon, moi je veux entendre du bruit et voir du monde. Je pense qu'il faut s'avancer par là.
9: Oui, en effet, en allant par ici, je pense qu'on va trouver plus d'activité.
8: Voilà, on rentre dans l'atelier où il y a plein de pneus. Alors des pneus de camions, évidemment. Là, on est sur du format, du volume XXL.
9: Ouais, tout à fait. Donc là, on va retrouver les pneus à la fois pour les remorques et pour les tracteurs, les véhicules moteurs. On travaille tous nos pneumatiques ici en local, sauf bien sûr les véhicules qui crèvent sur la route pour lesquels on fait des dépannages à l'extérieur.
8: Vous êtes combien à travailler dans cet atelier en tout, Sébastien ?
9: Les pneumatiques, c'est 2 personnes. Et si on élargit à l'ensemble de l'atelier des activités de l'atelier, on est en tout 20 personnes. On va inclure dans ces 20 personnes toute la partie aussi administrative qui fait le planning et qui contribue aussi à piloter les activités, qu'elles soient ici en interne ou qu'elles soient en externe.
8: Et justement, on se rapproche de vos mécaniciens. Oh là là, il y a de l'étincelle là devant nous.
9: Ouais, donc là on est sur des opérations de carrosserie. Donc qui vont consister à remettre et maintenir en état les remorques pour que les opérations de chargement puissent se faire en sécurité pour le conducteur et puissent se faire de façon efficace au moment des passages chez les clients.
8: Alors au sein de l'entreprise, un camion va faire jusqu'à 800 000 km. Pendant notre conversation avec Sébastien, nous sommes interrompus par un gros bruit.
9: Donc là, on est sur le démontage de roues sur un véhicule moteur, donc justement pour pouvoir effectuer les opérations sur les pneumatiques.
8: Alors, il y a environ 350 véhicules moteurs, donc les cabines. Pour le nombre de remorques, c'est le double. Alors, il y a des diesels, une partie qui roule au gaz, une nouvelle génération de véhicules électriques. Dans l'atelier, je rejoins Steven, c'est l'un des salariés mécaniciens chez Brégé. Il est en train d'intervenir sur l'un des poids lourds.
10: Mon collègue est en train de démonter la face avant parce qu'il a tapé un sanglier.
8: C'est pas votre collègue qui a tapé, c'est le camion, non, le poids lourd.
10: Oui, oui. Quand même, on fait aussi des entretiens. On va basculer pour voir s'il n'y a pas une fuite. On va faire un peu de tout ça, un peu de préventif.
8: Et vous, apparemment, vous êtes le chef d'équipe, Steven, vous confirmez ?
10: Oui, je gère 2 gars avec moi. On est soit de matin, soit d'après-midi. Le garage, il est ouvert de 5h30 à 21h.
8: Et donc là, aujourd'hui, vous êtes de l'équipe du matin, ce qui veut dire que vous êtes réveillé à quelle heure ? Hyper tôt ?
10: Eh bien, 4h30, on est debout pour être là à 5h30.
8: Qu'est-ce qui vous plaît dans votre métier ?
10: On aime bien travailler sur la mécanique, on aime bien avoir un peu les mains sales, un peu toucher à tout.
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2: Il est 7h40, l'heure de retrouver Arnaud Fromage pour la nécessaire minute comptoise. Un peu d'infos insolites, hein. Bonjour Arnaud.
3: Bonjour Loïs, bonjour Anne, bonjour à tous.
2: Aujourd'hui, 1er septembre, c'est le jour de la rentrée scolaire. Donc première leçon, il y a 310 ans, mourait le roi soleil Louis Xive.
3: Alors on dit 14, mais oui, vous avez raison, Louis XIV est bien mort un 1er septembre. Sûrement une angoisse à l'approche de la rentrée, ça l'histoire ne le dit pas. Ce qu'elle nous dit, en revanche, l'histoire, c'est que si la Franche-Comté est française, eh bien c'est grâce à lui. Bon, il a dû s'y reprendre à deux fois, il a galéré pendant 9 mois, mais ce qui compte, c'est les 3 points comme on dit, et le match s'est déroulé d'octobre 1673 à juillet 1674. Au départ, les comtois résistent bien, mais à partir de février, Louis XIV décide d'envoyer des soldats en masse qui vont commencer à prendre une grande partie de la Haute-Saône avec une technique qui a fait ses preuves, celle du bon vieux siège, à Grès, par exemple, du 23 au 28 février 1674. Et ça marche. Les Français continuent alors direction le Jura. À Arbois, les habitants fuient en apprenant l'arrivée des Français car ils savent leur ville peu défendue. Poligny résiste 2 jours, Orgelée est conquise le 1er avril.
2: Et c'est à ce moment-là que Louis XIV en personne arrive en Franche-Comté.
3: Oui, il veut être là pour la prise de Besançon, capitale économique, et de Dole, capitale politique et religieuse. Le 19 avril 1674 démarre le siège de Besançon et le 2 mai, Louis XIV débarque donc avec son armée perso. Et laissez-moi vous dire que ça canarde sur place. Il y a des canons installés à Brugy et à Chaudanne. Le roi fait creuser des tranchées à Chamart pour inonder le secteur. Le 5 mai, alors que Louis Tho est en visite à Chaudanne, un boulet de canon le manque de peu, en passant à moins de 10 mètres de sa tronche. Et pendant ce temps-là, Vauban, en vieux routier qui lui en est à son 22e siège, se dit que ça ferait pas mal une citadelle dans le paysage et commence à prendre des mesures. Les Byzantins finissent par se rendre le 22 mai 1674, après avoir tenu 33 jours. Louis XIV monte alors à Beauregard et contemple la ville qu'il vient de conquérir.
2: Mais il reste une question, Arnaud.
3: La question intendance. Où donc Louis XIV était-il installé le temps du siège de Besançon? Bah oui, il n'a pas pris un mobilhome au camping municipal, le bougue. Il s'est installé au Tilleurois. Et si vous y passez, il est facile de repérer l'endroit puisqu'une colonne a été installée à l'emplacement exact de la tente royale. Une autre colonne marquant un endroit où le séant royal est passé, un peu plus secrète, celle-ci est érigée à la clairière, derrière l'actuel centre des pompiers. Oui, c'était le spot préféré du roi pour regarder la bataille. Bon, j'espère qu'avec tout ça, vous serez prêts pour votre exposé d'histoire. Et bonne rentrée à tous.
2: Merci beaucoup Arnaud. Un petit cours d'histoire, ça fait pas de mal avant de reprendre l'école comme ça aujourd'hui. Alors finalement, la Franche-Comté, c'est pas si vieux qu'on est en France, hein, 3 siècles seulement. 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
8: Adieu Marceli.
6: Adieu.
8: Kimbas.
6: Plat.
8: Des kebam par là.
6: Kebam par là de la allergie à la tomate. On va parler de mon allergie à la tomate.
8: Et qui ne sait pas ce à quelle allergie. Comment ça se passe cette allergie?
6: Qu'elle commence à quand elle est immédiate, qu'elle prudive. Ça a commencé quand j'ai mangé de la tomate et que ça a commencé à me gratter. Et du coup, qu'elle m'a bête l'allergologue qui m'a dit qu'elle est allergique à la tomate et au spoulen à l'interview. On est allé voir l'allergologue qui m'a dit que j'étais allergique à la tomate et au pollen présent dans la tomate.
8: Et son qu'à la tomate? Est-ce que tu es allergique qu'à la tomate?
6: Non, je suis allergique à plein des causes. Vraiment, je suis allergique au pollen et qu'il y a pollen souvent dans les fruits et les légumes. Je crois qu'elle est quoi une mingi, qu'elle prude. Je suis allergique à plein d'autres fruits et légumes, car je suis allergique au pollen présent dans les fruits et les légumes.
8: Merci, R. Marceli. Agnore Técop.
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2: C'est l'heure de vous écouter, le rendez-vous des authentiques azuréens. Et aujourd'hui, c'est un jeune garçon de 19 ans de Beaulieu-sur-Mer. 5 mois après un gros accident duquel il est sorti amputé d'un bras, il a repris la compétition de son sport de prédilection, c'est-à-dire la voile. Il ne compte pas s'arrêter là. Il s'appelle Nathan et son histoire, il l'a raconté à Alias et Gaoula. Il se décrit d'abord en 3 mots. Écoutez.
3: Résilient, têtu, je suis très têtu. Je dirais que je suis drôle. J'espère que je suis drôle en tout cas. Je me dis que j'aurais pu y passer. J'aurais pu être tétraplégique, paraplégique. Et finalement, en fait, un bras, c'est pas grand-chose. Voilà, je décide de sauter sous un train en rentrant chez moi après les cours. Mon pronostic vital était engagé toute la soirée. Moi, j'ai eu de la beaucoup de chance finalement. Je suis pas passé loin d'y passer, mais j'ai de la chance. Les deux images que j'ai, c'est le train qui m'éblouit avec ses phares avant de me percuter. Et ensuite, moi, sous le train, parce que du coup, le train s'est arrêté une fois que j'étais dessous, en train de crier de douleur et avec les secours qui essayaient de me sortir de là. C'est les images que j'ai. Après, je sais pas si elles sont réelles, mais en tout cas, c'est les images que j'ai depuis le début.
4: Vous étiez passionné de sport avant cet accident et ça a décuplé, j'ai l'impression, tous les cas, cette envie de faire quelque chose de ce sport.
3: Cette passion de la voile, c'est ce qui m'a permis de me relever en fait, après mon accident. En fait, je me suis dit que si j'ai eu la chance de rester en vie et que si j'étais en vie ce soir-là, c'était pour une raison. Donc il fallait que j'en fasse quelque chose quoi, et je me suis tourné vers la voile, c'était ce que j'aimais. Quoi. De vivre des choses difficiles, forcément, ça renforce le mental. En tout cas, j'essaye juste d'être le mieux possible. Quoi, et je ne sais pas si je suis mature, mais en tout cas, moi, je suis content de ce que je suis aujourd'hui, de ce que j'ai fait après cet accident.
4: Alors justement, est-ce qu'on se sent pas un peu porte-drapeau? Il y a un message, vous, derrière ce parcours qui est le vôtre, ce côté, oui, j'ai perdu un bras, j'ai que 19 ans, mais je suis plein d'envie et je vais pas m'arrêter.
3: Pour tous ceux qui ont des doutes, à qui on a dit que c'était impossible leur projet, voilà, qui ont eu des moments difficiles dans leur vie, à montrer que c'est possible, que la vie, elle est belle, elle est courte et qu'on doit réaliser nos rêves et on a le droit de réaliser nos rêves et on est pas trop jeune, pas trop vieux, en fait, on est qui on est. Et aujourd'hui, si j'ai un regret, c'est pas de plus avoir de bras ou j'aimerais revenir comme avant, pas du tout. Moi aujourd'hui, mon regret, c'est d'avoir fait du mal aux gens qui m'entourent, que ce soit mes proches ou pas d'ailleurs, ceux qui étaient présents en gare ce jour-là, que j'ai peut-être traumatisé, le cheminot notamment, je pense. Si je devais avoir un regret, en tout cas, c'est celui-là. J'ai envoyé une lettre pour m'excuser, pour lui dire que j'allais bien, parce que c'est vrai qu'après, ils n'ont pas de retour, ils ne savent pas si je suis vivant ou pas. Enfin, il n'a rien demandé, lui, il est à son travail comme tous les jours et percute un gamin de 15 ans, donc ouais.
4: Qu'est-ce que ça a changé dans votre vie ce soir de 2022, Nathan?
3: Maintenant, j'ai goût à la vie, quoi. J'aime vivre et je suis content d'être là et je profite de chaque instant parce que je sais que tout peut s'arrêter du jour au lendemain. On peut avoir des moments difficiles dans notre vie. Enfin, la solution, elle n'est pas de partir. La solution, justement, elle est de se relever et juste croyez en vous, quoi. Personne ne le fera à votre place. Moi, on m'a beaucoup dit que c'est impossible ce que je faisais, même après mon accident d'aller au championnat de France. Mais en fait, juste, j'ai cru en moi, j'ai préféré écouter personne et j'ai bien fait. La vie, elle est belle et vous êtes plus capable que ce que vous pensez.
4: Le prochain gros objectif pour vous, Nathan, c'est lequel?
3: Là, à court terme, ça serait la qualification de la course, qui je vais faire sûrement en mai-juin. On doit partir en solitaire pendant 10 jours autour de la Méditerranée. Je dirais qu'à moyen terme, ça serait la course. Du coup, la Mini Transat 2027, ce serait mon objectif à moyen terme. L'objectif ultime, ce serait de faire le Vendée Globe. J'en rêve depuis que j'ai 6 ans, donc un jour, j'y serai.
2: Allez, Nathan Mesiano qui donne rendez-vous ce soir pour une vente aux enchères caritative pour l'aider à financer l'achat de son bateau qui va permettre de participer à cette compétition. Rendez-vous à 18h au casino de Beaulieu-sur-Mer.

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1: Bonjour Nicolas Villerette.
2: Bonjour Olivier.
1: Responsable zoologique, c'est tout mignon, hein, raton laveur. Décrivez-nous cet animal.
2: C'est un animal qui fait à peu près la taille d'un renard, qui va être tendance gris avec cette belle queue annelée, avec des anneaux qui sont noirs un peu plus foncés. C'est comme un petit ourson. Et puis c'est très dynamique.
1: Il vit où?
2: On peut le trouver de plus en plus d'ailleurs, parce que les densités augmentent ces dernières décennies. Nous ici, dans notre secteur, on va dire en Argonne-Ardennaise, autour de tous les village, si on sort la nuit en voiture, il n'est pas rare de croiser un ou quelques ratons laveurs maintenant. Au départ, les ratons laveurs, c'est nord-américain. On les retrouve au Canada. Ça n'est pas une espèce de chez nous, mais qui a été importée notamment dans notre secteur par les militaires canadiens au sortir de la Seconde Guerre mondiale. Et en fait, ils retrouvent ici tout ce qui leur correspond, des forêts de feuillus dans les zones tempérées, qui leur permettent d'avoir des refuges, que quand ils se sentent agressés ou en danger, ils montent à la cime des arbres et là, ils sont inatteignables.
1: Qu'est-ce que ça mange, un raton laveur ?
2: Eh bien, c'est omnivore, ça mange de tout. Donc, quelqu'un qui a un beau jardin, eh bien, ça en fait une belle assiette pour les ratons laveurs.
1: Qui va se servir dans le potager.
2: Ah oui, il va se servir dans le potager. Alors voilà, effectivement, donc, ils vont manger des légumes, des fruits bien sucrés, ça c'est ce qu'ils aiment bien, et de la viande, et c'est là où ils posent problème. Sur les passereaux, notamment les populations de mésanges, de moineaux, parce qu'ils vont aller prélever les petits ou les œufs directement. Et puis, ils vont manger aussi beaucoup de grenouilles, par exemple, dans les milieux humides. Ils vont manger aussi beaucoup d'amphibiens. Donc c'est là où, effectivement, en surdensité, il peut poser des problèmes à la biodiversité.
1: On trouve souvent en lisière de village. Est-ce qu'il rentre dans les villages? Est-ce qu'il fouille dans les poubelles?
2: Alors oui, typiquement, si on retrouve un jour une poubelle un peu éventrée, c'est pas nécessairement un chien errant, ça peut être un raton laveur.
1: Ça reste actif toute l'année, hiver comme été?
2: Alors il n'y a pas d'hibernation au sens strict, mais il y a une hivernation, c'est-à-dire que les périodes froides, et lorsqu'on va dire qu'on descend en dessous de 0 degré, ils vont se mettre dans une cachette et ils vont rester là, tranquilles, s'endormir. La température de leur corps baisse un petit peu. Ils ne vont plus chercher à manger. Ils restent au chaud. Ça peut durer quelques semaines, 2-3 semaines. Et dès que les températures sont plus clémentes, hop, ils restent en activité. Ce qui est très pratique quand il fait froid. Ils n'ont pas besoin de chercher à manger.
1: En matière de reproduction, comment ça se passe?
2: C'est comme les chats, on va dire. Les petits naissent au printemps. 3-4 petits par femelle en général. Et je fais le comparatif avec les chats et on en parle ici au parc parce que parfois des gens trouvent un jeune raton laveur à la traîne, vont le prendre. C'est trop mignon. On peut le biberonner facilement. Les gens vont parfois les garder chez eux. Mais quand vient le moment de l'adolescence, ça devient bougon. C'est compliqué. Ça met le bazar à la maison. Donc on déconseille vivement qui que ce soit de ramasser des ratons laveurs. Laissons-les là où ils sont. S'il est à la traîne, ça arrive, c'est pas grave, il n'est pas nécessairement oublié par sa maman.
1: D'ailleurs, en préparant cette interview, vous me racontiez qu'il y a des ratons laveurs qui passent par les chatières dans des habitations.
2: Ah oui, tout à fait, si jamais, parce que c'est la bonne taille, si jamais il y a à manger pas très loin après la chatière, ils sont tout à fait capables de rentrer dans les maisons, manger les croquettes et ressortir presque incognito. Et puis autre chose, leur particularité, ils aiment bien ouvrir les robinets et ils les ouvrent, mais généralement ils ne le referment pas. Donc ça, c'est souvent signe qu'il y a un raton laveur par ici.
1: Ces animaux tout mignons, on les a mis à l'honneur aujourd'hui dans Terre de Champagne-Ardenne. Avec vous, Nicolas Villerette, les ratons laveurs de notre région.
2: Avec grand plaisir, Olivier.
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3: Oui, j'adore. Ouais.
4: Pourquoi est-ce qu'on chante? Et qu'est-ce que ça peut apporter le fait de chanter?
3: De donner de l'ambiance, ouais.
5: De s'amuser.
4: Prenons le problème à l'envers et on va arriver à l'homme. Pourquoi les oiseaux chantent?
5: Pour appeler les autres oiseaux.
3: Pour qu'ils donnent à manger. J'ai faim.
6: On peut se tutoyer?
7: Ouais,
6: sympa.
7: T'es lourd. Mais j'ai quand même faim.
3: Ils appellent les oiseaux. Ils disent j'ai faim. Vous pouvez me donner à manger? Est-ce que vous êtes parti pour aller partir me prendre à manger?
4: Donc tu penses que les oiseaux chantent pour demander à manger?
5: Oui. Pour nous réveiller peut-être. Bah aussi des fois ils chantent le midi pour dire s'il y a un danger ou pas.
4: Et donc nous, pourquoi est-ce qu'on chante? Vous aimez chanter?
3: Oui, j'adore. Ouais.
4: D'accord. Et à part ça, tu chantes quoi quand tu chantes?
3: Je sais pas, Pierre Garnier. Chaque seconde d'été.

0: Et pourquoi tu chantes et pourquoi tu... Qu'est-ce que ça t'apporte en fait?
1: Pour s'amuser, pour nous donner de la joie.
0: Est-ce que ça fait du bien par exemple de chanter?
1: Oui, ça délibère les émotions.
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3: Et Adicia, écoutez, c'est plein simple, c'est très simple. Vous dites l'électricité, c'est simple.
4: L'électricité.
3: Bah, plat. Alors, si les moulins du Bazac ont disparu à la fin du XVIIIe siècle, ils ont été remplacés par une centrale électrique qui a permis d'alimenter le premier réseau d'éclairage à Toulouse. Alors, pour parler de la lumière en Occitan, figurez-vous qu'il y a 12 mouts, l'eau lune et la lutte.
4: Ah bon?

0: soda s'emploie quand vous éteignez la lumière, l'ordinateur, la télévision, bref, tout appareil électrique. Falun, c'est donc allumer la lumière, mais aussi regarder, travailler les autres et même tenir la chandelle. Justement, la chandelle se traduit en occitan par la candelle, sans oublier l'oukale, l'oukarei. Alors, c'est l'ancienne lampe à huile. Vous avez connu ça, mon cher François?
1: Bien sûr, ouais,
0: des
1: oui,
0: sécu. L'oukale, qui n'éclairait pas toujours très très bien. Fait final, Bremund, j'espère que cette chronique vous aura suffisamment éclairé. Buono fide semana a tutes.
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1: Laetitia, 54 ans, j'habite à Saint-Jean-de-Bray, je fais partie depuis toujours de l'association ANCO. Alors ANCO, pour faire court, c'est Association Navigation sur le Canal d'Orléans, et on milite pour la réouverture de ce canal à la navigation, en le gardant dans son jus du XVIIe siècle, quelque chose de très naturel, on n'a pas envie du canal du Midi. Alors le permis bateau, moi je l'ai passé en 1997, j'étais toute jeune maman.
2: Ça vous fait quoi, Laetitia, quand vous conduisez un bateau?
1: Alors moi, ça me vide complètement la tête, je suis heureuse, en fait, j'aurais pu en faire mon métier. C'est mon échappatoire.
2: Grand bol d'air.
1: Ah oui, complètement. Le canal, c'est très calme, c'est serein. Et les écluses, moi j'adore, c'est sympa.
2: Pourquoi vous adorez?
1: Parce que d'une écluse à l'autre, surtout sur notre canal qui est déclassé, il y en a qui pulsent au niveau de l'eau. Il y a certaines écluses, ça passe par en dessous, on est soulevé doucement. Quand on est tous ensemble dans les écluses, on attend, on se marre bien. Et c'est simple. Hein.
2: C'est quoi les discussions entre mariniers quand on attend?
1: Oh là là, je ne sais pas si je dois le dire. Non, mais on chante, on rigole, c'est vraiment...
2: Vous avez une petite chanson de marinier, là, à nous chanter?
1: Oh,
2: a cappella?
1: A cappella, je chante très mal.

0: Après, ce serait bienvenue sur le port d'Orléans. Eh oh, eh oh, bienvenue au port d'Orléans. Eh oh. Voilà, mais je suis nulle en chanson. Hein.
1: Ah non, c'était pas mal. Moi, je l'aurais bien fait plus fort, quoi.

0: c'est un milieu où il n'y a pas beaucoup de femmes.
1: Alors en effet, mais je pense qu'il y en a de plus en plus, surtout la Loire, ce qu'on appelle la Loire d'en bas, parce que nous on est la Loire d'en haut.
0: Attendez, c'est quoi la Loire ?
1: La Loire d'en bas, ce serait plus vers Chalonne et puis arriver vers l'estuaire. Il y a beaucoup plus de jeunes sportifs, j'ai envie de dire, mais nous on va essayer de rajeunir aussi de ce côté-là. J'ai toujours très bien été accueillie de toute façon, je me suis même pas posé la question, à vrai dire, de savoir si j'étais une femme et qu'il y avait que des hommes. Je n'ai pas fait attention à ça.
0: Est-ce que vous avez des rêves ou des ambitions avec le canal d'Orléans, ou des voyages ?
1: Le rêve, ce serait bien sûr qu'il soit réouvert à la navigation, que tout le monde puisse faire ce fameux triangle d'eau, canal de Briare, canal d'Orléans et la Loire. Ça dépayse complètement.
0: On a l'impression, du coup, là, quand on est sur ce triangle d'eau, d'être encore dans le Loiret.
1: Non. Pour avoir fait le bief de partage, donc c'est vers Suré-aux-Bois il y a plusieurs années, j'avais l'impression, j'ai jamais été, hein, mais d'être en Amazonie.
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3: Nous sommes avec une des dernières et la plus ancienne fabrique de pâtes de fruits en Auvergne. Avec Anthony Vallat, qui est le directeur général. Merci de nous recevoir, Anthony. Nous sommes face à une vieille photo qui montre, je pense, le tout début de cette maison Cruzy, c'est ça ?
4: C'est pas le début historique, hein, puisque la maison Cruzy a été fondée en 1880, mais c'est effectivement une photo du site de fabrication ici, sur la zone du Brézé, telle qu'il était en 1956, au moment où la maison Cruzy a déménagé du centre de Clermont pour venir s'installer sur la zone du Brézé.
3: De l'usine Goffredi à Mijan-Mermoz sur le champ d'Angélique. Et on aperçoit des angéliques,
4: oui,
3: sur ce champ.
4: Et l'angélique étant un des produits un petit peu signature des confiseurs et de la confiserie. Et donc c'est un beau clin d'œil de l'histoire que de penser que voilà, notre site de fabrication ici est basé sur un ancien champ d'angélique. Voilà.
3: L'angélique, ces petits bâtonnets de couleur verte, hein, c'est
4: exactement.
3: Ça, je ne dis pas de bêtises.
4: Mais il y a beaucoup de particuliers qui ont aussi de l'angélique à la maison.
3: Voilà. C'est la tige.
4: On confie la tige, tout à fait.
3: D'accord, oui. Ok. Et aujourd'hui, vous en faites toujours. Vous avez toujours des producteurs d'angélique qui bossent avec vous.
4: Oui, tout à fait. C'est un agriculteur qui vient nous livrer en tracteur chaque année. Tout à fait. C'est au mois d'août, quand la récolte est prête. On se met d'accord avec lui l'année d'avance sur les quantités dont on aura besoin. Et puis, il vient nous livrer. On la travaille, on la prépare. Et puis après, on va la faire confire. Donc, c'est un produit auquel on tient beaucoup.
3: Il y a toujours une grosse tradition autour de ça. Enfin, en Auvergne, on offrait des pâtes de fruits. C'était un incontournable.
4: Effectivement, la création de la pâte de fruits a été faite en Auvergne. Hein. À la base, la pâte de fruits s'appelait la pâte d'Auvergne. Et c'était vraiment une spécialité, on va dire, régionale. Ce qui a fait que l'Auvergne était une terre de fruits confits, c'est que, on va dire que la noblesse venait, descendait de Paris dans le 16e, 17e siècle et venait dans les cures, à Roya ou autre. Ils découvraient, ils dégustaient les fruits d'Auvergne. Et la méthode de conservation à l'époque, hein, puisqu'on n'avait pas toute la pasteurisation, etc., c'était de confire les fruits. Ce qui faisait que, du coup, les confiseurs auvergnats ont prospéré sur la base des gens qui venaient en cure et qui ramenaient leurs fruits à Paris en général. C'est comme ça que la confiserie et le métier de confiseur a démarré en Auvergne.
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5: Saviez-vous qu'en France, une grande partie des voitures de police que vous voyez dans les séries n'ont jamais arrêté personne ? Non, elles viennent parfois d'un hangar très discret en Alsace. Oui, ici, entre deux zones industrielles, on fabrique l'illusion du cinéma avec plus de 90 000 objets différents. Aujourd'hui, je teste pour vous Ciné-Régie à Geispolsheim. Nous sommes dans une zone d'activité en périphérie de la ville. Assez classique, hein, sauf que sur le parking, on peut apercevoir plusieurs voitures de police qui attendent tranquillement. Intriguant, hein. Et là-bas, j'y retrouve Mickaël. C'est le directeur fondateur de Ciné-Régie. C'est une compagnie d'ici, hein, qui propose à la location des uniformes, des costumes, des véhicules, des armes et même de la décoration pour le cinéma et la télévision. Mickaël m'accueille avec un super sourire et une phrase plutôt rassurante. Tu verras ici, tout est faux, mais tout doit paraître vrai. Et il n'a pas tort, hein. En poussant la porte de l'immense hangar, je comprends que je viens d'entrer entrer dans un monde littéralement parallèle, où se mêlent des uniformes à perte de vue. Police nationale, gendarmerie, pompiers, militaires. Chaque uniforme correspond à une époque précise, une couture, un écusson, une nuance de bleu. Tout compte, parce qu'un détail faux peut ruiner littéralement la crédibilité d'une scène. Alors, comme le veut la chronique, j'ai évidemment tenté d'en porter un. Mais je découvre immédiatement un problème. Oui, marcher avec assurance quand on porte un uniforme officiel, ça ne s'improvise pas. Non, je ressemblais davantage à un agent de sécurité un peu paumé plutôt qu'au commissaire Moulin, si vous voyez ce que je vais dire. On poursuit en changement littéralement d'ambiance. Place aux fusils, aux flingues et autres lance-roquettes. Méga impressionnant. Mais Michael insiste, toutes les armes sont neutralisées ou adaptées pour le cinéma. Ah oui, ici on rigole pas avec la sécurité. Elle est maximale pour une illusion absolument totale. Et je vous le confirme, ici, on n'est pas avec des petits jojos en plastoc. Non. Et Michael a déjà fourni des tournages de films assez balèzes. Si je vous dis Fury avec Brad Pitt, ou encore Sherlock Holmes avec Robert Downey Jr. Et même le film Les Rivières Pourpres. La classe quand même. Ciné-Régie peut même livrer ses véhicules et ses équipements sur des tournages partout en France et même en Europe. Alors je vous laisse imaginer la scène. Lorsqu'il y a un contrôle routier, disons banal, la tête de l'agent quand il réalise que le véhicule de police n'est pas un officiel et qu'à l'intérieur on y trouve un bazooka, 10 mitraillettes et 12 fusils à pompe. Et heureusement, avec l'attestation très spéciale que présente Michael, tout est réglé. Mais il faut le dire, la scène reste quand même très cocasse. Comme quoi, à Geispolsheim, on peut vivre un polar sans même commettre de délit.

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2: Ils sont jeunes et ont un avis sur tout. Ici Picardie donne la parole au Tchou Picard, Annick Bonhomme.
3: Que veut dire l'expression « les cordonniers sont les plus mal chaussés » ?
4: Les cordonniers, ils n'étaient pas les plus riches, du coup, ils n'avaient pas les plus belles chaussures.
5: Ils avaient tellement de clients qu'ils n'avaient pas le temps de s'en faire à eux-mêmes.
6: Ou alors, c'est, par exemple, quand on dit les cordonniers sont les plus mal chaussés, c'est ils sont mal chanceux peut-être.
7: Pour moi, les cordonniers les plus mal chaussés, c'est eux qui font les chaussures. Donc eux, forcément, ils les vendent, mais ils oublient tout le temps pour eux et ils pensent pas à eux. Donc forcément, eux, ils ont rien du tout. Ils sont pauvres, je veux dire. Bref.
3: Quand est-ce qu'on l'utilise, cette expression ?
8: Quand on a des chaussures, ils sont cassés.
9: Par exemple, si quelqu'un n'aime pas nos chaussures, ils vont nous dire « Ah toi, t'es le mal chaussé de l'école, par exemple, ou lors de la famille. » Ça dépend après notre cas de situation.
10: Pour moi, on peut l'utiliser souvent quand quelqu'un n'aime pas les habits ou tout simplement quand on a de la malchance ou en cas d'harcèlement, mais à mon avis, c'est rare. Et surtout quand il y a des gens qui viennent avec des habits sales, alors qu'il y a d'autres gens qui viennent avec des habits riches, tissus bien, et les autres, ils s'habillent plus mode vitesse, quoi. Et du coup, forcément, on leur dit « Oh, mais t'es vraiment un cordonnier mal chaussé, toi, dis donc. Hein. »
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11: Bonjour Médéric Gasquet-Cérus.
12: Bonjour Philippe, bonjour tout le monde.
11: Notre linguiste marseillais, Médé, vous avez un joli menu à nous proposer aujourd'hui.
12: Ah oui, il y a quelques semaines, on a beaucoup parlé de ce chiffre, vous vous souvenez. Les 3/4 des établissements de restauration du 15e arrondissement de Marseille sont des fast-food.
11: Ouais.
12: Ce qui pose bien sûr plein de questions, et notamment en termes de vie de quartier, de sociabilité et d'économie, et bien sûr de santé, car on est ce que l'on mange. Et souvent, ce que l'on mange, c'est pas bon. Pas bon au goût, mais surtout pas bon pour la santé. Colorants, additifs, sorbate de trompassium, acide trichlidrique, j'invente, trucs en tox ou plastoc, réchauffé dans des barquetas au goût fadas. On trouve ça dans certains fast-food, bien sûr, mais pas tous, ne pas tout confondre, mais aussi dans beaucoup de cantines où vont manger les minots, dans les rayons de supermarché, mais aussi dans la restauration collective, mais aussi dans certains restaurants, oui, attrape-touristes ou attrape-couillons, ou restos plus ou moins branchés, ou brasseries de cake, mais qui grattent sur la qualité. Et j'ajoute, je pense aussi à cette boulangerie-pâtisserie que je ne nommerai pas, mais où j'ai acheté récemment des bugnes, des mini-bugnes, vous voyez, toutes petites comme ça, là. Franchement, j'étais là-bas pour acheter 8 minutes. Qui était grasse, mais grassasse, pas bonne, écœurante, et ça m'a fait rouméguer quand je pense que mon grand-père était boulanger. Bref, voilà.
11: Ouais.
12: Je pense aussi à ces platées de pâtes trop cuites ou de ricolés estouffe-gari. Je pense à ces carottes râpées orange fluo qu'on dirait qu'elles sont surlignées ou surligneurs, vous voyez. Je pense à ces choux qui sentent les scaoufis. Je pense à cette salade rasqueuse qui n'a jamais vu la terre et qu'on vous met dans un coin d'assiette comme ça, à côté du steak rasqueux aussi. Je pense à ces brocolis mouligas, ces gorgées d'eau. Je pense à ce surimi orange fluo, lui aussi, qui contient tout sauf du crabe, et il a plus la tête des cheveux de Trump qu'autre chose. Je pense à ces desserts goût fraise, sans que jamais aucune fraise n'ait justement ramené sa fraise dans l'emballage.
11: Ouais.
12: Bon bref, voilà. Il y a un moulon d'autre chose aussi appétissante que les fameuses cigarettes de Bordy et de Cigalon, de Pagnol, cigarettes de Bordy, autrement dit, les cannellonis dans lesquelles on refourgue tout ce qui n'a pas été mangé de la semaine. Tout ça n'a aucun goût, ou comme le chante le groupe Quartier Nord, en utilisant l'expression de chez nous, ça n'a ni goût, ni gouste.
13: Dans la

0: ça n'a plus cours. Pour vous dire, ni boo ni bosta, ni boo ni bosta,
1: ni boo ni bosta. Dans notre parler, nigou nigouste, c'est une expression qui veut bien dire ce qu'elle veut dire, et une tournure qui insiste sur la fadeur d'un plat, d'un aliment ou même d'un événement. Nigou nigouste, avec prononciation du S originel que l'on retrouve dans le provençal gustus, goûteux, et qui a été remplacé depuis par l'accent circonflexe dans notre orthographe moderne. Le tout venant de la locution provençale navet nigou nigouste. Et pourtant, en Provence, nous en avons des choses qui ont du goût, de bons produits, de bonnes recettes traditionnelles, des plats gustus comme les pieds paquets, la daube ou l'aioli, même si Pierre Blasi donne comme exemple son aioli, il avait ni goût ni gouste. Ouais, il faut le faire, un aioli sans goût quand même. Hein. Oui, c'est ce qu'on appelle chez nous, désolé, aussi un aioli de parisien. Mais méfie de ne pas tout mettre dans le même panier. Il y a des fast-food de qualité qui font de très bons burgers, des snacks où l'on mange de très bons sandwichs, de très bons kebabs, et merci à eux d'être là le midi ou en fin de soirée ou quand on rentre du stade, moi j'apprécie. Chacun ses goûts, mais parfois chacun ses dégoûts, voire ses égouts. Vive le bon goût, car le fada, ça rend fada.
0: Pour vous dire,
2: c'est un bonheur. C'est aussi bon que l'aioli. C'est Médéric Gasquet-Séry sur Marseille tous les matins. À demain, Médé.
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4: Dans le Nord-Pas-de-Calais, dès que les beaux jours reviennent, il n'y a pas que les shorts et les jupes qui font leur réapparition.
5: Je m'appelle Marc Osselet et je suis glacier artisanal dans le Pas-de-Calais.
4: Alors Marc, c'est quoi votre histoire? Vous avez été longtemps éloigné de la région, non?
5: Moi, je suis né à Lens, en 81. Quand j'ai eu 7 ans, mes parents, ils ont quitté la France pour partir en Polynésie française. Donc j'ai grandi à Tahiti et je suis revenu vivre en France sur mes terres, j'ai envie de dire, en 2011. Aujourd'hui, j'ai eu un petit parcours qui a fait qu'aujourd'hui, j'ai monté mon entreprise en 2019 et on fabrique des glaces artisanales à l'étrême.
4: Et à Tahiti, vous étiez déjà en train de fabriquer des glaces?
5: Oui, oui. Pendant presque 7 ans aussi, mon père avait racheté une fabrique de glace là-bas et on servait tous les archipels de Polynésie en glace pour la restauration, les hôtels, les cafés, les restaurants, et je me suis régalé là-dedans et c'est là que j'ai appris à découvrir tout ce qui est le goût, les produits locaux, exotiques, etc., l'appétence sur le goût et le produit, ouais.
4: Partir en vacances à Tahiti et vivre à Tahiti, c'est deux choses qui n'ont rien à voir, c'est très différent j'imagine.
5: C'est toujours pareil, c'est différent, c'est comme, faut comparer ça à la vie dans un village, parce que tout le monde se connaît à peu près. Moi je crois que j'ai jamais passé une fois à aller faire mes courses dans un supermarché sans croiser quelqu'un que je connaissais, donc c'est comme un village, c'est la belle vie quoi. C'est quand on s'en va qu'on se rend compte qu'avoir la mer à proximité, l'océan, la mer bleue, les lagons et puis Moréa qui est juste en face, c'est quand on s'en rend plus trop compte. Quand on y est, ça paraît évident, mais quand on en part, on a effectivement ce manque qui revient, quoi.
4: Revenons à la crème glacée. Il paraît que c'est dans le Nord-Pas-de-Calais qu'on en mange le plus, c'est vrai?
5: Il fait pas très beau dans notre secteur, donc on se réchauffe avec des produits froids, j'en sais rien, ça réchauffe le cœur.
4: Et qu'est-ce qu'elles ont de commun avec Tahiti, vos crèmes glacées?
5: La générosité. Parce que là-bas, c'est une population qui est très généreuse, très accueillante. Là-bas, il y a pas de règles. C'est-à-dire, tu passes, t'es là, bah viens, on t'accueille, tu manges. Enfin, c'est vraiment rassembleur. Et moi, je pense que dans l'éthique que j'ai de mes recettes, c'est ça, c'est de la générosité, de l'intensité, du goût, donner du goût, quoi. Voilà, et de l'amour dans ce qu'on fait. Ça, c'est très important. Alors moi, c'est ici à l'Étrême où j'ai eu la chance de pouvoir m'installer dans notre entreprise Les Glaces de Marc, juste en face de chez Roquette, où on essaye de vraiment respecter la tradition de l'authenticité, de la naturalité, de la générosité, comme j'ai pu connaître à Tahiti et dans le cœur des gens du Nord-Pas-de-Calais.

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1: Et oui, bien avant les Vélib à Paris ou les Vélov à Lyon, La Rochelle avait déjà inventé le vélo en libre-service. Ce sont les fameux Yélo. Et c'était en 1976, il y a 50 ans déjà, et ils étaient jaunes, évidemment. Nous sommes le 16 juillet 1976 et La Rochelle devient tout simplement la première ville de France à tester le vélo en libre-service.
2: Quand on partait de bon matin, quand on partait sur les chemins, à bicyclette.
1: À l'époque, on met à disposition environ 250 bicyclettes gratuites, réparties sur trois stations du centre-ville. Et le tout est lancé en grande pompe, avec un défilé dans les rues et des journalistes venus voir si cette drôle d'idée pouvait vraiment marcher. Alors, derrière ce projet un peu fou, eh bien, il y a un homme, le maire de l'époque, le célèbre Michel Crépeau, évidemment. Un écologiste convaincu, déjà connu pour ses combats contre la voiture en centre-ville. Et puis, deux ans plus tôt, il avait même créé d'ailleurs le premier secteur piétonnier de France. Avec les vélos jaunes, son objectif est clair, faire respirer la ville et aussi tester le sens du bien commun chez les Rochelais. Au début, il y a des vols, des dégradations et certains vélos sont même retrouvés très loin de La Rochelle, carrément à l'étranger. Et puis pendant longtemps, ce sont surtout les touristes qui en ont profité. Mais petit à petit, eh bien, l'idée, elle a fait son chemin et elle a séduit un public plus large, habitants y compris. Bicycle, bicycle. Et ce qui est assez fou, c'est que cette initiative rochelaise a très vite fait parler d'elle à l'international. Le New York Times, attention, s'émerveille de cette petite ville française qui, je le cite, lutte contre la voiture avec ses bicyclettes. Ou encore le magazine Newsweek qui dresse le portrait d'un maire agitateur et visionnaire. Pendant ce temps, ailleurs en France, on continue à imaginer des villes pensées avant tout pour la voiture. Rappelons que les célèbres Vélib parisiens n'arriveront que 30 ans après les Yélo Rochelais. Donc oui, les débuts ont été compliqués, mais La Rochelle a tenu bon. Résultat, eh bien aujourd'hui encore, près de 700 vélos jaunes circulent en libre-service dans la ville. Alors, après les participants du trail urbain du week-end dernier, pensez-y, depuis près de 50 ans, La Rochelle se parcourt aussi à coups de pédale.
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3: Itinéraire bis cette semaine, nous sommes à Tonnerre et aujourd'hui je me suis arrêtée à l'atelier Terre, 6 rue de la Bonnetterie, tout près du port de Plaisance. Vanessa Akoka, bonjour.
4: Bonjour.
3: Merci de nous accueillir dans ce superbe lieu, l'atelier Terre. Vanessa, c'est quoi ?
4: C'est un atelier de poterie et boutique aussi, où on fabrique des poteries utilitaires, de la vaisselle, et on vend sur place.
3: On fabrique, vous n'êtes pas toute seule.
4: Et non, je suis avec Philomène Petitjean, et nous sommes donc un quatre mains pour fabriquer toutes ces réalisations.
3: C'est-à-dire quatre mains, expliquez-moi Vanessa, ça veut dire quoi ?
4: Ça veut dire que ensemble, on part du morceau de terre et on fabrique ensuite toutes nos céramiques, du plat à gratin, aux marmites, aux théières, aux saladiers, ensemble, et on les décore ensemble. Il y a vraiment c'est vraiment un mélange. C'est-à-dire que si l'une tourne, l'autre peut décorer, ou inversement, voilà, toutes les étapes sont faites à quatre mains. Mais ça reste toujours, de toute manière, des pièces uniques, et même quand on fait le même décor, c'est toujours un décor à main levée, donc toujours unique à chaque pièce.
3: Vous avez des décors très originaux. Moi j'adore parce que ici, dans cette boutique atelier, il y a énormément de couleurs.
4: Oui, en fait c'est notre métier de tous les jours. Donc on a choisi de faire des choses plutôt gaies, plutôt colorées. On a cherché beaucoup des couleurs joyeuses et voilà, on en fait. On s'inspire de plein de choses, de la nature. C'est un peu parfois un peu naïf, c'est parfois très graphique. Voilà, floral, il y a plein de décors différents.
3: Qu'est-ce qui vous plaît dans ce métier ?
4: Toutes les étapes. Je trouve que c'est un métier au départ très physique quand on travaille l'argile, parce qu'on travaille des poids de terre, on doit pétrir, on doit malaxer la terre. Et puis ensuite, on passe au décor où c'est beaucoup plus délicat. Et donc, ce que j'aime dans ce métier, c'est la variété des étapes. Puis la matière, la terre, c'est vraiment formidable.
3: Alors, vous ne restez pas qu'à Tonnerre, vous faites avec Philomène plusieurs salons. L'accueil du public face à vos poteries, c'est quoi ?
4: Et bien ça, pour nous, c'est un peu la récompense. C'est vrai que quand on va sur des salons, parce qu'en fait, on n'en fait pas tant que ça dans l'année, hein, parce qu'on a vu avec la boutique, c'est pas facile. Mais vraiment, on est super contente de voir la réaction des gens. Ils trouvent ça aussi très coloré, très joyeux. Et en même temps, on va sur des salons autour de la cuisine, des restaurateurs, etc. Et en fait, ils aiment beaucoup le fait qu'on puisse se servir de nos poteries au quotidien. Leur quotidien, d'avoir des tasses, des assiettes, des plats qui vont vraiment au four. Et des fois, ils nous racontent aussi leurs recettes. Et ça, c'est super agréable.
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6: Complètement gaga avec Olivier Glin. Alors, bonjour Olivier, on parle d'eau aujourd'hui ?
5: Vouille, sagasouille. Bonjour les amis, aujourd'hui on va voir des mots qu'on ne trouve nulle part ailleurs. Chez nous, dans le parler gaga, on a des termes pour tout. Et pour patauger dans l'eau ou la gadoue, on n'a pas un mot, mais trois. Bassouiller, gabouiller et gassouiller. Oui, trois verbes pour exprimer le bonheur de tripoter de la flotte ou de barboter dans la boue liquide. Et, comme on est généreux hein, quand même, on ne s'est pas arrêté là. Et on a même des noms qui vont avec. On appelle ça des déverbaux, car ces noms viennent des verbes. On a la bassouille, la gassouille et la gabouille. Ces mots sont employés dans la Loire, mais également dans le Lyonnais et le Beaujolais, et puis de façon plus générale dans une bonne partie de la région Rhône-Alpes. Voici une maxime qui nous est donnée par Jean-Baptiste Martin. T'as beau gabouiller la bassouille, t'en feras pas rien des œufs à la neige. La plupart du temps, c'est juste remuer l'eau, éclabousser, patauger. Bref, faire ce que les mamans, elles y trouvent à redire quand les enfants reviennent avec le pantalon trempé. Et s'il y a des gens qui aiment bien gassouiller, ce sont bien les enfants. Les matrues, il n'y a pas besoin de faire grand-chose pour leur faire plaisir. Tu sors une petite bassine, tu mets un peu d'eau au fond et c'est parti pour la gassouille. C'est que ça peut gassouiller jusqu'à l'évaporation totale. La gassouille, c'est révélateur de la personnalité profonde des gens. Hein. Comme le dit l'adage, dans la gassouille, il y a deux sortes de gens. Ceux et celles qui y tombent et ceux et celles qui t'y poussent. Bon, la nage n'existait pas hein, jusqu'à aujourd'hui, mais mieux vaut tard que jamais. Ou alors celui-ci, d'adage. Quand t'as les pieds dans la gabouille, c'est pas le moment de chercher tes pantoufles. Et oui, chez nous, la gassouille, c'est souvent un souvenir d'enfance. Mais entre nous, on est tous encore un peu des garagnas. Hein. On y aime bien parfois encore. Quel plaisir de gassouiller un peu.

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1: Salut Brésil.
2: Comment elle s'appelle?
1: Alors, je m'appelle Oriane, j'ai 33 ans.
2: Et tu fais quoi dans la vie?
1: Et mon job, je suis graphiste.
3: Je voyais plus le genre graphiste, une bonne trentaine.
4: Ah oui, c'est étonnant.
5: Qu'est-ce que vous foutez là?
1: Je suis dans les petits bonheurs.
6: Le bonheur aussi peut arriver comme ça.
7: Vous habitez où, vous m'avez dit?
1: J'habite à Quimper et je suis arrivée ici parce que je voulais vivre en Bretagne et j'ai trouvé un emploi ici, dans le Finistère.
8: Comment tu as trouvé du travail?
9: Comment tu as fait pour deviner? Elle est extraordinaire, ta mère.
1: J'ai cherché dans les 4 départements et c'est tombé dans le Finistère et moi j'adore Quimper, donc je suis ravie.
10: Pourquoi croyez-vous qu'on l'adore?
1: Ça s'explique pas trop, j'avais l'impression que j'appartenais à cette région. J'ai tout fait pour arriver ici, mais je sais pas trop pourquoi et je suis super heureuse.
11: Heureusement que vous avez pas compté sur moi, hein, parce que sinon il fera ça le temps.
12: On ira se balader ensemble un de ces jours, tu veux?
1: Mon coin préféré quand je me balade, c'est au bord de la mer et surtout la plage de Sainte-Marine.
13: Quelle plage?
1: Combris de Sainte-Marine, puisque la plage est sublime avec les dunes assez nature. Ça a été le coup de foudre avec cette plage-là.
14: Sur la plage, j'irai te chercher des coquillages.
0: Et le premier baiser, quand est-ce que vous vous l'êtes donné?
1: Alors moi, je me souviens que quand j'étais en primaire, il y avait beaucoup de garçons qui s'intéressaient à moi. Mais alors moi, j'y connaissais rien, donc j'ai eu des cadeaux, j'ai eu des bagues, j'ai eu des trucs comme ça.
15: S'ils veulent te faire un cadeau, refuse pas, hein.
1: Et je pense que les pauvres, ils n'avaient pas beaucoup de réponses. Et moi, après, c'est arrivé assez tard, ouais. Oui, si, c'était au lycée. Mais pareil, c'était pas moi qui étais intéressée, c'était toujours le garçon, quoi. Je me cherche encore, je pense.
16: Moi, je m'en fous parce que j'ai un amour chez moi et un amour à l'école. C'est qui? C'est mon cousin, mais je suis comme ma mère, je préfère le célibataire.
0: Prononcez trois fois la phrase impossible.
1: Ok, la jolie rose jaune de Josette jaunit dans le jardin. La jolie rose jaune de Josette jaunit dans le jardin. La jolie rose jaune de Josette jaunit dans le jardin. Ça va?
17: D'où elle sort cette Josette? Qui a lancé cette Josette?
1: Moi je connais Tadery. T'adora, t'adori tantant, t'adora tenter, t'adori tantant, tantat, t'adora tenter, t'adora tenter, tata, t'adori tantant.
18: Bravo! Merci!
1: Allez, salut.
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19: Paris, c'est le trait d'union, disons-le, entre les cultures. C'est le cas entre l'Alsace et l'Île-de-France. La preuve avec la réussite d'un Alsacien qui va créer chez nous la brasserie Beaufinger, devenue un monument de la gastronomie à Paris. Thierry Boeuf vous y invite, c'est Bistrot de Paris.
20: Et le cocktail américain, c'est quoi?
21: C'est un coquelet grillé avec une sauce américaine, tomate, échalote, une pointe de cognac, du vin blanc. C'est un peu relevé.
22: Un déca,
23: pâté, jambon, c'est une oreillette, gruyère, chantal, rosbif, jambon de pays.
24: Eh bien, tout ça, ça va aller dans la blanquette.
25: Bon appétit.
26: À Paris, subsistent encore quelques mammouths de la gastronomie, encerclés de toutes parts de chinoiseries et de fast-food endémiques.
27: Sandy, une pointe de sel à coup de moulin à poivre dans l'aioli, s'il te plaît.
26: Le dernier rempart de la Bastille se nomme Beaufinger. La résistance est rude, soutenue par des tonnes de guirlandes de saucisses de Strasbourg et de plats de choucroute fumante, où jadis, les critiques Go et Millot aimaient s'attabler.
28: Henrigo, Christian Millot, vous allez nous faire les honneurs de cette table, qui est certainement l'une des meilleures de Paris.
29: Elle est surtout réputée pour sa choucroute, qui est merveilleuse, je dois dire.
30: Elle s'appelle Beaufinger, et la brasserie Beaufinger a été, à partir de 1920, le leap des années folles. Il y avait une assistance très brillante qui venait dans cette vieille brasserie alsacienne avec il y a une salle de peinture de Hancy. Et on voyait Cocteau, Chaplin, Marie-Laure de Noailles. Tout Paris venait chez Beaufinger, qui était célèbre également pour ses huîtres et son banc d'huîtres. C'est le concurrent de Lippe maintenant, vraiment.
26: Beaufinger est la plus vieille brasserie de la capitale. En 1864, Frédéric Beaufinger, originaire de Colmar, quitte son Alsace chérie pour Paris, avec dans ses malles toutes les spécialités de l'Est de la France. Mais le coup de génie du jeune Alsacien consiste à servir de la bière fraîche et mousseuse, brassée à l'air et distribuée à l'aide d'une pompe. Autrement dit, les Parisiens découvrent pour la première fois la bière pression. Repas pas d'affaires, dîner d'anniversaire. Viré entre copains, touristes en goguette, couple légitime, amant pressé. Pour paraphraser André Malraux, Boffinger, c'est comme le métro parisien à 18h. Et même un renfort inattendu vient prêter main forte à la brasserie, en la personne de l'intellectuel et philosophe Roland Barthes.
2: Les cafés à Paris, chez lui, c'était plutôt le Flore, c'était le Bonaparte,
3: oui,
2: c'était son, son quartier de Saint-Germain-des-Prés.
3: Oui, c'est ça. Mais le seul restaurant vraiment d'élection, en quelque sorte, qui ne soit pas lié à des opportunités de géographiques, c'est cette manie, dit-il, pour Boffinger. Et il a beaucoup aimé Boffinger dans ces années-là, qui était un restaurant parce qu'il y mangeait du poisson.
2: Alors ça, c'était pas du tout dans son quartier, ça.
3: Non, justement.
2: C'était un expatrié.
3: Ça voulait dire que c'était, justement, un choix.
26: Envie d'une soupe à l'oignon gratinée, de 6 huîtres creuses de Normandie, de gros escargots de Bourgogne, un œuf mayonnaise, un pâté en croûte, un homard flambé au whisky, ou la fameuse choucroute servie depuis 160 ans. Direction La Bastille, qui a fait sa révolution à deux reprises, en 1789, aux commandes les révolutionnaires du Faubourg Saint-Antoine, et en 1864, grâce à un seul homme, Frédéric Boffinger.
19: Ben, je ne sais pas vous, mais toute l'équipe du 7-9, ça nous a ouvert l'appétit avec cette chronique. Les bistrots de Paris, on réécoute sur francebleuparis.fr. Merci à Thierry Boeuf.
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5: Nous partirons. Klemt.
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5: Originaire du Mans, Klemt porte cette énergie des terres de province. Force tranquille, humilité, texte fort, l'essence de son écriture, l'émotion, la sincérité et le mot juste.

0: Tiron, Klemt, un coup de cœur ici même.
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4: Allez, on passe côté helvétique avec David Aubry qui nous rejoint. Bonjour David.
5: Bonjour Louise, bonjour à tous.
4: Un artiste genevois vient d'avoir une drôle de surprise.
5: Absolument. Alors si vous vous promenez dans les bois du côté de Genève, vous pourriez tomber sur un espèce de dragon serpent de 4 mètres ou encore un buste de femme. Alors rassurez-vous, rien de fantastique ou rien de gore, c'est juste des sculptures réalisées sur du bois mort par un artiste local. Le Jacques Baume, un sympathique retraité, il aime en effet jouer de la gouge et du ciseau à bois. Alors il s'est dit, je vais faire profiter de mes passions aux promeneurs. Eh ben, mauviette pioche, Jaco, il y a un truc qu'il a oublié, les fonctionnaires suisses. Ils ont la tête dure comme du bois, et quand ils disent non, eh ben c'est non.
4: Ah, pourtant, ces œuvres, elles ne gênent personne, David.
5: Ben, c'est clair que pour l'instant, pas un chevreuil ou un écureuil ne s'est plaint, ni même les promeneurs, de plus en plus nombreux d'ailleurs, pour aller admirer ses œuvres. Oui, mais voilà, le Jacques, il a fait ça sans autorisation, dans une zone boisée appartenant à la ville. Conclusion, il s'est fait engueuler par les gratte-papiers, et tout doit disparaître d'ici au 31 octobre. 4 mois de boulot, ça représente, par tous les temps, au fond des bois, du matin au soir, et ben l'administration s'en fout. Après les outils de précision, il n'a plus qu'à sortir la tronçonneuse et foutre tout ça au feu.
4: Bon, la réaction officielle a été assez étonnante quand même.
5: Ça s'appelle la douche écossaise version suisse. Un petit coup de pommade pour commencer et un gros taquet pour finir. Je cite, nous tenons à saluer la qualité et la beauté des œuvres d'art réalisées. Cependant, conformément aux principes de gestion des espaces forestiers de la ville, aucune sculpture ni installation artistique n'est autorisée dans les forêts. Point final. La raison, écoutez bien, il faut rendre la nature à la nature. Un arbre qui meurt, ça sert de refuge à plein de petites bestioles, donc on n'y touche pas. Conclusion d'administration, on ne met pas la ville devant le fait accompli. Il n'avait qu'à demander. Et il conclut que s'il avait demandé, eh ben de toute façon, ils auraient dit non. Donc voilà. Le Jacques vient donc d'inventer, bien malgré lui, l'art forestier éphémère. Néanmoins, Loïs, il y a une chose qui est bien. C'est qu'il aura de quoi se chauffer cet hiver.
4: Oui, c'est ça. Bon, après, c'est quand même bien des heures de boulot foutues en l'air. Merci beaucoup, David, pour cette nouvelle anecdote. Je rappelle qu'on y retrouve toutes vos histoires sur l'application ici, puis sur ici.fr Besançon. Et puis moi, je vous souhaite un très bon week-end. On se dit à lundi.
5: Bon week-end, à lundi.
4: À lundi, David.
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1: Sébastien, Jean-Marc et Francis font partie du club de self-défense catalan de Rodez, à 25 minutes de Perpignan. On y pratique le bozando, un art martial au bâton venu de Chine et du Japon, et le yawara, un art martial aux mains nues.
2: En garde, dozo.
1: Dites donc qu'il faut être agile avec le bâton, Sébastien.
3: On essaye de développer, de travailler tout le corps dans une coordination et progressivement être à l'aise avec l'arme.
1: Alors, on est ici dans les jardins de la mairie de Rodez. Et vous, Sébastien, vous dirigez cette section de self-défense catalan. C'est quoi exactement ce que vous pratiquez ?
3: Alors, nous avons deux techniques martiales, deux arts martiaux. Le yawara, qui est un art martial à main nue, et le bozendo, qui est une escrime chinoise au bâton long. Les deux ont été importés et développés par un maître d'armes, Francis Vigoureux, qui, lors de la guerre d'Indochine, a pris des très vieilles techniques et les a adaptées à sa pratique personnelle. Le sport a continué à évoluer jusqu'à maintenant.
1: Et comment vous avez connu ce sport ?
3: Sur Perpignan, le premier dojo était dans le quartier de Saint-Gaudéric, et puis il y avait un autre club aussi sur Avenue de la Gare, et donc c'est là où on a démarré.
1: Et vous l'avez amené ici à Rodez ?
3: Tout à fait.
1: Alors messieurs, comment ça se passe ?
4: Très bien.
1: Il y a des dan comme au judo ?
4: Oui, première, deuxième, troisième, jusqu'à sept, je crois.
3: Le sixième dan, ce sont des dan techniques, et ensuite c'est des dan honorifiques, septième, huitième, jusqu'au dixième dan. Voilà, ça marche exactement sur le système du judo.
1: Et vous avez tous la ceinture noire ?
3: Bruno, il y a encore...
1: Encore marron.
3: Ceinture marron, mais en préparation de la ceinture noire.
1: Vous, Jean-Marc, ça fait longtemps que vous pratiquez ?
5: Eh bien, maintenant, ça fait 12 ans. Oui, je suis arrivé ici un peu par hasard, et puis voilà, je cherchais à la base refaire des arts martiaux, type aïkido, et j'ai découvert le yawara bozendo, et ça m'a plu beaucoup, voilà.
1: Vous habitez Rodez ?
5: Oui, c'est ça.
1: Et c'est une chance de pratiquer en plein air ?
5: Oui, mais à côté de ça, on a un super dojo aussi, hein, donc on profite du plein air quand il fait vraiment bon, sinon à côté on est à l'abri, il n'y a pas de souci.
1: Sébastien, on entre dans votre dojo, mais qui est occupé, dites-moi ?
3: Là, c'est le cours de gym pour les seniors.
1: C'est un peu vous, Albert, hein, à l'origine de la construction de ce dojo, hein, c'est vous qui l'avez construit ?
4: Oui, oui, j'ai fait les plans et tout.
1: Donc là, vous avez utilisé et repris cette ancienne école ?
4: Ben oui, on a refait les murs, tout, les chapes, tout, on a tout refait. Enfin, il n'y avait rien au départ, il y avait juste un préau ouvert, c'est tout. On a mis 6 mois pour le faire.
1: Bravo !
4: Voilà, ça a été assez rapide.
1: Donc, vous, Sébastien, vous êtes l'entraîneur ?
3: Tout à fait, Jean-Marc est président, Bruno, trésorier, il manque le secrétaire aussi.
1: Et combien y a-t-il d'adhérents ?
3: On est entre 15 et 20 adhérents sur l'année, oui. Voilà.
1: Sébastien, cet art martial, il n'y a pas de compétition, c'est vraiment pour soi.
3: Voilà, tout à fait. C'est un peu sur le système de l'aïkido, c'est un art martial non compétitif. On travaille avec des partenaires et non contre des adversaires. On évolue ensemble.
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6: On ne fait pas un personnage sans que la personnalité ait validé son modelage.
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6: Bonjour, donc je m'appelle Stéphane Barret, je vais avoir 62 ans, créateur d'imaginaire, ça c'est vraiment mon truc, surtout dans ma partie personnelle.
1: Soprano, les lapins crétins, Kenji Girac ou Brad Pitt, c'est lui. L'un des sculpteurs de visage du célèbre musée Grévin et Tourangeau. Parlons hyperréalisme et expo perso avec lui.
6: Eh ben, je vous ai donné rendez-vous à mon atelier, rue des Landes, à Tours. Je suis très content de vous accueillir. Je suis originaire de Vierzon. J'ai un BTS de fabrication mécanique, donc ça n'a rien à voir avec la sculpture. Mes soirs et mes nuits à faire ma passion et aller travailler la journée. J'ai donc décidé de quitter Vierzon pour partir sur la région parisienne. C'était de faire de la sculpture, travailler pour des musées, travailler pour le théâtre. J'ai beaucoup travaillé pour Disney. Donc ça fait 30 ans et que je travaille sur commande. Et j'ai eu la chance en 2000 de pouvoir commencer à travailler pour le musée Grévin. Donc je suis indépendant. C'est mon principal client.
8: On est dedans avec le musée Grévin. Moi, je suis entourée là de personnages. J'ai Franck Dubosc, Benoît Poulvord, Stéphane Bern, Denis Brognard. Est-ce qu'il y a quelqu'un qui vous a donné du fil à retordre?
6: À chaque nouveau personnage, bah, c'est un nouveau challenge. Le plus difficile quand même, c'est le regard. Donc c'est ça, l'hyperalyse, c'est un assemblage de plein de petites choses qui font que, en finale, s'il y a une chose qui est pas là, il y a toujours un petit quelque chose qui va pas au niveau de la ressemblance. Le plus difficile quand même, c'est les personnages sans rendez-vous, dont les personnages qui sont décédés. J'ai fait Louis de Funès, j'ai fait Edith Piaf, j'ai fait Nelson Mandela. Bah, c'est plus compliqué puisque c'est photo de presse. Mais il y a 25 ans, quand j'ai commencé, mon premier personnage, c'était Bruce Willis. J'avais comme seule référence ces films sur VHS et les arrêts sur image. C'était des bougies pas possibles. Donc c'est vrai que mon premier personnage a été très difficile. Moi, pour ma partie, au niveau modelage d'une tête, on s'est fixé entre 5 et 8 semaines de travail. L'hyperréalisme, il faut pas travailler 8 heures de suite parce que l'œil s'habitue des fois dans des directions qui sont fausses.
1: Ces visages sont vus par des centaines de milliers de personnes à Paris. Son travail plus personnel se voit lui bientôt à jouer les tours.
6: Alors je suis resté dans l'hyperréalisme, c'est mon truc, c'est quelque chose que j'adore. Hommes, femmes, avec des coiffures surdimensionnées, des hippopotames, j'ai des crocos, masques humains et animaliers. J'ai envie aussi d'avoir une reconnaissance sur mon travail personnel.
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1: Dimanche matin, levé avant le soleil, vers 9h, vous descendez prendre un café que vous pensez amplement mérité. 8 heures de sommeil, franchement, on mérite une pause café. Et devant la cafetière, votre cousin regarde attentivement le café coulé. Ça s'appelle une sentinelle de cafetière. Et là, il se retourne et dit « Bon, t'es déjà debout ? Il fait corps noir, t'as quitté ta lit ou quoi ?» Ne paniquez pas, Wikizef est là pour vous aider. Taquer un lit. C'est une réflexion semi-désagréable, parce qu'il y a plusieurs niveaux de réflexion désagréable. Ça dépend de l'heure qu'il est, du temps qu'il fait. Admettons, il fait 27 degrés à l'ombre, et ben c'est l'heure de « fais pas chier ». Ou alors, il est 3 grammes à quart. Et ben c'est pas la peine de se demander pourquoi il est désagréable d'un seul coup, c'est parce qu'il n'y a plus de canette.
0: Exemple.
1: Vous avez la réflexion désagréable qui serait « t'es déjà debout ? Retourne te coucher, c'est pas de jour à me faire quiller du côté de la cafetière hein. ». La réflexion pas désagréable, t'es déjà debout. Oh bah alors, j'ai fait du café pour un régiment de soldats, t'inquiète, assis-toi, je te ramène un jet. Réflexion semi-désagréable, bah t'inquiète, t'as lit ou quoi ? Petite phrase qui présuppose que pour que vous parvinciez à vous lever tôt, il faille forcément que vous fûtes tombé du lit. Vu que vous n'êtes pas totalement du Nord et que forcément tout ce qui est au sud du péage d'Arras possède un degré de fainéantise qui augmente au fur et à mesure qu'on s'approche de la Côte d'Azur. Ou là-bas, pour se lever tôt, bah faut pas qu'ils quittent leur lit, hein, mais qu'ils descendent en rappel. Allez, au revoir hein, et Anne Bessa Marraine.
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2: Je rêvais d'avoir une maison à la campagne. Cette maison, c'est comme si j'y étais née. C'est ma maison de famille.
3: Ma maison s'appelle l'Ostao de la Mar.
4: C'est une maison un peu envoûtante.
5: Eh bien, vous voyez, des livres et trois fenêtres qui me donnent le paysage du pays, comme si c'était trois tableaux.
6: Ils ont vécu ici.
0: Thibaut Gaudry.
7: Ce fut autrefois Montmartre ou Montparnasse. C'est aujourd'hui Saint-Germain-des-Prés, avec ses rendez-vous littéraires.

0: silhouettes et ses figures. Avec Juliette Gréco qui en fut l'enfance et n'y est plus qu'une passante.
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2: Symbole de liberté et de féminité, la jolie môme Juliette Gréco devient à la fin des années 50 la muse de Saint-Germain-des-Prés, avant de devenir une icône de la chanson française à texte. Ce qu'elle n'avait pas prévu, se rêvant plutôt danseuse.
3: Je donne mes textes à Cosma, il aime si tu t'imagines, et l'après-midi même, il en fait la musique. Moi je suis là, maintenant il va me falloir chanter. Et puis tout d'un coup le miracle s'est produit. Pour moi, il y a eu un miracle. Voilà, ça y est. Je m'envole, je me mets à chanter. Et depuis, j'ai toujours chanté.
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2: Juliette s'échappe régulièrement de Saint-Germain-des-Prés, fuit le tourbillon de la vie parisienne pour goûter la douceur de vivre du Sud. En virée parfois à Saint-Tropez, avec ses copains Boris Vian ou François Sagan. Jusqu'en 1985, où elle est invitée à chanter au festival de Ramatuelle. Et c'est le déclic. C'est là qu'elle veut vivre avec son mari, le musicien Gérard Joannest.
4: Je voulais une maison face à la mer. Je voulais le soleil qui tourne autour de la maison toute la journée, parce que Gérard adore ça. Et je voulais une maison qui me permette de rêver dans le silence.
2: Elle achète un terrain et demande à Serge Meige, l'architecte du théâtre de Verdure où elle a chanté pendant l'été, de lui concevoir son futur havre de paix qu'elle baptise la Maya. Elle va en penser les moindres détails, comme cette table de jardin construite autour d'un mûrier platane ou la tortue en mosaïque au fond de la piscine.
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2: Juliette, contemplative, aime se ressourcer sur la terrasse, avec vue sur la Méditerranée, et dans son jardin constellé de toutes sortes d'espèces méridionales. Elle développe même une passion pour les orchidées blanches. Elle fait de ce jardin et de sa maison son petit coin de paradis, son refuge, celui qu'elle n'a jamais eu petite et qu'elle partage avec ses chats, ses chiens, un ménate prénommé Goya et même un bébé panthère. Mais on peut aussi la croiser dans Ramatuelle, au marché ou au café de l'Ormeau. Et puis, femme libre, c'est également une collectionneuse, notamment d'objets érotiques, mais aussi religieux.
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2: Elle était venue, elle aime toujours chanter au festival de Ramatuelle.
4: C'est vrai que ça ressemble un peu à Avignon, quand Avignon a démarré. C'est-à-dire une chose totalement artisanale, faite d'amour, de tendresse et de sueur, de larmes de sang, de larmes de sel, de larmes de miel.

0: C'est dans cette maison, face à sa Méditerranée, le 23 septembre 2020, que la jolie môme quitte la scène.
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3: Salut les aventuriers, je suis Florentin, votre guide dans les mystérieuses contrées de Défi Planète.
4: Aujourd'hui, je vous propose de tester une mission un petit peu particulière, mission Areca. On est à Défi Planète sur la commune de Diéné et on va tester l'un des trois parcours proposés. Je vous propose de me suivre.
3: Que l'aventure commence et à très vite.
4: Stéphanie, nous voici en plein cœur de la forêt. On est sur le plein des parcours de Mission Areca. Qu'est-ce que c'est Mission Areca ?
5: Alors Mission Areca, c'est un jeu d'aventure avec plein d'énigmes. Donc vous découvrez à la fois des éléments qui sont liés au développement durable. Vous allez voir comment pouvoir sauver la princesse Areca. Et surtout, voyager sur tout un périmètre, découvrir des villages du monde, la faune, la flore qui s'y rapporte. Donc c'est vraiment un jeu qui s'adresse à tout le monde, à la fois les familles, les enfants. Tout le monde peut participer puisque c'est vraiment tout un parcours très immersif.
6: Salutations, brave tornade. Mon nom est Tala, l'enchanteresse de l'eau. Votre quête est urgente. Je le sais, car vous devez des Morganes, le farfadet du clan des Aquanins, à réveiller la mythique pierre de l'eau.
4: Effectivement, on apprend des choses en s'amusant, et en fait, on n'a pas spécialement l'impression qu'on est en train d'emmagasiner du savoir, mais parce qu'on s'amuse, quoi.
5: Ben c'est le but, c'est l'objectif, c'est aussi faire travailler chacun, apprendre sur les développements durables et sur des gestes du quotidien sans avoir l'impression d'apprendre en soi, mais vraiment en s'amusant de façon très ludique. C'est pour ça que ça s'adresse à tout le monde, même aux enfants.
4: Et de façon immersive avec des lieux, des décors et des animaux. Ça aussi, j'imagine que ça marche très bien sur les enfants.
5: Oui, alors là, il faisait un peu la sieste quand on est passé, mais il y a quand même des animaux, donc assez insolites, puisque des animaux qu'on trouve plutôt en Mongolie ou chez les Berbères, et qui ne sont pas que des animaux du Poitou, même s'il y en a pas mal dans le village du Poitou.
4: Et ce qui est assez incroyable aussi, c'est que la technologie, l'interaction, elle est partout, même au cœur de la forêt. On ne va pas tout dévoiler pour que les gens viennent essayer par eux-mêmes, mais il y a beaucoup de technologie.
3: Pour rencontrer Tala, l'enchanteresse de l'eau, passez votre badge Multipass sur le récepteur.
5: Beaucoup de technologies qu'on a essayé effectivement de rendre quand même accessibles à tous, avec un système de badge où vous déclenchez donc vos propres animations pour vraiment faire votre parcours et découvrir à la fin la princesse.
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1: Benoît Prospero.
2: Et merci d'être